0: Certainement, car vous êtes venu plusieurs fois dans nos studios. Vous avez rencontré Philippe, je crois, pour Diabolo Pacte, et Mon opium est dans mon cœur, notamment.
1: Oui, bien sûr.
0: Je refais brièvement votre parcours, puis vous compléterez, évidemment. Germaniste de formation, traductrice, mais surtout romancière et poète. Votre inspiration vous emmène sur tous les chemins. Thriller, roman historique, humour. Aujourd'hui, nous allons évoquer ensemble votre dernier ouvrage, Lisbonne avait raison, paru au début de l'année aux éditions du 81. Roman d'aventure, roman picaresque, roman d'apprentissage, roman à clé peut-être, à arcane sans doute. Ce livre brouille les cartes, si l'on peut dire. Alors, pouvez-vous nous en parler un peu, nous dire déjà d'où vient ce Lisbonne avait raison?
1: Alors, ça remonte très loin, en l'année 2005. Alors 2005, c'est le 250e anniversaire du tremblement de terre de Lisbonne, du 1er novembre 1755. Alors cette date, qui correspond à la fête des morts et à la Toussaint, elle a de quoi de marquer les esprits. Et dans la matinée, un matin, j'entends un sportif, champion du monde, qui dit « Voilà, cette victoire, je la dois à Dieu ». Et dans la même journée, je vois un article sur le tremblement de terre de Lisbonne. Et alors, je lis dans l'article qu'à l'époque, on est quand même au XVIIIe siècle, dans le très catholique royaume du Portugal, le pouvoir aux manettes à l'époque n'a pas cherché d'explication religieuse, mais il a fait effectuer des sondages sur la cause du séisme dans un esprit tout à fait scientifique. Alors, ces deux informations se sont percutées dans mon esprit et j'ai ressenti la nécessité d'écrire sur ce 18e siècle.
0: D'ailleurs, si vous décrivez en nous parlant de cet événement, de ce choc, comme il y a eu comme un paradoxe chez vous, et effectivement le 18e est peut-être la rencontre d'un certain nombre de paradoxes ou en tout cas de chocs culturels qu'on peut d'ailleurs peut-être retrouver jusqu'à nos jours.
1: Oui, voilà, c'est un siècle en ébullition.
0: Alors, vous l'avez nommé donc Lisbonne avait raison.
1: Oui.
0: En quoi Lisbonne avait-il raison?
1: Alors, je vais vous le dire tout à fait en vous citant le roman. Alors voilà, c'est une phrase, on la prend plus loin, parce que le 18e siècle, si le 18e siècle, c'est le siècle des Lumières, oui. Le siècle où on met la raison en avant. Et là, je fais parler le futur marquis de Pombal, qui a reconstruit Lisbonne, et il dit « Si les temps futurs venaient à s'obscurcir, et même si mon nom sombrait dans l'oubli, mon œuvre pourra alors témoigner des bienfaits des Lumières. Si dans 3 siècles, il pouvait se dire « Lisbonne avait raison », alors je saurais que je ne me serais pas épuisé en vain. »
0: Et oui. Donc il faut, en fait, le marquis de Pombal a fait sienne la devise de Voltaire, mais à un niveau superlatif, puisqu'il a cultivé son jardin.
1: Et oui, lui, il a agi, hein. il était sur le terrain, un terrain en ruine, enfin, on y reviendra.
0: Alors, pouvez-vous dans un premier temps nous présenter brièvement l'intrigue?
1: Alors l'intrigue, trop loin, voilà, l'intrigue, voilà, sans dévoiler, voilà, alors c'est simplement l'histoire de Lorenzo Azzopardi, qui naît en 1738 à Gênes, dans une famille de négociants. Et à cause d'un événement dramatique que, bien sûr, je ne peux pas dévoiler, il est obligé de s'exiler de Gênes. Alors, il embarque dans un navire de commerce, il traverse la Méditerranée, une Méditerranée très agitée à l'époque, avec infestée de pirates. Il fait escale en Corse, une Corse qui est encore génoise, et il débarque à Valence, il traverse l'Espagne de l'Inquisition, l'Espagne des moulins, des théâtres ambulants, et il a 12 ans quand il quitte Gênes, et en même temps il se forme dans tous les domaines, et il arrive à Lisbonne, la veille du grand tremblement de terre du 1er novembre 1755, et il va participer à la reconstruction de Lisbonne.
0: Pourquoi Gênes?
1: Gênes, c'est un clin d'œil à Christophe Colomb.
0: C'est ça, c'était l'idée.
1: C'est Christophe Colomb, l'idée, Christophe Colomb, quand même, le découvreur, enfin, le découvreur, c'est, oui. De l'Amérique.
0: Oui, l'aventurier, disons. Oui. Donc, Lorenzo est un petit Christophe Colomb, alors, d'une certaine manière.
1: Peut-être, oui, à sa manière.
0: C'était aussi l'occasion de présenter une ville italienne.
1: Oui.
0: Et je ne sais pas quel est votre lien avec l'Italie. Mais...
1: Alors oui, alors Gênes, alors je mets les pieds tout de suite dans le plat. Je ne suis jamais allée à Gênes. Je suis allée en Italie, mais pas à Gênes. Et par contre, je me suis documentée.
0: Ah ben, vous la décrivez fort bien.
1: Parce hein, que je me suis documentée, alors à la Bibliothèque du Patrimoine, à Toulouse, je me suis plongée dans un livre d'histoire écrit par un historien du 19e siècle, dans un style très limpide. Et là, on découvre Gênes. Alors Gênes, 18e siècle, bon... Son surnom, c'est la Superbe, mais au XVIIIe siècle, elle est en décadence, parce qu'elle a eu son apogée au XVIe et XVIIe siècle. Et là, bon, elle est, alors c'est une ville avec des collines, on y grimpe par un entrelac de petites rues, de ruelles qu'on appelle les Carruggi.
0: Et donc, Lorenzo, votre héros, on verra ensuite si c'est pas un anti-héros, lui, il est plutôt d'une famille noble. Il est bien parti dans la vie, apparemment.
1: Il est d'une famille de négociants.
0: Oui, c'est vrai. Vous avez raison, c'est pas des nobles.
1: C'est pas des nobles, ce sont des négociants.
0: Il est encore plus riche qu'eux, mais il a déjà une bonne fortune, son papa.
1: Oui, son père est fortuné. Après des revers, s'ils habitent un palais. Lorenzo, il est formé. Il bénéficie de l'enseignement d'un précepteur, qui est un Français des Lumières, Maxence de Quetigny.
0: Qui est un clin d'œil, un des nombreux clins d'œil que vous ferez à Voltaire, je pense.
1: À Voltaire, à l'encyclopédie.
0: Et votre livre a parfois un côté encyclopédique, enfin, petite encyclopédie un peu diabolique, par certains côtés.
1: Oui, une encyclopédie magique.
0: Donc nous avons Lorenzo, qui est très choyé par sa maman, dont il est, ma foi, tout à fait amoureux, hein, comme beaucoup de petits garçons. Il n'est pas très vieux quand on fait sa connaissance.
1: Alors on le prend alors depuis sa naissance. Alors parce que là, bon, c'est Lisbonne, j'y reviens un peu. Lisbonne avait raison, c'est mon 7e livre. C'est mon 4e roman. Et chaque fois, je ne construis jamais de la même manière. Et là, ce roman, il est construit de façon linéaire. C'est-à-dire que Lorenzo, on le suit depuis sa naissance jusqu'à ses 20 ans.
0: Même si on commence par un flashback, en fait.
1: On commence par un prologue, voilà. Le prologue, on est dans le bain. Là, on est la veille du grand tremblement de terre de Lisbonne, à Lisbonne même.
0: Vous voulez nous le lire, s'il vous plaît ?
1: L'Incipit, je vous le lis.
0: Pour nous situer un petit peu l'époque, le lieu et votre style aussi.
1: Il est trois façons d'aborder une ville. En soi, guère différente de l'art d'accoster le territoire unique que constitue chaque personne humaine. De face, de biais ou bien de dos. C'est de cette manière que Lorenzo fit connaissance de Lisbonne. S'il était venu de l'Atlantique, la tour de Belém, dressée au milieu de l'estuaire, lui aurait signifié, du haut de ses coupoles mauresques, son arrivée imminente. Tel un nouveau-né. Il aurait alors glissé sur les eaux du Tage, le regard ébloui, livré à ses façades exubérantes, nain écrasé par les sept collines plantées d'églises et de palais. Déjà happé, avant même de poser le pied sur le pavé du Rossio, peut-être que, vaincu, sans envie de lutter, il se serait rendu à ses charmes.
0: Après, il s'est quand même rendu un peu à ses charmes. Mais effectivement, il l'a abordé par l'autre côté, par un autre côté. Et donc, c'est comme ça que nous rentrons dans ce roman historique. En fait, au moment où sa vie va bifurquer, finalement.
1: Ah oui, oui, la vie des Lisboètes, la vie même de l'Europe, hein, parce qu'il y a un immense retentissement de ce tremblement de terre. Et la vie de Lorenzo, bien sûr.
0: Tremblement de terre, effectivement, grand retentissement. Et aussi début d'une forme de solidarité européenne, puisqu'on a vu des secours arriver d'un peu partout.
1: En fait. Ah oui, oui, il y a eu une aide internationale qui est arrivée. On a construit des préfabriqués, on a amené de la nourriture.
0: Et ça, vous le décrivez bien dans la deuxième partie du livre. Donc, Lorenzo n'est pas tout seul. Il a comme... Alors, bonne gouvernante, confidente, et probablement beaucoup plus que ça, autour de lui, là, l'aide de sa chère Gelsemina. Alors, parlez-nous peut-être un petit peu de Gelsemina.
1: Gelsemina, alors, c'est sa jeune gouvernante. Alors, bon, il y a des liens avec elle que je ne peux pas dévoiler, qu'on apprend à mesure en lisant le roman. Et c'est elle qui s'occupe de lui. Alors, parce que Lorenzo, il naît, alors, il a un frère. Et sa mère, elle a un fils aîné, son frère. Et Lorenzo est son préféré, et son frère le hait. Alors, ils se détestent, et l'ambiance dans ce palais, elle est complètement méphitique. Elle est saturée par la haine entre, que lui voue, son frère aîné. Et il est, en même temps, il bénéficie de l'enseignement d'un homme des Lumières, d'un précepteur français, un libertin, exilé à Gênes, Maxence de Quetigny. Et lui, il lui enseigne la géométrie, la vastitude du monde. Et Gelsemina, elle est dans un autre domaine. Elle est complètement illettrée parce que elle possède le don de prophétie et en plus elle se sert des tarots pour prédire l'avenir.
0: Donc il est entouré de, en fait, sa formation intellectuelle et d'être humain. Les deux, lui vient principalement de deux pôles presque opposés.
1: De deux pôles.
0: Un pôle rationnel, libre penseur, plutôt hostile à la religion, et puis sa gouvernante qui est au contraire plus dans le, je dirais pas dans l'irrationnel, parce qu'elle a bien les pieds sur terre aussi, mais dans un monde. Ésotérique, disons.
1: Elle est dans un monde qu'on n'est pas encore, hein, composé de phénomènes naturels qu'on n'a pas encore, que la science n'a pas encore élucidé. Voilà ce qui est dit.
0: Alors, oui, dans la. Une petite citation à ce sujet.
1: Voilà. Alors, dans la cosmogonie de l'enfant, Quetigny figure le soleil et Gelsemina la lune. Il croit dur comme fer que les deux astres qui éclairent pour lui les faces diamétralement opposées de la vie ne sont pas faits pour se rencontrer et qu'ils ne font que se croiser entre les murs de la vaste demeure.
0: Oui, ça c'est assez effectivement, c'est bien vu au niveau de la perception de l'enfant finalement. L'enfant a du mal à travailler les zones de gris ou les zones de rencontre, en fait.
1: Oui, il croit que les deux faces, bon, qu'ils ne sont pas faits pour se rencontrer. Et c'est un enfant, enfin, c'est un enfant très seul, parce qu'il n'a pas de commerce avec les enfants de son âge.
0: Oui, parce qu'il n'a pas, il n'est pas entouré de cousins, ou sa mère est florentine, donc de ce côté-là, il n'y a pas de famille. C'est vrai qu'il est... Il est principalement en compagnie d'adultes ou presque adultes.
1: Oui.
0: Et qu'est-ce qui vous a poussé à faire ce personnage un peu solitaire ?
1: Je crois... il a un peu grandi tout seul. La graine a grandi tout seul. Enfin, après, les personnages, dans un roman, ils finissent quand même par prendre le pouvoir.
0: Oui. Et vous avez le sentiment qu'il a un peu pris le pouvoir ?
1: Après, il faut qu'ils aient une certaine autonomie pour qu'ils paraissent vivants.
0: D'accord. Donc, voilà notre Lorenzo qui est quand même au départ soumis à pas mal d'aléas et il est quand même très soumis aux diktats des autres. Son père d'abord. Mais son père a un rôle qui est assez intéressant, ce père, parce qu'il est à la fois lointain et en même temps présent. Lorenzo n'a pas des rapports très complices avec lui, mais en revanche, son père accomplit quand même son devoir de père en lui présentant des gens qui vont lui permettre d'avancer dans la vie.
1: Oui.
0: Et puis
1: son père lui fait découvrir le monde du port, le monde de l'extérieur, alors que sa mère est cantonnée dans le palais.
0: Et le monde des commerçants, et aussi une certaine approche tolérante qui va aussi aider Lorenzo dans ses pérégrinations. puisque ça, je pense pas qu'on spoile grand chose en disant que l'associé du père de Lorenzo est un commerçant juif.
1: Oui.
0: Qui a un poste important dans la société génoise, et vous décrivez bien aussi tous ces échanges.
1: Oui, toute cette transformation, parce que l'un, le fils, le plus jeune fils de cette famille juive, de cette famille de négociants, il se convertit au protestantisme à Londres.
0: Oui, parce que ce fils a une importance.
1: Il fait partie des personnes qui forment l'esprit de Lorenzo.
0: Et de manière plutôt positive, globalement. Même s'il lui a peut-être joué un mauvais tour, mais.
1: Qu'on ne peut pas dévoiler.
0: Mais il y a quand même, effectivement, c'est là aussi un personnage positif. Et vous décrivez justement un petit peu la situation des Juifs à Gênes, dans la mesure où ils devaient porter un chapeau jaune, par exemple.
1: Oui. Oui, là j'y fais brièvement très brièvement allusion.
0: Donc voilà Lorenzo qui, contraint et forcé quand même, est amené à partir de Gênes et en direction de l'Espagne. Mais au début, il ne sait pas trop.
1: Enfin, au début, il croit qu'il va aller à Lisbonne, mais le voyage est quand même très aléatoire.
0: Et oui, et donc nous allons le retrouver bientôt en Espagne. En Espagne, où nous allons peut-être partir nous aussi avec la musique de Manuel de Falla. Dans une version qui est jouée ici par Paco de Lucía.

0: Parole d'auteur.
1: Après cette écoute de La Vida Breve de Manuel de Falla, interprété par Paco de Lucía, nous retrouvons Claudine Canda pour son roman Lisbonne avait raison. Et elle va nous parler un petit peu du rôle des tarots dans cette histoire. Je vous ai parlé des cartes au début de l'émission et c'est peut-être le moment d'en tirer quelques-unes.
2: Alors les tarots, Djelsamina, elle est douée du don de prophétie et elle lit l'avenir dans les tarots. D'ailleurs, elle dit à Lorenzo, voilà le jeu de la vie et de la mort. Lorenzo, regarde bien, dans ton existence, tu devras parcourir les 22 étapes de la course. Alors les 22 étapes, ce sont les 22 arcanes du tarot divinatoire. Alors pourquoi j'ai choisi le tarot ? Alors, quand j'écrivais ce roman, qui est un roman d'aventure historique, d'apprentissage, je lis chaque fois que j'écris quelque chose, ce qui se rapproche des auteurs qui ont écrit sur ce thème, et je me suis dit, il faut que je trouve quelque chose. Je voudrais pas écrire un roman qui a déjà été écrit. Jean-Paul Delfino, qui est un spécialiste du Portugal et du Brésil, je me suis dit, je vais y mettre ma touche à moi. Et là, j'ai mis les tarots. Alors, les tarots, c'est pas un hasard. Hein. Moi, je suis arrière-petite-fille de médium, petite-fille de voyante. Ma grand-mère, elle tirait les cartes. Pas avec les tarots, mais avec un jeu ordinaire. Et ma mère était médium. Donc là, j'ai replongé dans mon univers. Et en effet, les lames du tarot divinatoire vont jalonner et même s'incarner sur la route de Lorenzo.
1: Oui, il a des visions de temps en autre. Les cartes lui apparaissent finalement. Le réel, comment se superpose à l'image de la carte.
2: Mais la carte qui se soulève sur la table. Moi, je l'ai vue sur la table de ma grand-mère.
1: Ah oui.
2: Là, je ne l'ai pas inventé.
1: D'accord. Donc, quand votre grand-mère posait les cartes, et
2: une fois, oui, ça, c'est arrivé qu'une carte, oui, j'ai vu la carte comme ça, se soulève toute seule.
1: D'accord. Donc, Djelsamina doit beaucoup à votre grand-mère, alors, par certains côtés. D'accord. Et donc, ces cartes vont donner aussi un côté un peu ésotérique et onirique à votre roman, puisqu'elles apparaissent toujours à des moments particuliers dans la vie de Lorenzo, et elles lui permettent de donner un sens à ce qu'il vit, finalement. Parce qu'il lui arrive des aventures qui ne sont pas toujours limpides. Et donc le voilà qui est sur son bateau, croyant partir pour une direction qui n'est pas la sienne, et il va s'enfuir de ce bateau. Enfin, après une étape en Corse où il va apprendre un certain nombre de choses, en particulier sur le cynisme de certains, un certain cynisme masculin, disons, il va arriver en Espagne. Et là, donc, peut-être vous pouvez nous en dire un peu plus sur ce qu'il va vivre dans ce pays.
2: Alors l'Espagne, il y reste longtemps. Il y reste 5 ans. Alors il part de Gênes, il a 12 ans. Donc là, il est en pleine formation. Il doit se former dans tous les domaines. Dans tous les domaines, sentimental, sexuel, le domaine du métier. Alors, parce qu'il arrive, alors c'est un enfant qui est seul. Il vient d'une famille de négociants. Là, il se retrouve comme un pauvre. Il se retrouve alors avec une besace. Et une besace, qu'est-ce qu'elle contient, cette besace ? Elle contient une lettre de recommandation pour un négociant luthérien allemand de Lisbonne et une encyclopédie qu'a écrit son précepteur français, Maxence de Quetigny.
1: Ce précepteur a passé effectivement beaucoup de temps à écrire, quand il était au service de la maman de Lorenzo, un livre qui est explicitement fait pour lui. D'ailleurs, on le verra au cours du livre.
2: Il va jouer un rôle important dans le roman.
1: C'est un livre un peu magique. Et Donc effectivement, c'est un bagage, c'est un petit peu, là on est presque dans l'univers du conte finalement, puisque il se retrouve avec pas grand-chose et quelques accessoires qui a priori ne peuvent pas l'aider directement finalement. En particulier, et c'est un petit peu effectivement, on est dans une partie là qui est presque comme le conte. Il y a le livre dont il ne sait pas très bien quel usage faire, puis il va rencontrer une chienne. Et cette chienne va l'amener vers, va l'aider à rencontrer, déjà va lui sauver la vie, et puis l'aider peut-être aussi à la suite de ses aventures.
2: Oui, c'est-à-dire la suite de ses aventures. Là, on est dans l'Espagne. Il va, la première étape qu'il fera, ça sera dans un moulin, tenu par une maîtresse femme qui a deux filles. Alors le moulin, bon, c'est un clin d'œil à Cervantes, à Don Quichotte. Mais pas seulement ce moulin, cette machine fait partie de la révolution industrielle du Moyen Âge. C'est ce qui a permis de dégager de l'énergie et du temps au lieu de piler pendant des heures les céréales dans un avec un pilon. Et
1: oui. Effectivement, Lorenzo là va se percevoir, va commencer à grandir aussi. Oui. Il va s'apercevoir qu'il peut aider ces femmes et qu'il peut à améliorer le mécanisme moulin. Et il va se découvrir un petit peu une vocation d'ingénieur, en tout cas de constructeur. Et quelque part, c'est ces années d'apprentissage finalement.
2: Oui. Il apprend un métier. Il veut le perfectionner. Et ce moulin, voilà, il est dans l'esprit aussi de cette révolution industrielle qui va naître au XVIIIe siècle.
1: Et donc là, vous avez quelques pages assez saisissantes, en effet, où on peut constater la différence entre les pauvres paysans qui sont vraiment attachés à la survie sur leurs terres misérables. Et qui envie la position de relative aisance de la meunière, qui bénéficie de progrès techniques finalement, grâce à son moulin et grâce à Lorenzo, à l'aide de Lorenzo. Vous souhaitiez nous lire un morceau de ce moment.
2: Peut-être sur la moulinera, peut-être.
1: Allez-y. Hein,
2: sur... À Gelsamina, parce qu'il n'oublie jamais sa chère Gelsamina. Il se retrouve tout seul, hein, là, elle n'est plus là, mais il ne peut pas l'oublier. Alors il soupire en réalisant que Gelsamina elle-même aurait conçu quelque admiration à l'égard de Essa Mujer, fière et vaillante, à l'image de cette terre de Castille, glacée l'hiver, brûlante l'été, si bien qu'il fallait être rude pour survivre sous un tel climat. Défiant les écarts de température, la moulinère a porté en effet la même tenue de drap noir. À peine jetait-elle une cape de laine sur ses épaules, quand le froid mordait la peau, il va sans dire que sous la canicule, elle ne montrait ni poignet, ni cou, dût-elle suffoquer.
1: Oui, ça nous montre bien la posture à la fois rudimentaire, austère, pauvre, mais en même temps fière.
2: Elle est fière. Bon, les meunières, le meunier, on les accuse de laisser, d'escroquer ceux qui viennent porter le grain avec un double tiroir.
1: Oui, vous avez des petits détails que avez trouvés dans des livres d'histoire.
2: Dans la documentation.
1: Oui, dans votre. Donc, donc vous montrez bien à travers votre texte, la précarité des situations sociales, en fait, de l'époque. On est toujours à la merci d'un brigand, de pirates, de quelqu'un qui est plus haut placé que vous. Et en fait, la noblesse et la religion, et les dignitaires religieux, ont tout pouvoir, surtout sur le peuple, en fait. Le peuple ou la bourgeoisie naissante. Et c'est le poids de cette noblesse et aussi de la religion telle qu'elle est représentée par l'Inquisition en Espagne à ce moment-là, le poids est omniprésent Et notre Lorenzo va y être confronté.
2: Il y est confronté, mais moins. Alors moi, j'ai fait des études d'allemand, donc je connais bien l'Allemagne. Et quand on étudie la question, on a brûlé plus de sorcières dans le Nord, dans les pays luthériens et en France qu'en Espagne. Parce que les procédures étaient tellement... Elles étaient écrites, elles étaient tellement contraintes. Et en plus, en Espagne, ils s'intéressaient beaucoup aux morisques et aux judaïsants, moins aux magiciens. Moins. Donc, voilà, je suis tombée sur cette information.
1: Oui, donc les sorcières, finalement, partageaient leur mauvais sort avec d'autres boucs émissaires,
2: oui,
1: finalement.
2: Oui, oui.
1: Bon, ce qui... Je ne sais pas si sur le nombre, ça a fait une telle différence. Je ne sais pas. Est-ce que la masse des gens massacrés était plus grosse ou plus petite
2: côté, ah oui, non, mais là, c'est clair, hein, du point de vue sorcier, on en a massacré plus dans le Nord qu'en Espagne.
1: C'est là où, effectivement, le caractère, on va pouvoir juger du mérite du marquis de Pombal dans la partie que vous avez consacrée à Lisbonne, puisque il a eu pour tâche de briser ce pouvoir religieux. Mais bon, en attendant, c'est vrai que Lorenzo doit s'échapper et il va être faire partie d'une troupe de théâtre. Là aussi, on a un peu l'impression d'un clin d'œil.
2: C'est un clin d'œil, oui. C'est un clin d'œil au théâtre ambulant, à Cervantes, Lope de Vega. Alors, voilà. Lope de Vega, on le connaît, tout le monde connaît. Ce que femme veut, Dieu le veut.
1: Oui. Mais bon, là, en l'occurrence, ce que femme veut ne suffira pas pour Lorenzo. Parce que Lorenzo, il a grandi quand même, hein.
2: Ah, il grandit, oui, 5 ans, hein, c'est énorme.
1: 5 ans, c'est énorme.
2: Il a 17 ans quand il arrive à Lisbonne.
1: Oui.
2: Et à l'époque, 17 ans, on n'était pas un adolescent, il n'y avait pas d'adolescence à l'époque.
1: Non.
2: On était un homme.
1: On était un homme et il s'est comporté en homme à plusieurs reprises. Et il s'échappe d'Espagne pour des raisons plus ou moins avouables.
2: Oui.
1: Donc, le voilà qui est bientôt parti. Et qui va donc arriver à Lisbonne. C'est peut-être le moment d'écouter notre deuxième morceau, si cela vous convient.

0: Nous quittons Cesaria Evora et sa Saudade pour retrouver Claudine Canda autour de son livre « Lisbonne avait raison » aux éditions du 81. Alors, donc nous avons laissé Lorenzo qui a quitté l'Espagne un peu de manière précipitée et il se retrouve donc à Lisbonne, qui était d'ailleurs le but en apparence initiale de son voyage à Gênes, depuis Gênes. Et donc, nous avons vu en début d'émission son arrivée à Lisbonne, mais nous rappelons qu'il est arrivé la veille du tremblement de terre, et là, donc, le lendemain, sans que personne n'ait vu de signe annonciateur, le pire arrive. Je vous laisse la parole.
1: Le séisme, alors le séisme éclate, hein, si vous voulez un peu que je rappelle un peu le séisme.
0: Allez-y.
1: Alors le séisme, il est une force incroyable, entre 8,5 et 9 sur l'échelle de Richter. Il a duré 9 minutes. 9 minutes, alors 9 minutes, il ne faut pas oublier qu'on est le jour de la Toussaint. Les bougies brûlent sur tous les oratoires. Alors les cheminées s'effondrent, l'incendie se propage. Ça dure 9 minutes. Le peuple, hein, les survivants, ceux qui ont survécu à la terre qui s'ouvre sous leurs pas, ils cherchent leur salut sur les bords du Tage. Enfin, l'estuaire du Tage est immense, avec la tour de Bellem au milieu. Et là, le peuple se réfugie sur le bord du Tage, et là, un phénomène a lieu. L'eau reflue, c'est-à-dire que les bateaux sont à sec, on voit des coffres éventrés, au fond, en cale sèche. Et ensuite, un raz-de-marée, avec des vases de 15 mètres, vient submerger toute la ville basse, la Bécha.
0: Oui, donc du coup, tous ceux qui avaient pu s'en sortir, en apparence, se sont retrouvés piégés finalement.
1: Et la tour de Bellem n'est plus au milieu. Elle a été déplacée par le tremblement de terre.
0: C'est incroyable. Hein, quand alors, on voit la masse.
1: Oui, tout est détruit. Tous les monuments du Rossio sont détruits. L'hôpital de tous les saints, le palais de l'Inquisition, les 50 000 livres de la bibliothèque ont brûlé.
0: Le palais royal a brûlé.
1: Le palais royal.
0: Et combien de morts ont été recensés?
1: Alors, les morts, alors, on les a évalués entre 50 000. Alors là, je regarde, hein, parce que moi, je n'ai pas les chiffres dans la tête. 50 000 et 70 000, 100 000 avec les morts indirectes.
0: C'est énorme pour l'époque, c'est quasiment...
1: Oui, alors l'incendie quand même, il faut préciser qu'il a quand même duré 6 jours. Par contre, ce qui a survécu, enfin, l'aqueduc. Alors, l'aqueduc, c'est une merveille du génie civil du XVIIIe siècle. L'aqueduc a tenu debout et a permis d'alimenter Lisbonne en eau potable.
0: Puisqu'il leur a permis, finalement, de survivre. Et c'est là où intervient le personnage historique dont vous nous parlez.
1: Alors, voilà, c'est une première. Alors, c'est Lisbonne avait raison, c'est mon 7e livre. Et la première fois où je fais vivre des personnages historiques, c'est dans ce roman. Alors, le marquis, parce qu'il y a une chose aussi, ce qui m'a marqué en 2005, quand je me suis penchée un peu sur cette question, c'est ce personnage, le futur marquis de Pombal, qui s'appelle Sebastián de Carvalho e Mello, futur marquis de Pombal.

0: ne le sera qu'en 1770. Alors c'est un homme de la petite noblesse. Et il n'arrive à rien parce qu'il est de la petite noblesse. Toutes les places sont sont prises par les par la haute noblesse. Mais c'est un homme extraordinaire. Il est grand, il est de grande taille. Il paraît qu'il a pas d'enregistrement, mais en fait les témoins disent qu'il a une voix merveilleuse. Il est très intelligent et il a l'opportunité. Alors il est extraordinaire parce que là sa première femme. Quand il était très jeune, c'est une veuve qui avait 10 ans de plus que lui. Il l'a enlevée. Ensuite, elle est morte de tuberculose. Et ensuite, il s'est remarié. Alors cette fois, sa femme, il l'a rencontrée à Vienne, puisque c'est un excellent diplomate. Et on l'avait envoyé à Vienne pour démêler un conflit entre l'impératrice Marie-Thérèse et le pape. Il s'en est très bien sorti. Et il a épousé une duchesse de la haute noblesse, Léonore von Daun.
1: Et oui, donc c'est un monsieur qui a du mal à s'intégrer dans une société très fermée, mais qui en même temps n'hésite pas à prendre des risques, à faire des missions compliquées.
0: C'est le propre de l'homme exceptionnel, de l'homme providentiel. Il faut qu'il ait des qualités au-dessus de la moyenne, au-dessus des autres, et que les circonstances soient exceptionnelles pour lui permettre de...
1: En l'occurrence, c'est ce qui a été le cas, puisque, ma foi, c'est lui qui va contribuer, enfin permettre... la reconstruction de Lisbonne.
0: Ah oui, dès le premier jour, hein, il a agi dès le premier jour.
1: Et donc Lorenzo, lui, va, dans le roman, dans votre roman, Lorenzo va le seconder et s'occuper en particulier de tout ce qui est minoterie, puisqu'il a acquis une grande compétence en matière de moulin. Et donc ce personnage, c'est vrai que Lisbonne, la manière dont Lisbonne va pouvoir être construite avec cette intelligence, ce côté rationnel et cette tolérance aussi, parce qu'on ne Bombal n'a pas cherché de bouc émissaire, il s'est au contraire dressé contre cette tentation funeste de chercher des coupables que d'autres avaient, hein, Malagrisé en particulier. Oui. Et lui, il va essayer de rationaliser au maximum tout ce qui peut être fait. Et ça va avoir un retentissement énorme. Et ça va servir d'exemple pour toute l'Europe, finalement. Donc, je sais que Voltaire a notamment fait référence à ce tremblement de terre dans un poème célèbre.
0: Ce tremblement de terre a ébranlé toute l'Europe. Enfin, alors, physiquement, hein, là il a été ressenti quand même jusqu'au Maroc, mais ça a eu un contre-coup énorme.
1: Mais c'est aussi cette reconstruction rapide. Et uniquement par la volonté d'équipes efficaces, ça a aussi impressionné énormément. Il y a beaucoup de personnes de l'époque qui ont été impressionnées. Mmh. Et je pense que c'est peut-être aussi ça qui vous a plu, non ?
0: Là, je me suis documentée sur la question parce que moi, je ne le connaissais pas. J'ai lu le livre de Monsieur Poirier, Le tremblement de terre de Lisbonne. Là, si on veut se documenter, là, il explique tout. L'ingénieur, il a été formé, l'ingénieur portugais à l'époque de génie civil, il a été formé, il avait 80 ans à l'époque, il a été formé à l'école de Vauban.
1: Ah oui, d'accord. C'est quel dévouement.
0: Oui, oui. Et alors, c'était un visionnaire. Pour dire combien, à quel point le marquis de Pombal était visionnaire, quand on lui a vanté les larges avenues perpendiculaires, il a dit, mais un jour, elles seront trop étroites.
1: D'accord. Il avait prévu que Lisbonne allait encore grandir. Oui, c'était effectivement un visionnaire. Et Lorenzo se trouve mêlé à tout ça. Et puis il va peut-être avoir des nouvelles de son précepteur finalement.
0: Oui,
1: peut-être.
0: Qui sait, qui sait.
1: Parce qu'il était en train de, il est en train de reconstruire quand même sa vie à Lisbonne. Pour lui, c'était sa ville, Lisbonne. Donc, et vous décrivez assez bien aussi cette atmosphère lisboète, la manière dont justement Léonore, la femme du futur marquis, est vue par la société locale. Il y a tout ce regard que les catholiques peuvent avoir, ce soupçon vis-à-vis des luthériens.
0: Alors c'est Mathilde. Alors Léonore, alors elle est catholique puisque l'Autriche,
1: oui,
0: c'est les Habsbourg.
1: Oui, c'est pardon, le royaume d'Autriche.
0: Non, c'est pas du tout. Non. Faites bien de le dire. C'est Mathilde. Alors là, bon, c'est une roturière. Il y avait à Lisbonne à l'époque une colonie, toute une colonie de négociants, de marchands luthériens. Et c'est contre eux que Malagrida, le Gabriel Malagrida, qui était jésuite à l'époque, qui voulait chasser ces luthériens de Lisbonne, qui rendait ces luthériens responsables du tremblement de terre. Parce que le tremblement de terre, quand même, il a eu lieu à une date qui marque les esprits.
1: Oui, enfin,
0: le jour de la Toussaint, le jour des morts.
1: Oui, Toussaint.
0: Il y a de quoi marquer les esprits.
1: Toussaint, le jour des morts, oui. On peut penser qu'effectivement, ça peut être un méga acte de terrorisme, quelque part. On pourrait l'interpréter un peu comme ça, de nos jours. Oui, je faisais une confusion avec Léonore et Mathilde, parce que Léonore aussi est étrangère.
0: Ça, Léonore, elle est autrichienne, oui, elle est étrangère.
1: Donc, c'est quelque chose qu'on a...
0: Mais là, en faisant ce roman, enfin, moi, ce qui m'a interpellée en faisant ces recherches, enfin, moi qui suis germaniste, là, j'ai écrit sur l'Europe du Sud, hein, c'est pas du tout le domaine qui m'est d'habitude... disons, entre guillemets, familier. Là, je tombe sur ce fameux Sébastien, futur marquis de Pombal. Ah, il prend une épouse à Vienne où j'ai vécu.
1: Mais oui. Mais je pense qu'en effet, notre Europe, elle est bien vieille, finalement. Oui. Les pays se sont développés en tant que nation, mais au niveau de la vie quotidienne des gens, surtout d'un certain milieu, le cosmopolitisme européen, il est fait depuis longtemps, finalement.
0: Tout à fait.
1: Et donc, nous allons commencer à approcher de la fin de notre émission, presque. J'ai encore quelques petites minutes pour vous demander quel est si je peux avoir vos procédés d'écriture, un petit peu, comment fonctionnez-vous ? Est-ce que vous... Donc là, vous êtes beaucoup documenté, on l'a vu ensemble. Est-ce que vous lisez beaucoup ? Est-ce que vous avez des influences particulières ?
0: Non, mais je lis, enfin, quand j'écris quelque chose, un roman, je lis ce qui a été écrit autour de ce thème pour dire qu'est-ce que moi, je peux apporter de nouveau au sujet. Et après, qu'est-ce que je fais ? Les personnages, bon, bien sûr, les personnages, il faut qu'ils soient vivants, donc il faut leur donner des qualités, il faut aussi leur donner des défauts, parce que s'ils sont parfaits...
1: Attends, Lorenzo n'est pas parfait, pas, non ?
0: S'ils sont pas parfaits... Enfin, moi, mon domaine, c'est pas le domaine du romancier, je pense que c'est pas le bien, c'est pas le vrai, c'est le domaine de l'historien, le domaine du romancier, c'est le vraisemblable. Pour moi, le vraisemblable, c'est le vrai transfiguré par le beau.
1: D'accord. Et le beau ?
0: Le beau, c'est le style, c'est le relief des situations.
1: Le relief des situations, ça va être aussi peut-être le beau, c'est peut-être votre style, la manière dont le style s'adapte à votre sujet.
0: Alors le style, moi ce que je peux dire, moi je fais comme Flaubert, enfin je ne me prends pas pour Flaubert, mais tout ce que j'écris, je le lis, je le gueule, mais pas dans le café, pas dans la fumée, devant l'ordinateur, pour l'oreille, hein, pour démasquer les défauts à l'oreille.
1: D'accord, donc vous êtes
0: Je le lis à voix haute.
1: Et les images vous viennent aussi à voir
0: les, Oui, les images, oui, c'est les idées me viennent. Les idées, c'est les idées et les images également.
1: Et
0: alors, comment vous expliquer comment elles me viennent, ça, je peux. je n'en sais rien moi-même. Elles sont là.
1: Peut-être que les images, oui, c'est peut-être. Ou les idées, c'est peut-être le beau marin, quelque part.
0: Ah, le beau marin, voilà, un petit, c'est un personnage, voilà.
1: Petit oiseau.
0: Vous avez, voilà, c'est Uccello qui chante merveilleusement bien, parce que vous avez le son aussi, le chant tient une grande place.
1: Dans ce
0: vous
1: livre,
0: avez la, les canzones de Gênes, hein, de Ligurie, et le chant, alors... On va voir, il y a même l'irruption d'un castrat napolitain dans la vie de Lorenzo.
1: Tout à fait.
0: On avait tout cet aspect barbare du XVIIIe siècle, quand on coupait les enfants, littéralement, pour qu'ils gardent leur timbre cristallin dans un coffre d'homme. Voilà, c'est...
1: Oui.
0: Mais le castrat, c'est pas Farinelli, hein, celui de...
1: Non.
0: Celui de Lisbonne avait raison. Et le beau marin, il chante merveilleusement bien, tant et si bien qu'il a son surnom italien, Uccello, l'oiseau.
1: Ah oui, d'ailleurs, il était peut-être... C'était un bateau génois, donc ça a tout à fait son sens. Et donc, est-ce que vous vous attelez tous les jours à un roman, à votre roman, ou est-ce que ça fait partie d'une discipline, ou est-ce que ça vient à d'autres moments?
0: Il faut du recul. Des fois, il faut le laisser reposer comme une pâte. Le lire comme si c'était... Alors ça, c'est difficile. Comme si c'était quelqu'un d'autre qui l'avait écrit. Pour en détecter, débusquer les zones de faiblesse, les défauts.
1: Oui, donc vous revenez souvent
0: sur
1: votre texte.
0: Oui.
1: Vous m'avez dit que vous avez comme ça rédigé plusieurs fois la fin.
0: La fin, je l'ai faite plusieurs fois.
1: De manière à ce qu'elle reste ouverte.
0: L'incipit, j'ai voulu marquer les esprits avec « Il est trois façons d'aborder une ville », ça c'est la première phrase, mais la fin, je l'ai refaite plusieurs fois.
1: Merci beaucoup Claudine Canda, je crois qu'il va être l'heure de nous quitter, il nous reste une petite minute. Avez-vous d'autres projets? Vous avez commencé un autre roman?
0: Pour le moment, je traduis une épopée en vers de Nicolaus Lénau, Les Albigeois.
1: Très bien. Donc, qui touche quand même.
0: Avec qui touche notre culture occitane.
1: Et à la fois.
0: Mais le poète est un post-romantique, un romantique allemand.
1: Très bien. Il nous reste donc à remercier Jonathan, toujours vaillant à la technique, qui supporte toutes mes petites faiblesses. Et nous rappelons le titre de votre ouvrage, donc « Lisbonne avait raison », chez Édition du 81. Très belle édition d'ailleurs.
0: Alors, je voulais apporter une précision, si nous avons le temps. 81, ça n'a rien à voir avec le Tarn. L'adresse de l'éditeur, c'est 81, rue Réaumur, Paris 2e. Et c'est l'éditeur qui a publié la biographie dont a été tiré le film avec Jean Dujardin, Des rayons et des ombres. Voilà pour situer l'éditeur. Et c'est une très belle édition. Voilà, très beau travail de l'équipe éditoriale avec la couverture et le graphisme.
1: Oui, et le choix du caractère est très bien fait. 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N'hésitez pas à en parler autour de vous et à bientôt pour une prochaine émission.

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1: Bienvenue à vos chers amis, auditrices, auditeurs. Bonjour. Depuis quelques jours, Saint Augustin nous introduit progressivement au cœur du mystère de Marie. Dans la première chronique, nous avons contemplé Marie comme la femme de la foi. Cette femme qui accueille la parole de Dieu avec une confiance totale. Dans la deuxième chronique, nous avons découvert Marie comme mère du Christ et mère de l'Église. Cette mère que Jésus nous donne au pied de la croix. Eh bien, aujourd'hui, nous allons plus loin encore. Nous allons entrer dans une intuition extraordinaire qui traversera toute l'histoire de l'Église. Une intuition qui sera reprise par les grands théologiens du Moyen Âge, par les papes et finalement par le Concile Vatican II. C'est quoi cette intuition? Elle est simple. Marie n'est pas seulement membre de l'Église, Marie est l'image de l'Église. Autrement dit, lorsque nous regardons Marie, nous découvrons ce que l'Église est appelée à devenir. Lorsque nous contemplons Marie, nous découvrons notre propre vocation chrétienne. Saint Augustin l'exprime ainsi. Marie est sainte, Marie est bienheureuse, mais l'Église est plus grande que Marie, car Marie n'est qu'un membre de l'Église. Cette phrase peut surprendre, mais Augustin ne diminue pas Marie. Au contraire, il nous montre que Marie est la réalisation parfaite de ce que l'Église est appelée à être. Eh bien voilà, c'est de quoi nous allons parler aujourd'hui. Nous allons découvrir comment Marie devient le miroir de l'Église et le miroir de notre propre vie chrétienne. Et dans la deuxième partie de notre émission, nous allons accueillir le père Hilary, prêtre, auteur et grand témoin de la spiritualité mariale, qui nous partagera son regard sur l'actualité du message de Bernadette de Lourdes et sur la manière dont Marie continue d'agir dans l'Église aujourd'hui. Eh bien, merci à Jonathan qui va nous accompagner à la technique. Nous allons marquer une petite pause avant d'aborder la première partie.

Eh bien, l'une des grandes intuitions de saint Augustin, comme je le disais, consiste à regarder Marie non seulement comme une personne, mais comme un signe. Un signe vivant, un signe prophétique, un signe qui révèle le mystère de l'Église. Pour saint Augustin, Marie est ce que l'Église est appelée à devenir. Pourquoi ? Parce que en Marie apparaissent déjà toutes les caractéristiques de l'Église. La première comparaison est célèbre. Marie est vierge et mère. Or, l'Église, elle aussi, vierge dans la foi, mère dans les sacrements. Saint Ambroise disait déjà, l'Église est vierge par la foi qu'elle garde intacte et mère par les enfants qu'elle engendre au baptême. Saint Augustin reprend cette idée, mais comment il exprime ? Il exprime en disant ceci, Marie enfante le Christ physiquement. L'Église enfante le Christ spirituellement dans les âmes. C'est magnifique cela. Toute la grandeur de Marie consiste à porter Jésus. Mais l'Église aussi porte Jésus. Elle le porte dans l'Eucharistie, dans la parole, dans les saints, dans la mission. Saint Augustin affirme, vous êtes devenu le corps du Christ et ses membres. L'Église prolonge dans l'histoire l'incarnation commencée en Marie. Nous retrouvons ici la première chronique, nous avons déjà parlé de cela. Marie écoute la parole de Dieu. Marie, femme d'écoute, eh bien, elle garde la parole, elle la médite, elle la met en pratique. Or, c'est précisément ce que l'Église doit faire. Le Concile Vatican II dira, l'Église écoute religieusement la parole de Dieu. Marie est donc la première image de cette Église qui écoute. La croix est le lieu où se révèle pleinement le cœur de l'Église. Marie demeure fidèle, elle reste debout, elle ne fuit pas, elle aime jusqu'au bout. Eh bien, qu'est-ce que nous avons à retenir dans cette intuition de saint Augustin et que d'autres pères de l'Église vont reprendre après? Marie est le plus beau visage de l'Église. L'Église devient belle lorsqu'elle ressemble à Marie. Ce que Marie est personnellement, l'Église l'est spirituellement. Marie est l'Évangile vécu parfaitement. En regardant Marie, nous découvrons notre propre vocation chrétienne. Eh bien, si Marie est l'image de l'Église, alors chaque époque découvre à travers elle un appel à revenir à l'essentiel de l'Évangile. C'est précisément ce que nous montre l'histoire de Bernadette à Lourdes, une jeune fille simple, pauvre, fragile, mais disponible. Eh bien, pour nous aider à approfondir cette présence maternelle de Marie dans la vie de l'Église, nous accueillons le père Hilary, eh bien, dans la deuxième partie, après la pause musicale, et qui va nous parler de Bernadette, une petite pauvre qui a changé le monde.

0: Eh bien, nous sommes dans la deuxième partie de notre chronique. Marielle, Stella Maris, c'est l'invité du jour. Et depuis le début de ce mois, notre invité, c'est un prêtre. Nous avons déjà reçu à deux rendez-vous le père René Agnero. Et aujourd'hui, c'est un autre prêtre que nous allons recevoir, que nous avons déjà reçu d'ailleurs dans cette émission comme invité. Il s'agit du père Hilary. Père Hilary, bonjour.
1: Bonjour, Père Clément.
0: Voilà, Père Hilary, vous êtes déjà passé ici, vous êtes Sri Lankais d'origine. Est-ce que vous avez d'autres précisions à apporter, à rappeler à nos auditeurs pour vous présenter?
1: Oui, c'est-à-dire, je suis arrivé en France pour des raisons politiques, avec toute ma famille, c'était un exode. Et je suis arrivé en 1985, depuis... Voilà, on est en France. Et pour nous, c'était vraiment la guidance de la Vierge Marie. Et c'est pour ça qu'on a atterri à Nevers, où il y avait la chasse de Sainte Bernadette. Mais au début, on n'a pas compris pourquoi. Mais on a quand même atterri le 2 juillet 1985. C'était une date importante pour nous. C'était la fête de la Vierge Malumada au Sri Lanka. C'était une Vierge vénérée et mondialement, et notamment au Sri Lanka.
0: Mmh. Bien, donc vous êtes à Nevers depuis quelques années.
1: Voilà. Donc, je suis à Nevers depuis 1985.
0: Et quand on parle de Nevers, on parle de Bernadette. Bernadette nous rappelle Nevers, Nevers nous rappelle Bernadette.
1: Tout à fait.
0: Voilà.
1: Pour nous, Bernadette, c'est un peu mystère. Elle était un peu cachée, et aussi elle était cachée également dans notre vie à nous, pour nous faire découvrir l'importance de la Vierge Marie.
0: Alors, Père Hilary, je vous ai invité aujourd'hui pour nous parler de cette belle figure que nous connaissons, mais c'est beau d'entendre des témoignages concrets de personnes qui vivent dans le milieu, qui entendent et pour voir un peu l'actualité du message de Bernadette aujourd'hui. Eh bien, vous vivez dans ce milieu et où Bernadette a terminé sa vie. Que ressentez-vous personnellement au contact de cette présence spirituelle, Père Hilary?
1: Quand il s'agit de Bernadette, elle nous a dévoilé les 4 points importants chaque fois qu'on va à la Grotte de Lourdes. D'abord la pauvreté, la prière, la pénitence et le partage. Je pense que ces 4 points sont les points importants dans la vie de Bernadette. D'abord, elle-même, elle était pauvre. Elle a été choisie en tant que pauvre. Elle-même, elle va dire que voilà, si elle était choisie, elle était la pauvre des pauvres. Voilà. Et deuxièmement, c'est la prière. Et donc, elle faisait la prière dans sa famille. C'est important pour nous, pour montrer la dimension de la prière dans la famille. Et troisièmement, la pénitence. C'est un message qui a été adressé par la Vierge Marie. Et la Vierge, elle a même dit 3 fois, pénitence, pénitence, et prier pour nous pauvres pécheurs. Et pour nous, elle n'a pas dit, la Vierge, toi, tu es pauvre pécheresse. Elle a dit, priez pour nous pauvres pécheresses. C'est-à-dire, on est solidaires dans le péché. Et donc, chacun de nous est chargé d'enlever le mal dans l'humanité. Mmh. Et quatrièmement, c'est le partage, la charité elle-même.
0: Là, si on peut résumer, en vous écoutant, on retrouve les 4 P qu'on peut retrouver à Lourdes et dans la vie de Bernadette. Eh bien, Père Hilary, Bernadette, oui, était pauvre, vous l'avez dit, et malade, peu considérée socialement. Mais selon vous, pourquoi Dieu a-t-il choisi une telle personne pour son message?
1: Ce qui est formidable dans sa vie, elle était très, très consciente qu'elle était pauvre. Ça veut dire qu'elle dépendait de quelqu'un. Elle dépendait des parents, elle dépendait du soleil. Voilà, avant tout, c'est le divin. Donc, c'est important pour nous, les contemporains d'aujourd'hui, nous qui cherchons à être indépendants, et on oublie l'essentiel. Mmh. Quand on oublie l'essentiel, on oublie notre Créateur, mmh. l'origine de notre création, l'origine de notre existence. Tandis que Bernadette, elle, pour nous, elle nous indique ce qui est important dans notre vie essentielle, en vivant notre propre pauvreté. On parle des pauvretés des autres, le problème que nous avons, chacun de nous, et on oublie assez souvent notre propre pauvreté. C'est la raison pour laquelle on n'arrive pas à transformer une vie spirituellement. C'est parce qu'il n'y a pas d'âme. Et là où l'âme reconnaît que c'est un, l'âme pécheresse, et comme vous aviez dit à plusieurs reprises, dans la vie des saints, la place de Marie, c'est parce qu'eux-mêmes, ils ont compris que voilà, cette âme a besoin d'être enveloppée par l'amour maternel de la Vierge Marie.
0: Quand la Vierge Marie disait à Bernadette d'aller dire au curé de construire là une église pour rappeler le culte, eh bien, le curé était réticent parce qu'il ne croyait pas à la parole d'une pauvre fille ignorante. Et puis, quand le curé lui dit, mais tu ne vas pas me convaincre d'aller construire une église là-bas, et il y a une phrase qui est devenue célèbre de Bernadette. Je suis chargé de vous le dire, pas de vous le faire croire, pas vous convaincre. Alors, Père Hilary, que nous enseigne cette phrase dans une société où chacun veut imposer ses idées?
1: Voilà, c'est vraiment une sacrée leçon pour apprendre à vivre dans une obéissance totale. Et en même temps, à travers ce projet, le curé, il a oublié quelque chose, c'est un projet humain. Et un projet humain a besoin des autres. Ça ne peut pas se construire tout seul dans l'air, voilà, une chapelle. Mais on a besoin d'autres. Et donc, à partir du moment où on a un projet pour le bien de l'humanité, et ça révèle vraiment le projet divin, le projet de la divinité. Donc finalement, Bernadette a été choisie et pour que le projet divin soit réalisé au cœur de l'humanité.
0: Oui. C'est beau de pouvoir le noter. Je voudrais aborder tout de suite une autre qualité. Dans une autre émission, nous avons reçu un invité, le père René, qui parlait des qualités et des vertus de la Vierge Marie. Et je voudrais revenir avec vous, père Hilary, sur la vertu de l'humilité. Que nous dit l'humilité de Bernadette? Vous voyez, les apparitions ont profondément marqué l'Église, mais elles n'ont pas transformé Bernadette en une vedette. Dans le temps d'hier même, elle allait se cacher dans ce monastère et pour vivre cachée. Alors, et qu'est-ce que cette humilité nous enseigne aujourd'hui dans un monde de l'image, des réseaux sociaux et la recherche de reconnaissance? Et voilà, et le pape aussi, le pape Léon, éveille notre conscience sur l'intelligence artificielle. Et aujourd'hui, nous développons les images, les vedettes. Qu'est-ce que cela nous enseigne, père Hilary, vous qui êtes observateur des réalités sociales?
1: Saint Bernard nous disait, l'humilité est le seul chemin de la vérité. L'humilité accepte la souffrance. Comme disait Bernadette, j'aime bien souffrir, c'est parce que je souffre pour Dieu. Et donc elle a compris quelque chose d'important. Le fait de souffrir, et nous, on sauve le monde. Et donc, on est né sur la terre pour sauver le monde et sauver le salut des âmes. Et voilà, comme disait Bernadette, je ne comprends pas tout, mais je crois tout. Voilà l'humilité qu'elle avait. Comme disait Sainte Mère Teresa, dans la vie, pour comprendre l'humilité, il faut être humilié. Mmh. Mais le problème contemporain d'aujourd'hui, on ne veut pas être humilié, mais on veut dominer l'autre. Pour ne pas être humilié. Et tandis que le Christ lui-même, il est l'imitation pour nous, pour sauver l'humanité, accepter également d'être humilié. Ce n'est pas pour être anéanti, comme disaient les apôtres, Saint Paul, qui disait qu'on n'est jamais anéanti, mais simplement on est transformé. Mais le monde aujourd'hui n'écoute pas, c'est parce que justement, il y a un manque d'humilité. On est tellement rempli d'égoïsme et d'orgueil. Et aussi, estime de soi-même, voilà, qui veut être brillé. Et du coup, l'humilité ne prend pas sa propre valeur. Tandis que l'humilité elle-même est une force salvatrice. Ce que Sainte Bernadette, elle nous montre même aujourd'hui.
0: Eh bien, Père Hilary, le temps nous surprend toujours hein, dans ces entretiens. Pour finir, quel est selon vous le premier grand message que Bernadette adresse aux hommes et femmes du XXIe siècle?
1: Sainte Bernadette, elle avait une phrase clé dans sa vie. Je n'oublie jamais un instant sans penser à Dieu. Le problème d'aujourd'hui, il n'y a pas d'amour. Là, il y a de l'amour, il y a une pensée permanente envers le Créateur. Sainte Bernadette, elle a bien saisi dans sa vie. Une pensée permanente, toujours envers celui qui me fait vivre, qui est le Créateur du ciel et de la terre.
0: Père Hilary, merci. Merci pour ces mots du cœur et qui nous rappellent l'actualité du message de Bernadette aujourd'hui dans un monde qui en a tant besoin. Et vous avez un dernier mot?
1: Bien sûr, vous venez de souligner le cœur. Le problème, on donne trop d'importance pour le corps, mais pas pour le cœur. Et Bernadette, elle nous apprend à entrer dans la profondeur du cœur, là on trouve les vraies valeurs et aussi la vraie mission dans ce monde d'aujourd'hui.
0: Nous allons revenir encore sur l'actualité du message de Bernadette dans un deuxième entretien que nous aurons avec vous tout prochainement. Père Hilary, merci.
1: Merci Père Clément.

Merci au père Hilary pour ce point fort de la vie de Bernadette que nous pouvons retrouver dans notre propre vie. Et comme vous l'avez su, le père Hilary vit actuellement à Nevers, où Bernadette a achevé son parcours terrestre. Eh bien, après avoir contemplé Marie comme image de l'Église, une question se pose. Que signifie concrètement ressembler à Marie aujourd'hui? Car il suffit non seulement de regarder Marie, mais il suffit aussi de savoir qu'est-ce que nous recevons de sa vie. Il faut entrer dans son école. Faire de notre cœur une demeure pour Dieu. Marie accueille le Christ. Nous sommes appelés à faire de même. Chaque fois que nous prions, chaque fois que nous recevons l'Eucharistie, chaque fois que nous ouvrons l'Évangile, le Christ veut prendre chair dans notre vie. Marie visite Élisabeth. Elle ne reste pas enfermée sur elle-même. Elle se met en route. L'Église est appelée à sortir, à visiter, à rejoindre, à consoler, à servir. Une paroisse mariale est une paroisse qui va vers les autres. Saint Augustin ose dire, ce que Marie a fait dans sa chair, l'Église le fait dans les âmes. C'est une mission magnifique. Chaque chrétien est appelé à porter le Christ autour de lui, par ses paroles, par ses présences, par sa charité. Bernadette nous aide beaucoup à comprendre cela. Marie choisit une petite pauvre. Pourquoi? Parce que Dieu aime passer par les petits. L'Église ressemble à Marie lorsqu'elle demeure humble, lorsqu'elle sert au lieu de dominer, lorsqu'elle témoigne au lieu de s'imposer. Eh bien voilà notre mission. Chacun de nous peut être comme Marie. Marie, aide-moi à vivre aujourd'hui comme un membre vivant de l'Église. Puis, on peut choisir un geste concret, visiter quelqu'un, encourager une personne, rendre un service, prier pour une intention. Ainsi, nous deviendrons peu à peu une Église au visage marial. Eh bien, Marie n'est pas seulement un modèle à admirer, elle est un chemin à suivre. L'Église devient crédible lorsqu'elle ressemble à Marie. Chaque chrétien est appelé à porter le Christ au monde. L'humilité est le secret, oui, le secret de la fécondité spirituelle. L'avenir de l'Église naît toujours dans la prière. Eh bien, je voudrais finir avec vous toujours par cette prière. Ô Marie, Mère de l'Église, toi qui as accueilli la parole, toi qui as porté le Christ, toi qui as prié avec les apôtres, apprends-nous à devenir une Église fidèle à l'Évangile. Donne-nous ta foi, donne-nous ton humilité, donne-nous ton courage, donne-nous ton amour du Christ, que nos familles, nos paroisses et nos communautés reflètent quelque chose de ton visage maternel et qu'à travers nous, le monde puisse découvrir ton Fils Jésus. Amen. Merci à Jonathan qui nous accompagnera. Partie technique, que Dieu vous garde et vous bénisse. Amen.

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1: Vierge Marie, mère du bel amour, entraîne-nous par ce chapelet vers la lumière et la vie de ton Fils.

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1: Chers pèlerins, chers auditeurs, il est bon de nous retrouver maintenant à la grotte de Massabielle, la grotte des apparitions de Lourdes, pour prier notre chapelet. Nous méditons les mystères joyeux du rosaire. Au nom du Père et du Fils et du Saint-Esprit, amen. Je crois en Dieu le Père Tout-Puissant, Créateur du ciel et de la terre, et en Jésus-Christ, son Fils unique, notre Seigneur, qui a été conçu du Saint-Esprit, est né de la Vierge Marie, a souffert sous Ponce Pilate, a été crucifié, est mort et a été enseveli, est descendu aux enfers, le troisième jour est ressuscité des morts, est monté aux cieux, est assis à la droite de Dieu le Père Tout-Puissant, d'où il viendra juger les vivants et les morts. Je crois en l'Esprit Saint, à la Sainte Église catholique, à la communion des saints, à la rémission des péchés, à la résurrection de la chair, à la vie éternelle. Amen.
2: Notre Père qui es aux cieux, que ton nom soit sanctifié, que ton règne vienne, que ta volonté soit faite sur la terre comme au ciel. Donne-nous aujourd'hui notre pain de ce jour. Pardonne-nous nos offenses, comme nous pardonnons aussi à ceux qui nous ont offensés, et ne nous laisse pas entrer en tentation, mais délivre-nous du mal. Amen.
1: Je vous salue Marie, pleine de grâce, le Seigneur est avec vous. Vous êtes bénie entre toutes les femmes, et Jésus, le fruit de vos entrailles, est béni.
3: Sainte Marie, Mère de Dieu, priez pour nous pauvres pécheurs, maintenant et à l'heure de notre mort. Amen.
1: Je vous salue Marie, pleine de grâce, le Seigneur est avec vous. Vous êtes bénie entre toutes les femmes, et Jésus, le fruit de vos entrailles, est béni.
3: Sainte Marie, Mère de Dieu, priez pour nous
1: Je vous salue Marie, pleine de grâce, le Seigneur est avec vous. Vous êtes bénie entre toutes les femmes, et Jésus, le fruit de vos entrailles, est béni.
3: Sainte Marie, Mère de Dieu, priez pour nous pauvres pécheurs, maintenant.

0: Ô mon Jésus, pardonnez-nous nos péchés, préservez-nous du feu de l'enfer et conduisez au ciel toutes les âmes, spécialement celles qui ont le plus besoin de votre miséricorde. Premier mystère joyeux, l'Annonciation. L'ange du Seigneur dit à la Vierge Marie, « Sois sans crainte, car tu as trouvé grâce auprès de Dieu. » Fruit de ce mystère, l'humilité. Sainte Thérèse de l'Enfant Jésus et de la Sainte Face, religieuse au Carmel de Lisieux, eh bien, offrons cette dizaine pour les carmélites, en particulier le Carmel de Lourdes, et pour les carmes. Prions pour tous les consacrés de la famille du Carmel. Prions pour tous ceux qui font le choix de la petite voie de l'enfance spirituelle décrite par Sainte Thérèse.
1: Notre Père qui es aux cieux, que ton nom soit sanctifié, que ton règne vienne, que ta volonté soit faite sur la terre comme au ciel. Donne-nous aujourd'hui notre pain de ce jour. Pardonne-nous nos offenses, comme nous pardonnons aussi à ceux qui nous ont offensés. Et ne nous laisse pas entrer en tentation, mais délivre-nous du mal.
0: Je vous salue Marie, pleine de grâce, le Seigneur est avec vous. Vous êtes bénie entre toutes les femmes, et Jésus, le fruit de vos entrailles, est béni.
2: Sainte Marie, Mère de Dieu, priez pour nous pauvres pécheurs, maintenant et à l'heure de notre mort.
0: Je vous salue Marie, pleine de grâce, le Seigneur est avec vous. Vous êtes bénie entre toutes les femmes, et Jésus, le fruit de vos entrailles, est béni.
2: Sainte Marie, Mère de Dieu, priez pour nous pauvres pécheurs, maintenant et à l'heure de notre mort. Amen.
0: Je vous salue Marie, pleine de grâce, le Seigneur est avec vous. Vous êtes bénie entre toutes les femmes, et Jésus, le fruit de vos entrailles, est béni.
2: Sainte Marie, Mère de Dieu, priez pour nous pauvres pécheurs, maintenant et à l'heure de notre mort. Amen.
0: Je vous salue Marie, pleine de grâce, le Seigneur est avec vous. Vous êtes bénie entre toutes les femmes, et Jésus, le fruit de vos entrailles, est béni.
2: Sainte Marie, Mère de Dieu, priez pour nous pauvres pécheurs, maintenant et à l'heure de notre mort. Amen.
0: Je vous salue Marie, pleine de grâce, le Seigneur est avec vous. Vous êtes bénie entre toutes les femmes, et Jésus, le fruit de vos entrailles,

0: Je vous salue, Marie, pleine de grâce, le Seigneur est avec vous. Vous êtes bénie entre toutes les femmes, et Jésus, le fruit de vos entrailles, est béni.
1: Sainte Marie, Mère de Dieu, priez pour nous, pauvres pécheurs, maintenant et à l'heure de notre mort. Amen.
0: Je vous salue, Marie, pleine de grâce, le Seigneur est avec vous. Vous êtes bénie entre toutes les femmes, et Jésus, le fruit de vos entrailles, est béni.
1: Sainte Marie, Mère de Dieu, priez pour nous, pauvres pécheurs,

0: Ô mon Jésus, pardonnez-nous nos péchés, préservez-nous du feu de l'enfer, et conduisez au ciel toutes les âmes, spécialement celles qui ont le plus besoin de votre miséricorde. Deuxième mystère de joie, la visitation. Élisabeth dit à la Vierge Marie, « Comment ai-je ce bonheur que la Mère de mon Seigneur vienne jusqu'à moi ?» Fruit de ce mystère joyeux, la charité fraternelle. Sainte Thérèse de l'Enfant Jésus et de la Sainte Face, vous êtes patronne secondaire de la France avec Sainte Jeanne d'Arc. Eh bien, prions pour la France, fille aînée de l'Église, qu'elle soit fidèle aux promesses de son baptême. Que les catholiques de France aient le courage et l'audace de l'annonce de la bonne nouvelle, qu'ils soient fiers de leur foi et qu'ils pratiquent dans les églises, qu'ils se rassemblent dans nos églises.
1: Notre Père qui es aux cieux, que ton nom soit sanctifié, que ton règne vienne, que ta volonté soit faite sur la terre comme au ciel. Donne-nous aujourd'hui notre pain de ce jour. Pardonne-nous nos offenses, comme nous pardonnons aussi à ceux qui nous ont offensés, et ne nous laisse pas entrer en tentation, mais délivre-nous du mal. Amen.
0: Je vous salue Marie, pleine de grâce, le Seigneur est avec vous. Vous êtes bénie entre toutes les femmes, et Jésus, le fruit de vos entrailles, est béni.
2: Sainte Marie, Mère de Dieu, priez pour nos pauvres pécheurs, maintenant et à l'heure de notre mort. Amen.
0: Je vous salue Marie, pleine de grâce, le Seigneur est avec vous. Vous êtes bénie entre toutes les femmes, et Jésus, le fruit de vos entrailles, est béni.
2: Sainte Marie, Mère de Dieu, priez pour nos pauvres pécheurs, maintenant et à l'heure de notre mort. Amen.
0: Je vous salue Marie, pleine de grâce, le Seigneur est avec vous. Vous êtes bénie entre toutes les femmes, et Jésus, le fruit de vos entrailles, est béni.
2: Sainte Marie, Mère de Dieu, priez pour nos pauvres pécheurs, maintenant et à l'heure de notre mort. Amen.
0: Je vous salue Marie, pleine de grâce, le Seigneur est avec vous. Vous êtes bénie entre toutes les femmes, et Jésus, le fruit de vos entrailles, est béni.
2: Sainte Marie, Mère de Dieu, priez pour nos pauvres pécheurs, maintenant et à l'heure de notre mort. Amen.
0: Je vous salue Marie, pleine de grâce, le Seigneur est avec vous. Vous êtes bénie entre toutes les femmes, et Jésus, le fruit de vos entrailles, est béni.
2: Sainte Marie, Mère de Dieu, priez pour nos pauvres pécheurs, maintenant et à l'heure de notre mort. Amen.
0: Je vous salue Marie, pleine de grâce, le Seigneur est avec vous. Vous êtes bénie entre toutes les femmes, et Jésus, le fruit de vos entrailles, est béni.
2: Sainte Marie, Mère de Dieu, priez pour nos pauvres pécheurs, maintenant et à l'heure de notre mort. Amen.
0: Je vous salue Marie, pleine de grâce, le Seigneur est avec vous. Vous êtes bénie entre toutes les femmes, et Jésus, le fruit de vos entrailles, est béni.
2: Sainte Marie, Mère de Dieu, priez pour nos pauvres pécheurs, maintenant et à l'heure de notre mort. Amen.
0: Je vous salue Marie, pleine de grâce, le Seigneur est avec vous. Vous êtes bénie entre toutes les femmes, et Jésus, le fruit de vos entrailles, est béni.
2: Sainte Marie, Mère de Dieu, priez pour nos pauvres pécheurs, maintenant et à l'heure de notre mort. Amen.
0: Je vous salue Marie, pleine de grâce, le Seigneur est avec vous. Vous êtes bénie entre toutes les femmes, et Jésus, le fruit de vos entrailles, est béni.
2: Sainte Marie, Mère de Dieu, priez pour nos pauvres pécheurs, maintenant et à l'heure de notre mort. Amen.
0: Je vous salue Marie.

0: Grâce, le Seigneur est avec vous. Vous êtes bénie entre toutes les femmes, et Jésus, le fruit de vos entrailles, est béni.
1: Sainte Marie, Mère de Dieu, priez pour nous pauvres pécheurs, maintenant et à l'heure de notre mort. Amen.

0: Ô mon Jésus, pardonnez-nous nos péchés, préservez-nous du feu de l'enfer, et conduisez au ciel toutes les âmes, spécialement celles qui ont le plus besoin de votre miséricorde. Troisième mystère joyeux, la nativité. Les anges disent aux bergers, voici que je vous annonce une grande joie qui sera celle de tout le peuple. Fruit de ce mystère joyeux, l'esprit de pauvreté. Sainte Thérèse de l'Enfant Jésus de la Sainte Face, patronne des missions avec Saint François Xavier, offrons cette dizaine pour tous les missionnaires dans le monde. Et nous prions particulièrement pour nos auditeurs et nos téléspectateurs qui prient avec nous loin de la France. Je pense au département d'Outre-mer, au territoire d'Outre-mer, la Guyane, la Guadeloupe, la Martinique, la Réunion, Mayotte, la Polynésie, tous les pays d'Amérique, d'Afrique, d'Asie, du Proche-Orient, du Moyen-Orient, d'Extrême-Orient. Tous ceux qui nous écoutent en ce moment, nous prions pour eux.
1: Notre Père qui es aux cieux, que ton nom soit sanctifié, que ton règne vienne, que ta volonté soit faite sur la terre comme au ciel. Donne-nous aujourd'hui notre pain de ce jour. Pardonne-nous nos offenses comme nous pardonnons aussi à ceux qui nous ont offensés. Et ne nous laisse pas entrer en tentation, mais délivre-nous du mal. Amen.
0: Je vous salue Marie, pleine de grâce, le Seigneur est avec vous. Vous êtes bénie entre toutes les femmes, et Jésus, le fruit de vos entrailles, est béni.
2: Sainte Marie, Mère de Dieu, priez pour nous pauvres pécheurs, maintenant et à l'heure de notre mort. Amen.
0: Je vous salue Marie, pleine de grâce, le Seigneur est avec vous. Vous êtes bénie entre toutes les femmes, et Jésus, le fruit de vos entrailles, est béni.
2: Sainte Marie, Mère de Dieu, priez pour nous pauvres pécheurs, maintenant.
0: Je vous salue Marie, pleine de grâce, le Seigneur est avec vous. Vous êtes bénie entre toutes les femmes, et Jésus, le fruit de vos entrailles, est béni.
2: Sainte Marie, Mère de Dieu, priez pour nous pauvres pécheurs, maintenant et à l'heure de notre mort. Amen.
0: Je vous salue Marie, pleine de grâce, le Seigneur est avec vous. Vous êtes bénie entre toutes les femmes, et Jésus, le fruit de vos entrailles, est béni.
2: Sainte Marie, Mère de Dieu, priez pour nous pauvres pécheurs, maintenant et à l'heure de notre mort. Amen.
0: Je vous salue, Marie, pleine de grâce, le Seigneur est avec vous. Vous êtes bénie entre toutes les femmes, et Jésus, le fruit de vos entrailles, est béni.
2: Sainte Marie, Mère de Dieu, priez pour nous pauvres pécheurs, maintenant et à l'heure de notre mort. Amen.
0: Je vous salue Marie, pleine de grâce, le Seigneur est avec vous. Vous êtes bénie entre toutes les femmes, et Jésus, le fruit de vos entrailles, est béni.
2: Sainte Marie, Mère de Dieu, priez pour nous pauvres pécheurs, maintenant et à l'heure de notre mort. Amen.
0: Je vous salue Marie, pleine de grâce, le Seigneur est avec vous. Vous êtes bénie entre toutes les femmes, et Jésus, le fruit de vos entrailles, est béni.
2: Sainte Marie, Mère de Dieu, priez pour nous pauvres pécheurs, maintenant et à l'heure de notre mort. Amen.
0: Je vous salue Marie, pleine de grâce, le Seigneur est avec vous. Vous êtes bénie entre toutes les femmes, et Jésus, le fruit de vos entrailles, est béni.
2: Sainte Marie, Mère de Dieu, priez pour nous pauvres pécheurs, maintenant et à l'heure de notre mort. Amen.
0: Je vous salue Marie, pleine de grâce, le Seigneur est avec vous. Vous êtes bénie entre toutes les femmes, et Jésus, le fruit de vos entrailles, est béni.
2: Sainte Marie, Mère de Dieu, priez pour nous pauvres pécheurs, maintenant et à l'heure de notre mort. Amen.
0: Je vous salue Marie, pleine de grâce, le Seigneur est avec vous. Vous êtes bénie entre toutes les femmes, et Jésus, le fruit de vos entrailles, est béni.
2: Sainte Marie, Mère de Dieu, priez pour nous pauvres pécheurs, maintenant et à l'heure de notre mort. Amen.

0: Ô mon Jésus, pardonnez-nous nos péchés, préservez-nous du feu de l'enfer et conduisez au ciel toutes les âmes, spécialement celles qui ont le plus besoin de votre miséricorde. Quatrième mystère joyeux, la présentation de Jésus au temple. Fruit de ce mystère, l'obéissance. Sous la protection de Sainte Thérèse, de l'enfant Jésus, de la Sainte Face, qui est entré au Carmel pour prier pour les prêtres. Eh bien, prions pour tous nos prêtres, les curés de notre paroisse, les vicaires, les aumôniers, tous les prêtres que nous connaissons. Prions pour les vocations, pour les séminaristes, pour les novices. Prions pour que de nombreux garçons et filles entendent l'appel à la vie consacrée.
1: Notre Père qui es aux cieux, que ton nom soit sanctifié, que ton règne vienne, que ta volonté soit faite sur la terre comme au ciel. Donne-nous aujourd'hui notre pain de ce jour. Pardonne-nous nos offenses, comme nous pardonnons aussi à ceux qui nous ont offensés, et ne nous laisse pas entrer en tentation, mais délivre-nous du mal. Amen.
0: Je vous salue Marie, pleine de grâce, le Seigneur est avec vous. Vous êtes bénie entre toutes les femmes, et Jésus, le fruit de vos entrailles, est béni.
2: Sainte Marie, Mère de Dieu, priez pour nous pauvres pécheurs, maintenant et à l'heure de notre mort. Amen.
0: Je vous salue Marie, pleine de grâce, le Seigneur est avec vous. Vous êtes bénie entre toutes les femmes, et Jésus, le fruit de vos entrailles, est béni.
2: Sainte Marie, Mère de Dieu, priez pour nous
0: Je vous salue Marie, pleine de grâce, le Seigneur est avec vous. Vous êtes bénie entre toutes les femmes, et Jésus, le fruit de vos entrailles, est béni.
2: Sainte Marie, Mère de Dieu, priez pour nous pauvres pécheurs, maintenant et à l'heure de notre mort. Amen.
0: Je vous salue Marie, pleine de grâce, le Seigneur est avec vous. Vous êtes bénie entre toutes les femmes, et Jésus, le fruit de vos entrailles, est béni.
2: Sainte Marie, Mère de Dieu, priez pour nous pauvres pécheurs, maintenant et à l'heure de notre mort. Amen.
0: Je vous salue, Marie, pleine de grâce, le Seigneur est avec vous. Vous êtes bénie entre toutes les femmes, et Jésus, le fruit de vos entrailles, est béni.
2: Sainte Marie, Mère de Dieu, priez pour nous pauvres pécheurs, maintenant et à l'heure de notre mort. Amen.
0: Je vous salue Marie, pleine de grâce, le Seigneur est avec vous. Vous êtes bénie entre toutes les femmes, et Jésus, le fruit de vos entrailles, est béni.
2: Sainte Marie, Mère de Dieu, priez pour nous pauvres pécheurs, maintenant et à l'heure de notre mort. Amen.
0: Je vous salue Marie, pleine de grâce, le Seigneur est avec vous. Vous êtes bénie entre toutes les femmes, et Jésus, le fruit de vos entrailles, est béni.
2: Sainte Marie, Mère de Dieu, priez pour nous pauvres pécheurs, maintenant et à l'heure de notre mort. Amen.
0: Je vous salue Marie, pleine de grâce, le Seigneur est avec vous. Vous êtes bénie entre toutes les femmes, et Jésus, le fruit de vos entrailles, est béni.
2: Sainte Marie, Mère de Dieu, priez pour nous pauvres pécheurs, Amen.
0: Je vous salue Marie, pleine de grâce, le Seigneur est avec vous. Vous êtes bénie entre toutes les femmes, et Jésus, le fruit de vos entrailles, est béni.
2: Sainte Marie, Mère de Dieu, priez pour nous pauvres pécheurs, maintenant et à l'heure de notre mort. Amen.
0: Je vous salue Marie, pleine de grâce, le Seigneur est avec vous. Vous êtes bénie entre toutes les femmes, et Jésus, le fruit de vos entrailles, est béni.
2: Sainte Marie, Mère de Dieu, priez pour nous pauvres pécheurs, maintenant et à l'heure de notre mort.

0: Ô mon Jésus, pardonnez-nous nos péchés, préservez-nous du feu de l'enfer et conduisez au ciel toutes les âmes, spécialement celles qui ont le plus besoin de votre miséricorde. Cinquième mystère de joie, le recouvrement de Jésus au temple. La Vierge Marie et Saint Joseph trouvèrent Jésus dans le temple, assis au milieu des docteurs, les écoutant et les interrogeant. Fruit de ce mystère, la sagesse et la volonté de chercher Dieu. Mettons sous la protection de Sainte Thérèse de l'Enfant Jésus et de la Sainte Face et de Sainte Bernadette tous nos auditeurs de ce 1er octobre, tous ceux qui nous rejoignent par les ondes. Prions en particulier pour tous les malades, pour ceux qui sont aujourd'hui à Lourdes, pour ceux qui prient le chapelet devant la grotte des apparitions, pour ceux qui espèrent une consolation, un sourire, une visite.
1: Notre Père qui es aux cieux, que ton nom soit sanctifié, que ton règne vienne, que ta volonté soit faite sur la terre comme au ciel. Donne-nous aujourd'hui notre pain de ce jour. Pardonne-nous nos offenses comme nous pardonnons aussi à ceux qui nous ont offensés. Et ne nous laisse pas entrer en tentation, mais délivre-nous du mal. Amen.
0: Je vous salue, Marie, pleine de grâce. Le Seigneur est avec vous. Vous êtes bénie entre toutes les femmes. Et Jésus, le fruit de vos entrailles, est béni.
2: Sainte Marie, Mère de Dieu, priez pour nous pauvres pécheurs, maintenant et à l'heure de notre mort. Amen.
0: Je vous salue, Marie, pleine de grâce. Le Seigneur est avec vous. Vous êtes bénie entre toutes les femmes, et Jésus, le fruit de vos entrailles, est béni.
2: Sainte Marie, Mère de Dieu, priez pour nous pauvres pécheurs, maintenant et à l'heure de notre mort. Amen.
0: Je vous salue, Marie, pleine de grâce, le Seigneur est avec vous. Vous êtes bénie entre toutes les femmes, et Jésus, le fruit de vos entrailles, est béni.
2: Sainte Marie, Mère de Dieu, priez pour nous pauvres pécheurs, maintenant et à l'heure de notre mort. Amen.
0: Je vous salue, Marie, pleine de grâce. Le Seigneur est avec vous. Vous êtes bénie entre toutes les femmes. Et Jésus, le fruit de vos entrailles, est béni.
2: Sainte Marie, Mère de Dieu, priez pour nous, pauvres pécheurs, maintenant et à l'heure de notre mort. Amen.
0: Je vous salue, Marie, pleine de grâce. Le Seigneur est avec vous. Vous êtes bénie entre toutes les femmes. Et Jésus, le fruit de vos entrailles, est béni.
2: Sainte Marie, Mère de Dieu, priez pour nous.
0: Je vous salue, Marie, pleine de grâce. Le Seigneur est avec vous. Vous êtes bénie entre toutes les femmes. Et Jésus, le fruit de vos entrailles, est béni.
2: Sainte Marie, Mère de Dieu, priez pour nous pauvres pécheurs, maintenant et à l'heure de notre mort. Amen.
0: Je vous salue, Marie, pleine de grâce. Le Seigneur est avec vous. Vous êtes bénie entre toutes les femmes. Et Jésus, le fruit de vos entrailles, est béni.
2: Sainte Marie, Mère de Dieu, priez pour nous pauvres pécheurs, maintenant et à l'heure de notre mort. Amen.
0: Je vous salue, Marie, pleine de grâce. Le Seigneur est avec vous. Vous êtes bénie entre toutes les femmes. Et Jésus, le fruit de vos entrailles, est béni.
2: Sainte Marie, Mère de Dieu, priez pour nous pauvres pécheurs, maintenant et à l'heure de notre mort. Amen.
0: Je vous salue, Marie, pleine de grâce. Le Seigneur est avec vous. Vous êtes bénie entre toutes les femmes. Et Jésus, le fruit de vos entrailles, est béni.
2: Sainte Marie, Mère de Dieu, priez

0: Ô mon Jésus, pardonnez-nous nos péchés, préservez-nous du feu de l'enfer et conduisez au ciel toutes les âmes, spécialement celles qui ont le plus besoin de votre miséricorde. Ô Marie conçue sans péché,
1: priez pour nous qui avons besoin.
0: Ô Marie conçue sans péché,
1: priez pour nous qui avons recours à vous.
0: Ô Marie conçue sans péché,
1: priez pour nous qui avons recours à vous.
0: Notre-Dame de Lourdes,
1: priez pour nous.
0: Notre-Dame du Saint-Rosaire,
1: priez pour nous.
0: Notre-Dame du sacerdoce et de la famille,
1: priez pour nous.
0: Notre-Dame consolation des malades,
1: priez pour nous.
0: Notre-Dame du Mont-Carmel,
1: priez pour nous.
0: Saint-Joseph,
1: priez pour nous.
0: L'archange Saint-Michel, ange gardien de la France, priez pour la France. Tous les saints anges de Dieu, priez pour nous. Sainte Bernadette,
1: priez pour nous.
0: Sainte Thérèse de l'Enfant Jésus,
1: priez pour nous.
0: Et Saint Louis, roi de France, priez pour la France. Le Seigneur soit avec vous.
1: Et avec votre esprit.
0: Je vous donne la bénédiction de Dieu. Je vous bénis, vous qui êtes devant la grotte de Massabielle. Je vous bénis, vous qui êtes derrière votre poste de télévision ou de radio, qui nous écoutez. Le Père, le Fils et le Saint-Esprit.
1: Amen.
0: Nous chantons la Vierge Marie.

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1: Chers amis, nous nous retrouvons pour une nouvelle saison et je vous propose dans cette émission et dans les suivantes de nous pencher sur le lien entre l'Ancien et le Nouveau Testament. Et ceci pour discerner le déploiement du dessein de Dieu à travers le temps. Comment Dieu annonce son dessein bienveillant pour les hommes à travers sa parole et comment il le réalise à la plénitude des temps en son Fils. Nous avions déjà vu l'année dernière, quand nous avions traité de la Révélation, que la Bible est parole de Dieu, non pas seulement dans l'Évangile où Jésus, le Verbe de Dieu, nous parle, mais de la Genèse à l'Apocalypse. Et ceci parce que tous les livres de la Sainte Écriture, donc ceux de l'Ancien Testament aussi, ont été écrits sous l'inspiration de l'Esprit-Saint, comme nous le précise la Constitution dogmatique sur la révélation divine Dei Verbum. Ces livres ont Dieu pour auteur, nous dit encore Dei Verbum. Et donc, nous ne pouvons pas rejeter l'Ancien Testament sous prétexte que nous sommes chrétiens et que nous avons reçu la plénitude de la révélation en Christ. Et pourtant, cette tentation a existé dans l'histoire de l'Église. Elle a été portée notamment par un certain Marcion, un chrétien influent du IIe siècle. Pour lui, l'Ancien Testament ne pouvait être qu'obsolète depuis l'avènement du Christ, et aussi parce que la vision du Dieu de l'Ancien Testament n'avait, selon lui, rien à voir avec celle du Nouveau. Or, ces deux raisons avancées sont fausses. Pourquoi ? Tout d'abord, l'Ancien Testament ne saurait être obsolète parce que Dieu n'a pas rejeté le peuple que d'avance il a discerné, comme nous le dit saint Paul dans sa lettre aux Romains. Dieu, nous dit encore la Constitution Dei Verbum, projetant et préparant en la sollicitude de son amour extrême le salut de tout le genre humain, se choisit, selon une disposition particulière, un peuple auquel confier les promesses. En effet, une fois conclue l'alliance avec Abraham et par Moïse avec le peuple d'Israël, Dieu se révéla en parole et en action au peuple de son choix, comme l'unique Dieu véritable et vivant. De ce fait, Israël fit l'expérience des voies de Dieu avec les hommes et en porta un témoignage grandissant parmi les nations. L'économie du salut, annoncée d'avance, racontée et expliquée par les auteurs sacrés, apparaît donc dans les livres de l'Ancien Testament comme la vraie parole de Dieu. C'est pourquoi, et je vous rends attentif à ce qui est écrit ici, ces livres divinement inspirés de l'Ancien Testament, donc, conserve une valeur impérissable. L'autre argument de Marcion, visant à rendre caduque l'Ancien Testament, c'était de dire que le Dieu de l'Ancien Testament n'avait rien à voir avec celui du Nouveau Testament. Sa thèse principale, c'était qu'il y avait une différence radicale entre d'une part le Dieu de l'Ancien Testament révélé par la loi et les prophètes, qui était un créateur ou un dieu juste, mais inférieur, lié à l'ordre du monde, à la loi, à la justice mesurable et à la punition. Et d'autre part, le Dieu révélé par Jésus, qui était lui un Dieu bon, sauveur et supérieur. De cette thèse des deux dieux ont découlé plusieurs conséquences doctrinales. Tout d'abord, le rejet ou la dévalorisation de nombreux éléments de la Bible juive dans la compréhension chrétienne. L'Ancien Testament n'était pas seulement à interpréter autrement. Pour Marcion, ces textes ne disaient tout simplement pas le vrai Dieu. Il a donc mis l'accent sur l'évangile du salut apporté par le Christ. Jésus serait le révélateur de la bonté divine. En affirmant cela, il contestait de fait l'idée que l'œuvre de Jésus était une suite cohérente de la révélation faite par Dieu dans l'Ancien Testament. Ce qui explique aussi pourquoi Marcion a privilégié un canon très resserré, gardant les écrits de Paul et un évangile purifié selon ses critères, tout en rejetant le reste. La vision de Marcion, appelée le marcionisme, a été par la suite dénoncée comme une hérésie, et ceci par fidélité au Christ, qui a lui-même dit « N'allez pas croire que je sois venu abolir la loi et les prophètes. Je ne suis pas venu abolir, mais accomplir. » Il y a donc bel et bien une unité entre l'Ancien Testament et le Nouveau, car les deux nous révèlent le même Dieu, Créateur et Père. Et l'Ancien Testament garde non seulement pour les Juifs toute sa valeur, mais aussi pour nous, chrétiens. Seulement pour nous. L'Ancien Testament prend tout son sens quand il est lu à la lumière du Christ. C'est en effet le Christ, accomplissement de la révélation et plénitude de la révélation, qui nous donne toute l'intelligence des Écritures. Nous en avons la manifestation dans l'apparition de Jésus ressuscité aux disciples d'Emmaüs. Alors que ceux-ci se lamentent sur la mort de Jésus, peinant à accueillir le témoignage des saintes femmes qui le disent ressuscité, il leur dit « Ô cœur sans intelligence, lent à croire à tout ce qu'ont annoncé les prophètes, ne fallait-il pas que le Christ endurât ses souffrances pour entrer dans sa gloire ?» Et nous dit saint Luc « Commençant par Moïse et parcourant tous les prophètes, il leur interpréta dans toutes les Écritures ce qui le concernait. » Jésus est donc bien la clé d'interprétation des Écritures. Il révèle ce qui était encore caché. Il donne le sens plénier et définitif des Écritures. C'est d'ailleurs ce que nous dit la Constitution Dei Verbum. Je cite « L'économie de l'Ancien Testament avait pour raison d'être majeure de préparer l'avènement du Christ Sauveur de tous et de son royaume messianique, d'annoncer prophétiquement cet avènement et de le signifier par diverses figures. Ces livres de l'Ancien Testament, bien qu'ils contiennent de l'imparfait et du caduc, sont pourtant les témoins d'une véritable pédagogie divine. C'est pourquoi les fidèles du Christ doivent les accepter avec vénération. En eux s'exprime un vif sens de Dieu. En eux se tient caché le mystère de notre salut. Les pères de l'Église, et les pères conciliaires, comme on le voit ici, ont toujours été attentifs à la pédagogie de Dieu présente dans l'Ancien Testament. Ils étaient conscients que Dieu étant l'inspirateur et l'auteur des livres de l'un et l'autre testament, il les avait en effet sagement disposés de telle sorte que le nouveau soit caché dans l'ancien et que dans le nouveau, l'ancien soit dévoilé, comme nous le rappelle encore la Constitution Dei Verbum. C'est saint Augustin qui a formulé ainsi cette grande vérité de l'unité des deux testaments, où le Nouveau Testament est caché dans l'Ancien sous forme de figures, d'annonces voilées, de symboles, de prophéties, et où l'Ancien Testament est dévoilé dans le Nouveau Testament. Saint Paul, dans sa deuxième lettre aux Corinthiens au chapitre 3, avait déjà évoqué ce dévoilement qui s'opère dans le Christ. « Jusqu'à ce jour, en effet, dit-il, le même voile demeure quand on lit l'Ancien Testament. Il n'est pas retiré, car c'est dans le Christ qu'il disparaît. Et aujourd'hui encore, quand les fils d'Israël lisent les livres de Moïse, un voile couvre leur cœur. Quand on se convertit au Seigneur, le voile est enlevé. » On pourrait aussi dire que c'est symboliquement ce même voile qui cachait le Saint des Saints dans le Temple, et qui s'est déchiré de bas en haut lors de la mort de Jésus sur la croix. Ce qui était voilé devenait visible et accessible pour tous désormais. Et c'est ce qui faisait dire à saint Paul que depuis la mort rédemptrice du Christ, nous avons tous en un seul esprit libre accès auprès du Père. Il n'y a désormais plus de voile pour nous empêcher de comprendre la plénitude de la vérité, pour nous empêcher de connaître Dieu et de vivre en sa présence. Alors bien sûr, le fait de relire des Écritures pour en chercher le sens, le fait d'interpréter à nouveau les Écritures, n'est pas propre aux chrétiens. Dans le judaïsme, il y avait déjà une tradition de relecture des Écritures. On relisait par exemple l'épisode de la manne au désert. On ne niait pas la donnée originelle, mais on en approfondissait le sens, en voyant par exemple dans la manne le symbole de la parole dont Dieu nourrit continuellement son peuple. Donc l'interprétation nouvelle n'abolit pas le sens originaire. L'apôtre Paul tient d'ailleurs pour évident que les oracles de Dieu donnés aux Juifs pouvaient être lus et compris dès avant la venue de Jésus. Et donc, lorsqu'il parle d'un aveuglement des Juifs concernant la lecture de l'Ancien Testament, ce n'est pas d'une complète incapacité de lecture qu'il veut parler, mais d'une incapacité de relecture à la lumière du Christ. Lire l'Ancien Testament en chrétien, c'est vraiment percevoir le mouvement d'une révélation divine qui se fait par étapes successives pour aboutir au Christ. C'est percevoir à la fois le mouvement vers le Christ, mais aussi la distance par rapport au Christ. C'est percevoir à la fois la préfiguration, mais aussi la dissemblance. Et ceci est important. Il y a en effet une continuité de révélation, un accomplissement de tout l'Ancien Testament dans le Christ, et en même temps une dissemblance. Pourquoi à la fois une continuité et une dissemblance? Eh bien parce que l'accomplissement se manifeste sous la forme d'un dépassement. On le perçoit bien dans le fait que tous les Juifs lisant les Écritures attendaient le Messie promis. Seulement, ils l'envisageaient selon la tradition connue des rois saints d'Israël, notamment du roi David. Et c'est pourquoi ils ont eu tant de mal à accueillir un Messie qui n'était pas un roi libérant la terre promise de l'envahisseur romain. Ils ont eu du mal à reconnaître en Jésus, qui se présentait non pas comme roi, mais comme Verbe, sagesse et fils de Dieu, le Messie attendu. C'était difficile pour eux, parce que précisément l'accomplissement des Écritures s'est réalisé sous la forme d'un dépassement. Il y a donc en même temps continuité et discontinuité. La Commission biblique pontificale, dans un texte sur le peuple juif et ses saintes écritures dans la Bible chrétienne, explique cela. Je la cite. « La foi chrétienne reconnaît l'accomplissement dans le Christ des écritures et des attentes d'Israël, mais elle ne comprend pas l'accomplissement comme la simple réalisation de ce qui était écrit. Une telle conception serait réductrice. En réalité, dans le mystère du Christ crucifié et ressuscité, l'accomplissement s'effectue d'une manière imprévisible. Il comporte un dépassement. Jésus ne se limite pas à jouer un rôle déjà fixé, le rôle de Messie, mais il confère aux notions de Messie et de salut une plénitude qu'on ne pouvait pas imaginer à l'avance. Il est rempli d'une réalité nouvelle. On peut même parler à ce sujet d'une nouvelle création. On aurait tort, en effet, de considérer les prophéties de l'Ancien Testament comme des sortes de photographies anticipées d'événements futurs. Tous les textes, y compris ceux qui par la suite ont été lus comme des prophéties messianiques, ont eu une valeur et une signification immédiate pour les contemporains, avant d'avoir une signification plus pleine pour les auditeurs futurs, donc pour nous chrétiens. Le messianisme de Jésus a un sens nouveau et inédit. Et c'est cette notion de dépassement, d'accomplissement de l'Ancien Testament dans le Christ, qui n'est pas assez prise en compte aujourd'hui dans une bonne partie des églises évangéliques, notamment américaines, dans leur rapport à Israël. Cela peut sembler un débat théologique de peu d'importance, mais cela a de grandes implications religieuses et géopolitiques. Et je pense qu'il est très important pour nous catholiques de dénoncer ce christianisme biaisé qui s'exprime aujourd'hui dans le mouvement du sionisme chrétien, tellement enraciné aux États-Unis chez nos frères évangéliques. Saint Paul nous met en garde contre toute falsification de la parole de Dieu, car les conséquences peuvent en être délétères, comme on le voit aujourd'hui. Comprenons donc d'où vient cette interprétation biaisée des Écritures qui est à l'origine du sionisme chrétien. Tout commence en 1585, où un théologien anglais, Thomas Brightman, publie un livre intitulé « La révolution de l'Apocalypse », où il expose une idée révolutionnaire. Pour lui, la bénédiction de Dieu, promise à Abraham dans Genèse 12:3, à savoir « je bénirai ceux qui te béniront et je maudirai ceux qui te maudiront », s'adresse à tout Israël en tant que nation. Et surtout, cette promesse doit se réaliser ici-bas, matériellement, en Palestine. Et donc, il en tire la conclusion suivante, il faut donc soutenir politiquement le retour des Juifs en Palestine pour bénéficier de cette bénédiction. Et ceux qui s'y opposeraient se retrouveraient dans le camp des réprouvés. Mais voyez le problème. La promesse ne reste plus dans le domaine du spirituel. Elle devient charnelle. Elle devient géopolitique. Je vous parlais tout à l'heure d'un accomplissement dans le Christ qui se déploie sous la forme d'un dépassement. Et bien là, typiquement, le dépassement est nié. On ramène tout à des promesses purement matérielles, celles que Dieu pouvait faire à son peuple dans l'Ancien Testament. La circoncision dans la chair donne la promesse d'une terre en Palestine, un temple de pierre, un roi selon ce monde, pour des victoires militaires sur des ennemis humains. Bref, des choses charnelles et matérielles. Or, nous savons bien que toutes ces promesses de Dieu n'étaient que des préfigurations de bénédictions à venir, des bénédictions spirituelles. Saint Paul nous a bien dit dans sa lettre aux Romains, « Ce n'est pas ce qui est visible qui fait le juif, ce n'est pas la marque visible dans la chair qui fait la circoncision, mais c'est ce qui est caché qui fait le juif. Sa circoncision est celle du cœur, selon l'esprit, et non selon la lettre. » De même, le Christ nous a fait comprendre que le véritable temple de Dieu, ce n'est pas un temple de pierre à Jérusalem. Celui-ci n'était qu'une préfiguration du véritable temple qui est le Christ lui-même, par qui nous avons libre accès auprès du Père. De même, la terre promise n'est pas la terre matérielle, mais la patrie céleste, où le Seigneur est allé nous préparer une place. Cette terre est celle dont Jésus a dit « Heureux les doux, car ils posséderont la terre ». Heureux les doux et les humbles de cœur, et non les guerriers qui visent à étendre toujours plus loin les frontières de leur pays, par la terreur et les armes. C'est l'humilité et la douceur qui nous ouvrent les portes de la patrie véritable, la patrie céleste. De même, le roi attendu n'est pas un roi guerrier selon les critères de ce monde, qui écrase ceux qui s'opposent à sa domination, mais un roi doux et humble de cœur, roi pacifique qui règne sur les cœurs par l'amour. Les bénédictions des fruits de la terre que Dieu a promises à Israël préfiguraient les ultimes et précieuses bénédictions spirituelles. Saint Paul, encore lui, dans le début de sa lettre aux Éphésiens, s'exclame « Béni soit le Dieu et Père de notre Seigneur Jésus-Christ, qui nous a bénis par toutes sortes de bénédictions spirituelles, aux cieux dans le Christ. » Ces bénédictions spirituelles, c'est le salut opéré par Jésus à la croix, c'est le don de l'Esprit-Saint qui nous rend participants de la nature divine. C'est tellement plus grand et plus glorieux qu'une domination politique sur les peuples. Mais continuons de voir comment le christianisme évangélique américain a dévié. En Angleterre, dans les années 1830, John Nelson Darby, pasteur anglican, rompt avec l'Église protestante établie et fonde un mouvement, les Frères de Plymouth. La rupture n'est pas seulement institutionnelle. Darby élabore un système de lecture de la Bible appelé le dispensationalisme et qui va profondément altérer le protestantisme américain. L'idée centrale est la suivante. L'histoire du salut se divise en époques distinctes, où Dieu gouverne l'humanité selon des modalités différentes. Jusque-là, rien de très original. Tout chrétien reconnaît que l'alliance mosaïque n'est pas l'alliance nouvelle. Mais Darby pousse la logique beaucoup plus loin. Selon lui, Dieu a deux peuples et deux plans. Un peuple pour la terre, Israël, et un peuple pour le ciel, l'Église. Et l'Église est pour lui une parenthèse dans le plan divin pour Israël. Lorsque Jésus est venu, les prophéties concernant le royaume glorieux d'Israël n'ont pas été accomplies. Le Messie a été rejeté, le royaume a été ajourné. Un jour, l'Église, c'est-à-dire les chrétiens, sera enlevée au ciel et Dieu reprendra le fil de ses promesses à Israël. La nation juive sera restaurée. Le troisième temple sera alors reconstruit à Jérusalem. Le Messie reviendra pour régner et un royaume millénaire terrestre s'instaurera qui sera confié aux Juifs. Cette construction doctrinale, étrangère au protestantisme classique, autant qu'au catholicisme et à l'orthodoxie, serait peut-être restée une hérésie théologique marginale si un avocat du Kansas, Cyrus Scottfield, ne l'avait diffusée massivement. En effet, en 1909, Scottfield publie une Bible annotée qui insère ses interprétations dispensationalistes au bas des pages du texte sacré. Le lecteur ordinaire, cherchant à comprendre un passage obscur, trouve donc sous ses yeux non une réflexion d'un comité de théologiens aguerris, mais l'explication du seul Scottfield, reprenant les élucubrations de Darby. Et cette Bible, vendue très peu cher, se répand dans toute l'Amérique et devient la référence, y compris dans les séminaires protestants. Des générations de pasteurs et de prédicateurs radiophoniques sont ainsi formées au dispensationalisme. Et donc, en deux ou trois générations, le dispensationalisme imprègne une partie considérable du protestantisme américain, au point que beaucoup de ses adeptes ignorent qu'il s'agit d'une doctrine formulée pour la première fois au XIXe siècle. Comme le note l'avocat Diego Bischoff dans le magazine L'Antipresse 539, il ne s'agit évidemment pas de réduire la politique étrangère américaine à une question théologique, dit-il. L'impérialisme, le contrôle des ressources énergétiques et la volonté hégémonique sont des facteurs plus anciens et plus puissants. Mais il existe, dans les soubassements de l'engagement américain au Moyen-Orient, un facteur que l'Europe sécularisée ne perçoit tout simplement pas, parce qu'elle trouve inconcevable que la pensée religieuse puisse encore déterminer les actes politiques de quiconque dans le monde occidental. Or, c'est un fait que la doctrine du dispensationalisme imprègne la politique des États-Unis et son soutien inconditionnel à Israël. Le sénateur Ted Cruz affirme que les Écritures commandent de soutenir Israël en invoquant ce verset de la Genèse. « Je bénirai ceux qui te béniront et je maudirai ceux qui te maudiront. » L'ambassadeur américain Mike Huckabee a déclaré au journaliste Tucker Carlson qu'Israël possède un droit biblique sur une bonne partie du Moyen-Orient. Quant à Lindsey Graham, aujourd'hui décédé, il estimait que le retrait du soutien américain exposerait les États-Unis au châtiment divin. Si l'Amérique lâche Israël, Dieu anéantira l'Amérique. Voici ce qu'il proclamait en août 2025 devant le Parti républicain de Caroline du Sud. Pour ces tenants du dispensationalisme, Israël n'est pas une fin en soi. C'est l'instrument du retour du Christ. Pour eux, le retour des Juifs en Palestine est une nécessité prophétique. Il est inévitable aussi que la guerre advienne. Elle n'est pas souhaitée pour elle-même, mais parce que c'est à la faveur du chaos que le Christ reviendra, que l'Église sera enlevée, donc que les chrétiens monteront tous au ciel, et qu'Israël régnera sur la terre avec le Christ durant 1000 ans. Cette croyance erronée permet de comprendre la politique étrangère des États-Unis, son soutien et son aide militaire à Israël, le silence coupable de beaucoup de ses élus face au génocide à Gaza, et face aux injustices graves perpétrées par Israël contre ses voisins. Pour ses élus, tout cela fait partie d'un plan qui légitime tout, même les crimes de guerre. Or, vous en conviendrez, cela n'est pas chrétien du tout. Le pape François n'avait pas hésité à dénoncer à Gaza un véritable génocide, selon les critères du droit international. Le frère dominicain Paul Adrien, dans une vidéo sur YouTube, renchérissait en disant avec justesse « Ce qui se passe à Gaza est un scandale. Le justifier au nom de la Bible est un blasphème. » Oui, l'attachement à la terre biblique ne saurait être un prétexte pour l'oppression des peuples alentours. D'autre part, Israël semble avoir oublié que les promesses de Dieu sont toujours conditionnelles. Si Israël se comporte bien et est fidèle à Dieu et à la Torah, Israël est béni. Mais si Israël ne respecte pas l'alliance avec Dieu et agit mal, il ne saurait y avoir de bénédiction pour lui. En fait, ce dispensationalisme entre en opposition frontale avec la doctrine catholique sur le terrain dogmatique et sur le terrain des conséquences politiques de ces interprétations religieuses. Car l'Église catholique, comme l'orthodoxie et d'ailleurs le protestantisme traditionnel, enseigne que la nouvelle alliance, scellée dans le sang du Christ, accomplit précisément les promesses de l'Ancien Testament. C'est un accomplissement qui est en même temps un dépassement, comme je le disais au début. Le Christ et ceux qui le reconnaissent, donc les chrétiens, sont le véritable Israël, l'Israël de la promesse, puisque le salut vient par la foi en Christ et non par la généalogie, comme nous l'a bien expliqué saint Paul dans sa lettre aux Romains au chapitre 9. L'Église, donc, véritable Israël, est le peuple de Dieu de la Nouvelle Alliance, composé tout ensemble et sans distinction de Juifs et de païens. Il n'y a donc pas de remplacement des Juifs de l'Ancienne Alliance, mais une extension à l'humanité entière, c'est-à-dire un accomplissement, dans le sens de rendre complet. Pour le catholique, le protestant traditionnel et l'orthodoxe, adhérer au projet du grand Israël, au projet de reconstruction du troisième temple, au projet d'un messie roi selon ce monde, reviendrait de fait à nier que le Christ a réalisé ce qu'il est venu accomplir. Ce serait pour eux une apostasie, une trahison de ce que Jésus a institué. En fait, ce serait revenir à l'Ancien Testament, renier le Christ et ses œuvres merveilleuses, abolir le dessein spirituel de Dieu révélé en son Fils Jésus. Voyez comme il est important de toujours lire l'Ancien Testament à la lumière du Nouveau, c'est-à-dire à la lumière du Christ, et ceci pour rester fidèle à l'Esprit du Christ, jusque dans les implications géopolitiques.
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2: Bonjour chers amis, heureux de vous retrouver dans cette chronique qui concerne la famille et que nous allons poursuivre tout au long de cette année. Je vous souhaite vraiment une très bonne reprise de vos activités, de reprendre cette belle mission qui est la nôtre. Et si nous sommes des chefs de famille, des pères, des mères, nous avons aussi notre propre famille d'origine, nous avons des frères, des sœurs, des cousins, combien cette réalité-là, la famille, est-elle vraiment faite pour le bonheur de l'homme ? Et cela, malgré sans doute des épreuves qui peuvent aussi la traverser. Alors nous allons réfléchir aujourd'hui à cette question, à quoi sert la famille ? Parce que, de fait, il y a sans doute des regards un peu faussés sur ce qu'elle est devenue, sur ce qu'elle est encore aujourd'hui, et combien c'est un fondamental de notre société. Un sondage récent, qui remonte déjà à 2025, révèle quand même que 62% des jeunes font encore confiance à leurs parents, et que 80% voient leur famille très positivement ou positivement. Et 78% des jeunes place la famille avant le travail comme une valeur vraiment structurante. Et pour les trois quarts d'entre eux, réussir sa vie, c'est réussir sa famille. Voilà un changement de regard que certainement les générations qui montent nous rappellent que c'est de fait quelque chose qui est bien au-delà de ce que peuvent être notre vie famille, notre vie amicale, notre vie professionnelle, notre vie même culturelle, tout cela. La vie familiale comme un essentiel pour trouver l'équilibre dans sa vie. Alors on peut pas nier qu'il y a encore et peut-être plus aujourd'hui des familles qui souffrent, qui vivent des épreuves. Il y a des couples qui passent par de sérieuses difficultés de relation. Ce qui ne veut pas dire que la façon dont on vit en couple doit être complètement révisée, parce qu'on n'a rien à inventer là-dessus. On voit aussi beaucoup de couples qui réfléchissent à avoir des enfants. Parce que de fait, c'est peut-être plus difficile aujourd'hui, mais il y a encore beaucoup de naissances. Et puis, il y a ces tensions entre les parents et les enfants. Voilà, ça veut dire que des familles, pourtant, se créent tous les jours, malgré ces difficultés. Le bateau continue à affronter des tempêtes, et ceci, même si ce n'est pas tout le temps le calme plat, il y a aussi les tempêtes. Voilà l'image de la vie familiale. Il y a toujours des jeunes qui sont heureux de s'unir, des époux qui se réjouissent d'avoir donné la vie. Et s'il peut y avoir une peur de l'engagement, elle se mêle en même temps à l'espérance de réussir sa famille. Et c'est ça qui donne lieu à beaucoup de solidarité humaine, de solidarité profonde. Alors aujourd'hui, cette vie heureuse, on va dire le bonheur, ça se conçoit finalement. Je vous l'ai montré tout à l'heure avec des sondages, ça se conçoit principalement en famille, plutôt qu'au bureau, dans une association ou dans la paroisse. Et il y a donc cette attente qui reste très forte à l'égard de la famille. Et particulièrement, je l'ai dit aussi, ça, particulièrement venant des jeunes. Parce que quelle que soit leur histoire personnelle, dans des familles qui quelquefois ont été malades, voire toxiques, ces jeunes-là, pour une grande majorité, veulent encore, avec une sorte de capital d'espérance, ils veulent absolument fonder des familles. Alors qu'est-ce que ça, à quoi sert la famille ? Eh bien, c'est à la fois une école de vie exigeante, et ça n'est pas un petit cocon douillet. Alors ça, c'est le côté laxiste de notre société aujourd'hui qui a voulu préserver la famille pour qu'elle soit justement ce cocon douillet. Or, c'est plutôt la grande aventure, c'est la croisière, mais pas une croisière tranquille dans un bateau magnifique, mais cette croisière, vous savez, du vent des globes, où il faut se confronter à des éléments qui, trop souvent, peut-être, peuvent se sentir contraires. Voilà, en tout cas, aujourd'hui, si la famille, c'est un ensemble de personnes qui sont unies par des liens de parenté, voilà, c'est comme ça qu'on peut définir la famille. C'est un ensemble de personnes qui sont unies par des liens de parenté. Ces liens de parenté, ils viennent tout simplement par le sang. C'est pour ça que la famille, ça relève d'abord du droit naturel. Alors, on l'a dit aujourd'hui, beaucoup plus nucléaire. C'est-à-dire qu'elle se concentre plus sur les parents et les enfants. Et c'est peut-être justement un enjeu qu'elle ne reste pas nucléaire, parce qu'il ne faut pas perdre de vue la famille au sens plus large, élargi. Parce qu'il y a les cousins, il y a des grands-parents, il y a aussi des enfants adoptés. Voilà une nouvelle notion de la famille. Quand on adopte des enfants, c'est très beau. Et tout ça, c'est vrai que, en même temps, cette définition de la famille, elle est bousculée aujourd'hui par des évolutions. Des évolutions qui sont celles de notre monde. Voilà, tout simplement. Il y a d'abord la banalisation du divorce, qui a peut-être atteint la famille. Et c'est parce que le divorce est trop banal qu'on a fini par penser qu'il était normal et naturel, alors qu'il n'est pas naturel. Il y a, du fait du mariage, il y a aussi les remariages. Et c'est les remariages qui compliquent la vie familiale, parce que là, on a des enfants dans tous les sens, je dirais. Il y a les enfants, les beaux-enfants, il y a les quasi-frères et sœurs, etc. Donc ça complique quand même, ça complique les rapports familiaux. Et puis il y a ensuite toute l'évolution de la bioéthique qui a beaucoup changé la génération humaine. La pornographie, il y a l'envahissement de notre culture par le sexe qui a aussi perturbé nos relations familiales. Nous allons en reparler. Et puis alors ensuite, maintenant, aujourd'hui, on voit cette toute-puissance des usages du numérique, le travail des femmes qui est largement, très largement suivi, et puis cette réorganisation économique de toute la cellule familiale. Mais s'il y a quelque chose qui est un ennemi peut-être plus important pour la famille, c'est l'individualisme.

Alors, il y a donc toutes ces menaces, et puis il y a aussi des épreuves, sans doute. Mais on voit bien que ça a toujours existé. On parlera la prochaine fois de l'histoire de la famille. C'est intéressant pour ne pas s'enfermer dans ce qui se passe aujourd'hui, quand on voit tous les méandres par lesquels sont passées les familles dans l'histoire. De fait, pourquoi fonder une famille ? Eh bien, c'est parce que la famille, même si elle s'est modifiée un peu dans sa structure, en réalité, elle reste toujours, je le disais, une valeur fondamentale pour l'humanité et pour les personnes. Et je répète que les sondages attestent bien tout cela. Parce que de fait, en tout temps, en tout lieu, on a reconnu que les enfants avaient besoin de protection et que sans famille, eh bien, les enfants seraient abandonnés à eux-mêmes et du coup en proie à de grandes difficultés. Parce que l'homme ne naît pas adulte et il a besoin de plusieurs années. D'où prendre du temps pour élever des enfants. Il a besoin de plusieurs années pour passer d'une sorte d'ignorance initiale ou presque même de sauvagerie naturelle pour passer à une certaine reconnaissance de ce qu'il est dans la société. Et c'est pendant cette période où nous avons des enfants, grosso modo ça dure 20 ans, qu'ils vont construire, les enfants, ils vont construire leur personnalité et ils vont apprendre à vivre, c'est-à-dire à vivre en société. Alors il n'y a pas que des soins matériels, il n'y a même pas simplement les soins d'éducation par l'école, il y a beaucoup plus que cela. Il y a à construire et à vivre ensemble cette micro-société qu'est la famille et qui est beaucoup plus accessible que la société dans son ensemble, qui est trop forte. Et aujourd'hui, il n'y a pas beaucoup de corps intermédiaires, comme on disait, entre la famille et la société. Il en reste peu, ce qui fait que la famille retrouve beaucoup plus d'importance parce que face à l'envahissement de la société et quelquefois même de l'État, pensez à ce que peut-être la liberté de conscience, la liberté religieuse, etc., tout ça dont a besoin la famille pour pouvoir exister. Donc c'est un corps intermédiaire entre la personne et la société. Vous vous rendez compte ? Donc on a absolument besoin de ce corps intermédiaire qui va socialiser, qui va sécuriser, mais qui va aussi stimuler notre adaptation et notre équilibre dans le monde tel qu'il est. Voilà. Alors ne rêvons pas le monde, prenons-le vraiment comme il est. À tout à l'heure après la pause.

0: Alors, continuons sur cette sorte de définition de la famille. À quoi sert vraiment la famille aujourd'hui? Où est-ce que l'on en est? Eh bien, la famille est bien ce lien de cause à effet entre les époux et la fratrie, entre une réalité d'un couple, la conjugalité, et puis ce qui est le fruit du couple, qui est la famille. Et je prétends que le couple est plus important que la famille. Donc c'est pas parce qu'on a fait une famille qu'on va un jour penser finalement à se marier, comme ça se passe de plus en plus. Mais c'est plus naturellement dans l'autre sens, parce qu'on s'est marié, qu'on a formé un couple, alors que l'on devient capable d'être des parents. Et alors on passe d'époux à parents, comme les enfants passent aussi de l'éclosion, la naissance, ils passent à la fratrie. Et on a là une évolution qui est magnifique. Et surtout que ça a une origine, un sens absolu qui est en Dieu. Parce que franchement, c'est Dieu qui a inventé la famille. Moi, je trouve que c'est une de ses plus belles inventions. On dit souvent que c'est le couple, c'est vrai, mais c'est même encore plus largement que le couple, c'est la famille qui est cette merveilleuse invention divine. Et puis c'est même le Christ qui l'a sauvé, qui lui a redonné toutes ses lettres de noblesse, malgré le développement du péché. Alors ne nions pas le péché qui justement aussi peut se trouver au cœur des familles. Quand nous savons que nous avons souffert dans notre propre famille, on a souffert d'un père, d'une mère, etc. Oh, qu'on est bien loin de la perfection, oui. Et ça s'appelle cette sorte de logique du péché qui est aussi au cœur de la famille. Et c'est pour ça que le Christ est venu aussi sauver la famille. C'est lui qui continue à unir les époux et qui fait de la famille, comme l'on sait, une expression très ancienne dans l'histoire de l'Église, église domestique. Voilà ce qu'est la famille aussi. C'est une église domestique, une petite église en réduction. Et ça, c'est un peu aussi pour tous les hommes, quel est ce témoignage que ce qui se passe entre les époux dans leur amour, ce qui se vit dans leur unité, dans la fidélité, dans la fécondité, tout ça est prêt aussi pour être comme une ouverture, une autre fécondité de la famille vers l'extérieur. Et c'est comme ça aussi qu'elle trouve sa raison d'être, non pas être pour elle-même, voyez, je reviens à ce cocon douillet. C'est pas le cocon douillet, c'est pour manifester aux hommes la présence de Dieu à tous. Elle est comme une sorte de petit tabernacle du Dieu vivant. Et les autres peuvent le consacrer, le contempler, contempler ce tabernacle, voilà, ce tabernacle de la présence de Dieu. C'est très fort ça. Vous voyez que la famille, c'est ce sanctuaire de Dieu au milieu du monde. Et vous voyez bien des familles où on s'aime, on voit des époux, des parents qui sont conséquents dans leur façon d'aimer leurs enfants. Et puis des enfants qui sont en lien, même s'ils peuvent se disputer de temps en temps, ils savent se pardonner. Une famille où on sait se pardonner, où on prie tous les jours, où on se donne la main dans les mauvais coups, ça, c'est une famille qui rayonne. Voilà, on a envie de voir ça. C'est un petit morceau de société où quelque chose est en train de réussir. Voilà. Alors, non sans combat, mais en tout cas, fait pour réussir. C'est comme une petite chapelle ardente, une famille. Oui, il y a cet amour divin qui s'échange entre ses membres. C'était bien ça, la petite église dont parlait Saint Jean Chrysostome. Alors, à quoi ça sert une famille? Eh bien, ça sert tout simplement à apprendre à aimer et aussi jouir des fruits de l'amour qui s'appelle la paix, la réconciliation, toutes ces valeurs qui forment finalement la valeur famille. Voilà. Valeur famille, je ne sais pas si on peut parler comme ça, mais la valeur famille, c'est parce qu'à l'intérieur de la famille se vivent certaines valeurs, que l'on appelle dans le langage chrétien des vertus. Alors, pour terminer, essayons de voir aussi la famille comme se déroulant dans son existence, se déroulant sur quatre notions, quatre pôles importants, la sexualité, l'amour, le mariage et puis la famille. ces quatre pôles sont dépendants les uns des autres, mais ça se déroule dans un certain sens. C'est souvent la sexualité qui s'accomplit dans l'amour pour trouver son sens vrai. Et ça, c'est une question de liberté. Et ce n'est pas justement la mentalité pornographique de notre société qui a séparé la sexualité de l'amour. Donc la sexualité qui s'apprend aux jeunes, dont on apprend aux jeunes le sens, cette sexualité, elle est pour leur faire comprendre la valeur de l'amour. Alors, sexualité et amour, c'est parce qu'on s'aime que l'on aura des relations sexuelles au bout d'un certain temps, et c'est dans ces relations sexuelles que l'on fortifie son amour. Donc ça marche ensemble, ce couple sexualité-amour qui est trop souvent aujourd'hui inversé, vous voyez. Il y a un autre couple, c'est amour et mariage, parce que l'amour conjugal s'accomplit dans le mariage. Alors on voit bien tous ces jeunes qui s'aiment, quelquefois de façon très belle ou très, très construite, mais qui finalement aboutissent à un mariage. Aujourd'hui, quelquefois, avec du temps. Peut-être qu'on ne se marie pas très vite, on attend. Quelquefois, on attend tellement qu'on ne se marie pas. Donc vous voyez, ce couple aussi, amour-mariage, qui fonctionne dans un certain sens. Il faut s'aimer pour se marier, mais c'est aussi en se mariant que l'on apprend à aimer, et que l'on va aimer peut-être aussi de mieux en mieux. Alors, avec des hauts et des bas, bien sûr. Voilà, ce deuxième couple, amour-mariage. Troisième couple, mariage-famille. Parce que mariage et famille, là aussi, il y a un sens. Comme l'amour conduit au mariage, le mariage conduit à la famille. Mais quelquefois, c'est vrai, on voit des jeunes, des personnes qui font d'abord une famille parce qu'il y a des enfants, et qui vont se marier dans un deuxième temps. Je dirais que c'est une sorte au moins de minimum, de rattrapage de quelque chose qui est si beau, parce que le mariage s'ouvre sur la famille, et quelquefois parce qu'on ne peut pas avoir d'enfants, on continue à avoir quand même ce projet, un projet dans le mariage lui-même qui peut avoir une autre fécondité. Voilà. Et donc, mariage et famille, c'est ce troisième couple qui est fondé d'ailleurs sur de l'indissolubilité. Parce que les enfants, vous savez, tout simplement, ont besoin de cette indissolubilité du mariage. On ne se marie pas pour un peu de temps, on se marie pour la vie. Voilà. Et ça, il y aurait beaucoup à en parler, bien sûr, de ce couple mariage-famille. Et puis, il y a le quatrième, vous voyez, ça ferme la boucle, c'est le couple famille-sexualité. Parce que c'est dans la famille qu'on apprend vraiment bien ce qu'est la sexualité. Et c'est toute la dimension de la fécondité qui a besoin de la sexualité pour faire des enfants. Mais c'est aussi en famille qu'on apprend à se comporter d'une façon chaste. Et c'est justement le drame de l'inceste qui est très développé dans nos familles aujourd'hui, comme il l'a toujours été sans doute, mais peut-être plus aujourd'hui, ce drame où dans la famille, on ne construit pas de la chasteté, c'est-à-dire qu'on ne sait pas laisser la sexualité à sa place. Voilà donc cet arrangement, vous voyez, entre ces quatre pôles, la sexualité, l'amour, le mariage et la famille, qui explique beaucoup de choses du sens de la famille et qui nous explique bien à quoi sert la famille. C'est donc un univers qui est très complet, la famille. C'est pour ça qu'on y investit tant et qu'encore une fois, ça prend la première place. Alors c'est cette petite église d'une façon plus chrétienne dont on comprend qu'elle est comme la grande église, une, parce qu'elle est à l'image de l'unité trinitaire. Elle est sainte parce que c'est ce temple du Saint-Esprit où on apprend à devenir des saints aussi en famille. Et puis elle est catholique parce qu'elle s'ouvre au monde entier. Catholique, ça veut dire universel. Et enfin, elle est apostolique parce que la famille, c'est un lieu de témoignage, un milieu de mission. Et aujourd'hui, on évangélise pas simplement les familles, mais on voit bien aussi que ce sont les familles qui peuvent évangéliser par elles-mêmes. Voilà donc la beauté de ce qu'est la famille. J'espère que nous allons apprendre à aimer beaucoup plus notre famille quand on sait ce que Dieu a voulu en faire. Au revoir, chers amis.
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En ce temps-là, Jésus disait à ses disciples, « Un bon arbre ne donne pas de fruits pourris. Jamais non plus un arbre qui est pourri ne donne de bons fruits. Chaque arbre, en effet, se reconnaît à son fruit. On ne cueille pas des figues sur des épines. On ne vendange pas non plus du raisin sur des ronces. L'homme bon tire le bien du trésor de son cœur qui est bon. Et l'homme mauvais tire le mal de son cœur qui est mauvais. Car ce que dit la bouche, c'est ce qui déborde du cœur. Et pourquoi m'appelez-vous en disant « Seigneur, Seigneur » et ne faites-vous pas ce que je dis ? Quiconque vient à moi, écoute mes paroles et les met en pratique. Je vais vous montrer à qui il ressemble. Il ressemble à celui qui construit une maison. Il a creusé très profond et il a posé les fondations sur le roc. Quand est venue l'inondation, le torrent s'est précipité sur cette maison, mais il n'a pas pu l'ébranler parce qu'elle était bien construite. Mais celui qui a écouté et n'a pas mis en pratique ressemble à celui qui a construit sa maison à même le sol, sans fondation. Le torrent s'est précipité sur elle et aussitôt, elle s'est effondrée. La destruction de cette maison a été complète. Jésus nous dit, l'homme bon tire le bien du trésor de son cœur qui est bon. L'homme bon par excellence est Dieu le Père. De son cœur qui est bon, il a créé le monde, parfaitement bon. De son cœur qui est amour, il a créé le monde pour que nous puissions vivre de son amour. À travers la parabole de l'arbre, qui donne des bons fruits si c'est un bon arbre, et des fruits mauvais si c'est un mauvais arbre, Jésus nous invite à ne pas être naïfs. Nos actes doivent confirmer la bonté que nous annonçons. C'est parce que nous poserons des actes bons, cohérents avec un discours bon, que nous serons vraiment bons. Parmi les hommes, il n'y a que la Vierge Marie qui n'a porté que des bons fruits, des fruits pleins de charité, de foi et d'espérance, parce que son cœur est parfaitement bon. Pour les autres hommes, comme vous et moi, nous savons que ce n'est pas si simple. Souvent, le bon et le mal sont plus ou moins mélangés, parce que nous sommes marqués par le péché. Nous savons bien que ce ne sont pas que les vertus de foi, d'espérance et de charité qui nous font toujours agir. Parfois, ce sont les péchés de la paresse, de l'égoïsme, de l'orgueil, de la colère ou autre. Nous savons bien que quelqu'un qui pose des actes mauvais n'a généralement pas un cœur totalement mauvais et il peut parfois poser quelques actes bons qui le sauveront. Dieu seul sait ce qu'il y a vraiment dans le cœur de l'homme. Nous, êtres humains, pouvons avoir quelques indications à travers les fruits que nous voyons, mais pas plus. Bien souvent dans nos vies, nous nous concentrons sur ce qui ne va pas. Peut-être. Prenons la résolution de nous concentrer d'abord sur tout ce qui va, sur ce qui est bon. Rendons grâce au Seigneur pour cela et mettons-le en avant.

0: paru dans la presse avec Dominique Descombats.
1: L'humanité n'a pas dit son dernier mot, c'est le titre de l'article que je vous partage cette semaine, des propos de Bruno Patineau, recueillis par Victor Massé de l'Épinay pour l'hebdomadaire Le Pèlerin. Depuis plus de 20 ans, le journaliste et essayiste Bruno Patineau, qui est également président d'Arte, décrypte la révolution numérique. Première question. Vous avez été invité au Vatican pour un colloque de réflexion en décembre dernier. Quels souvenirs en gardez-vous ? Réponse de Bruno Patineau. Ce colloque s'intitulait « L'intelligence artificielle et le soin de notre maison commune ». Nous étions une quarantaine de chercheurs, scientifiques, philosophes, venus de nombreux pays. J'en retiens des échanges passionnants, mais aussi ces quelques mots prononcés par le pape dans son discours introductif « L'intelligence artificielle ne peut rien pour l'espérance ». Comment comprenez-vous cette phrase ? Réponse : les outils qui se multiplient sont des moyens. Ils peuvent augmenter formidablement notre puissance, nous divertir et nous détourner de nos problèmes quotidiens ou de nos angoisses. Mais pourquoi ? À quoi sert la puissance sans le sens ? La question des fins nous rattrape toujours. Les aspects techniques sont importants, bien sûr, mais ils ne sont pas mon sujet. Je ne situe pas non plus ma réflexion sur le terrain spirituel. Je suis en quelque sorte à mi-chemin. Je tente de comprendre et d'expliquer ce qui nous arrive, de donner des éléments de discernement. Les intelligences artificielles génératives ont débarqué en novembre 2022 avec la première d'entre elles, ChatGPT, et en moins de 4 ans, ces machines qui parlent et interagissent avec nous se sont développées à une vitesse vertigineuse et deviennent incontournables pour beaucoup d'entre nous. Pourtant, à bien des égards, ces technologies ont quelque chose d'effrayant. Nous sentons, individuellement et collectivement, que quelque chose nous échappe. Plutôt que de garder cette sensation vague, essayons d'analyser, de réfléchir aux conséquences et de conserver la main. Question suivante. Il y a aussi un certain nombre de personnes qui n'ont jamais utilisé l'IA. Sont-elles naïves de penser qu'elles vont pouvoir continuer à faire sans ? Quand vous êtes en ligne avec un serveur vocal qui vous demande d'appuyer sur 1 ou sur 2 pour répondre à ces questions, quand vous utilisez un GPS qui vous suggère un itinéraire, ou quand un site internet vous propose des publicités susceptibles de vous intéresser, eh bien, vous interagissez déjà d'une certaine façon avec des machines. Si ce n'est pas vous qui allez vers l'intelligence artificielle, c'est elle qui viendra à vous, comme internet est venu vers nous tous, même vers ceux qui disaient il y a 30 ans qu'ils ne l'utiliseraient jamais. Qu'est-ce que l'intelligence artificielle change ou va changer dans nos vies ? Réponse. Si l'on ne parle que des agents conversationnels, on voit déjà qu'un nombre croissant de nos concitoyens leur demande de l'aide pour trier des documents, écrire une lettre ou se faire un avis sur un sujet, mais aussi pour vivre leurs relations amicales ou intimes. Je décris ce qui arrive avec le mot « imbrication ». Qui peut s'entendre de deux façons. Premièrement, l'imbrication homme-machine, c'est-à-dire un nombre croissant de domaines où nos actes dépendront de notre interaction avec la machine. Deuxièmement, l'imbrication entre l'authentique et le synthétique. Des images, des discours, des raisonnements logiques sont aujourd'hui produits par les humains et par les machines. Avec les réseaux sociaux, l'authentique, la réalité, a cessé d'être un juge de paix dans l'espace public. La réalité ne disparaît pas, mais elle cesse d'être la clé de voûte de notre rapport au monde, et cela ne fait que commencer. Ce monde que vous annoncez, peut-il être désirable ? Réponse : je crois que c'est possible. L'humanité n'a pas dit son dernier mot. Il ne faut pas avoir peur, mais il faut surtout regarder avec lucidité le changement d'air qui s'opère sous nos yeux. Depuis le XVe siècle et l'invention de l'imprimerie, l'écrit a été le principe ordonnateur de notre rapport au savoir, de nos relations politiques et de notre vie démocratique et sociale. Aujourd'hui, cette ère Gutenberg s'achève. Il faut en prendre acte. C'est l'occasion de se rappeler que l'humanité a vécu et progressé avant l'imprimerie avec un autre rapport au monde. On peut aussi se dire que si nous avions dû dresser un bilan de la révolution gutenbergienne 30 ou 40 ans après son avènement, nous aurions eu, comme nous l'avons aujourd'hui, un dialogue inquiet ou sombre. Nous aurions assisté à l'effondrement des centres de cléricature où s'élaborait le savoir, sans en voir encore émerger d'autres. Pourtant, 4 ou 5 siècles plus tard, le bilan de l'imprimerie s'écrit avec des pages lumineuses sur les avancées de la science, le savoir humain qui a progressé à une vitesse inédite, l'émergence de la philosophie des Lumières et finalement de la démocratie moderne. Tout cela pour dire que les grandes révolutions technologiques ne sont pas déterministes en tant que telles. Alors est-ce qu'il faudrait laisser faire ? Certainement pas. Au contraire, laisser faire, c'est aujourd'hui, en fin de compte, laisser faire les plus puissants et favoriser la loi de la jungle. Dans les années 1990, les pionniers du web avaient une idéologie libertarienne. Ils ne voulaient pas de règles et promettaient l'avènement d'un monde meilleur. On a bien vu ce que cela a donné. Très vite, le réseau a été centralisé puis privatisé par un tout petit nombre d'acteurs qui ont dès lors agi non pas en fonction de l'intérêt général, mais en fonction de leur intérêt immédiat, intérêt sonnant et trébuchant. On ne peut pas en vouloir à des acteurs économiques d'agir dans leur intérêt, mais on peut vouloir mettre un frein à leur appétit, avec des forces sociales et politiques qui sont là pour ça. Il faut que cette révolution technologique se fasse au bénéfice de l'humanité tout entière et non de quelques-uns au détriment de l'immense majorité. Question suivante. Fixer des limites à une technologie, cela revient pour certains à entraver le progrès. Réponse. On ne peut pas partir du principe qu'au nom de l'innovation, il n'y a pas de règles à poser pour encadrer le pouvoir des grandes entreprises qui possèdent les IA. La première urgence serait de réfléchir à la gouvernance des données. Quand vous voyez qu'un outil numérique est gratuit, il y a en réalité en arrière-plan un immense marché où s'échange tout ce que vous donnez de vous-même. Au début, ces données étaient identitaires, style « qui êtes-vous ?» Puis elles sont devenues comportementales, « qu'est-ce que vous aimez ?» Et puis relationnel, qui est votre ami? Aujourd'hui, elles deviennent cognitives. Comment pensez-vous? Quelles questions vous posez-vous? Quels sont vos états d'âme? De quoi avez-vous peur? Les agents de l'intelligence artificielle vont devenir, comme les réseaux sociaux, d'immenses aspirateurs à données. Mais quel est le statut de ces données? Sont-elles des biens privés qui appartiennent pour toujours à ces entreprises qui les collectent? Des biens communs, accessibles à l'ensemble de l'humanité? Ou des biens publics, sous le contrôle d'usage de l'autorité publique? Comment gouverne-t-on ces milliards d'informations? Faut-il une constitution? L'équivalent d'une déclaration des droits de l'homme? Ça peut paraître bizarre, mais c'est une question politique majeure pour les années à venir. Dernière question. Tout en étant critique, vous ne semblez pas si pessimiste. Réponse. Nous sommes en train d'adopter à toute vitesse une technologie qui nous dépasse. La condamnation définitive ne me semble ni réaliste ni efficace. Gardons plutôt en tête qu'on est plus libre quand on sait comment marchent les outils. Et puis, ménageons-nous, en famille, dans nos vies personnelles, de vrais moments de déconnexion. La principale limite des machines, c'est que vous ne pourrez jamais ne pas trouver quelque chose que vous cherchez, ni trouver quelque chose que vous ne cherchez pas. Cela rend impossible la surprise et la quête, qui sont deux aspects essentiels pour l'être humain. Si vous souhaitez approfondir cette question, sachez que Bruno Patino a écrit un livre tout récemment intitulé « Le temps de l'obsolescence humaine » aux éditions Grasset. C'était paru dans la presse, un article paru dans Le Pèlerin et que vous pourrez retrouver dans les podcasts sur le site internet de Radio Ecclésia.

0: Chers auditeurs et auditrices de Radio Présence, j'espère que l'été a été agréable et enrichissant. Et je voudrais m'expliquer sur ma première chronique de cette saison à propos de l'église Notre-Dame de Nazareth, dite aussi Chapelle des Italiens. Effectivement, si vous allez en plein centre de Toulouse, rue Philippe Ferral, entre la rue du Languedoc et la grande rue Nazareth, il y a une chapelle discrète dont on voit quand même la porte d'entrée qui est là et qui fait partie vraiment d'un patrimoine religieux toulousain important. Or, cette chapelle est fermée depuis 2014 et c'est pour vraiment vous la faire découvrir et vous parler d'une association qui vise à sa défense que je vous propose de partir à la découverte de la chapelle Notre-Dame de Nazareth.
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0: À l'origine, au milieu du XIIIe siècle, il y avait une première chapelle, à l'emplacement donc de l'actuelle Notre-Dame de Nazareth, qui remonte aux environs de 1260, grâce à la découverte d'une statue dédiée à la Vierge Marie. Mais l'actuelle chapelle est un peu plus récente. En effet, elle a été construite, sous le vocable de Notre-Dame de Nazareth, entre 1452 et 1520. Elle va devenir la chapelle d'une partie du capitoulat, c'est-à-dire les magistrats municipaux de la ville de Toulouse, mais également des parlementaires, car nous ne sommes pas très loin de l'actuel palais de justice qui fut, jusqu'à la Révolution française, le parlement du Languedoc, et ces messieurs du parlement pouvaient suivre le culte dans cette chapelle. Au demeurant, il y a eu, même s'ils ont disparu aujourd'hui, quelques-uns des bienfaiteurs parlementaires qui ont eu leur sépulture dans la chapelle, comme par exemple le conseiller Michel de Vabre, mort en 1546, ou le premier président du Parlement, Jacques de Minute, décédé en 1536. Et véritablement, il y a eu là une chapelle, je dirais, officielle, qui mérite effectivement le détour. La chapelle est enserrée dans les constructions qui l'environnent. Et elle ne présente pas de façade particulière, le portail est voûté en plein cintre et surmonté d'une accolade gothique. Le tympan est décoré d'un culot présentant des branches contournées d'un cep de vigne, un colimaçon et un oiseau picorant une grappe de raisin surmontée d'une statue de la Vierge à l'enfant. Quand on entre dans la chapelle, elle se compose d'une abside et de deux travées voûtées d'ogives. Ce qui laisse supposer qu'il y a eu sans doute des constructions distinctes, car elles sont différentes les unes des autres. Les voûtes de la dernière travée sont plus larges, avec de multiples nervures, et s'ornent de clés de voûte avec des écussons et des décors végétaux. Les deux travées ont été ornées de rinceaux blancs au milieu du XIXe siècle. De chaque côté de la nef s'ouvrent deux chapelles, mais il ne subsiste que celle du nord, les chapelles Saint-Joseph et du Sacré-Cœur. Côté sud, elles ont été supprimées au XIXe siècle, lorsque le culte qui avait été cessé d'être célébré au moment de la Révolution avait laissé place à une église vide, dont une partie a été absorbée par des bâtiments voisins. Les décorations des chapelles subsistantes, donc côté nord, sont de style Louis XIII. Et on remarque quelques grands tableaux du XVIe siècle qui représentent par exemple une Vierge à l'enfant, couvrant de son manteau neuf religieuses, en compagnie d'Ignace de Loyola, le fondateur des Jésuites. Ce tableau est attribué à André Lèbre, né en 1629, a beaucoup peint tout au long du XVIIe siècle et est décédé en 1700. D'autre part, il y avait donc, comme je vous le disais, d'autres décorations, en particulier un retable sur les murs de l'abside, où figurent des bas-reliefs en bois plein du XIIIe siècle, deux représentent des scènes de la vie de Marie et sont attribuées au grand artiste toulousain Marc Arcis, et daté de la fin du XVIIe siècle. On voit par exemple, à gauche de l'autel, Saint-Simon Stock qui reçoit le scapulaire des mains de la Vierge, et ensuite, à droite, la chapelle du Mont Carmel, dédiée toujours à la Vierge. D'autre part, il y a un grand orgue de tribune, daté du XIXe siècle, avec un buffet néo-gothique, de la manufacture Puget, dont la construction remonte à 1897. Vous le voyez donc, nous avons affaire à un très beau monument du patrimoine toulousain, mais qui va avoir une autre vie au XXe siècle.

Au moment de la Révolution, le culte avait été interrompu dans cette chapelle Notre-Dame de Nazareth. Mais il y a eu véritablement une autre vocation qui est née au XXe siècle, grâce à la mission catholique italienne de Toulouse. Celle-ci avait pour vocation d'accueillir les immigrants italiens et de les aider à s'insérer dans la société française. Elle existait depuis 1925. Or, le 6 mars 1954, le cardinal archevêque de Toulouse, Mgr Jules Géraud Saliège, a érigé la mission catholique en paroisse italienne et l'a dotée de sa propre chapelle, à savoir Notre-Dame de Nazareth. Le premier aumônier de la paroisse italienne est Don Alfonso Masiello, qui avait été nommé à la tête de la communauté catholique italienne en 1939 et est resté aumônier jusqu'à près de 90 ans, mort en 1991. Il a eu deux successeurs, que j'ai eu l'occasion d'ailleurs de côtoyer et de connaître, des hommes de très grande qualité. Il s'agit de Don Lino Lincetto, qui est resté l'aumônier de la paroisse italienne jusqu'en juin 2007, et son successeur, Don Mario Dominato, qui est resté, lui, en place jusqu'en 2014. Tous les deux sont décédés à peu de distance. Le 12 décembre 2024, c'était Don Lincetto, et l'année dernière, c'était Don Dominato. Mais je voudrais vous parler effectivement du problème de la conservation de cette chapelle. Parce que depuis 2014, il n'y a plus de culte. Mais elle n'est pas désacralisée. C'est-à-dire que, effectivement, elle pourrait être réouverte au culte, ou en tout cas ouverte au public. Quels sont les problèmes qui se posent? C'est qu'elle a besoin, effectivement, de restauration. En particulier, il faut revoir tout le système d'électricité, qui ne correspond plus aux normes de sécurité. Il faut créer aussi un passage pour les personnes handicapées ou à mobilité réduite qui, pour l'instant, ont du mal à entrer dans la chapelle. Et puis, il faut aussi restaurer, nettoyer cette chapelle parce que il y a un autel, un devant d'autel qui s'est en partie effondré dans une des chapelles et qui nécessiterait quand même qu'il y ait des travaux. Mais la chapelle appartient au diocèse de Toulouse et le diocèse ne roule pas sur l'or, vous le savez. Aussi, je voudrais faire la promotion d'une association de défense de Notre-Dame de Nazareth, de la chapelle des Italiens, que dirige M. Vincent Seita. Cette association voudrait au moins pouvoir entamer des travaux de sécurisation de la chapelle et permettre de l'ouvrir, alors si ce n'est au culte, mais à certains moments de l'année, en particulier par exemple pour les journées du patrimoine. Mais ils ont besoin de soutien, de bénévoles et éventuellement aussi de dons. Je me permets donc de vous donner le mail de M. Seita où vous pouvez le contacter si vous êtes sensibilisé à l'histoire de cette très belle chapelle que les Toulousains mériteraient de découvrir à nouveau. Vincent.Seita saita@gmail.com. Monsieur Seita sera ravi de recevoir des messages de soutien et d'aide parce que véritablement le patrimoine toulousain qui, dit-on, est le rescapé d'une ville qui a beaucoup détruite au XIXe siècle mérite de redécouvrir Notre-Dame de Nazareth, dite la chapelle des Italiens. Merci par avance.

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Bonjour et bienvenue aujourd'hui pour la retransmission en direct de l'audience générale du pape Léon de la place Saint-Pierre. Le Saint-Père est en train de terminer son tour de la place en pape mobile. Il est allé à la rencontre des fidèles qui sont venus du monde entier écouter sa catéchèse. L'audience générale commencera très bientôt. Le pape se dirige doucement vers l'estrade et l'audience générale commencera d'ici quelques instants.

0: Il Santo Padre da ora inizio all'udienza generale.
1: Le Saint-Père ouvre maintenant cette audience générale avec le signe de la Sainte Croix et avec le salut liturgique. Apprêtons-nous à accueillir sa parole et à recevoir sa bénédiction.
2: Nel nome del Padre, del Figlio e dello Spirito Santo. La pace sia con voi.
3: Du livre des psaumes. Ô Seigneur notre Dieu, qu'il est grand ton nom par toute la terre. Qu'est-ce que l'homme pour que tu penses à lui, le fils d'un homme que tu en prennes souci? Tu l'as voulu un peu moindre qu'un Dieu, le couronnant de gloire et d'honneur. Tu l'établis sur les œuvres de tes mains. Tu mets toutes choses à ses pieds. Parole du Seigneur.
2: Fratelli e sorelle, buongiorno.
1: Chers frères et sœurs, bonjour et soyez les bienvenus.
2: La Costituzione
1: de la Constitution conciliaire Gaudium et Spes, en dédiant le premier chapitre à la dignité de la personne humaine, où on dit qu'elle est la base et la condition des valeurs que nous sommes, qui sont méprisées, on essaie de ne pas perdre le rapport avec la source divine pour se soustraire à des distorsions possibles, d'où de la corruption du cœur humain, le chemin qui a permis de dessiner les traits et des droits fondamentaux de la personne, représente certainement les pages les plus importantes de l'histoire humaine. Pourtant, faire nos devoirs n'est pas terminé et on doit faire face aux contradictions vieilles et nouvelles qui sont toujours d'actualité. L'Église offre sa contribution. On se rappelle que la dignité humaine se trouve dans la personne humaine. On le trouve même dans l'encyclique récente Magnifica Humanitas, où toute la personne a été imaginée et voulue par Dieu pour entrer dans une histoire de la communion avec lui, avec les autres et avec les créations. Sa dignité ne dépend pas des capacités qu'elle possède, des richesses ou du rôle qu'elle accomplit, des choix justes ou mauvais, mais d'un don qui la précède et la suit. De l'endroit de Dieu, qui est l'expression de l'amour de Dieu, qui perdure. La dignité infinie de l'être humain qui se trouve dans son identité de la créature qui a été faite à l'image de Dieu est capable de connaître et d'aimer son créateur. Le projet et le don de l'amour qui transcende toutes les réalités créées, lesquelles sont confiées à ses soins pour gouverner et s'en servir à la gloire de Dieu.
2: Nella fede,
1: dans la foi, nous pouvons comprendre le principe principal de la personne, le regard du Fils qui révèle les mystères du Père et de son amour, nous révèle pleinement l'homme à lui-même et manifeste et montre sa vocation la plus importante. La personne dit toujours les relations, la communion, la participation, le respect de Dieu et des autres, donc un rapport filial avec Dieu Père est un rapport fraternel avec Christ et avec tous les hommes. Ceci exclut tout ce qui est autoréférentiel. Être une personne, ça veut dire percevoir soi-même comme un don à partager, en agrandissant l'accueil et dans la réciprocité et dans le service aux autres. On a la responsabilité, nous tous, et en même temps, ça exige aussi d'être solidaire et de prendre soin les uns des autres.
2: Il faut
1: dire non aux manifestations, tout ce qui perturbe la perception et sont l'obstacle de notre réalisation. En effet,
2: les
1: choix contre la dignité qui ont été faits tout au long de l'histoire, même aujourd'hui, l'homme se trouve partagé
2: et
1: toute la vie humaine, que ce soit individuelle ou collective, représente les caractères d'une lutte dramatique entre le bien et le mal, entre la lumière et les ténèbres. Cette condition fragile et limitée, pourtant, on peut la regarder aussi avec espérance, parce que le Seigneur lui-même est arrivé pour donner de la force à l'homme en lui donnant la dignité et en éloignant le mal qui le rendait esclave, qui le maintenait en esclavage.
2: Afferma che la dignità umana
1: la dignité humaine regarde la totalité de la personne, et c'est pour ça il faut supprimer toutes les divisions. L'être humain est l'unité de l'âme et du corps. Le réduire le corps à un objet
2: duquel
1: qu'on peut posséder arbitrairement est une négation de la dignité de la personne. Il n'est pas légitime
2: et
1: il faut considérer le bien qui se trouve en nous et dans notre corps, justement.

désir d'accomplir la volonté de Dieu et de le laisser agir en nous comme il a agi en elle. Et nous prions à l'écoute de cette prière de Saint Jean-Paul II. Je suis tout à toi, et tout ce qui est à moi est à toi. Je te reçois dans tout ce qui est à moi. Prête-moi ton cœur, Marie.

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0: prière du matin.
1: En ce jour où tu as souffert pour nous, Seigneur, pour notre salut, renouvelle-nous dans la grâce de l'Esprit Saint pour que nous puissions encore te reconnaître comme notre Sauveur et notre Dieu et chanter ta louange.

Joie au ciel pour les anges de Dieu quand un pécheur revient au Seigneur. Pitié pour moi, mon Dieu, dans ton amour. Selon ta grande miséricorde, efface mon péché. Lave-moi tout entier de ma faute, purifie-moi de mon offense. Oui, je connais mon péché, ma faute est toujours devant moi. Contre toi et toi seul j'ai péché, ce qui est mal à tes yeux je l'ai fait. Ainsi, tu peux parler et montrer ta justice, être juge et montrer ta victoire. Moi, je suis né dans la faute, j'étais pécheur dès le sein de ma mère. Mais tu veux au fond de moi la vérité, dans le secret tu m'apprends la sagesse. Purifie-moi avec l'hysope et je serai pur. Lave-moi et je serai blanc plus que la neige. Fais que j'entende les chants et la fête, ils danseront les eaux que tu broyais. Détourne ta face de mes fautes, enlève tous mes péchés. Crée en moi un cœur pur, ô mon Dieu, renouvelle et raffermis au fond de moi mon esprit. Ne me chasse pas loin de ta face, ne me reprends pas ton Esprit Saint. Rends-moi la joie d'être sauvé, que l'Esprit généreux me soutienne. Aux pécheurs j'enseignerai tes chemins, vers toi reviendront les égarés. Libère-moi du sang versé, Dieu mon Dieu sauveur, et ma langue acclamera ta justice. Seigneur, ouvre mes lèvres, et ma bouche annoncera ta louange. Si j'offre un sacrifice, tu n'en veux pas, tu n'acceptes pas d'holocauste. Le sacrifice qui plaît à Dieu, c'est un esprit brisé. Tu ne repousses pas, ô mon Dieu, un cœur brisé et broyé. Accorde à Sion le bonheur, relève les murs de Jérusalem. Alors tu accepteras de justes sacrifices, oblations et holocaustes. Alors on offrira des taureaux sur ton autel. »

De l'Épître aux Corinthiens. Je n'hésiterai pas à mettre mon orgueil dans mes faiblesses, afin que la puissance du Christ habite en moi. C'est pourquoi j'accepte de grand cœur, pour le Christ, les faiblesses, les insultes, les contraintes, les persécutions et les situations angoissantes. Car lorsque je suis faible, c'est alors que je suis fort.

0: Nous te bénissons, Seigneur, en ce jour où nous pouvons faire mémoire d'une manière plus particulière de ta passion. Seigneur, toi que l'on a bafoué, toi qui as connu la torture, la prison, par amour pour nous, regarde aujourd'hui tous ceux dont l'amour est trahi. Regarde tous ceux qui souffrent en prison.
1: Seigneur Jésus, toi qui n'as pas trouvé de consolateur, prends pitié de ceux qui sont dans la peine, de ceux qui sont dans le deuil, de ceux qui sont dans une grande solitude.
0: Jésus, toi qui t'es laissé humilier, inspire à tous les hommes des gestes de fraternité, de solidarité avec les plus pauvres. Nous te présentons tous ceux que nous rencontrerons aujourd'hui et qui pour nous auront ce visage du pauvre. Donne-nous des cœurs attentifs et disponibles.
2: Notre Père qui es aux cieux, que ton nom soit sanctifié, que ton règne vienne, que ta volonté soit faite sur la terre comme au ciel. Donne-nous aujourd'hui notre pain de ce jour, pardonne-nous nos offenses, comme nous pardonnons aussi à ceux qui nous ont offensés. Et ne nous laisse pas entrer en tentation, mais délivre-nous du mal.
0: Seigneur, Père très saint, tu as voulu que ton propre Fils soit la rançon de notre salut. Accorde-nous de vivre avec lui, si bien que notre communion à ses souffrances nous fasse ressentir les effets de sa résurrection. Lui qui règne avec toi et le Saint-Esprit pour les siècles des siècles. Amen.

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4: Bonjour, bonjour à tous. Dans l'actualité, 44 blessés, dont une jeune femme de 18 ans, en urgence absolue après le déraillement d'un TER près d'Elbeuf en Seine-Maritime. Le train Rouen-Caen transportait 186 passagers lorsqu'il a déraillé hier soir vers 19h45. La victime la plus gravement touchée a été héliportée au CHU de Rouen. Une enquête a été ouverte pour déterminer les circonstances de l'accident. Un procès requis contre l'influenceuse Poupette Kenza. Le parquet de Rouen demande son renvoi devant le tribunal pour tentative d'extorsion et association de malfaiteurs. Elle est soupçonnée d'avoir engagé un homme de main pour récupérer de l'argent auprès d'une ancienne associée. Le juge d'instruction doit décider d'un procès ou d'un non-lieu. Après une année 2026 difficile, la croissance française pourrait repartir en 2027. Le gouvernement prévoit une hausse du PIB de 1% avec une inflation à 1,8%. Pour cette année, la prévision de croissance est abaissée à 0,5% sur fond de sécheresse, de forte chaleur et de tensions géopolitiques. Le déficit restera supérieur à 5%. La France parmi les plus mauvais élèves concernant la vaccination. Le suivi reste notamment insuffisant chez les adolescents et les adultes. Face à ce constat, la Cour des comptes recommande de généraliser le carnet de vaccination électronique à tous les Français dans les prochains mois, Virginie Quénon.
5: Oui, ce carnet numérique existe déjà dans la rubrique Mon espace santé sur votre compte Amélie, mais il n'est que très peu utilisé. Seuls 35% des assurés ont activé l'application et parmi eux, à peine 11% ont renseigné leur statut vaccinal. Un manque de suivi qui empêche notamment de savoir si vous êtes ou non à jour de vos rappels. La couverture est pourtant bonne chez les nourrissons, elle l'est beaucoup moins ensuite. Pour le papillomavirus par exemple, seuls 55% des adolescents sont vaccinés en France contre plus de 80% au Portugal, en Espagne ou en Suède. La Cour des comptes souhaite donc un carnet électronique complet pour chaque Français au plus tard en 2028.
4: Merci Virginie. Les prix à la pompe vont repartir à la hausse avec une nouvelle menace sur le transport du pétrole. Les Houthis ont pris le contrôle de la côte yéménite et du détroit de Bab al-Mandeb, passage stratégique vers le canal de Suez. La navigation restera autorisée, c'est ce qu'ils disent, mais pas pour les navires saoudiens. Et en foot, en Ligue 1, l'OM renversé par Rennes hier soir 1-0. Un match pour le compte de la quatrième journée du championnat. Aujourd'hui, Strasbourg reçoit Monaco à 17h15. Le multiplex à 20h45 avec le Havre qui réceptionne Angers ou encore le Paris FC qui va se mesurer à Lyon à domicile. Très bonne journée à tous.
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7: Nous souhaitons une belle fête aux Marie ainsi qu'aux Apollinaires. Votre nom, ô Marie, est un baume délicieux qui répand l'odeur de la grâce, écrit saint Ambroise. Depuis des siècles, le peuple chrétien ne cesse de murmurer les mots de l'ange « Je vous salue, Marie », ce doux nom qui signifie « aimer » en hébreu. Le nom de Marie est aussi un nom de salut. Saint Ephrem l'appelle la clé du ciel, et saint Bernard dit que ce prénom met en fuite tous les démons. La fête du Saint-Nom de Marie apparaît au XIVe siècle en Espagne, avant de s'étendre progressivement à toute la chrétienté. Finalement, en 1683, le pape Innocent XI la rend officielle pour toute l'Église en action de grâce pour la délivrance de la ville de Vienne, alors que des milliers de Turcs avancent vers elle. Le roi de Pologne, sur les conseils du bienheureux Marco d'Aviano, un religieux capucin, finit par accepter de porter secours à la ville, mais pas avant d'avoir assisté à la messe et d'avoir communié. À la fin de la célébration, le roi et ses troupes se mettent sous la protection de Marie. Le 12 septembre 1683, et contre toute attente, les Turcs prennent la fuite. Cette fête est supprimée en 1970 après le Concile Vatican II pour être rétablie par le pape Jean-Paul II en 2002. En septembre 2010, le pape Benoît XVI recommande son invocation pour la conversion des baptisés en disant « À la Vierge Marie, dont le très saint nom est célébré aujourd'hui dans l'Église, nous confions notre chemin de conversion à Dieu. » Nous pouvons apprendre à dire son nom avec amour en lui demandant d'éveiller en nous le désir d'accomplir la volonté de Dieu et de le laisser agir en nous comme il a agi en elle. Et nous prions à l'écoute de cette prière de Saint Jean-Paul II. Je suis tout à toi, et tout ce qui est à moi est à toi. Je te reçois dans tout ce qui est à moi. Prête-moi ton cœur, Marie.

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3: Bienvenue à Dialogue autour des arts plastiques. Je suis ravie d'accueillir aujourd'hui Véronique Bril, artiste plasticienne transdisciplinaire, puisque vous travaillez ou avez travaillé dans le land art, la photographie, la performance. Vous êtes installée, Véronique, à Toulouse depuis de nombreuses années. Depuis quand d'ailleurs ?
4: Bonjour d'abord. J'ai commencé en 99. J'ai commencé ma carrière d'artiste sans savoir au début que c'était une carrière que je commençais, en jouant à lever des pierres, à les mettre en équilibre au bord de l'océan.
3: Est-ce que ce sont les guetteurs dont vous nous parlez ?
4: Oui.
3: D'accord. Est-ce que vous pouvez nous raconter un peu qu'est-ce qui s'est passé, cette rencontre avec ces fameux guetteurs ?
4: Alors, c'était un moment assez magique. J'ai rien inventé. L'homme a toujours levé des pierres. Et j'en ai vu aussi au bord de l'océan, des empilements comme les cairns dans les randonnées, etc. Et j'ai fait pareil un matin, à marée basse, il y avait quelqu'un qui avait levé des pierres et je trouvais ça magnifique. Donc j'ai commencé à jouer, comme tout le monde. Sauf que je me suis arrêtée très très vite à 2-3 pierres qui suggèrent une silhouette. Donc l'équilibre était beaucoup plus difficile, mais c'était ça qui était joyeux pour moi. Cet instant de préparation, de danser avec la pierre, de la toucher, de chercher l'équilibre. Et j'ai trouvé ça magnifique et j'ai commencé à faire ça. Et voilà comment les guetteurs sont nés. D'accord. Je les ai ensuite pris en... D'ailleurs, c'était même pas moi qui les prenais en photo. Et puis voilà, ça a commencé comme ça, en jouant.
3: En fait, vous avez démarré votre pratique artistique par le land art, si
4: oui,
3: je comprends bien.
4: Oui, oui. Et en fait, quand je suis rentrée de vacances, j'ai revu un ami qui était critique d'art. Je lui montre mes photos de vacances. Il me dit, mais tu sais ce que tu fais, toi ?
5: Non, je joue.
4: Il me dit, non, tu fais du land art. Ah, voilà. Et c'est là que je peux dire que ça a commencé.
3: Vous aviez quel âge à ce moment-là ?
4: J'étais pas jeune, hein, j'avais 40 ans.
3: Une quarantaine d'années.
4: Oui, j'ai 68 ans maintenant, ça fait un bail, mais voilà.
3: Est-ce qu'on peut dire que c'était, en tout cas certainement, probablement une évidence à ce moment-là de votre vie, mais est-ce que vous l'avez considéré comme une vocation ?
4: En fait, j'ai pris conscience que j'avais toujours été comme ça, j'avais toujours créé. Mais j'ai grandi en pensant que je n'étais pas une artiste et j'ai toujours admiré les artistes en me disant « Oh, quel... Mais que c'est beau et quelle imagination, je les admirais. Mais j'ai toujours dit, mais moi je ne suis pas une artiste, je n'ai pas d'imagination, Donc j'ai grandi contre. Et il se trouve que j'ai croisé les pierres, j'ai croisé cet ami qui m'a dit, mais tu sais. Et peu à peu j'ai pu, et j'ai croisé surtout. Parce que toute la difficulté quand on n'a pas fait d'études, parce que je n'ai pas fait d'études d'art, j'ai grandi contre le fait que je n'étais pas contre les artistes, mais contre moi, tout cas. Mmh. Et c'est en fait, à la suite, un jour où justement je faisais une installation et que j'ai vu... D'abord, on m'a demandé de venir participer à un festival, le Festival Itinérant Pyrénéen. C'était Didier Labbé, un festival de jazz et d'art dans les Pyrénées. J'ai déjà été invitée là. Et ensuite, j'ai croisé au bord de la... J'habitais la Ciotat à ce moment-là. Et au bord d'une crique où j'allais régulièrement, il y a trois jeunes, je levais des pierres, trois jeunes qui étaient là en train de boire des bières face à la mer, la casquette à l'envers, le t-shirt Adidas, voilà. Et ils me regardaient faire. Et puis, à un moment donné, il y a un passant qui descend justement ce bénit, qui voit des pierres debout, qu'est-ce que c'est que cette histoire ? Donc il s'approche, évidemment ça tombe, c'était de l'équilibre, c'était assez précaire et fragile. Et ces jeunes-là sont venus et ont essayé de relever les pierres. Donc je me suis approchée d'eux, je leur ai expliqué les deux trois petits trucs justement pour pouvoir trouver l'équilibre. C'est pas contre, enfin bref, il y a deux trois choses à savoir. Et quand je suis partie, ils étaient encore là en train de faire.
5: Est-ce qu'il y a eu des artistes de Land Art ou des artistes photographes qui vous ont inspiré dans votre recherche, votre travail ?
4: J'étais totalement ignorante. Donc, c'est peu à peu que j'ai appris. Je ne connaissais rien. J'étais la fleur au fusil et totalement naïve, mais avec le feu du partage.
5: Et peut-être d'une certaine nécessité, non ?
4: C'était un bonheur, c'était un plaisir de faire. Donc je pouvais pas faire autrement que de le faire. Je savais pas à ce moment-là ce que je faisais. Dans le sens, je n'avais pas encore admis l'idée que j'étais une artiste et que je pouvais gagner ma vie comme ça. Sauf que quand j'ai vu ces jeunes abandonner la canette de bière et venir lever des pierres, et que je me suis dit, mais il y a quand même quelque chose d'intéressant là. Et comme tout mon travail repose sur l'équilibre, j'ai compris ce qui se passait aussi. Parce que quand on travaille sur l'équilibre, on est déjà en train de se poser, d'être calme. Et si on essaie d'être contre, si on force, on n'y arrive pas.
5: Et il semblerait aussi que dès le départ, il y avait quelque chose qui était évident, c'était le lien en fait, et le sens qu'on peut donner au-delà, le sens de l'équilibre,
4: oui.
5: Mais aussi d'une certaine forme de transmission, ou en tout cas de relais.
4: Tout de suite, oui. Oui, de partage. J'aime bien dire le mot partage, parce que j'ai très vite, on m'a dit, oh là là, attention, tu es artiste, attention de ne pas faire trop de social, parce que tu vas tomber dans artiste social. J'ai réfléchi un peu et je me suis dit, mais et si je le portais comme un étendard ? Pourquoi pas ? Moi, je me fais plaisir et je partage. Alors oui, je vais le dire comme ça. Et j'ai commencé à amener des gens de la cité Bassins à Marseille, que j'avais croisé un jour, et je leur avais dit... Oh, c'était drôle, oui, c'est ça. Je reviens un peu, mais... J'ai un ami, Jacques Serena, qui me dit, qui est écrivain, qui me dit, je viens de faire un atelier d'écriture avec les gens de la cité Bassins. C'était formidable, c'était bien et tout. Je lui dis, tu peux me dire, tu peux me donner le lien. Et il me dit, écoute, c'est à Bassins, d'accord. Et un jour que justement, j'avais déjà lancé un projet à la Ciotat, avec des jeunes du Greta, je passe à Bassins et je vois des jeunes, un rond-point, et puis des mecs qui regardent loin la mer. Je me dis, mais faut que je vienne les voir, moi. Donc je m'arrête et je vais les voir. Je prends rendez-vous, je crois, pour voir s'il y avait une association. Et je rentre, je leur raconte ce que je fais, et ils éclatent de rire. Et ils me disent, mais c'est nous les guetteurs. C'était d'autres guetteurs. Mais voilà. Les hasards, et puis bon, c'est écouter son... C'est pas son intuition, c'est je vais là où le vent me porte, et ça, depuis le début.
5: En écoutant l'autre, en laissant une place à l'autre.
4: En laissant une place à l'autre, en laissant une place à ce qui se passe devant moi, à ce que je vois. J'ai toujours un œil aux aguets, je suis toujours à l'écoute. Donc là, c'était en effet l'action sociale.
5: Et qu'est-ce qui vous a fait quitter la Ciotat pour Toulouse ?
4: Ça, c'est beaucoup moins rigolo. J'avais le port autonome de Marseille, qui avait déjà vu mon travail, et à Marseille, dans le port autonome de Marseille, j'avais vu des montagnes de gravats. Alors j'avais déjà fait un festival avec des gravats, m'avait intéressé, c'était avec le citron aux environnements, et j'avais fait déjà une installation, et là je m'étais dit, mais le gravat je connais, il y en a aussi à la Ciotat. La Ciotat, c'est un port aussi. Et donc, je me suis dit, mais j'ai bien envie d'aller voir ce qui se passe, moi. Donc, j'ai demandé l'autorisation de passer dans le chantier. On m'a dit non. Alors, je suis passée sous les grilles du port, parce que c'était facile. Et je suis rentrée dans le chantier, j'ai commencé à travailler comme ça. Sous les grilles.
5: Ah oui, vous avez...
4: En clandestine.
5: C'est ça, vous avez franchi les grilles.
4: Ouais. Mais par-dessous. Et puis après, j'ai emmené aussi mes assistants, on va dire comme ça, mes assistants de Bassens, où je leur disais, mais on s'invente un travail. Et vous pouvez aussi vous inventer. Moi, j'ai inventé ma vie. Je leur racontais ça comme ça. Et je leur disais, on va aller faire un projet comme ça. Et on va faire une installation, on va aller regarder, on va aller suivre cette transformation. Un quai, le quai J3 à Marseille, c'était un quai historique. Le quai de tous les arrivages d'Alger. Et c'est comme ça que j'avais vu aussi des gens attendre beaucoup les bateaux. Et je m'étais dit, oui, lever des pierres, justement, de ce quai. À ce moment-là, ce serait intéressant. Et comme c'était le quai J3 qui disparaissait, c'était intéressant de faire quelque chose. C'était contre. Mais une fois que j'ai été expulsée, bien sûr, à la fin, j'ai été expulsée. Mais quelques mois plus tard, j'ai pu faire une exposition au conseil départemental des Bouches-du-Rhône. Et du coup, j'ai eu les autorisations de rentrer.
5: Et c'est suite à cela que vous avez quitté
4: Port d'Attache
5: pour vous installer à Toulouse.
4: Il faut me rappeler, hein, il faut me ramener, hein, la vieille que
5: je vous ramène. Je vous ramène à bon port, chère Véronique.
4: Il faut me ramener à bon port, en effet. Oui, donc j'ai fait ça. Et puis, le directeur général du port, à ce moment-là, m'a dit, que j'avais rencontré, m'avait dit, ce serait bien que vous fassiez une installation pérenne, vous pourriez être là, etc. Donc j'ai travaillé.
5: Et nous nous retrouverons la semaine prochaine pour un nouveau rendez-vous avec Véronique Bril, que je remercie infiniment. Chère Véronique, à bientôt.

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2: Dali, Van Gogh, Goya, Dürer, voyage en terre de couleurs. Une émission réalisée par Corinelle. En terre de couleurs vous propose de flâner sur les traces d'un peintre à travers son histoire, son œuvre, ses musées. Je vous souhaite un agréable voyage dans l'univers de la peinture et spécialement pour cette série, au cœur de l'impressionnisme. Une touche de jaune de cadmium, un trait de Carmen Garance, une pointe de bleu de Prusse, un soupçon de blanc de titane, et voilà, la palette est prête. Prenons nos pinceaux, la toile encore vierge, et posons notre chevalet en terre parisienne. Bienvenue chez Oscar Claude Monet. Peintre français, Paris 1840, Giverny 1926. L'hiver 90, le peintre se consacre entièrement à sa première véritable série d'émeutes du Clos Morin, près de chez lui. Il travaille avec acharnement. Les toiles se succèdent, meules solitaires ou par paires, petites ou grandes. Il est aidé par Blanche Ochédé qui lui apporte les toiles.
3: Une acquisition.
2: Un contretemps vient freiner son élan à la fin octobre. En effet, la maison qu'il loue à Giverny est mise en vente par les Saint-Giraud propriétaires. Quitter Giverny n'est nullement envisageable pour l'artiste qui tient à cette demeure et à son vaste jardin. Ayant renoué de cordiales relations avec Durand Ruel, marchand d'art, il lui demande pas mal d'argent pour l'aider à financer cette propriété. Claude Monet achète donc à 50 ans Giverny pour 22 000 francs le 17 novembre 90. Il commence aussitôt des plantations de toutes sortes. Début 91, il vend à la maison Bousseau-Valadon trois tableaux à 3000 francs chacun. Le 4 mai, il expose chez Durand Ruel, rue Lepelletier, 15 toiles d'émeules et autres œuvres, dont les deux portraits de Suzanne Ochédé, essais de figures en plein air. Geffroy, une fois de plus, préface le catalogue. C'est un véritable triomphe. Dans une lettre à son fils, Camille Pissarro raconte le 5 mai.
4: Tout est vendu dans les 3 à 4 000 chaque. Cela m'a paru très lumineux et très maître. C'est incontestable. Les couleurs sont plutôt jolies que fortes. Le dessin est beau mais flottant, dans les fonds surtout. C'est égal. C'est un bien grand artiste. Inutile de te dire que c'est un grand succès.
3: Les peupliers.
2: Après la série des meules, Monet va s'atteler jusqu'à l'automne 91 à une autre série, celle des peupliers, avec près de 25 toiles. Nous les avions déjà remarquées, fondues dans l'arrière-plan des champs de coquelicots ou des meules. Maintenant, ils deviennent à leur tour la seule préoccupation de Monet. Le peintre va utiliser un format de toile plus haut que large. Là aussi, le sujet est décliné en différentes tonalités, chaudes, jaune-orangé, ou froides, vert-turquoise, bleu-vert-bouteille.
4: Où a-t-il trouvé ces peupliers ?
2: Ces arbres bordent le marais de Limette sur la rive gauche de l'Epte, en amont de Giverny. Monet remonte la rivière en norvégienne, une sorte d'embarcation étroite, mais peu pratique pour installer plusieurs toiles. Il demande alors au peintre Caillebotte.
4: Votre bateau me serait d'une grande utilité en ce moment. Je travaille à une quantité de toiles sur l'Epte et suis très mal à l'aise en norvégienne. Si le bateau est stable et assez grand, il peut me rendre un grand service.
2: Parfois, il amarre son embarcation dans son hangar à bateau de l'île aux Orties, afin de peindre ses peupliers, s'élançant vers le ciel et se réfléchissant dans l'eau.
3: Contretemps.
2: Un beau matin d'été, alors qu'il a commencé à peindre, Monet découvre que les arbres du marais sont mis en adjudication par la commune. Fou de rage, il rend visite au patron de la scierie, futur acquéreur, et lui demande son prix.
4: Allez plus haut, je paierai la différence, mais laissez-moi le temps qu'il me faudra pour les peindre.
2: Par ailleurs, les conditions climatiques ne sont pas des meilleures. Monet se désespère pour ses arbres. Une autre fois, il remarque que les peupliers sont marqués au pied à la hache. Après renseignement, les arbres vont être abattus sous peu. Une fois encore, Monet doit verser de l'argent afin de retarder l'abattage. À l'instar des meules, cette série va connaître aussi un succès formidable. Durand Ruel y exposera en mars 92 une quinzaine de peupliers à 4000 francs le tableau. Ce sera la première série à être exposée seule, d'un seul tout. La maison Bousseau-Valadon, par l'intermédiaire de Maurice Joyant, successeur de Théo Van Gogh, achètera quelques tableaux pour une exposition dans l'annexe du boulevard Montmartre, notamment Peupliers au bord de l'Epte, collection particulière, toile vibrante d'oranger ponctuée de violet. En juillet 91, dans une lettre à Mallarmé.
4: J'ai beaucoup à faire, des quantités de toiles neuves qu'il faut bien sûr finir. Et puis, je dois l'avouer, j'ai beaucoup de peine à quitter Giverny, surtout maintenant que j'arrange la maison et le jardin à mon goût.
2: En effet, sa passion très ancienne des fleurs, du jardinage, va en grandissant. Déjà, à son retour d'Italie, après avoir visité la Villa Moreno, il a fait construire une serre pour plantes exotiques. Il échange graines et bulbes avec ses amis. En voyage, il s'informe auprès d'Alice Auchédé de son jardin.
4: Et le jardin, existe-t-il encore des fleurs ? Une véritable adoration, alors.
2: Monet n'a que trois passions dans la vie. Son art, la botanique et Alice Auchédé. D'ailleurs, il lui déclarera à Fresseline en avril 89.
4: Mon seul souci, ma vie, c'est l'art et vous.
2: Leur situation familiale est toujours aussi ambiguë, avec un Ernest Auchédé ruiné, à court d'argent, en fuite en Belgique ou à Paris, dans des affaires douteuses, mais toujours présent dans le milieu de l'art. Ses visites se font de plus en plus rares. Justement, en cet été 1890, il renoue avec sa fille Marthe pour lui demander de l'argent. Sa santé se dégrade de plus en plus, attaque de gouttes et de paralysie. Alice est à son chevet en mars 91, lors de son dernier souffle. Claude Monet prend en charge l'enterrement et la concession dans le cimetière de Giverny. À la fin de l'année, le peintre fait un bref séjour à Londres en décembre et descend à l'hôtel Barbey, Curzon Street. Il rend visite de nouveau à Whistler, qui le présente au club d'artistes de Chelsea, et retourne à Giverny pour Noël.
4: Voyage à Rouen.
2: En février 92, Claude Monet se rend à Rouen et en profite pour effectuer sa visite annuelle à son frère Léon, qui dirige la société de produits chimiques GJ. Les relations entre les deux frères sont plutôt tendues à certains moments de leur vie. Leur demi-sœur, Marie Monet, dont ils désavouaient l'existence, vient de mourir au Havre et les deux frères héritent de sa part du côté paternel. Léon emploiera son neveu Jean après son service militaire. Ce frère fut aussi un amateur de peinture au tout début de l'impressionnisme.
4: La cathédrale de Rouen.
2: Monet, qui est descendu à l'hôtel d'Angleterre, a trouvé un appartement vide duquel les fenêtres donnent sur le monument, masse imposante dans l'embrasure de l'ouverture. Le 12 février, il s'exclame.
4: C'est une rude besogne que j'entreprends là. Comment traiter cette paroi grisâtre et compliquée ?
2: Durant les deux années 92 et 93, de février à la mi-avril, il devra changer par trois fois d'appartement. Il va réussir à saisir le blanc crayeux, le gris, le noir de la pierre, en une symphonie de bleu, de rose, de mauve ou d'or, suivant la luminosité. C'est ainsi qu'il va nous transmettre 28 tableaux de la façade ouest de la cathédrale de Rouen, sans compter les quelques toiles détruites en cours d'exécution. Monet ne cherche pas à reproduire l'architecture gothique de cet édifice, mais à en saisir les jeux d'ombre et de lumière sur les aspérités de cette pierre crayeuse. Il est confronté à la difficulté de tout saisir.
4: Chaque jour, je découvre les choses non vues la veille. J'ajoute et je perds certaines choses. Enfin, je cherche l'impossible.
2: Écrit-il à Alice le 9 avril. Les toiles, bien que datées de 94, ont toutes été exécutées en 92 et 93, mais achevées chez lui à Giverny. Monet est conscient de la valeur de cette série. Aussi, il va mettre en concurrence les galeristes Durand-Ruel, qui n'a plus l'exclusivité, Bousseau-Valadon, Maurice Joyant, Petit. Visites, négociations, marchandages, coups bas. Il dicte ses conditions. 15 000 francs pièce. À Durand-Ruel, le 22 mars 92.
4: Je veux du reste, désormais, ne plus vendre mes toiles d'avance. Je veux les finir d'abord et sans me presser et choisir au bout d'un certain temps quelles sont celles que je vendrai.
2: Finalement, les œuvres partiront pour 12 000 francs. Durand-Ruel organise une exposition du 10 au 31 mai 95 de 20 tableaux des cathédrales. La manifestation remporte un vif triomphe. Claude Monet est enfin reconnu. Pissarro raconte à son fils.
4: Je regretterai que tu ne sois ici avant la fermeture de l'exposition Monet. Les cathédrales vont être dispersées d'un côté et d'autre, et c'est surtout dans son ensemble qu'il faut que ce soit vu.
2: Georges Clémenceau, ami du peintre, lui consacre un article élogieux dans la Justice du 20 mai 1995, ayant pour titre « Révolution de cathédrale ». comme toujours, certaines voix dissonantes se lèvent, telles le critique André Michel.
4: Le procédé a quelque chose d'exaspéré et de morbide.
2: Schmitt déclare.
4: Maçonnerie terrifiante. Murailles ravalées au balai.
2: En parlant des empattements sur la toile. Ou encore le peintre Cross qui qualifie les toiles de pièces montées.
4: Noce en vue.
2: Parallèlement à sa série des cathédrales, Claude Monet doit faire face à une crise familiale, sinon deux. Suzanne Ouchédé est demandée en mariage par un peintre américain, Theodore Earl Butler. Bouleversement dans la tribu, avec une mère, Alice, possessive, qui aimerait bien garder ses enfants sous son aile. Le futur couple va emménager dans une habitation à Giverny, dans un premier temps. Autre révolution, Monet a l'intention de se marier avec Alice, mais avant le mariage de Suzanne. C'est ainsi que le 16 juillet, Claude Monet épouse Alice Ringaud, veuve Ouchédé, avec pour seul témoin Léon Monet, Georges Pagny, beau-frère d'Alice, Gustave Caillebotte et le peintre. Il met enfin un terme à une situation familiale des plus équivoques pour l'époque. 4 jours plus tard, le 20 juillet, il peut accompagner légitimement à l'église de Giverny sa belle-fille, Suzanne Ouchédé.
4: Le jardin d'eau.
2: En février 93, le peintre décide d'agrandir son jardin par une nouvelle parcelle séparée de sa propriété par une route et la voie de chemin de fer. Cette annexe sera reliée par un petit pont souterrain. Le souhait de Monet est de créer un étang alimenté par le ruisseau. Très vite, il est confronté à l'opposition des habitants de la commune qui craignent que leur bétail ne soit empoisonné par les eaux, refuge des plantes aquatiques. Dans une lettre au préfet demandant une autorisation, il écrit
4: « Je tiens également à ce que vous sachiez que la dite culture des plantes aquatiques n'a pas l'importance que lui implique ce mot et qu'il ne s'agit là que d'une chose d'agrément et pour le plaisir des yeux et aussi d'un but de motif à peindre. Puis, enfin, que je ne cultive dans ce bassin que des plantes telles que nénuphars, roseaux, iris de différentes variétés qui croissent généralement à l'état spontané le long de nos rivières et qu'il ne peut être question d'empoisonnement de l'eau. »
2: Finalement, il obtiendra satisfaction. Le bassin sera creusé, surmonté de son pont japonais au-dessus des nénuphars, devenant par la suite le motif de la célèbre série des nymphéas.
4: Encore une disparition.
2: Le 21 février 1994, Gustave Caillebotte, peintre, mécène des impressionnistes et collectionneur, décède et lègue à l'État 69 tableaux et pastels, dont 16 Monet. 8 sont au musée d'Orsay, Régate à Argenteuil, Le Déjeuner, Un coin d'appartement, Les Tuileries, La gare Saint-Lazare, l'église de Vétheuil, Le Givre et Les Rochers de Belle-Île. Pendant ce temps, Monet termine ses cathédrales dans son atelier de Giverny. Allons maintenant en admirer quelques-unes à Paris et à l'étranger.
3: Du côté du musée.
2: Le musée d'Orsay à Paris possède plusieurs versions de cet édifice dans des nuances variées, dont la cathédrale de Rouen, le portail et la tour Saint-Romain, effet du matin, harmonie blanche. La cathédrale de Rouen, soleil matinal, harmonie bleue. La cathédrale de Rouen, le portail, temps gris. La cathédrale de Rouen, le portail et la tour Saint-Romain, plein soleil, harmonie bleu et or. Le musée Pouchkine à Moscou détient la cathédrale de Rouen midi, tandis que le National Museum of West de Cardiff expose la cathédrale de Rouen, symphonie en gris et en rose. Souvenez-vous de ces peupliers, la cime dans les nuages et les pieds dans l'eau. Des œuvres aériennes d'une grande richesse chromatique, baignées de lumière printanière, estivale ou automnale. La Tate Gallery de Londres en possède une version dans les tons froids, de même que le musée des Beaux-Arts de Boston, avec peupliers au bord de l'Epte crépuscule. Pour des coloris plus chauds, allez voir les peupliers effets blancs et jaunes au musée des Arts de Philadelphie. De même, les peupliers, trois arbres roses, automne. En les voyant, le peintre Pissarro s'exclama
4: « Quelle belle chose, les trois arrangements de peupliers le soir, que ces pins est si ornemental !»
2: Enfin, vous regarderez « Effet de vent, série de peupliers à Orsay ». Ce tableau, acheté en 1893 par Paul Durand-Ruel, resta assez longtemps dans son giron. Refermons maintenant la porte du musée et rendons-nous dans l'antre du peintre, c'est-à-dire son atelier.
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2: Pour construire son tableau, en ligne géométrique, Monet découpe la toile en ligne verticale, représentant les troncs des peupliers. Ses arbres suivent les méandres du cours d'eau, retranscrit ici par des points de fuite à droite ou à gauche. La ligne horizontale symbolise la rive, opposition des lignes courbes et des verticales et des différents plans, un premier, un second et un arrière-plan pour donner de la profondeur au tableau. Le format utilisé est plus haut que large, 90 sur 70 cm environ. Notre voyage s'achève pour aujourd'hui sur la reconnaissance de Claude Monet. Je vous invite à le poursuivre sur cette même antenne, de nouveau à l'étranger. Voyage en terre de couleur, un programme Maurice Clément Fèvre. Technique, participation, Pascal Laurière.
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8: Bonjour. Ces dernières années, les associations n'ont pas été épargnées par les crises politiques et économiques. Avec la montée de la pauvreté, près de 10 millions de personnes vivent sous le seuil de pauvreté monétaire. Les associations ont notamment dû faire face à un afflux des demandes d'aide, qu'elles soient matérielles ou humaines. Au total, 1,6 million d'associations sont actives en France, avec plus de 74 000 nouvelles associations créées. Le monde associatif peine à trouver des bénévoles et les fonds nécessaires pour assurer la continuité de leurs activités. Pourtant, cette dynamique est indispensable, notamment dans des territoires qui manquent parfois de lieux, de liens sociaux, d'événements locaux. Après plusieurs années de fragilité due à la hausse des charges de fonctionnement et à la demande croissante des bénéficiaires, les associations se trouvent aujourd'hui en grande difficulté. L'enjeu pour les communes est de taille, puisque les associations y ont un rôle unique dans le sport, dans la culture, auprès des personnes âgées ou en situation de handicap, pour l'accès aux soins ou aux droits, pour la solidarité et l'éducation populaire. Les coupes sectorielles et la baisse des budgets des collectivités territoriales, le décalage dans le versement des subventions aggravé par l'instabilité politique, l'impact de l'inflation et l'augmentation continue des charges nécessaires au fonctionnement des associations, la baisse constante des financements publics oblige certaines associations à réduire leur masse salariale ou à fonctionner avec une trésorerie insuffisante. Un quart des associations envisagent d'arrêter leur activité, tandis qu'un tiers d'entre elles l'ont déjà fait, faute de moyens suffisants pour continuer. Dans ce contexte déjà fragile, la réduction drastique de plusieurs budgets prévus dans la loi de finances pour 2026 n'est pas un bon signal envoyé aux associations. Cette baisse des financements publics est d'un milliard d'euros depuis 2024. Ces économies auront un impact sur l'emploi des associations concernées et leur public bénéficiaire. Face à la baisse des subventions publiques, les associations doivent, pour survivre, diversifier leurs sources de financement. Un comité interministériel à la vie associative doit se réunir désormais chaque semestre pour faire le point sur les travaux en matière de financement.
7: Secours catholique, Caritas France, délégation Ariège-Garonne.
9: Bonjour, bonjour à tous. Dans l'actualité, 44 blessés, dont une jeune femme de 18 ans, en urgence absolue après le déraillement d'un TER près d'Elbeuf en Seine-Maritime. Le train Rouen-Caen transportait 186 passagers lorsqu'il a déraillé hier soir vers 19h45. La victime la plus gravement touchée a été héliportée au CHU de Rouen. Une enquête a été ouverte pour déterminer les circonstances de l'accident. Un procès requis contre l'influenceuse Poupette Kenza. Le parquet de Rouen demande son renvoi devant le tribunal pour tentative d'extorsion et association de malfaiteurs. Elle est soupçonnée d'avoir engagé un homme de main pour récupérer de l'argent auprès d'une ancienne associée. Le juge d'instruction doit décider d'un procès ou d'un non-lieu. Après une année 2026 difficile, la croissance française pourrait repartir en 2027. Le gouvernement prévoit une hausse du PIB de 1% avec une inflation à 1,8%. Pour cette année, la prévision de croissance est abaissée à 0,5% sur fond de sécheresse, de forte chaleur et de tensions géopolitiques. Le déficit restera supérieur à 5%. La France parmi les plus mauvais élèves concernant la vaccination. Le suivi reste notamment insuffisant chez les adolescents et les adultes. Face à ce constat, la Cour des comptes recommande de généraliser le carnet de vaccination électronique à tous les Français dans les prochains mois, Virginie Quénon.
10: Oui, ce carnet numérique existe déjà dans la rubrique Mon espace santé sur votre compte Amélie, mais il n'est que très peu utilisé. Seuls 35% des assurés ont activé l'application et parmi eux, à peine 11% ont renseigné leur statut vaccinal. Un manque de suivi qui empêche notamment de savoir si vous êtes ou non à jour de vos rappels. La couverture est pourtant bonne chez les nourrissons. Elle l'est beaucoup moins ensuite. Pour le papillomavirus, par exemple, seuls 55% des adolescents sont vaccinés en France contre plus de 80% au Portugal, en Espagne ou en Suède. La Cour des comptes souhaite donc un carnet électronique complet pour chaque Français au plus tard en 2028.
9: Merci Virginie. Les prix à la pompe vont repartir à la hausse avec une nouvelle menace sur le transport du pétrole. Les Houthis ont pris le contrôle de la côte yéménite et du détroit de Bab al-Mandeb, passage stratégique vers le canal de Suez. La navigation restera autorisée, c'est ce qu'ils disent, mais pas pour les navires saoudiens. Et en foot, en Ligue 1, l'OM renversé par Rennes hier soir 1-0. Un match pour le compte de la quatrième journée du championnat. Aujourd'hui, Strasbourg reçoit Monaco à 17h15. Le multiplex à 20h45 avec le Havre qui réceptionne Angers ou encore le Paris FC qui va se mesurer à Lyon à domicile. Très bonne journée à tous.
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7: Bonjour à tous. Aujourd'hui, je vous propose une plongée dans un ouvrage de spiritualité intitulé « Exercice spirituel carmélitain », publié aux éditions du Carmel. Derrière ce titre sobre se cache un livre qui invite à une véritable expérience intérieure dans la grande tradition spirituelle du Carmel. À première vue, le terme « exercice spirituel » peut sembler intimidant. On imagine parfois un ouvrage austère réservé aux religieux ou aux personnes déjà très engagées dans une démarche de foi ou encore un parcours de discernement avant un grand choix de vie. Pourtant, ce livre s'adresse bien plus largement à tous ceux qui ressentent le besoin de faire une pause, de prendre du recul et de retrouver un peu de silence dans une existence souvent saturée de sollicitations. L'ouvrage

0: s'inscrit dans l'héritage du Carmel, ordre religieux qui a donné à l'Église quelques-unes de ses plus grandes figures spirituelles comme Sainte Thérèse d'Avila, Saint Jean de la Croix ou encore Sainte Thérèse de Lisieux. Tous ont cherché à montrer que la rencontre avec Dieu ne passe pas d'abord par l'agitation ou l'accumulation de savoir, mais par une transformation progressive du cœur. L'auteur propose ici un cheminement concret. Il ne s'agit pas seulement de réfléchir à une idée spirituelle, mais de mettre en place une véritable discipline intérieure. Le lecteur est invité à apprendre l'écoute, l'attention, le recueillement et la prière. L'objectif est de développer ce que les maîtres du Carmel appellent l'oraison, un temps de présence silencieuse à Dieu où l'on cherche moins à parler qu'à accueillir. Ce qui frappe à la lecture de ce petit livre, c'est l'équilibre entre exigence et simplicité. Les conseils proposés ici par le père Jean Abivin ne relèvent pas d'une spiritualité désincarnée. Au contraire, ils rappellent que la vie spirituelle se construit dans le quotidien, dans la manière d'habiter son temps, de vivre ses relations, de traverser ses difficultés ou d'accomplir ses tâches ordinaires. La retraite spirituelle n'est donc pas présentée comme une parenthèse coupée du monde, mais comme une école de regard qui permet ensuite de retourner à la vie avec davantage de profondeur. Ce qui rend également cet ouvrage intéressant, c'est qu'il ne promet pas de recettes miracles. Il ne s'agit pas d'atteindre rapidement le bien-être ou la sérénité. Le chemin proposé demande de la patience, de la persévérance et une certaine humilité. Mais il offre en retour quelque chose de précieux, la possibilité d'unifier sa vie intérieure et sa vie extérieure, de retrouver une cohérence entre ce que l'on croit, ce que l'on ressent et ce que l'on vit. À une époque où tout nous pousse à courir, cet ouvrage nous rappelle la valeur du silence, de l'écoute et de la présence. Une invitation à ralentir, à habiter pleinement l'instant présent et à redécouvrir cette dimension intérieure que nous négligeons parfois. C'était donc notre coup de cœur spirituel de la semaine, exercice spirituel carmélitain du frère Jean Abivin aux éditions du Carmel pour 13 €. Et puis je vous encourage à découvrir ce livre et bien d'autres chez vos libraires plutôt que sur les plateformes ennemies du livre et de la pluralité des idées. Merci pour votre écoute et à la semaine prochaine.
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3: En ce temps-là, Jésus disait à ses disciples : un bon arbre ne donne pas de fruits pourris. Jamais non plus un arbre qui est pourri ne donne de bons fruits. Chaque arbre, en effet, se reconnaît à son fruit. On ne cueille pas des figues sur des épines. On ne vendange pas non plus du raisin sur des ronces. L'homme bon tire le bien du trésor de son cœur qui est bon. Et l'homme mauvais tire le mal de son cœur qui est mauvais. Car ce que dit la bouche, c'est ce qui déborde du cœur. Et pourquoi m'appelez-vous en disant « Seigneur, Seigneur » et ne faites-vous pas ce que je dis ? Quiconque vient à moi, écoute mes paroles et les met en pratique. Je vais vous montrer à qui il ressemble. Il ressemble à celui qui construit une maison. Il a creusé très profond et il a posé les fondations sur le roc. Quand est venue l'inondation, Le torrent s'est précipité sur cette maison, mais il n'a pas pu l'ébranler parce qu'elle était bien construite. Mais celui qui a écouté et n'a pas mis en pratique ressemble à celui qui a construit sa maison à même le sol, sans fondation. Le torrent s'est précipité sur elle et aussitôt, elle s'est effondrée. La destruction de cette maison a été complète. Jésus nous dit « L'homme bon tire le bien du trésor de son cœur qui est bon. L'homme bon par excellence est Dieu le Père. De son cœur qui est bon, il a créé le monde, parfaitement bon. De son cœur qui est amour, il a créé le monde pour que nous puissions vivre de son amour. » À travers la parabole de l'arbre, qui donne des bons fruits si c'est un bon arbre, et des fruits mauvais si c'est un mauvais arbre, Jésus nous invite à ne pas être naïfs. Nos actes doivent confirmer la bonté que nous annonçons. C'est parce que nous poserons des actes bons, cohérents avec un discours bon, que nous serons vraiment bons. Parmi les hommes, il n'y a que la Vierge Marie qui n'a porté que des bons fruits, des fruits pleins de charité, de foi et d'espérance, parce que son cœur est parfaitement bon. Pour les autres hommes, comme vous et moi, nous savons que ce n'est pas si simple. Souvent, le bon et le mal sont plus ou moins mélangés, parce que nous sommes marqués par le péché. Nous savons bien que ce ne sont pas que les vertus de foi, d'espérance et de charité qui nous font toujours agir. Parfois, ce sont les péchés de la paresse, de l'égoïsme, de l'orgueil, de la colère ou autre. Nous savons bien que quelqu'un qui pose des actes mauvais n'a généralement pas un cœur totalement mauvais et il peut parfois poser quelques actes bons qui le sauveront. Dieu seul sait ce qu'il y a vraiment dans le cœur de l'homme. Nous, êtres humains, pouvons avoir quelques indications à travers les fruits que nous voyons, mais pas plus. Bien souvent dans nos vies, nous nous concentrons sur ce qui ne va pas. Peut-être. Prenons la résolution de nous concentrer d'abord sur tout ce qui va, sur ce qui est bon. Rendons grâce au Seigneur pour cela et mettons-le en avant.

0: cœur de Jean-Claude Jaffé.
1: J'aime le chemin de terre comme celui de pierre. Les pierres n'ont rien à voir avec l'asphalte. Sous mon pas, elles roulent jusqu'à former une mosaïque avec celle qui les entoure. Chaque marcheur compose la mosaïque du chemin. Les pointures 38 vont caler les petites tesselles de la céramique quand les 43 emboîteront les gros morceaux. Ils sont des milliards, les pas qui ont formé cette céramique du chemin. Ils sont deux fois des milliards, les hommes qui ont emprunté ce chemin. Sans doute, certains se sont-ils foulés la cheville à force de mal fouler le sol. C'est sûr, marcher n'est pas sans danger. Mais ne pas marcher est bien plus dangereux. Le corps, alors, ne s'appuie plus que sur lui-même. Chaque viscère comprime son voisin. L'estomac compresse les poumons, où l'air peine à entrer autant qu'à sortir. Les poumons enserrent le cœur, dont chaque battement devient une performance. L'estomac, les poumons, le cœur pèse ensemble sur le foie. Sur le chemin, certains sont en crise de foie. Une crise de foie, FOIE, c'est quand on a trop mangé. Une crise de foie, FOI, c'est quand on ne s'est pas suffisamment nourri. Sur le chemin, les mal nourris goûtent au silence et en redemandent. Ils se repaissent de chaque émerveillement. Ils se tendent vers le ciel, comme s'ils se dépliaient pour la première fois. Domo erectus sapiens sapiens, ils deviennent homo spiritus. Ces quelques lignes reflètent bien l'esprit de ce petit ouvrage inédit d'Éric de Kermel, publié chez J'ai lu. Pèleriné, c'est un titre simple et clair. Porté par une soif de silence et de spiritualité, Éric de Kermel s'engage sur le chemin de Saint-Jacques-de-Compostelle. Au gré des sentiers et des paysages, la pensée se déleste. Le temps ralentit, l'horizon s'ouvre. Sous le regard des vaches de l'Aubrac, l'écrivain dépose son orgueil au pied d'un être, fait halte pour admirer un potager, et à la tombée de l'heure bleue, confie son chagrin aux étoiles. Pas après pas, marcher devient un acte d'abandon, un retour buissonnier à la simplicité et une profession de foi envers ce qui nous fait faire humanité, la nature, l'espérance, l'amour. Un récit de pèlerinage empli d'un humanisme lumineux qui donnera à chacun le goût du chemin.

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1: Bonjour, bonjour à tous. Dans l'actualité, 44 blessés, dont une jeune femme de 18 ans, en urgence absolue après le déraillement d'un TER près d'Elbeuf en Seine-Maritime. Le train Rouen-Caen transportait 186 passagers lorsqu'il a déraillé hier soir vers 19h45. La victime la plus gravement touchée a été héliportée au CHU de Rouen. Une enquête a été ouverte pour déterminer les circonstances de l'accident. Un procès requis contre l'influenceuse Poupette Kenza. Le parquet de Rouen demande son renvoi devant le tribunal pour tentative d'extorsion et association de malfaiteurs. Elle est soupçonnée d'avoir engagé un homme de main pour récupérer de l'argent auprès d'une ancienne associée. Le juge d'instruction doit décider d'un procès ou d'un non-lieu. Après une année 2026 difficile, la croissance française pourrait repartir en 2027. Le gouvernement prévoit une hausse du PIB de 1% avec une inflation à 1,8%. Pour cette année, la prévision de croissance est abaissée à 0,5% sur fond de sécheresse, de forte chaleur et de tensions géopolitiques. Le déficit restera supérieur à 5%. La France parmi les plus mauvais élèves concernant la vaccination. Le suivi reste notamment insuffisant chez les adolescents et les adultes. Face à ce constat, la Cour des comptes recommande de généraliser le carnet de vaccination électronique à tous les Français dans les prochains mois. Virginie Quénon.
2: Oui, ce carnet numérique existe déjà dans la rubrique Mon espace santé sur votre compte Amélie, mais il n'est que très peu utilisé. Seuls 35% des assurés ont activé l'application et parmi eux, à peine 11% ont renseigné leur statut vaccinal. Un manque de suivi qui empêche notamment de savoir si vous êtes ou non à jour de vos rappels. La couverture est pourtant bonne chez les nourrissons, elle l'est beaucoup moins ensuite. Pour le papillomavirus par exemple, seuls 55% des adolescents sont vaccinés en France contre plus de 80% au Portugal, en Espagne ou en Suède. La Cour des comptes souhaite donc un carnet électronique complet pour chaque Français au plus tard en 2028.
1: Merci Virginie. Les prix à la pompe vont repartir à la hausse avec une nouvelle menace sur le transport du pétrole. Les Houthis ont pris le contrôle de la côte yéménite et du détroit de Bab al-Mandeb, passage stratégique vers le canal de Suez. La navigation restera autorisée, c'est ce qu'ils disent, mais pas pour les navires saoudiens. Et en foot, en Ligue 1, l'OM renversé par Rennes hier soir 1-0. Un match pour le compte de la quatrième journée du championnat. Aujourd'hui, Strasbourg reçoit Monaco à 17h15. Le multiplex à 20h45 avec le Havre qui réceptionne Angers ou encore le Paris FC qui va se mesurer à Lyon à domicile. Très bonne journée à tous.
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12: Nous retrouvons Jérôme Debardis, bonjour.
13: Bonjour Jonathan, bonjour à tous.
12: Et en ce début de saison, on va retrouver une chronique assez étonnante, mais ouais. Ça va nous permettre de faire le point sur ce qui s'est passé depuis le début de l'été avec les premiers bilans des incendies de l'été.
13: Oui, alors effectivement, il serait surprenant qu'on ne démarre pas notre saison par un compte-rendu de ce qui a pu se passer cet été et l'impact que ça a sur les assurances, d'abord sur le monde entier, sur les personnes, sur la garantie des biens et sur les assureurs à terme.
12: Alors, un premier bilan, dites-moi si je me trompe, selon France Assureur, qui a été fait le 28 août 2026.
13: Oui, c'est pas vieux, oui.
12: 25 000 sinistres.
13: Oui, c'est ce qu'on appelle l'ampleur exceptionnelle, absolument exceptionnelle. On n'a jamais connu ça en France. Et là, c'est 25 000 déclarations. En 2022, le coût final estimait des dommages assurés, parce qu'il y a des dommages, et puis il y a des dommages assurés. Les dommages assurés, c'était 80 millions d'euros, cette année, ce sera 500 millions d'euros à minima.
12: Pour l'instant.
13: Ouais, à minima, puisque l'ensemble des dommages n'est pas encore vu, et qu'il peut encore y avoir des déclarations, parce que les assureurs les accepteront très tardives, ces déclarations, s'il faut.
12: On se souvient en 2025 des feux dans l'Aude. Oui. Là, cette année, la surface brûlée, c'est 7,3 fois supérieure à l'année dernière.
13: Oui, non, mais c'est absolument invraisemblable. Alors, évidemment, les moyens de secours n'ont pas été à la hauteur des dommages, mais est-ce qu'on peut dimensionner un dispositif pour l'exceptionnel?
12: Oui, parce que l'assurance, le but, c'est d'anticiper.
13: Oui,
12: au maximum,
13: oui, absolument.
12: De prévenir.
13: Absolument. Alors voilà, c'est l'important va être de voir pourquoi. Bon, ce qui s'est passé, l'analyse, bien sûr. Et puis, est-ce qu'on peut prévenir? Qu'est-ce qu'on peut faire pour la prévention de ce type de dommage? Parce que malheureusement, compte tenu du réchauffement climatique, il est probable que ça va se reproduire dans les années futures. Pas tous les ans, enfin on espère pas tous les ans, pas à ce niveau-là, mais quand même, ce sont des canicules à répétition, sécheresse historique, 100 000 hectares de forêt sont partis en fumée en France, c'est un record en 20 ans de mesures satellitaires.
12: Une des premières conséquences, c'est que maintenant on va peut-être pouvoir voir des zones proches de forêts, proches d'agriculture, difficilement assurables ou beaucoup plus chères niveau assurance.
13: Voilà, alors ça c'est, bravo, parce que ça c'est le point, vous avez bossé votre sujet, c'est le point sur lequel les assureurs aujourd'hui sont en train de discuter, et plusieurs déclarations de patrons de compagnies d'assurance ou de mutuelles vont dans le même sens. Certains endroits risqueraient, si on n'y prend pas garde, de devenir totalement inassurable. Alors, une solution qui est proposée, d'abord, bien entendu, la prévention au maximum, il faut débroussailler, il faut faire des pare-feux, il y a un certain nombre de choses techniques que tout le monde connaît, mais qu'on ne faisait pas forcément. Et alors, au niveau des assureurs, l'idée serait de faire une mutualisation des assureurs eux-mêmes et non plus des assurés. C'est-à-dire que les compagnies d'assurance s'engageraient à assurer cet endroit-là. Alors, 10% pour AXA, 15% pour Allianz, j'en sais rien, 5% pour la Massif, etc. De façon à ce qu'on n'abandonne pas le territoire. Ça s'était passé une première fois. Alors ça, historiquement, ça s'était passé dans les années 80. Il y avait eu d'énormes inondations sur Nîmes. Je sais pas, on s'en souvient plus aujourd'hui, mais ça avait été considérable avec pas mal de morts. Et Nîmes avait été totalement, enfin vraiment, vraiment dévasté. Et une compagnie d'assurance, à l'époque c'était la Massif, a dit, puisque c'est comme ça, je résilie la totalité de mon portefeuille sur Nîmes tant qu'on n'aura pas fait les travaux nécessaires. 3 octobre 88. Bon, ben vous voyez, mais moi ça reste dans ma mémoire, parce qu'en 3 octobre 88, moi j'étais en fonction, j'étais en poste. Voilà. Et donc je me souviens très bien de ce moment-là, qui a été vraiment un tremblement de terre, parce qu'on n'avait jamais vu un assureur dire « Ah bon, moi c'est fini, je me retire ». Or, c'est par exemple ce qui s'est passé en Californie l'année dernière.
12: C'est vrai qu'il y a eu des grands feux aussi.
13: Ah, il y a eu d'énormes feux, alors beaucoup plus importants encore que ceux dont nous parlons aujourd'hui, sur le plan des résultats.
12: Il y a 6-7 ans, il y a eu en Australie aussi, où ça avait énormément brûlé.
13: Oui, mais l'année dernière, ça avait touché en plus des maisons qui valaient des fortunes absolues, et c'est des endroits où il n'y a plus personne. Hein. C'est incroyable. Et en tout cas, il n'y a plus d'assureur, sauf si vous acceptez d'avoir une franchise de 100 000 $ et que vous acceptez de payer 50 000 $ pour assurer votre maison. Voilà, il n'y a plus grand monde qui peut faire ça.
12: On pense à la Gironde, au Land et au Var, où ça a énormément brûlé, presque 100 000 hectares.
13: Oui.
12: Maintenant que ça a brûlé, ça ne peut plus rebrûler.
13: Alors ça, d'abord,
12: s'il n'y a plus rien.
13: Vous savez, la nature est très forte.
12: Oui,
13: vous repassez 5 ans après sur un endroit, moi je me souviens de la montagne Sainte-Victoire qui avait brûlé sérieusement dans les années 90, et en balade du côté de Sainte-Victoire 3 ou 4 ans après, on cherchait vraiment où avait été l'incendie. Hein. Voilà, donc c'est des choses, la nature regagne du terrain.
12: Sur les quelques prochaines années, un ou deux ans, l'assurance est peut-être moins chère du côté des localités les plus touchées.
13: Alors moins cher. Non. Ce que ça veut dire, c'est qu'en tout cas, on pourra toujours trouver une offre d'assurance et dans des conditions économiques acceptables.
12: Et si on ne peut pas s'assurer, on fait appel.
13: Alors, au fonds de garantie, mais le problème, c'est pas ça, c'est que le fonds de garantie, il marche uniquement, c'est pas le fonds de garantie, d'ailleurs, c'est le bureau central de tarification.
12: J'ai pas osé vous reprendre parce que c'est mon spécialiste, mais je me suis dit, attention là.
13: Il faut me recadrer. Bon. Alors, le bureau central de tarification n'intervient que sur les assurances obligatoires. Or, personne ne vous oblige à assurer votre maison. Voilà. On vous oblige à assurer vos responsabilités, toujours, mais pas assurer votre bien. Si vous le perdez, vous savez ce que vous perdez. Donc c'est un choix que vous faites. Je ne l'assure pas, ma maison, parce que je considère que voilà, c'est trop cher. Bon, mais je sais aussi qu'un jour, si elle brûle, je perdrai la totalité. Je l'ai chiffré et j'en accepte le risque. Bon, ça c'est un raisonnement.
12: Mais c'est bien de repréciser, assurance obligatoire, parce qu'il y en a qui sont obligatoires, d'autres non.
13: Oui.
12: Il y en a qui sont là pour éviter qu'une catastrophe se produise, d'autres
13: Alors on voit quand même quelque chose que je trouve, ce que je vous ai toujours dit d'ailleurs, systématiquement, c'est que les assureurs français sont puissants, intelligents, et sont capables de s'unir pour... offrir pour créer une offre d'assurance suffisante. Ils en ont les moyens, ils en ont les épaules, et c'est important d'avoir des assureurs. Alors bien entendu, on peut toujours critiquer les marges, tout ce que vous voulez, mais il n'empêche que avoir en face de soi des gens qui sont capables d'assumer les responsabilités, d'assumer les risques qu'ils ont assurés, c'est très confortable. Ça n'existe pas dans beaucoup de pays au monde.
12: Et on va rester sur cette bonne nouvelle. Merci beaucoup Jérôme Debardis, à bientôt.
13: À bientôt.
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1: Bonjour chacune et chacun. Depuis quelques mois, je retrouve ma petite patiente Claudette au centre d'accueil Alzheimer où j'interviens. Elle a bientôt 100 ans, Claudette, et elle me touche. Elle me fascine de sa résilience et de sa capacité à s'abandonner. Quand j'arrive le matin, je la trouve systématiquement assise dans le même fauteuil, son grand sac à main marron rempli de trésors posé sur les genoux, qu'elle enveloppe fermement entre ses bras comme si elle abritait son chat, signe que son sac est un repère important, qui la sécurise et la rassure. Chaque matin, je me plante bien en face de son visage et je m'adresse à elle dans un petit bonjour personnalisé. Et chaque fois, elle me pose cette question rituelle avec sa voix d'enfant qui chante comme une comptine. « Mais qu'est-ce qu'on fait là ? Mais qu'est-ce qu'on va faire alors ?» Et chaque matin, je fonds, car malgré son inquiétude, malgré son anxiété, elle me pose cette question avec un sourire descendu du ciel, un regard limpide comme une source. Son visage est si joli, si doux. Elle me liquéfie le cœur, Claudette. Et je mets au défi quiconque la croise sur son chemin de ne pas sentir monter en lui une tendresse intense. Elle est bouleversante, Claudette, parce qu'elle fait confiance alors qu'elle est anxieuse. Elle s'abandonne alors qu'elle a perdu ses repères. Elle ne maîtrise rien et elle se laisse rassurer, envelopper dans ce lieu de bienveillance comme si ça allait de soi. Et mieux encore, si je lui dis « Claudette, on va danser », alors je vois s'ouvrir en elle un espace de bonheur, une étincelle. Danser, c'est le mot magique qui met Claudette en marche. Alors qu'elle est aussi menue qu'un oiseau, elle se lève comme un ressort dans sa petite robe moderne, laisse son sac sur la chaise, trottine dans le couloir avec la détermination d'une conquérante de l'espace et me demande en riant si les autres viennent aussi. C'est parti, c'est le feu sur la piste. Claudette a 100 ans et elle danse sur Johnny, les yeux tout pétillants. Elle danse vraiment, elle rebondit, elle plie les genoux, elle balance ses deux bras, elle se donne, elle aime ça. Elle dit « Vous pourriez mettre plus fort ?» Elle danse, elle balance jusqu'au bout du morceau et alors elle s'assoit enfin, heureuse, repue de lâcher prise, comme une jeunette qui s'éclate à la boue avec sa bande de cops. Ah, la danse-thérapie pour Claudette, mais c'est une évidence. C'est dans son ADN, c'est l'outil de ses rêves. Claudette n'a pas d'âge quand son corps spontanément bouge sur le tempo. La maladie n'a plus de prise sur elle quand elle est emportée dans la joie du mouvement. Les émotions positives repoussent l'état d'angoisse. Danser, c'est vivre à toutes les heures. Ah les amis, si vous ne sortez ni au bal ni en boîte, mais dansez entre vos canapés autant que le cœur et le corps vous en disent, dès le petit déjeuner, que votre semaine soit belle, soulevée par le goût de la fête.
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3: Les résultats de l'enquête PISA viennent d'être publiés. Ils constituent un signal d'alarme pour l'école française, mais aussi un avertissement international. PISA ne mesure pas directement la conformité au programme ni la quantité de connaissances mémorisées. À 15 ans, l'enquête évalue la capacité des élèves à mobiliser leurs acquis pour comprendre, raisonner et résoudre des problèmes dans des situations nouvelles. Les résultats sont préoccupants. En mathématiques, la France obtient 458 points, soit 16 points de moins qu'en 2022 et près de 30 points de moins qu'en 2018. En compréhension de l'écrit, la baisse atteint 18 points depuis 2022 et plus de 40 points en une dizaine d'années. Les sciences résistent davantage, mais reculent également. Ce sont les scores les plus faibles enregistrés par la France depuis la création de PISA en 2000. Ces chiffres ne correspondent pas à une simple fluctuation statistique. Ils signalent une dégradation durable qui touche plusieurs apprentissages fondamentaux. En mathématiques, davantage d'élèves peinent à comprendre une situation et organiser une résolution en plusieurs étapes. Ils peuvent appliquer une procédure connue, mais se trouvent en difficulté dès que l'exercice change de présentation. En lecture, L'enjeu dépasse largement le déchiffrage. Comprendre un texte suppose d'identifier l'idée principale, de relier les informations éloignées, de distinguer un fait d'une opinion. Ces opérations nécessitent du vocabulaire, de l'attention, du temps et une fréquentation régulière de textes variés. Lorsque ces habitudes s'affaiblissent, les conséquences se diffusent dans toutes les disciplines, histoire, sciences, mathématiques, mais aussi vie civique et accès à l'information. La baisse révèle également une fragilisation des automatismes. Un élève qui lit mal ne peut pas apprendre seul avec efficacité. Un élève qui ne maîtrise pas les calculs élémentaires mobilise son énergie sur la technique et ne peut plus se contenter de se concentrer sur le raisonnement. Les difficultés s'accumulent ainsi au fil des années, jusqu'au collège et au lycée lorsque les consignes deviennent plus longues et le travail plus autonome. Le recul est toutefois mondial. Dans les pays de l'OCDE, les performances diminuent fortement, notamment en mathématiques et en lecture. PISA invite donc à s'interroger sur les transformations de l'attention, des pratiques culturelles, du rapport aux écrans et des conditions d'apprentissage. La France conserve néanmoins une difficulté spécifique. Les inégalités sociales, l'écart entre les élèves les plus favorisés et les plus défavorisés, dépasse 90 points. Dans le même temps, la proportion des élèves les plus performants s'effondre. En mathématiques, ils représentent environ 4% contre 15% en 2003. Nous avons donc deux problèmes liés, le niveau moyen baisse et l'école réduit insuffisamment les écarts. Il serait pourtant trop simple d'accuser les enseignants, les familles, les écrans, les programmes ou une méthode unique. Les causes sont multiples. Effets de la crise sanitaire, transformation sociale, pratiques numériques, difficultés de recrutement et de formation, organisation du collège, choix pédagogiques et manque de continuité des politiques publiques. PISA ne fournit pas de recettes, mais il impose une conclusion. Les réformes successives ne suffisent plus. Il faut une politique cohérente des apprentissages, du primaire au lycée, fondée sur des savoirs solides, une pratique régulière de la lecture, un accompagnement précoce des difficultés et une formation renforcée des enseignants. L'urgence n'est donc pas de trouver un coupable, elle est de retrouver une ambition, faire de l'école le lieu où chaque enfant apprend réellement à comprendre le monde, à exercer son jugement et à penser par lui-même.
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4: Peur. Ils ont donné lieu à de nombreux mythes ancestraux, souvent associés à la colère divine, Zeus, Jupiter ou même Dieu plus proche de nous. Ils sont aussi parfois appelés de nos vœux, ardemment, en cas de canicule, pour rafraîchir l'atmosphère et la rendre plus agréable à la vie quotidienne. Vous l'avez compris, ce sont les orages. Mais finalement, c'est quoi exactement un orage? Y a-t-il plusieurs sortes d'orages? Qu'est-ce qu'un éclair? Qu'est-ce que le tonnerre? D'où vient la foudre? Et que recouvre ce mot? Quels sont les dangers réels des orages? Et comment s'en protéger? Autant de questions qui ont des réponses scientifiques précises, grâce à des chercheurs spécialistes du sujet, comme mon invité aujourd'hui, Serge Chosy. Bonjour Serge.
5: Bonjour Sylvie.
4: Serge Chosy a été chercheur au laboratoire d'aérologie de l'Observatoire Midi-Pyrénées et professeur émérite à l'Université Paul Sabatier à Toulouse. Il a enseigné la météorologie générale à l'Université et aussi à l'École nationale de la météo. Il a beaucoup étudié les phénomènes orageux et en particulier les phénomènes électriques liés aux orages. Il a fait des missions en France, en Afrique, aux États-Unis. Il a été secrétaire de la Commission internationale d'électricité atmosphérique. C'est dire qu'il est la personne la plus qualifiée pour nous parler des orages. Par ailleurs, on peut le dire, même si ce n'est pas notre sujet ici, Serge Chosy est un critique musical très connu sur la plaque toulousaine. Mais aujourd'hui, nous ne parlons pas de musique, nous parlons des orages scientifiquement. Même si les orages font aussi une sorte de musique. Et même si Serge s'intéresse beaucoup à la relation entre la musique et les orages. Alors aujourd'hui, une première question scientifique, Serge. Il semble que les orages se forment souvent en période de chaleur, en fin d'après-midi, avec des accumulations de nuages très particuliers, les cumulonimbus. Peux-tu nous expliquer ça? Nous dire la manière dont les orages se déclenchent et dans quelles conditions?
5: Eh bien, tout d'abord, je crois qu'il serait bon de caractériser le milieu dans lequel les orages se développent. Et ce milieu, c'est évidemment l'atmosphère, donc. Et cette atmosphère, eh bien, c'est un véritable millefeuille, en fait. Hein. C'est constitué de couches. Donc, avec la plus basse, c'est la troposphère, celle qui nous concerne le plus, celle qu'on appelle parfois atmosphère météorologique, et qui va du sol jusqu'à 10 à 12 kilomètres d'altitude environ. Au-dessus, il y a la stratosphère, de 10 à 50 kilomètres à peu près, qui bénéficie d'une très grande stabilité, contrairement à la troposphère, et puis la mésosphère, et puis la thermosphère, et puis l'exosphère, mais je ne détaillerai pas. La seule qui nous intéresse pour l'instant, c'est la troposphère, mais également une autre couche qui ne fait pas partie du millefeuille atmosphérique, c'est l'ionosphère, qui est située entre 80 et environ 600 km d'altitude, où le rayonnement solaire ultraviolet extrême et les rayons X ionisent les atomes et les molécules qui sont présentes, donc créant ainsi une couche qui est conductrice.
4: Pourquoi dis-tu que ça ne fait pas partie du millefeuille de l'atmosphère? C'est pas une couche comme les autres. Alors, est-ce que tu peux expliquer un peu pourquoi c'est différent?
5: Oui, alors c'est différent parce que le millefeuille dont je vous ai parlé, ce qui le caractérise, c'est la variation de température qui change entre ces couches. Alors que l'ionosphère, elle va de 80 à 600 km, c'est énorme, hein. Elle, non, c'est pas la température qui la caractérise, c'est l'ionisation, d'où son nom, hein. Et donc, la conductivité du milieu. C'est un milieu qui est conducteur. Voilà. Recouvre les autres couches.
4: D'accord.
5: Qui est différente.
4: D'accord.
5: Mais elle joue un rôle dans les orages, dans l'électrisation de l'atmosphère dans son ensemble.
4: D'accord.
5: Donc, il y a ce millefeuille atmosphérique, donc avec surtout la troposphère, donc qui va nous intéresser, et puis les nuages. Évidemment, il n'y a pas d'orage sans nuages. Donc, dans la troposphère, les nuages, ils sont formés d'eau liquide ou solide. Donc, plutôt en basse altitude, l'eau est liquide sous forme de gouttes ou de gouttelettes. Et puis, en altitude plus élevée, comme il fait plus froid, donc la température étant plus basse, les particules liquides se congèlent, et donc on a des cristaux de glace, et en particulier un élément glacé qu'on appelle groppel, ou neige roulée en français, donc, et puis des grêlons. Donc il y a plusieurs types de particules glacées qui se mélangent, et d'ailleurs, c'est leur mélange qui va, comme je vais l'indiquer, qui va électriser le milieu au nuageux qui est constitué par le cumulonimbus, comme tu l'as dit.
4: C'est-à-dire qu'il y a quand même toutes sortes de nuages, et c'est uniquement ces cumulonimbus qui conduisent aux orages?
5: Enfin, pas vraiment. Il y a deux grandes catégories de nuages. Les nuages dits stratiformes, et comme leur nom l'indique, qui occupent des couches, donc dans les divers étages de la troposphère. Alors, en météorologie, on a l'habitude de parler d'étages. L'étage supérieur, qui est constitué essentiellement de cirrus, et donc le cirrus, c'est composé de particules glacées intégralement, parce que c'est très haut en altitude. Puis l'étage moyen, alors c'est un suffixe, c'est alto. Et puis l'étage inférieur avec le suffixe strato. Alors ça, ce sont les nuages stratiformes. Alors eux ne jouent pas de rôle dans la formation des orages. Par contre, l'autre catégorie, celle des nuages cumuliformes, alors ça, c'est vraiment cette catégorie-là qui se développe verticalement, donc, et non plus par couche, qui subit un mécanisme dominant pour leur formation, qu'on appelle la convection. Et la convection, c'est quoi ? Ah ben, c'est l'ascension de particules d'air humide dont les constituants se condensent au fur et à mesure de la montée, de l'ascension, lorsque la température ambiante se refroidit. Donc, et c'est la convection qui aide à la formation des nuages.
4: Alors, tu as des mouvements ascendants, mais c'est parce voilà. qu'ailleurs, tu as des mouvements descendants. La convection, c'est quand même des sortes de boucles ou de rouleaux.
5: Oui, exactement. Et c'est un cycle, oui, qui se referme. Hein. Il n'y a pas, sinon, l'air disparaîtrait dans les hauteurs, on ne pourrait plus respirer.
4: La partie ascendante qui crée les orages,
5: c'est voilà, ça. Voilà, exactement. C'est la partie ascendante. Alors pourquoi il y a ascension de ces particules ? Eh bien, tout simplement parce que l'air au contact du sol, chauffé par le soleil, se dilate, et les particules qui se dilatent, eh ben, elles ont tendance à monter, évidemment, et donc c'est cette ascension que l'on appelle donc la convection.
4: C'est ça qui fait que les orages arrivent plutôt quand il fait chaud.
5: Exactement. Donc, et alors, évidemment, il y a plusieurs types de nuages cumuliformes, depuis les médiocris, tout petits nuages dits de beau temps, hein, les petites plumes que l'on voit dans le ciel, qui ne sont pas menaçantes du tout, jusqu'à l'empereur des nuages d'orage, donc le cumulonimbus, qui lui occupe une hauteur très importante, puisque la base des cumulonimbus est autour du kilomètre, ou de 1500 mètres, 1000 ou 1500 mètres, et ils atteignent la stratosphère, c'est-à-dire qu'ils dépassent ce qu'on appelle la tropopause, qui est la limite supérieure de la troposphère, et ils s'étalent dans une forme très caractéristique qu'on appelle l'enclume. Ils ont une forme d'enclume, exactement, et tout simplement parce qu'ils s'étalent dans la stratosphère, qui est, comme je l'indiquais, une zone très stable. Donc ils ne poursuivent pas leur ascension.
4: Et c'est pour ça qu'on les voit plutôt noirs, enfin, c'est qu'ils sont très, très opaques, parce qu'il y a beaucoup de matière, ils montent jusque là-haut.
5: Exactement, ça n'est pas qu'ils changent de couleur, c'est l'épaisseur du nuage qui fait que le rayonnement solaire ne parvient pas jusqu'à la base. Et donc, effectivement, plus ils sont épais, et plus on voit des nuages noirs ou gris, donc, et puis avec les constituants qui sont évidemment les éléments essentiels pour l'électrisation du nuage d'orage. Alors, le cumulonimbus, il est vraiment la cause de l'instabilité, donc, comme nous disions tout à l'heure.
4: Et pourquoi est-ce qu'il s'électrise ?
5: Ah voilà. Alors pourquoi le cumulonimbus s'électrise ? On a longtemps douté sur le fait que les éclairs soit électrique. Il a fallu Benjamin Franklin à cette époque pour se rendre compte que c'était de l'électricité, effectivement. Non, c'était caractérisé auparavant, on parlait de feu du ciel. Donc, c'était les divinités, etc. Donc, l'électrisation des cumulonimbus, eh bien, elle se fait par un mécanisme dominant qui est dit non inductif, parce qu'il y a un autre mécanisme, mais qui est mineur, inductif. Mais là, le plus efficace, c'est ce mécanisme non inductif. Et il est le résultat des collisions entre particules glacées, cristaux de glace et groppels, essentiellement, à des températures différentes. Et alors, quand des cristaux de glace et des groppels entrent en contact et se séparent, eh bien au cours du contact, ils échangent de la charge électrique. Ils sont neutres avant le contact, et après le contact, eh bien le groppel en général se charge négativement, et comme il est plus gros, il a tendance à tomber vers la base du nuage, alors que les cristaux, eux, acquièrent une charge positive, et donc eux continuent à monter sous l'effet de la convection.
4: Ce qui fait un champ électrique.
5: Ce qui fait qu'il y a au moins deux pôles, et puis en fait, on s'est aperçu qu'il y en avait même un troisième, mais il y a essentiellement un gros dipôle électrique, électrostatique, avec des charges positives près du sommet, des charges négatives dans la partie centrale et vers la base, et quelquefois, il y a un autre petit pôle positif au-dessous du pôle central négatif. Donc, on a souvent une formation de tripôle, donc, avec cette distribution des charges électriques, et qui vont être à l'origine des éclairs et des décharges électriques créées par les nuages.
4: Eh bien, je crois qu'on va aller plus en détail dans ce que sont les éclairs, les diverses sortes d'éclairs, et puisque c'est que le tonnerre, dans une prochaine émission, puisque nous arrivons à la fin. Donc, à la semaine prochaine, Serge, merci.
5: À la semaine prochaine.

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Joie au ciel pour les anges de Dieu quand un pécheur revient au Seigneur. Pitié pour moi, mon Dieu, dans ton amour. Selon ta grande miséricorde, efface mon péché. Lave-moi tout entier de ma faute, purifie-moi de mon offense. Oui, je connais mon péché, ma faute est toujours devant moi. Contre toi et toi seul j'ai péché, ce qui est mal à tes yeux je l'ai fait. Ainsi, tu peux parler et montrer ta justice, être juge et montrer ta victoire. Moi, je suis né dans la faute, j'étais pécheur dès le sein de ma mère. Mais tu veux au fond de moi la vérité, dans le secret tu m'apprends la sagesse. Purifie-moi avec l'hysope et je serai pur. Lave-moi et je serai blanc plus que la neige. Fais que j'entende les chants et la fête, ils danseront les eaux que tu broyais. Détourne ta face de mes fautes, enlève tous mes péchés. Crée en moi un cœur pur, ô mon Dieu, renouvelle et raffermis au fond de moi mon esprit. Ne me chasse pas loin de ta

face, ne me reprends pas ton Esprit Saint. Rends-moi la joie d'être sauvé, que l'Esprit généreux me soutienne. Aux pécheurs j'enseignerai tes chemins, vers toi reviendront les égarés. Libère-moi du sang versé, Dieu mon Dieu sauveur, et ma langue acclamera ta justice. Seigneur, ouvre mes lèvres, et ma bouche annoncera ta louange. Si j'offre un sacrifice, tu n'en veux pas, tu n'acceptes pas d'holocauste. Le sacrifice qui plaît à Dieu, c'est un esprit brisé. Tu ne repousses pas, ô mon Dieu, un cœur brisé et broyé. Accorde à Sion le bonheur, relève les murs de Jérusalem. Alors tu accepteras de justes sacrifices, oblations et holocaustes. Alors on offrira des taureaux sur ton autel. »

De l'Épître aux Corinthiens. Je n'hésiterai pas à mettre mon orgueil dans mes faiblesses, afin que la puissance du Christ habite en moi. C'est pourquoi j'accepte de grand cœur, pour le Christ, les faiblesses, les insultes, les contraintes, les persécutions et les situations angoissantes. Car lorsque je suis faible, c'est alors que je suis fort.

0: Nous te bénissons, Seigneur, en ce jour où nous pouvons faire mémoire d'une manière plus particulière de ta passion. Seigneur, toi que l'on a bafoué, toi qui as connu la torture, la prison, par amour pour nous, regarde aujourd'hui tous ceux dont l'amour est trahi. Regarde tous ceux qui souffrent en prison.
1: Seigneur Jésus, toi qui n'as pas trouvé de consolateur, prends pitié de ceux qui sont dans la peine, de ceux qui sont dans le deuil, de ceux qui sont dans une grande solitude.
0: Jésus, toi qui t'es laissé humilier, inspire à tous les hommes des gestes de fraternité, de solidarité avec les plus pauvres. Nous te présentons tous ceux que nous rencontrerons aujourd'hui et qui pour nous auront ce visage du pauvre. Donne-nous des cœurs attentifs et disponibles.
2: Notre Père qui es aux cieux, que ton nom soit sanctifié, que ton règne vienne, que ta volonté soit faite sur la terre comme au ciel. Donne-nous aujourd'hui notre pain de ce jour, pardonne-nous nos offenses, comme nous pardonnons aussi à ceux qui nous ont offensés. Et ne nous laisse pas entrer en tentation, mais délivre-nous du mal.
0: Seigneur, Père très saint, tu as voulu que ton propre Fils soit la rançon de notre salut. Accorde-nous de vivre avec lui, si bien que notre communion à ses souffrances nous fasse ressentir les effets de sa résurrection. Lui qui règne avec toi et le Saint-Esprit pour les siècles des siècles. Amen.

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5: Bonjour mes amis. J'ai vécu sans nouvelles pendant 60 ans. Je ne lisais aucun journal quotidien ni hebdo. Pas de télévision et à la radio, c'était pour la musique. Je lisais en permanence des tirés à part de revues scientifiques en anglais pour mon boulot. Plus les revues que nous envoyaient des ONG charitables. Les infos majeures me parvenaient par des affiches, des kiosques et surtout par les conversations. Ainsi, à la pause café de mon labo, j'interrogeais mes collègues. L'un était très politisé, adhérent du PS. Un autre était passionné par le Moyen-Orient et nos étudiants étrangers nous donnaient des échos du monde. Je demandais à chacun son opinion, m'intéressant aussi à ce qu'ils avaient vu au cinéma ou à la télé. Je ne lisais des journaux qu'au moment des élections ou quand je prenais l'avion. Dans ma famille, on me considérait comme un extraterrestre, car trois de mes proches sont de grands journalistes dans des médias nationaux. Ils me disaient que c'était mal de me couper du monde, mais je n'arrivais pas à consacrer une heure par jour à lire un journal, car j'avais toujours une pile d'articles scientifiques en retard. Et puis nos enfants sont partis, et puis j'ai pris ma retraite de chercheur. Alors j'ai eu plus de temps pour lire. Et surtout, mon smartphone s'est mis à afficher des articles sous la barre du moteur de recherche, lequel a bien repéré que j'habite Toulouse, que j'aime la montagne et la science, que la religion et la géopolitique m'intéressent. Avec sa connaissance de mes centres d'intérêt, renforcée chaque fois que je lis un article, l'algorithme sélectionne des titres exprès pour moi. Au début, je lisais 15 minutes au cabinet, c'est vite passé à 30, puis 45. Et je me suis mis à lire ces news au salon, et puis n'importe où, dès que j'avais 5 minutes. Ça me coupait des autres, ça me bouffait la vie. Je suis devenu obsédé par les méfaits de Trump et de Poutine, et les détresses du monde, il y en a trop, je peux pas compatir. À la réflexion. C'est surtout pour me distraire que je lis, ça sert à rien. Mais c'est tellement addictif de scroller. On veut voir l'article d'après. Ma Flo est sage. Elle s'est abonnée au journal La Croix qu'elle lit en ligne. Des articles choisis par un comité de rédaction, et puis après les dernières pages, c'est fini. Moi, j'y passais bien trop de temps, sans autre bénéfice que de me distraire, alors j'ai décidé de ne lire ces news qu'une fois par jour, de lire les articles en entier et pas plus de 5. Mais c'est dur de m'y tenir. Seigneur, viens à mon aide pour maintenir ce divertissement à sa juste place, pour pouvoir servir là où on a besoin de moi. À bientôt, mes amis.

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1: Bonjour, bonjour à tous. Dans l'actualité, 9 ans de prison ferme pour le commanditaire du violent cambriolage de Donnarumma. Ganito, 21 ans, a été condamné dans la nuit par le tribunal de Paris. Il avait organisé depuis sa cellule l'attaque de l'ancien gardien du PSG et de sa compagne en juillet 2023. Kian M, présenté comme un second commanditaire, a lui été relaxé dans ce dossier. 44 blessés, dont une jeune femme de 18 ans en urgence absolue après le déraillement d'un TER près d'Elbeuf en Seine-Maritime. Le train Rouen-Caen transportait 186 passagers lorsqu'il a déraillé hier soir vers 19h45. La victime la plus gravement touchée a été héliportée au CHU de Rouen. Une enquête a été ouverte pour déterminer les circonstances de l'accident. Des centaines de victimes du piratage du site des impôts lancent une action collective contre l'État. Elles demandent réparation après la fuite de leurs données personnelles qui a touché, on le rappelle, au moins 678 000 personnes. Maître Jérémy Roche est leur avocat. Il est spécialiste du droit des données personnelles. On l'écoute.
2: Ce n'est pas une colère, mais on est plutôt sur une incompréhension. Pourquoi ne pas avoir protégé mes données? Je me retrouve victime, je dois agir contre l'État. Pourquoi c'est maintenant que le Premier ministre, par exemple, annonce qu'il va mettre en place aux 15 jours le plan qu'il avait annoncé en avril, etc. Oui, ça, par contre, ça passe pas. Moi, je propose une action indemnitaire, mais sachez que la motivation première de mes clients n'est pas financière. On est plus sur une reconnaissance d'une qualité de victime, en fait. La peur aussi éventuelle des usurpations d'identité. Les personnes qui ont un préjudice moral type anxiété. Et vous avez des personnes qui ont un dommage supérieur, notamment des patrimoines, on va dire 600 000, 700 000 euros, et donc qui se retrouvent en tête de liste de braquage, vol ou je ne sais quelle tentative d'arnaque.
1: Voilà des propos recueillis par Virginie Quinon. Soutien à l'Ukraine, situation au Moyen-Orient et confiance dans la démocratie. Voilà les principaux sujets du G7 parlementaire réunis à Paris. Dans leur déclaration commune, les présidents des assemblées défendent aussi la diplomatie parlementaire. Ils veulent rapprocher les citoyens des institutions et mieux encadrer l'intelligence artificielle. En Ligue 1, Rennes a battu l'OM 1-0 en ouverture de la 4e journée hier soir. Aujourd'hui, Strasbourg reçoit Monaco à 17h15 et puis le multiplex à 20h45, Le Havre réceptionne Angers, Auxerre accueille Nice, Toulouse se déplace à Lorient et puis le Paris FC va se mesurer à Lyon à domicile. Et en tennis, Ben Shelton s'offre sa première finale de Grand Chelem. L'Américain de 23 ans a battu son compatriote Frances Tiafoe en 4-7 en demi-finale de l'US Open. Il affrontera demain Alexander Zverev. Très bonne journée à tous.
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3: Nouvelle classe, nouveaux professeurs, nouveaux amis. La rentrée, c'est une nouvelle étape qui peut enthousiasmer, mais aussi inquiéter les enfants comme les parents. Comment les accompagner sans les surprotéger et les aider à grandir dans la confiance? C'est le thème de Vivante Église aujourd'hui. Bonjour à tous et à toutes et bienvenue dans ce Vivante Église. Une rentrée, c'est toujours une nouvelle étape. Première entrée à l'école, entrée en sixième, passage au lycée, études supérieures. À chaque fois, nos enfants grandissent, gagnent en autonomie et prennent de nouvelles responsabilités. Et nous, les parents, nous devons nous aussi apprendre à changer notre manière de les accompagner. Car les préoccupations ne manquent pas, les écrans, les téléphones, les réseaux sociaux, le harcèlement, la pression scolaire, l'orientation, l'avenir. Alors comment protéger nos enfants sans les enfermer? Comment poser un cadre qui sécurise tout en leur permettant de grandir? Et surtout, comment les aider à traverser leurs propres inquiétudes? Pour en parler, j'ai le plaisir et la joie en cette rentrée 2026 de recevoir au micro dans ces studios Isabelle et Benoît Dacrevreit. Bonjour Isabelle.
7: Bonjour Nathalie.
3: Vous êtes coach de vie, infirmière de formation et formatrice en santé, en éducation affective, relationnelle et sexuelle. Vous accompagnez notamment des adolescents et des familles. Bonjour Benoît.
8: Bonjour Nathalie.
3: Vous êtes vous-même coach professionnel et conseiller conjugal et familial, et vous accompagnez des couples, des familles et des jeunes aussi dans ces grandes étapes de la vie, des étapes de croissance. Grandir dans la confiance ensemble, c'est ce thème de rentrée. Isabelle, qu'est-ce qui inquiète le plus les familles aujourd'hui?
7: Bonne question. Alors aujourd'hui, moi je dirais ce qui inquiète les parents, c'est l'environnement dans lequel les enfants vont être. C'est-à-dire ce qu'ils vont croiser sur leur chemin qui pourrait leur faire du mal. Et moi, je pense à la violence. Je pense que les parents sont assez inquiets, en tout cas ceux que je croise, même dans nos familles, sont assez inquiets sur l'agression sexuelle. On en parle beaucoup. Et ça les... Je pense que pour certains, ça les mine de l'intérieur, ça les... Ça, c'est vraiment un gros sujet. Bah, c'est un sujet d'actualité. Donc, tout sujet d'actualité vient un peu nous envahir, en fait. Et c'est assez réel. On peut dire quand même qu'on a plus peut-être d'agressions sexuelles qu'il y a peut-être 20, 30, 40 ans. Voilà. Ils ont aussi peur pour leurs enfants, mais ça, je pense que ça a toujours été peur de... Moi, j'entends beaucoup de parents qui disent « Moi, mon enfant, il est très influençable ». Ils ont beaucoup peur que l'enfant ne puisse pas dire non, ne puisse pas se positionner, ne puisse pas... Et on va voir combien c'est important quand même. Bon, d'abord, l'influence, c'est hyper important. Moi, je milite pour l'influence parce que nous, parents, nous sommes influents sur nos enfants. Nous influençons la bonne chose. Regardez Radio Présence. C'est une radio d'influence.
3: C'est une bonne odeur, hein,
7: avec une aussi, bonne. Hein. Voilà, exactement. L'influence, elle est positive, et c'est comme ça qu'on se construit d'ailleurs
3: et qu'on grandit. Hein,
7: qu'on grandit.
3: Et on grandit en confiance.
7: Bien sûr, il y a l'influence négative, et là, il va falloir savoir discerner, de pas, voilà, peut-être pas y aller. Est-ce que ça me fait du bien, etc.
3: Donc les parents ont un rôle à jouer. Benoît, est-ce que vous avez le sentiment que les parents eux-mêmes sont plus inquiets qu'avant?
8: Alors, Isabelle a parlé de ce contexte anxiogène. C'est vrai qu'aujourd'hui, le contexte dans lequel vivent les parents, les enfants eux-mêmes sont dans un contexte anxiogène, dans une culture qui leur dit que tout va mal. Que ce soit l'écologie, que ce soit les guerres et les violences qui donnent pas l'exemple de relations pacifiques, que ce soit le harcèlement, les problématiques de violences quotidiennes. Et en fait, ils sont dans un climat anxiogène. Après, je pense que de tout temps, il y a eu des raisons de s'inquiéter. Et je pense que fondamentalement, les parents sont inquiets et ça fait un peu partie de leur fonction, je dirais. C'est normal de se préoccuper pour ses enfants et d'être attentif au fait que les enfants sont fragiles, ils sont en construction. Donc en effet, ils ont besoin de cadres, ils ont besoin d'être protégés. Et donc l'inquiétude des parents est bien légitime parce que elle est le reflet de ce sens de la responsabilité et de cette conscience de la fragilité des enfants et des jeunes. Fragilité qui est différente selon les âges, qui est sur des sujets différents. Mais voilà, la fragilité du jeune qui va pour la première fois prendre des transports en commun ou aller à l'école tout seul, la fragilité du jeune face à ses choix et ses décisions d'orientation quand il est plus grand. En effet, on s'inquiète pour nos enfants.
7: Donc on peut rassurer Benoît et Isabelle, pour les auditeurs qui sont parents et qui sont au fond des éducateurs, appelés aussi à accompagner l'enfant dans ce moment de croissance pour grandir dans la confiance. C'est normal d'être un peu inquiet quand on est parent. Rassurez-les s'il vous plaît.
8: L'inquiétude est normale et c'est pas un mauvais signe. En revanche, qu'est-ce qu'on va transmettre à l'enfant?
7: Donc, est-ce qu'il faut travailler quand on est parent sur cette inquiétude qui peut être parfois un peu débordante et omniprésente et tout absorbée de négatif?
9: Surtout si elle est débordante. Surtout si elle est débordante, si elle est viscérale, si on ne sait plus quoi en faire, si elle est angoissante, si ça nous paralyse, etc. Là, il y a bien sûr quelque chose à faire. D'abord, de la part du parent. Des parents. Bah d'abord, déjà, on en parle parce que déjà, son conjoint pense peut-être pas pareil. Souvent, la maman, elle a un petit peu plus peur que le papa, parfois. Hein. Ça peut être ça aussi. Hein. Donc déjà, c'est ce dialogue entre les deux. Voilà. Et puis, parfois, on a été nous-mêmes, agressés ou mis à l'écart à l'école, etc. Donc, en fait, il faut qu'on fasse ce petit travail parce que c'est pas parce que moi, j'ai vécu ça que mon enfant va vivre ça. Par contre, je risque de vouloir surprotéger mon enfant si moi-même, je n'ai pas réglé cette histoire de harcèlement, par exemple.
7: Puisqu'on parle aussi, permettez-moi, de protéger, et parfois on surprotège quand on est parent, on entend souvent les parents dire « j'ai peur qu'il y arrive quelque chose, je veux éviter qu'il souffre ». Cette peur est évidemment très compréhensible, Benoît et Isabelle, mais pour les parents qui vous écoutent aujourd'hui, maintenant, en cette rentrée, quels sont les moyens pour éviter de tomber dans cette panique qui peut envahir, au fond, tout un foyer? Alors, et paralyser tout un foyer.
8: Je rebondis sur cette peur et je voudrais éviter qu'il souffre. Parce que là, il y a une clé. Est-ce qu'on va éviter à nos enfants d'être confrontés à la souffrance, à l'épreuve? Non, et même vouloir rêver d'un cocon où l'enfant ne vive aucune souffrance, ce n'est pas lui rendre service. En revanche, il ne faut pas lui sauter la souffrance, bien sûr. Mais on va l'accompagner pour qu'il sache et lui faire confiance dans le fait qu'il sache réagir, qu'il sache se confronter aux épreuves à la mesure de ce qu'il est appelé à vivre dans sa croissance. Et donc, l'accompagner dans ce chemin-là. Et c'est ça qui nous fait peur. Parce que nous-mêmes, on a peur de souffrir. Nous-mêmes, on a nos propres, ça résonne avec nos propres difficultés. J'accompagnais un jeune père qui s'inquiète pour son jeune adolescent, parce que il a peur qu'il se fasse pas de copains, qu'il soit rejeté. Mais ce père lui-même a de la difficulté dans ses relations à être pleinement accepté, ou il a le sentiment que il voudrait pouvoir être pleinement lui-même, mais il se suradapte. Et donc ses peurs à lui, finalement, réagissent sur l'inquiétude qu'il a pour son enfant, inquiétude légitime. Mais comment est-ce que je vais accompagner mon enfant pour franchir cette difficulté? Je vais peut-être faire un travail sur moi pour comprendre comment je gère mes propres peurs. Et au lieu d'avoir une exigence sur notre enfant en disant « je voudrais qu'il évite cette épreuve », et donc qu'il soit pleinement confiant en lui, etc. Il n'y a pas de raison, machin, etc. Non, accueillir que moi-même je suis fragile, donc dans ma fragilité, comment est-ce que je fais? Et dialoguer avec le jeune. Il a le droit d'être fragile lui aussi.
7: Au fond, tout le monde a le droit d'être fragile, parents comme enfants.
9: Mais on est tous.
7: Et on est tous
9: fragiles. En fait, c'est pas qu'on a le droit, c'est qu'on est fragile.
7: Parfois, il faut s'autoriser.
9: Être humain, c'est fragile.
7: Ouais.
9: Et moi, je dirais aussi que épreuves, c'est un peu différent des souffrances, mais les épreuves de la vie vont aussi nous façonner. C'est-à-dire que voilà, je traverse quelque chose, j'ai traversé une épreuve et je m'en suis sortie. Et c'est ça qu'il faut montrer aux jeunes, c'est comment on a traversé cette épreuve et du coup qu'est-ce que j'ai mis en place pour traverser ces épreuves. Ça peut être la famille qui est un soutien, ça peut être aussi mon énergie, ça peut être n'importe quoi. Enfin bon voilà, qu'est-ce que j'ai mis en œuvre pour traverser cette épreuve que je pourrais mettre en œuvre pendant la prochaine épreuve. Hein, et ça qui est beau de voir nos enfants grandir, c'est qu'ils n'ont pas les mêmes talents que nous. Et donc beaucoup leur renvoyer en disant mais qu'est-ce que tu pourrais faire dans cette situation ? Parce que moi, je ne vois pas de solution pour toi. Mais toi, tu en as peut-être. Et vous allez voir que les enfants sont incroyables. Ils ont des tas d'idées.
8: En fait, le jeune oscille entre deux sentiments. Un sentiment d'extrême fragilité, extrême vulnérabilité, où il ne se sent pas à la hauteur. Il a peur de ne pas être à la hauteur. Il a peur de ne pas être à la hauteur des attentes que peuvent avoir ses copains sur lui.
10: Et les
8: attentes
10: parents aussi.
8: Ses parents ou ses éducateurs sur lui. Donc, il se sent pas à la hauteur, nul, machin, voilà, manque de confiance. Et puis, il a quelquefois aussi un peu ce sentiment ou ce fantasme d'invulnérabilité, qu'il est plus fort que tout, etc. Il oscille entre les deux.
10: Ça, c'est la période normale de l'adolescence aussi. L'adolescent est en construction.
8: Exactement. Et le parent, comment est-ce qu'il va aider le jeune à gérer ça ? Si il se présente comme un parent qui n'a jamais de problème, qui a toujours des solutions, qui est sûr de lui en permanence, etc., ben, il devient une statue du commandeur complètement inaccessible. Et donc, il n'aide pas le jeune à se construire en confiance. Le jeune aura toujours l'impression qu'il ne peut jamais être à la hauteur. Il ne pourra jamais être adulte. Si être adulte, c'est être parfait et invulnérable. Or, nous-mêmes, nous ne le sommes pas.
10: Donc, il ne faut pas avoir peur de cette vulnérabilité. C'est ce que nous pouvons entendre.
8: Et pouvoir dialoguer avec le jeune en consentant à dire aussi nos doutes, nos fragilités, et à dialoguer avec le jeune, parce que ça lui donne le droit d'être fragile et donc de trouver ses solutions lui-même.
10: Alors, bien sûr que la solution du dialogue est importante, mais quand on est en difficulté, quand on est parent, dans une famille, mais en difficulté justement sur ce point très précis que vous abordez, le dialogue. Comment s'y prendre ? Je rebondis.
9: Quand on a des difficultés de dialogue déjà avec notre enfant, je pense que c'est là qu'on revient un peu à l'influence. C'est-à-dire que si moi je dialogue avec mes enfants quand je rentre du travail, si je leur pose des questions, si je raconte ma journée, si je dialogue avec mon conjoint sur comment tu vas, c'est fluide entre nous. C'est pas toujours en train de parler, c'est ajusté. Hein, on se parle, on échange, on a des temps de complicité, mais on a aussi des temps de silence, etc. On montre aux jeunes que la communication, elle peut être fluide. Et qu'il y a des moments où on peut aussi s'enfermer dans sa chambre, c'est pas grave. Mais, et puis savoir, je pense que parfois les parents ne voient pas tout ce que le jeune dit. Hein, parce que ça va pas être sur le sujet, ça va pas être sur le machin. Mais repérons aussi ces moments de dialogue. Et aussi, quels ont été les moments, qu'est-ce qui a favorisé le dialogue? Parce qu'on voit bien que nous, même en couple, quand on est crevé, quand on est malade, quand on est stressé, on va pas parler. Ou pas de la bonne façon. Donc, avec nos jeunes, c'est pareil. Quand ils rentrent du lycée, et qu'il en a ras la casquette parce que ça s'est pas super bien passé, ou parce qu'il a envie de faire un break, c'est peut-être pas le moment de discuter avec lui. Donc, faut déjà repérer ça. Hein. Et ensuite, quand il y a des difficultés, des plus grosses difficultés, qu'on a tenté des tas de choses, on peut se faire accompagner dans le couple pour essayer à d'amorcer ça. Et peut-être accompagner le jeune aussi. Hein. Oser dire.
10: C'est de bonnes clés, de bonnes solutions. Mmh. Alors, cette rentrée, on ne peut pas aborder tous les sujets pour cette rentrée. Hein. Voilà, on ne peut pas résoudre aussi toutes les difficultés, toutes les peurs, toutes les angoisses, toutes les inquiétudes des parents. Mais on va essayer, si vous le voulez bien, de poursuivre ce Vivante Église en donnant cette dynamique ou rappelant aussi ô combien la confiance est importante pour que l'enfant qui devient adolescent, qui devient aussi un jeune adulte, cette rentrée très marquée par le téléphone portable et l'interdiction du téléphone portable dans les établissements scolaires. Alors, comment apprendre? Et ça, je pense que les parents sont parfois aussi soucieux, inquiets devant ces enfants, ces adolescents, ces plus grands, devant cet écran et ce téléphone. Comment apprendre, en fait, à son jeune à utiliser son téléphone, à bien utiliser, au fond, tous ces écrans et tous ces contacts avec les réseaux sociaux. Qu'est-ce que vous conseillez? Qu'est-ce que vous écoutez dans vos démarches, hein, Isabelle et Benoît?
9: En fait, ce qui est déjà compliqué, c'est même aussi l'utilisation de l'IA. Beaucoup le sujet de...
10: Bien sûr.
9: Mais ce qui est compliqué, je trouve, pour les parents, alors peut-être un petit peu moins maintenant, parce que je commence à vieillir, mais nous, en tout cas, quand nous étions ados, nous n'avions pas de téléphone. Donc déjà, des parents qui ont eu un téléphone quand ils étaient ados, ils arrivent déjà à mieux se rendre compte de l'enjeu et donc ils sont un peu passés par là. Et ils ont d'autres clés que peut-être Isabelle qui, elle, n'avait pas de téléphone portable quand elle était ado. Et ça fait une vraie différence. Donc on n'a pas l'expérience d'avoir vécu cette histoire de téléphone quand on était ado. Donc il faut qu'on invente un truc. Il faut inventer quelque chose. Et après, c'est assez facile à dire, ouais, moi je trouve, c'est que voir comment moi j'utilise mon téléphone. Comment mon conjoint utilise son téléphone. Et on voit que nos ados, ils ont les mêmes problèmes que nous.
8: Exactement. Et c'est une clé, c'est l'exemplarité. Et c'est... peut-être que si on éprouve le besoin de protéger nos enfants des écrans et de cette capture de l'attention par l'écran, parce qu'on sent bien qu'on est captivé nous aussi. Et donc, quel est notre propre rapport aux écrans, aux téléphones portables, et que ce soit pour des choses superficielles ou pour le travail aussi. Est-ce que notre téléphone envahit notre espace privé parce que je ne peux pas me permettre de ne pas répondre? Et donc, finalement, le téléphone prend le pouvoir, cet objet, cette communication externe prend le pouvoir. Alors, si mon employeur prend le pouvoir sur la chambre conjugale en s'introduisant dans l'intimité parce que je ne peux pas me permettre de louper un appel, qu'est-ce que je vais penser du groupe de jeunes et des groupes de réseaux sociaux qui s'introduisent dans la chambre du jeune et qui viennent le harceler jusqu'au cœur de son intimité? Comment est-ce que moi je gère les limites que je me pose pour me respecter, et comment est-ce que, du coup, je vais pouvoir apprendre aux jeunes à gérer les limites et se faire respecter et ne pas se faire envahir? Là, il y a une question, et c'est notre éducation passe essentiellement par l'exemple, beaucoup plus par,
10: et puis,
8: que par nos paroles.
10: Cet exemple dans la vie ordinaire et quotidienne de tous les jours.
8: Oui, ce que l'on est parle plus fort.
10: On est regardé, les parents sont regardés, les parents sont,
9: et puis
10: sont
9: moi,
10: observés.
9: Je trouve qu'il faut vraiment rappeler que quand on est à la maison, on est protégé. Hein, on a des portes, on a des verrous, personne ne peut rentrer, personne ne peut sortir, on est en sécurité. Or, avec le téléphone ouvert, les réseaux sociaux sur Internet, en fait, les jeunes ne se rendent pas compte qu'en fait, ils ne sont plus en intimité, ils ne sont plus en sécurité. Et c'est comment on arrive à refermer, en fait, ces portes la nuit, certains moments de la journée, etc., pour les protéger. Protéger de l'extérieur, hein, mais aussi parce que ce qui est important, ce qu'on oublie souvent, c'est qu'en fait, il faut aussi faire l'expérience de la solitude. Et ça, on oublie souvent hein, dans l'éducation, que l'expérience de la solitude nous permet de réaliser qu'on existe nous-mêmes. En fait, c'est qu'on a, on a une conscience de soi et avant d'être dans un groupe. Hein, quand on est dans un groupe, on est dans un groupe. Des fois, on oublie qu'on est soi. Hein, c'est ça qui fait qu'on peut faire des conneries. Mais voilà, pour avoir des temps où on réfléchit. Moi, je me souviens d'un jeune, je suis plus troisième, je crois. Il a regardé toute la classe, puis il leur a dit « Non, mais ne me dites pas que je suis le seul, moi, le soir, à me dire dans mon lit « Mais pourquoi j'existe ? Mais je suis qui ?» etc. Et les autres l'ont regardé un peu avec des yeux bizarres. Il a l'air un peu bizarre. Celui-là. Mais c'est vrai, voilà, on est seul dans son lit et on se pose ces questions-là. Ben, ça, c'est important.
10: Alors, avant de nous retrouver pour la suite de ce Vivante Église et cette pause musicale dans un instant, dernière question, toujours autour de ce fameux téléphone, voilà, qui est parfois comme un doudou hein, pour certains. Hein, on le lâche pas.
9: C'est même une extension de notre
10: main. Voilà. Peut-être un petit mot pour les parents qui vous écoutent, hein, mm-hmm. qui sont effectivement parfois, ils n'arrivent pas à contrôler, c'est ingérable ce téléphone, mm-hmm. et donc ils sont en panique, ça crispe toute une famille, mm-hmm. et jusqu'au parfois des tensions, mm-hmm. des disputes. Mm-hmm. Dernier conseil avant de se retrouver dans...
9: Ben, il faut donner un cadre, moi je sais pas, il n'y a pas de téléphone dans la chambre. Il faut trouver un cadre en famille. Je trouve que ça c'est important de dessiner d'un cadre ensemble, où tout le monde donne un peu ses arguments, et il y a une négociation, hein, parce que papa et maman ils voudraient
10: donc
9: ça.
10: Donc il y a une forme de contrat. Hein.
9: Mais c'est un contrat, mmh. et on mmh. essaye de s'y tenir.
8: Mmh. Il y a un cadre, et puis expérimenter la déconnexion. Avoir le droit à la déconnexion, c'est l'expérimenter. L'expérimenter à petite échelle au quotidien, quels sont les moments où je n'ai pas besoin du téléphone portable, où je m'en prive, mais peut-être expérimenter sur des durées plus longues, par exemple une semaine de déconnexion totale en
10: une
8: allant
10: semaine.
8: Faire de la rando.
9: Ah oui, en allant
8: faire
9: en vacances,
8: rando en famille,
10: pour petits et grands.
8: Allant, voilà.
9: Les petits et grands,
8: et où on expérimente un autre rythme de vie, une autre... Alors, j'ai peut-être l'impression de pousser à l'extrême, mais ça peut être des moments précieux en famille de permettre à tout le monde d'expérimenter... Bah, quand on est déconnecté, mmh. qu'est-ce que ça rend à nos relations ?
10: Et pour une autre connexion peut-être avec la nature.
9: Mmh. Hein, la nature, le jeu, la relation.
10: Ouais, le jeu aussi, tout à fait. Alors on va essayer, on se déconnecte quelques minutes, le temps d'une pause musicale, et puis on se reconnecte juste après pour cette rentrée-là qui est importante. Et c'est une rentrée pour tous, hein, on parle des enfants, des parents, c'est une rentrée pour les associations, pour tous les âges de la vie presque.
9: Oui.
10: On se retrouve juste après.
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4: C'est un retour, effectivement, dans cette émission de Vivante Église. Je suis en compagnie d'Isabelle et Benoît Dacrevrait autour de ce thème, et c'est un thème de rentrée que nous avons choisi, grandir dans la confiance ensemble. J'ai presque envie, on a parlé des inquiétudes, des peurs, on a parlé aussi, juste avant cette pause musicale aussi, d'un contrat qui pourrait peut-être parfois, dans le dialogue, bien sûr, dans l'écoute mutuelle, être posé en famille. Et on va profiter, si vous le voulez bien, Benoît et Isabelle, de cette rentrée, peut-être pour peut-être réfléchir sur le bon contrat pour cette rentrée, ne pas partir, accompagner ses enfants, contrôler peut-être pour arriver à une certaine autonomie, hein, parce que l'enfant est fait pour grandir, voilà, et grandir, c'est le cœur un peu de l'émission. Si on devait retenir dans ce Vivante Église aujourd'hui pour cette rentrée, c'est la confiance qui est importante.
5: Bien sûr.
4: Voilà. Alors, quel est le bon contrat pour cette rentrée, Benoît et Isabelle, avec aussi vos expériences aussi respectives, puisque vous accompagnez des familles, des couples, des enfants et des adolescents. Isabelle, peut-être ?
5: Le bon contrat, je ne sais pas ce que ça veut dire, le bon contrat.
4: Alors, comme tout contrat, avant de signer, on réfléchit, on se pose, on lit bien son contrat, et puis peut-être on dialogue.
5: Oui, moi je retiendrai, c'est ce, avant d'établir un contrat, on va dialoguer. Et il faut que les deux parties soient d'accord. Donc c'est qu'on on est trouvé un terrain d'entente. Et ça c'est important parce que bon ben le parent il va donner son cadre. Alors attention à ses peurs qui peut être un cadre un petit peu parfois le cadre peut être très dur hein, ou après c'est normal. Un parent, il pense que son enfant est jeune. Il a pas vu grandir son enfant hein. Quand on a un jeune de 16 ans, hein, on va peut-être lui donner un cadre nous parents spontanément de 13, 14, parce qu'on l'a pas vu grandir encore. Hein. Mais le jeune, il a 16, et donc lui, son cadre, il va être plus large. Donc il va négocier. Enfin, je le souhaite en tout cas, parce que je connais des jeunes qui ne négocient pas, hein, qui acceptent.
4: Donc mais c'est qu'est-ce qui va se passer ? Le jeune doit négocier. Ah, il doit négocier. Un signe, mais, permettez-moi, de bonne santé.
5: C'est un signe de bonne santé, ou en tout cas, d'estime de soi. C'est-à-dire qu'il sait qu'il peut dire ce dont il a besoin.
4: Qui peut s'autoriser.
5: Il peut s'autoriser à dire ce dont il a besoin sans penser qu'il va faire de la peine à ses parents.
6: Hein? Et donc, il faut qu'il sente qu'il peut s'autoriser ça, que le dialogue est ouvert. Si on pose un cadre trop rigide, est-ce que le cadre, il est là pour aider l'enfant à grandir, pour le protéger de risques effectifs, ou est-ce que c'est là pour protéger notre sécurité intérieure, notre tranquillité, pour être sûr qu'il n'affronte aucun danger. Et alors, on rigidifie le cadre et on l'empêche d'en sortir. Or, l'enfant a besoin de sortir du cadre pour se construire son propre cadre.
5: De repousser, en tout cas.
6: De repousser les limites. Il a besoin de conquérir son autonomie et donc d'être capable, si on veut qu'il soit vraiment responsable, il doit être capable de gérer peu à peu son cadre lui-même. Au cours de la vie, il va conquérir cette autonomie et donc il va passer par des étapes. Je crois que c'est important d'avoir en tête ces étapes de l'autonomie parce que au début, on sent que notre enfant est totalement dépendant. Il faut qu'on lui dise tout, qu'on lui donne tout, qu'on lui apprenne à vivre. Il a tout à apprendre et donc il est dans une dépendance totale et on a envie de l'enfant bien obéissant qui fait ce qu'on lui dit parce qu'on sait ce qui est bon pour lui. Et on voudrait qu'il passe directement de cette étape à l'étape du jeune pleinement responsable, qui est capable de prendre en compte les autres, de savoir la conséquence de ses actions sur les autres, etc. Et donc pleinement interdépendant avec les autres dans la relation. Eh ben non, ça ne marche pas comme ça. Parce qu'en fait, en rêvant ça, on a envie qu'il soit autonome à notre manière. Donc on a envie qu'il soit notre clone.
4: Donc là on n'est pas tout bon, c'est pas bon du tout. Hein. Donc chers parents qui écoutaient ce Vivante Église aujourd'hui, notez bien. Hein, voilà.
6: Il va commencer par obéir bien sûr, pour apprendre. Et puis à un moment, il va dire non.
4: Et ça, c'est consigne.
6: Et ça, on les voit.
4: Il va s'autoriser à dire non. Permettez-moi, celui qui ne s'autorise pas à entrer un peu dans cette opposition, dans ce non, qu'est-ce que ça dit? Qu'est-ce que ça dit du foyer? Qu'est-ce que ça dit de papa, maman? Qu'est-ce que ça dit du jeune qui ne s'autorise pas?
6: Il y a une difficulté dans le dialogue, ou en tout cas, aider le jeune. Ça peut être aussi un jeune qui est tellement réservé, tellement qui veut toujours faire plaisir. On lui dit qu'il faut toujours faire plaisir et qu'il faut toujours être bien avec les autres, etc. Donc, il va pas oser aller casser le cadre. Ou alors, un cadre trop rigide, et il va trouver des contournements pour casser le cadre, mais sans le dire, ce qui est pas mieux. Il est normal qu'il veuille sortir du cadre, et surtout qu'il veuille dire « Non, maintenant c'est moi qui décide. J'ai besoin de décider moi-même. J'ai besoin de ne pas faire qu'obéir, mais de sentir que j'ai de l'importance. » C'est une question existentielle. C'est d'affirmation de soi. Et donc l'estime de soi, elle s'appuie sur cette capacité à s'affirmer, à être dans l'affirmation de soi. Et donc, il faut consentir à ce qu'il contredise. C'est pas un mauvais signe. Ça veut dire qu'il commence à exister par lui-même.
4: Et au fond, il commence à grandir.
6: Dialoguer.
5: Le
6: responsabiliser dans le dialogue.
5: Isabelle ? Oui, en fait, ce dont parle Benoît, c'est le sac de l'autonomie. On va le voir à tous les âges. Que ce soit quand on commence à manger tout petit, on a la même chose. Il se laisse manger, il accepte la cuillère. À un moment donné, il prend la cuillère, il en fout partout. Et puis après, il arrivera à manger proprement et voir à essuyer sa table. Ou à l'adolescence, c'est pareil. Il est responsable de son vélo, il répare son vélo, etc. Il respecte le code de la route. Enfin, il y a plein de choses. On ne met pas son casque.
6: Il y a des choses importantes qui se jouent à ce niveau-là. Et donc, je finis juste les étapes pour les avoir en tête, parce que c'est important de pouvoir... Il faut donner le cycle complet. Il y a cette étape donc de la contre-dépendance, de l'opposition, où le jeune va s'affirmer par lui-même, et c'est une question existentielle. Et là, il faut consentir à la contradiction, en faire une occasion de dialogue, et continuer à questionner le jeune, le responsabiliser en fait. Le responsabiliser en lui posant les questions sur les conséquences, donc lui donner la conscience des conséquences de ses actes. Et puis à un moment, il va dire, oui, non mais j'ai même plus envie de contredire, j'ai envie de faire comme je veux. Donc c'est moi tout seul, je me débrouille.
4: Je fais ce que je veux quand je veux.
6: Il va prendre ses distances, il va jouer l'indépendance, il va vouloir faire sans nous.
4: Le grand.
6: Si on cherche à trop voir, il va se cacher pour pouvoir faire par lui-même, etc. Et là, il faut consentir à ce qu'il prenne de la distance et qu'il fasse lui-même, tout en étant là, à disposition, donc rester présent, garder le lien, mais sans exiger qu'il fasse avec nous, etc. Il a besoin de faire par lui-même, et c'est une question de confiance. Au départ, c'était l'existence, le fait d'exister par lui-même. Là, c'est une question d'avoir confiance en lui, de construire sa confiance en lui en faisant lui-même. Mais, bien sûr, en faisant tout seul, sans prendre en compte les autres, il va découvrir que ça frotte, que ça rentre en conflit, et donc il va redécouvrir la nécessité de prendre en compte les autres et d'être dans l'interdépendance. Et là, il va arriver à une véritable autonomie où c'est lui qui est en interdépendance. C'est pas nous qui lui disons comment faire.
4: Alors, merci, vous avez donné plein de clés dans ce Vivante Église pour la rentrée. Mmh. Les parents ont parfois l'impression de devoir tout gérer, les écrans, les émotions, les relations, les difficultés, les devoirs aussi. Est-ce que les parents doivent vraiment tout porter, ou qui peut prendre le relais quand il y a peut-être un épuisement, un découragement ou une perte de confiance en tant que parent?
5: C'est sûr qu'il y a beaucoup de vigilance. En fait, le parent, il doit être vigilant sur pas mal de choses. Ça ne veut pas dire qu'il doit tout porter. Je pense pas les aides aux devoirs, par exemple. Ça peut être. Je sais pas si c'est masculin, féminin, mais j'ai l'impression que les mamans veulent tout contrôler souvent. Elles veulent avoir. Et moi, je me souviens une fois, un de mes fils nous avait dit, sixième, là maintenant c'est fini. Tu ne rentres plus dans ma chambre, tu ne viens pas vérifier mes devoirs. Ça fait un peu bizarre, mais on lui a fait confiance, puis on a vu que ça fonctionnait. Mais on a quand même essayé de vérifier un peu. Alors voilà. En fait, ça va dépendre des enfants, et des enfants, il faudra s'asseoir pendant tous leurs devoirs parce que ça les aide, d'autres faudra les laisser faire. Je pense qu'il faut s'adapter un petit peu à chacun et tout en mettant beaucoup de confiance là-dedans. Et n'oublions pas que dans la confiance, il faut quand même vérifier.
4: Hein.
5: Ouais, je dis contrôle parce que confiance, contrôle, ça se commence pareil. Hein. Voilà, il y a toujours cette notion de contrôle pour gagner en confiance.
6: C'est-à-dire que c'est pas une question d'oppression, de contrôle oppressant, mais en fait, en s'intéressant,
5: s'assurer.
6: Je dirais en s'intéressant à ce que fait l'enfant, peut-être qu'il va nous trouver présent, mais en fait, il dit j'ai de l'importance à vos yeux. Il comprend que on n'est pas indifférent. Donc rester présent, c'est important. En revanche, dans cette phase de l'indépendance où il veut faire sans les parents, ben on se sent un peu démuni et surtout remonte l'anxiété de l'influence. Si je ne suis plus celui qui dit à l'enfant comment faire, mais qui va lui dire et quelles sont les influences qu'il va subir? Et là, on peut manquer de confiance envers l'influence des réseaux sociaux, envers l'influence des copains, quelquefois envers l'influence de l'école, en se disant ben, toutes les valeurs qui sont portées ne nous conviennent pas. Qu'est-ce qu'on met en place pour permettre à l'enfant d'avoir des relais, des relais de confiance, où on sait qu'il sera sous une influence cohérente et le jeune trouvera d'autres jeunes avec lesquels il se retrouve et où il partage ces mêmes valeurs, cette même confiance, etc. Donc, qu'est-ce qu'on met en place comme autre relais pour ne pas être toujours...
4: Donc, penser à d'autres relais.
5: Oui, moi je pense à une étude que j'ai lue hier, l'étude PISA, sur les réussites scolaires. Et c'est intéressant de voir qu'en fait, un enfant va être plus dans la réussite scolaire si ses parents lui disent « Qu'as-tu appris aujourd'hui ?» C'est pas le suivre les devoirs. C'est pas montre-moi tes devoirs, être à côté. C'est dis-moi ce que tu as appris aujourd'hui. De faire parler le jeune sur ses apprentissages de la journée.
4: Donc je m'intéresse au jeune.
5: Je m'intéresse au jeune.
4: Je m'intéresse.
5: Et le jeune s'intéresse au savoir et à ce qu'il a appris. Vous voyez ? Et en fait, c'est faire confiance au jeune. Et ça, c'est dans l'étude. Moi, c'était incroyable d'entendre ça, quoi.
4: Ah, c'est intéressant. Alors, on peut pas ouvrir tous les angles. Oui, c'était très. J'en étais très sûre, voilà. Et je pense un peu à tous ces parents qui ont des étudiants. Il y a une rentrée qui est particulière, celle du jeune qui quitte la maison. Et voilà. Et c'est peut-être le petit dernier pour.

0: On a besoin, enfin, oui, c'est cette juste distance. Moi, j'ai toujours été surprise de pas m'apercevoir que finalement, ils avaient encore vraiment beaucoup besoin de nous cette première année, en tout cas, où ils quittent le nid, le lien papa-maman, comment je fais la cuisine, et l'administration, des trucs qui nous paraissent faciles. Alors, pour eux, c'est compliqué.
1: Je pense à des parents, c'est une période, une étape très compliquée. Peut-être que certains parents vivent cette période et ils le vivent plutôt mal. Quel conseil, comment un peu les accompagner, ces parents qui vivent mal ce départ?
2: On a peur qu'ils fassent de travers, ou on a peur qu'ils ne soient pas assez responsables. On a peur que... On va projeter cette peur au lieu d'accompagner toujours ces étapes d'autonomie. Est-ce qu'il a choisi la bonne voie? Faire attention à ses relations, etc. Faut consentir à ce qu'il vive par lui-même et permettre de dialoguer. Et plus on cherchera à cadrer et contrôler pour empêcher qu'il prenne des risques, plus il va aller chercher cette indépendance où il va couper le dialogue pour pouvoir faire par lui-même. Comment est-ce que je continue de consentir à ce qu'il fasse des choix différents, à ce qu'il se comporte différemment et pouvoir dialoguer avec lui.
0: Et puis l'autre problématique, c'est quand notre enfant part de la maison, c'est que surtout si c'est le dernier, c'est ce qu'on appelle le nid vide, hein, c'est-à-dire que il y a un moment où on croit, hein, parce que c'est pas vrai, mais on croit qu'on n'a plus notre rôle de parent, que c'est fini. Hein, que la maison est vide, que je ne sers plus à rien, parce que je ne lave plus de culottes ni de chaussettes, parce que je ne fais plus à manger pour machin. Et c'est pas vrai, parce que notre rôle éducatif, il est toujours là. Je sais que pour certains, c'est très compliqué. Il peut y avoir une dépression du nid vide, ça c'est vrai. Faut vraiment se faire accompagner, hein, pour pouvoir continuer de jouer ce rôle de parent à distance. De nos enfants.
1: Voilà, donc garder le lien sans infantiliser le jeune adulte. Parce que ce départ vers une vie d'étudiant, c'est une étape aussi de croissance dans cette vie d'adulte.
0: Et de juste distance que le jeune prend. Hein. C'est nécessaire de prendre cette... On parlait de juste proximité peut-être avant, mais petit à petit, ce jeune, il va prendre de la distance qui est nécessaire.
2: Pouvoir être dans l'émerveillement et la gratitude, transmettre aux jeunes l'émerveillement qu'on a face au chemin qu'il prend, savoir voir d'abord ce qui est positif pour que lui il puisse s'appuyer sur ses points forts et ses points positifs, de manière à pouvoir ensuite lui l'accompagner pour trouver des voies de progression. Mais d'abord le positif. Et parce que c'est ce qui va fonder sa confiance et le responsabiliser.
1: Alors, qu'est-ce qu'on inscrit ? Cette émission arrive à sa fin. Isabelle et Benoît d'Agrevaille, je vous remercie d'avoir été présents pour cette rentrée. Puis on en profite aussi pour souhaiter une très très bonne rentrée à vous tous, chers auditeurs, qui rentrez aussi dans vos lieux de travail. Voilà, pour aussi les seniors qui sont engagés aussi parfois dans des associations, et des grands-parents qui sont aussi des acteurs vivants auprès de leurs enfants et de leurs petits-enfants. Un mot de fin, on parlait de contrat. Qu'est-ce qu'on met comme mot très court?
0: Moi, je dirais une phrase de Saint Paul, c'est « Parents, n'exaspérez pas vos enfants ». Moi, je trouve que ça, c'est une belle ligne de conduite.
1: Benoît.
2: Et voilà, moi, l'émerveillement et la gratitude et le pardon, ce sont des dimensions de la relation qui sont... ils font grandir.
1: Merci infiniment. Et puis on vous souhaite, hein, Benoît et Isabelle d'Agrevaille, aussi une très bonne rentrée, car c'est
0: merci.
1: Aussi une rentrée pour tous. Au revoir et à très bientôt. C'était Vivante Église. Grandir dans la confiance.
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4: Il y a une phrase qu'on se répète le soir quand la maison se tait enfin. Une phrase qu'on murmure comme un pansement. Bon, j'ai fait de mon mieux. Et on y croit, sincèrement, parce que c'est vrai. Faire de son mieux aujourd'hui, ça ne veut plus dire ce que ça voulait dire il y a 40 ans. Nos parents faisaient de leur mieux avec ce qu'ils avaient. De l'amour, de la fatigue, et deux ou trois certitudes bien accrochées. Nous, on fait de notre mieux avec de l'amour, de la fatigue, et un océan d'informations. Il faut du temps de qualité, il faut de la communication non violente, il faut lire le soir, faire des activités, pas trop d'écran, de l'autonomie, mais avec du cadre, bienveillant mais ferme. Il faut des légumes de saison, du fait maison, une maison propre et organisée. Chacune de ces choses, prises séparément et juste empilées, elles deviennent une charge. Est-ce qu'on fait de notre mieux ? La réponse est oui, mais à quel prix ? Le prix, il se paye tous les jours. Par le sommeil qu'on rogne, puis les amis qu'on voit bientôt, le sport, le livre commencé en janvier. Ça se paye en couple aussi, deux adultes qui se croisent dans un couloir en se transmettant des informations logistiques comme deux collègues d'un service débordé. Et surtout, ça se paye en présence. C'est le paradoxe cruel, à force de vouloir tout bien faire, on finit par être là, techniquement. Le corps assis par terre à côté des Legos, la tête en train de faire la liste de courses à organiser vos prochaines semaines. L'enfant, lui, ne demande pas la perfection. Il demande une personne disponible. Une personne épuisée n'est pas une personne disponible. Elle n'est pas présente à l'instant. Alors qu'est-ce qu'on fait ? Ben, je ne vais pas vous donner de méthode. Je me méfie beaucoup des méthodes. C'est un peu le sujet de la chronique. Mais j'ai une conviction, il y a une différence entre faire de son mieux et tout faire. Et cette différence, il faut la choisir consciencieusement. Choisir, ça veut dire décider ce qu'on va délibérément moins bien faire. Le ménage qui attend, le gâteau acheté et non fait maison, l'activité du mercredi qu'on supprime. Ce n'est pas de la démission, c'est de l'arbitrage. Et l'arbitrage, c'est le vrai travail parental, pas la performance. Un enfant, il a besoin de voir un adulte qui tient debout, qui est avec lui pour lui montrer la bonne voie en effet miroir. Parce qu'on ne transmet pas ce qu'on dit, on transmet ce qu'on est. Et si on est en train de leur apprendre qu'aimer, c'est s'oublier, il faudra bien qu'un jour quelqu'un leur explique le contraire. Alors ce soir, quand la maison se taira, vous pourrez toujours vous dire « j'ai fait de mon mieux », mais essayez d'ajouter la deuxième partie de la phrase, celle qu'on oublie toujours. « J'ai fait de mon mieux et c'est suffisant ».

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2: Bonjour, bonjour à tous. Dans l'actualité, 9 ans de prison ferme pour le commanditaire du violent cambriolage de Donnarumma. Ganito, 21 ans, a été condamné dans la nuit par le tribunal de Paris. Il avait organisé depuis sa cellule l'attaque de l'ancien gardien du PSG et de sa compagne en juillet 2023. Kian M, présenté comme un second commanditaire, a lui été relaxé dans ce dossier. 44 blessés, dont une jeune femme de 18 ans en urgence absolue après le déraillement d'un TER près d'Elbeuf en Seine-Maritime. Le train Rouen-Caen transportait 186 passagers lorsqu'il a déraillé hier soir vers 19h45. La victime la plus gravement touchée a été héliportée au CHU de Rouen. Une enquête a été ouverte pour déterminer les circonstances de l'accident. Des centaines de victimes du piratage du site des impôts lancent une action collective contre l'État. Elles demandent réparation après la fuite de leurs données personnelles qui a touché, on le rappelle, au moins 678 000 personnes. Maître Jérémy Roche est leur avocat. Il est spécialiste du droit des données personnelles, on l'écoute.
3: Ce n'est pas une colère, mais on est plutôt sur une incompréhension. Pourquoi ne pas avoir protégé mes données? Je me retrouve victime, je dois agir contre l'État. Pourquoi c'est maintenant que le Premier ministre, par exemple, annonce qu'il va mettre en place, aux 15 jours, le plan qu'il avait annoncé en avril, etc. Oui, ça, par contre, ça passe pas. Moi, je propose une action indemnitaire, mais sachez que la motivation première de mes clients n'est pas financière. On est plus sur une reconnaissance d'une qualité de victime, en fait. La peur aussi éventuelle des usurpations d'identité. Les personnes qui ont un préjudice moral type anxiété. Et vous avez des personnes qui ont un dommage supérieur, notamment des patrimoines, on va dire 600 000, 700 000 euros, et donc qui se retrouvent en tête de liste de braquage, vol ou je ne sais quelle tentative d'arnaque.
2: Voilà des propos recueillis par Virginie Quinon. Soutien à l'Ukraine, situation au Moyen-Orient et confiance dans la démocratie. Voilà les principaux sujets du G7 parlementaire réunis à Paris. Dans leur déclaration commune, les présidents des assemblées défendent aussi la diplomatie parlementaire. Ils veulent rapprocher les citoyens des institutions et mieux encadrer l'intelligence artificielle. En Ligue 1, Rennes a battu l'OM 1-0 en ouverture de la 4e journée hier soir. Aujourd'hui, Strasbourg reçoit Monaco à 17h15 et puis le multiplex à 20h45, Le Havre réceptionne Angers, Auxerre accueille Nice, Toulouse se déplace à Lorient et puis le Paris FC va se mesurer à Lyon à domicile. Et en tennis, Ben Shelton s'offre sa première finale de Grand Chelem. L'Américain de 23 ans a battu son compatriote Frances Tiafoe en 4-7 en demi-finale de l'US Open. Il affrontera demain Alexander Zverev. Très bonne journée à tous.
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7: Bienvenue sur Radio Présence à l'écoute de Regard sur l'info qui succède à la mêlée de l'info avec une formule légèrement différente, plus tournée vers l'analyse et le commentaire que vers le débat, même si celui-ci aura bien sûr sa place dans cette émission. Deux invités à chaque numéro pour réagir au sujet d'actualité que je leur propose. Je salue ceux qui ont accepté de participer à cette émission de rentrée. Vincent Grégoire Delory, maître de conférence en philosophie, il enseigne à l'Institut catholique de Toulouse, et Bruno Cyr, professeur agrégé en économie et gestion, économiste, ex-président de l'Université Toulouse Capitole. Bienvenue à tous les deux et merci d'avoir accepté d'inaugurer cette nouvelle formule. L'été touche à sa fin. Il a été marqué, comme vous le savez tous, hein, par des canicules à répétition avec des records de température, une sécheresse comme on en a rarement vu dans de nombreux départements, des incendies sur des milliers d'hectares et des méga-feux de forêt. Des phénomènes qui confirment les conséquences de plus en plus délétères d'un changement climatique que peu désormais osent contester. Pour les plus alarmistes, nous allons vers la répétition annuelle de ces phénomènes qui pourraient prendre encore plus d'ampleur, ce qui nous obligerait dès maintenant, selon certains, à nous y adapter en revoyant complètement notre économie, notre modèle agricole, nos transports, ainsi que nos manières de consommer de l'énergie et de gérer la ressource en eau. Quelle est votre analyse de la situation et des conséquences des conditions météorologiques constatées cet été ? Faut-il en effet s'alarmer et repenser radicalement, sans plus attendre, notre rapport à la nature, l'aménagement de notre territoire, notre modèle économique, pour ne pas dire notre modèle de société ? Ou avez-vous le sentiment qu'on est trop alarmiste et qu'on a peut-être surréagi dans l'instant à ce qui s'est passé cet été ? Vincent Grégoire Delory, qu'en dit le professeur en philosophie que vous êtes ? Vous êtes aussi docteur en philosophie, je pense que c'est intéressant aussi pour nos auditeurs de savoir, et vous menez une réflexion sur notre rapport à la nature et sur les biotechnologies. On vous écoute.
8: Bonsoir, bonsoir à tous. Alors, avant de répondre à cette question vraiment très précise sur les biotechnologies, vous avez parlé, vous avez demandé, faut-il s'alarmer ? Alors effectivement, quand on vient de passer un été comme le nôtre, avec des images d'incendies pendant une bonne partie de l'été, avec des dizaines de milliers d'hectares de forêts brûlées, avec évidemment cette façon de où l'information nous a montré ces catastrophes, qui sont des catastrophes humaines évidentes, des destructions de bâtiments, et puis évidemment aussi la mort de pompiers. Donc évidemment, quand on regarde ça, on peut se dire, faut-il s'alarmer, faut-il s'inquiéter ? Mais finalement, faut-il s'alarmer ou s'inquiéter, pourquoi ? Ça, c'est la question qu'on pourrait se poser, parce qu'effectivement, si on me dit c'est inquiétant, je vais dire, si je vous dis non, c'est pas du tout inquiétant, je vais peut-être passer pour complètement uluberlu. Donc effectivement, mais on s'alarme vis-à-vis de quoi ? Est-ce que je m'alarme parce que avec une certaine manière de nostalgie, je me souviens de mon environ natal, où, ben oui, je faisais meilleur. Est-ce que je me souviens du climat qui change, et puis peut-être aussi des écosystèmes qui évoluent, on voit de moins en moins d'insectes, on peut s'alarmer. Est-ce qu'il faut que je m'alarme aussi parce que je regarde le temps le plus long ? Et on peut se souvenir qu'effectivement, le monde de la révolution industrielle a fait augmenter les températures, mais qui a juste avant les années 1850, on se souvient qu'il y avait quand même ce petit âge glaciaire. Et si on se souvient, par exemple, là, ça c'est dans nos livres d'histoire, de ce fameux été, automne-hiver 1788-89, où ce 13 juillet 1788, cette énorme tempête, cet énorme orage détruit une grande partie des cultures du bassin parisien, puis cet hiver terrible, 88-89, là oui, il faut s'alarmer vis-à-vis de quoi ? Est-ce qu'on se compare ? Est-ce que finalement on se pose la question d'une alarme finalement, on va dire simplement en se comparant d'un été à un autre, et puis bon, c'est ainsi. Ou est-ce que finalement, et c'est la question à laquelle vous arrivez, est-ce que finalement on fait comme un petit peu nos ancêtres et on se pose la question de savoir si finalement le climat c'est l'humain ? Si on s'alarme, est-ce qu'on s'alarme parce qu'on va changer, parce qu'on va évoluer, on va y revenir tout à l'heure ? Est-ce qu'on s'alarme parce que finalement, eh bien, vous savez, c'est vieux cette affaire-là, déjà, Platon, parce que c'est le Critias, n'est pas content parce qu'il s'aperçoit que l'Attique n'est plus du tout le même. Il le compare à un corps décharné, à un squelette. C'est vieux tout ça. Aristote nous dit, mais attention, ça va encore plus loin, puisque finalement le climat et la société, la société, comme Montesquieu plus tard, finalement, c'est indépendant, clairement dépendant, pardon, du climat. Alors évidemment, du temps d'Aristote, qui était trop au nord, ça n'allait pas, trop au sud, ça n'allait pas non plus, la Grèce, c'est au milieu, tout va bien. Mais il n'en reste pas moins qu'on peut se poser cette question, faut-il s'alarmer, s'inquiéter, vis-à-vis de quoi ? Est-ce que je dois m'alarmer en me disant, c'est pas bien que des forêts brûlent ? Bon, c'est évident. Mais peut-être que l'alarme, elle est peut-être plus subtile que ça. C'est-à-dire, c'est une alarme de changement de société, on en y reviendra tout à l'heure. Est-ce que cette alarme, elle ne nous amène pas à repenser, et là vous le disiez, eh bien finalement, le monde, les écosystèmes, et finalement cet usage de nos écosystèmes qui est peut-être en train d'arriver à une petite bout de course, ou en tout cas c'est intéressant de le réfléchir désormais, parce que s'il s'agit de s'alarmer pour dire c'est pas bien que les forêts brûlent, bon, soit, mais finalement qu'a-t-on à en dire pour sur la relation que nous, les humains, nous entretenons, nous coévoluons avec nos écosystèmes, et finalement, comment penser ces écosystèmes et comment les saisir de manière plus profonde que simplement une alarme de chaleur ou que sais-je encore. Je pense que c'est des choses comme ça qui vont plus m'intéresser. On voit bien d'ailleurs, et puis on en reparlera je pense dans un instant, que les je pense à l'INRA par exemple, travaille beaucoup sur ces questions-là. Les biotechnologies qui sont souvent si décriées réfléchissent aussi sur ces questions-là. Comment peut-on arriver à maintenir un certain nombre d'écosystèmes, maintenir dans leur être, avec une population qui augmente et effectivement...
7: Et qu'il faut nourrir.
8: Qu'il faut nourrir et effectivement un changement climatique évident. Donc vous voyez, c'est où se situe la blarme, c'est un petit peu sur ces questions-là qu'on pourra rebondir.
7: Alors Bruno Cyr, après la réponse du philosophe, si je puis dire, quelle serait celle de l'économiste ? Pas qu'économiste, mais entre autres.
9: Je ne vais pas me placer sur le plan économique, je vais plutôt me placer sur la place de l'homme dans tout ça. Parce que cette question du réchauffement climatique, au fond, nous interroge sur l'homme, et la place de l'homme dans son environnement. Tout le monde est d'accord aujourd'hui pour dire qu'on est dans une période de réchauffement du climat. Comme ça a été dit précédemment, le climat n'est pas quelque chose de stable. Au cours des millions d'années, la Terre a connu des variations sans cesse du climat. Le climat n'a jamais été stable. Mais quelle est la différence avec la situation d'aujourd'hui ? C'est que la situation d'aujourd'hui, quand on cherche les causes du réchauffement actuel, tout le monde n'est pas d'accord sur les causes. Mais une des causes qui est mise en avant, c'est l'homme.
7: C'est-à-dire
9: l'activité humaine qui serait responsable du réchauffement. Je pense, avec d'autres scientifiques d'ailleurs, qui l'ont suffisamment dit, mais qui ne sont pas très audibles aujourd'hui, qu'il n'y a sûrement pas que ça. Peut-être que l'activité solaire est aussi une des causes. Peut-être que la géothermie aussi, et donc notre relation avec la Lune en particulier,
7: ça a pu être dit,
9: serait aussi une des causes. Donc c'est peut-être multifactoriel. Moi, je ne suis pas capable de trancher là-dedans. Mais je me dis, si demain on supprimait l'homme sur la planète, est-ce que ça réglerait le problème ? C'est même pas sûr. Et c'est vrai que quand j'entends aujourd'hui des jeunes qui disent ou qui peuvent penser qu'il ne faut plus avoir d'enfants et que le problème c'est l'homme et que donc il faut supprimer l'homme, je me dis c'est une aberration, ça ne réglera pas le problème en supprimant
7: Il est certain qu'il n'y a que l'homme pour se désespérer voilà. De l'évolution
9: donc,
7: du climat.
9: Moi je suis au fond plus optimiste que beaucoup de gens par rapport à cette question. Quand je regarde que l'homme s'est toujours adapté, a su trouver des solutions pour répondre aux défis de son environnement. Et je ne pense pas qu'on ait changé sur ce plan-là. Et si on regarde l'histoire de l'humanité, je vous prends quelques exemples, mais qui viennent tout de suite à l'esprit et qui montrent les choses. Il y a 30 000 ans, l'homme qui n'était pas très différent sur le fond de celui qu'il est aujourd'hui, parce que quand on regarde sa production artistique dans les univers de Grote, ce qu'on appelle l'art pariétal, on se rend compte que ça nous émeut autant que si ça avait été créé aujourd'hui. Eh bien, la grotte Cosquer, qui est une des merveilles de l'humanité, qui est à côté de Marseille, l'entrée de la grotte Cosquer était à moins 37 mètres sous l'eau. Ça veut dire qu'à l'époque, l'eau était à au moins 40 mètres et sans doute plus en dessous du niveau actuel. Bon. Et c'est il y a 30 000 ans, ce qui à l'échelle de la planète n'est pas énorme. Et ils ont fréquenté cette grotte entre moins 30 000 et moins 10 000. C'est-à-dire qu'en fait, il y a 10 000 ans, on pouvait rentrer dans cette grotte sans savoir nager. Aujourd'hui, il faut avoir un scaphandre. Bon. Et donc, tout a toujours changé. Si on prend même nos régions qui étaient habitées par des hommes préhistoriques, on a beaucoup de témoignages. Il y avait une espèce de période glaciaire aussi. Je pense aux grottes de Lascaux ou aux grottes qu'il y a en Ariège. Ils peignaient des rhinocéros poilus, ils peignaient des animaux qui vivaient dans le froid. Ils étaient dans une période où il y avait des glaciers, les Pyrénées étaient complètement. Donc, le climat a toujours changé, les hommes ont su s'adapter à ces changements, répondre à ces défis. Je crois qu'on saura le faire, mais c'est sûr que ça va nécessiter des périodes d'adaptation. Et le fait de se dire « il va falloir s'adapter » crée de l'angoisse. Donc moi je comprends qu'il y ait des gens qui aient peur, qu'il y ait des gens qui s'angoissent, parce qu'on leur dit « demain ne sera pas, sans doute pas comme aujourd'hui ». Mais aujourd'hui n'est non plus pas comme hier. Donc en fait, nous sommes toujours adaptés, n'ayez pas peur, faisons confiance à l'homme pour s'adapter et cherchons des solutions ensemble. Et par rapport à ça, au fond, dans la dernière encyclique du pape...
7: Sur l'IA,
9: mais de façon plus générale, le pape a une image qui est excellente, je trouve, et qui parle dans beaucoup de domaines. Il compare la tour de Babel à la reconstruction de Jérusalem. Et il dit, au fond, la tour de Babel, les hommes ont voulu avoir... une seule façon de faire, une idéologie dominante, il faut, il n'y a qu'à, etc. Et on va y arriver, et tout s'est écroulé. Alors que pour reconstruire Jérusalem, chacun est arrivé avec sa spécificité, son moyen, son expérience différente de l'autre, et ils ont accepté de co-construire les choses, de se serrer les coudes entre eux, d'accepter leurs différences. Et ils ont réussi à reconstruire Jérusalem. Et je trouve que cette image est excellente. Moi, je crois qu'on va trouver des solutions. Pas une personne unique qui va venir nous dire « il faut absolument faire ci et faire ça » et nous faire peur. Façon Savonarole, moi je compare parfois certains scientifiques à des Savonarole qui viennent nous dire que tout va s'écrouler, que si on ne fait pas...
7: J'ai l'impression que vous parlez de Jean-Marc Jancovici.
9: Un petit peu, je le prends parfois pour un Savonarole. Bon, il a peut-être des bonnes idées, etc., mais il y a peut-être aussi d'autres chemins, d'autres façons de faire. Je crois que c'est cette diversité humaine qui nous permettra de nous en sortir. Voilà, moi, ma crainte, elle n'est pas, voyez...
7: Très... Puisqu'on évoque Jean-Marc Jancovici, je pense que beaucoup de gens connaissent au moins son nom aujourd'hui, ils ont un petit peu écouté ce qu'il peut dire, parce qu'il est souvent invité dans les médias. Bon, il est le fondateur du Shift Project, donc c'est le projet changement, et lui, il parle de... Voilà, il prône la décroissance, il faut tout décarboner, il faut sortir rapidement de l'utilisation des énergies fossiles dans nos sociétés occidentales, dans les sociétés les plus développées, de manière générale, parce que pour lui, il n'y a aucun doute, c'est l'activité humaine, et notamment les émissions de CO2 qui sont responsables de cette forte hausse des températures, des canicules que nous connaissons aujourd'hui. Et lui, il dit, il faut dès maintenant faire le deuil du climat. Il parle de deuil. Et c'est ce que vous disiez un peu, Bruno aussi, il parle de deuil. On ne connaîtra plus le climat qu'on a eu jusqu'alors. Nos paysages vont changer, il faut en faire le deuil aussi. Nos modes de déplacement, il faut les revoir. Enfin, il faut quasiment tout revoir de fond en comble. Sinon, on aura encore plus de désastres écologiques, et pour lui, même à très brève échéance. On est même déjà peut-être en retard. Il y a peut-être aussi derrière tout ça, et c'est ce que vous évoquiez en montant à 30 000 ans, je pense que la plupart des sociétés humaines, on le sait tous, se sont développées en domestiquant ou en exploitant la nature, pour ne pas dire, certains diront contre la nature peut-être, notamment à partir de la révolution industrielle. Et derrière ça, il y a ce mythe que les effets néfastes du développement et de la technique en particulier seraient compensés par toujours plus de techniques, encore plus de techniques. Est-ce qu'on peut encore en rester là? Est-ce qu'on peut, ou est-ce qu'il faut remettre en cause ce présupposé? Vincent Grégoire Delory.
8: Alors c'est une question vraiment très très intéressante, et je rebondis sur ce que vous venez de dire, puisqu'en effet, quand on reprend, c'est l'ancien géophysicien que je suis, quand on reprend à coup de millions d'années, effectivement, notre planète a pu être même entièrement gelée. Entièrement gelé par moment, vous l'avez dit. L'humain, mais entièrement gelé.
7: Oui, c'est pas les paroles
8: glaciaires. On remonte très loin. Alors on est vraiment au paléozoïque. L'homme n'était pas là, loin de là. Mais ne fût-ce que pour l'humanité, on a connu déjà des choses comme ça. Et de fait, oui, les climats ont changé. De fait, vous l'avez dit, les cycles solaires, pourquoi pas, comme le petit âge glaciaire dont il était question tout à l'heure. Il n'y avait pas de tâche solaire. Il y avait moins d'activité solaire. Donc voilà. Bien sûr, ce sont des choses qui. Ensuite, vous venez de le dire, c'est question de solutions techniques. Comme l'autre, vous avez parlé de solutions techniques, et c'est là où ça devient intéressant, me semble-t-il, c'est que quand arrive la révolution industrielle, ou en tout cas le monde plutôt de ce jour, eh bien, finalement, on a une solution technique de type un petit peu extractiviste, un petit peu linéaire. On va prendre dans la nature, une sorte de nature presque infinie, une nature qui pourvoit, une nature... Et cette technique-là, Mais peut-être, là, pour le coup, nous amène à nous poser la question. Vous avez parlé du pétrole, enfin de tout ce qui est fossile, cette partie fossile, et qui finira par s'épuiser.
7: Donc on parle pétrole, gaz, charbon,
8: gaz, voilà, tout ce qui est énergie fossile. Donc effectivement, on peut toujours se dire que ces choses-là existent, mais les solutions techniques, faut-il se poser la question, à mon avis, est-ce que ce sont des solutions techniques qui permettent de continuer à accumuler? Ou ce sont des solutions techniques qui vont nous permettre de revenir vers une circularité un peu plus. Et ça, je pense qu'actuellement...
7: Il y a plus de sobriété, vous voulez
8: alors,
7: dire ?
8: Voilà, c'est-à-dire qu'en fait, c'est la vision aussi, il en va de la vision de la nature, hein, de cette nature, un peu comme maître et possesseur, où on a pu la prendre, effectivement, comme quelque chose d'à peu près infini. C'est vrai qu'elle pouvait le paraître. Quand on commence à aller chercher du charbon au 19e, 18e, même avant, c'était infini. Dans mon Aveyron, encore mon Aveyron, la découverte de Cazeville, avec cette grande mine à ciel ouvert, oui, ça pouvait paraître infini, et pouvait toujours penser cette accumulation un peu linéaire avec des besoins qui augmentent. Or, faut-il faire ce avec une nature dont on considère les éléments comme utilisables, ils le sont, ou faut-il considérer la nature? Vous avez parlé de co-construction quand vous avez cité Babel, et c'est tout à fait ça. Est-ce que la nature doit être prise en co-construction avec elle, d'une certaine façon? Y a-t-il une façon de la prendre comme un partenaire? Et c'est une question fondamentale de nos jours, c'est-à-dire qu'effectivement cette question, par exemple, c'est la fameuse palingénésie du temps des Grecs, est-ce que cette cyclicité, penser les écosystèmes dans leur aspect cyclique, avec la régénérescence de l'écosystème possible, est-ce que finalement, il faut notre monde actuel, doit-on se poser cette question-là, qui est une question, à mon avis, fondamentale, comment penser la nature, comment la situer, comment rentrer en relation avec elle, est-ce qu'on doit continuer à accumuler, c'est-à-dire qu'on va avoir toujours autant, et je pense que c'est ce qui a été dit tout à l'heure, peut-être que ça c'est pas évident, est-ce qu'on va pouvoir accumuler, surtout qu'on est de plus en plus nombreux, ou justement peut-être retrouver cette question, mais on y reviendra certainement, de la cyclicité. Je pense que c'est à ce niveau-là que peut-être des enjeux peuvent se cristalliser.
7: Moi aussi.
9: Oui, c'est les fameuses théories de Gaïa, c'est-à-dire la Terre.
8: Ça
9: rejoint un peu, en tout cas, c'est la Terre a une personnalité, c'est un partenaire, etc. Moi, je crois
7: qui peut se venger pour certains.
9: Voilà. Ouais. Mais je crois qu'évidemment, nous sommes responsables du bien commun qui est notre planète, et de ses ressources et de son développement, hein, ou de son existence.
7: Ou de sa beauté aussi, d'ailleurs.
9: Voilà, nous sommes responsables de ça, et je pense que l'homme a une place centrale. D'ailleurs, le christianisme, ça fait partie de la foi chrétienne, de considérer que l'homme n'est pas un animal...
7: Parmi d'autres,
9: pas un animal du tout. Il a autre chose que lui a donné... le Créateur, et notamment cette responsabilité de prendre en charge son environnement. Ça, c'est vrai. Ceci étant, moi, je n'adhère pas du tout à l'idée qu'on pourrait épuiser la Terre. Ça, je n'y crois pas du tout, et je vais vous dire pourquoi. Il y a deux raisons qui m'amènent à ne pas le croire. La première, c'est que la Terre n'est pas un système fermé. La Terre est bombardée d'énergie en permanence par le Soleil. Et en fait, énormément de choses qu'on utilise, c'est du Soleil transformé. Hein. Et on le voit bien aujourd'hui, d'ailleurs, avec les panneaux solaires qui sont en train de se substituer aux énergies fossiles. Mais les énergies fossiles, c'est quoi? C'est du Soleil transformé. C'est-à-dire qu'aujourd'hui, quand on va chercher dans le désert, d'ailleurs, ça montre bien que les choses ont beaucoup changé. Autrefois, il y avait d'immenses forêts en Arabie Saoudite, qui ont donné le pétrole que maintenant il y a sous les pieds de l'Arabie Saoudite, où il n'y a plus que du sable. Donc on voit bien que là, tout ça a beaucoup changé. Et pareil, on pourrait dire pareil pour le Sahara, où il y a énormément de ressources fossiles, ça veut dire qu'il y avait des forêts autrefois, et que le soleil, en faisant grandir ces forêts, en les faisant pourrir, ont donné ces couches, ces énergies fossiles. Donc tout ça est bien du soleil transformé. Tant que le soleil est là, la Terre a de façon inépuisable des ressources à disposer. Le tout, c'est de savoir comment s'en servir. La deuxième raison qui m'amène là aussi à moduler, c'est qu'il y a un domaine sur lequel on sait faire des prévisions, c'est la démographie. En démographie, on sait vous dire à peu de choses près, combien on sera en 2100. On ne sait pas le dire dans le reste, mais la démographie, c'est quelque chose de stable et de prédictible. Or, on sait, toutes les projections nous le disent, qu'on va arriver à un sommet entre 9 et 10 milliards d'habitants sur la planète. Ensuite, d'ailleurs, la population mondiale...
7: Un palier, après, ça va redescendre.
9: Va redescendre. Donc, 9 à 10 milliards, la seule vraie question, c'est est-ce que la Terre est capable, de façon infinie, de nourrir 9 à 10 milliards de personnes ? Et c'est là où la technique est importante. Parce que oui, déjà avec les techniques modernes, on est capable de le faire. Alors, ceci dit... Il faut continuer à faire de la recherche parce qu'il y a des problèmes spécifiques de pollution des eaux, par exemple, de pollution des océans. Il faut résoudre des problèmes. C'est pour ça qu'on a besoin de la science, on a besoin de l'effort intellectuel qui est notre capacité intellectuelle. Ne pas se dire on va revenir à vivre en autarcie en faisant chacun pousser ses tomates et ses pommes de terre. Mais c'est très bien ça, mais ça ne réglera aucun problème au fond. Moi, je crois que au lieu de caricaturer ce que peut être la technologie qui est cette fuite en avant de la technologie, non, la technologie a permis aux hommes de se libérer de beaucoup de choses qui étaient extrêmement pénibles et on l'a d'abord transféré sur les animaux, puis ensuite sur de la mécanique pour le plus grand bien des animaux, parce que pour des bœufs ou pour des chevaux, c'était pas drôle de passer toute sa journée à tirer des charrues.
7: Bon, tout ça est passé justement pour la découverte du pétrole, c'est donc, à partir de là hein,
9: voilà, ouais,
7: qu'on
9: mais,
7: arrive
9: mais,
7: à la mécanisation.
9: Donc la technologie a permis des progrès considérables dans tous les domaines, dans les domaines de la santé, dans les domaines de la nourriture, dans les domaines... mais c'est vrai que Il faut se méfier de ce qui est excessif, il faut trouver des équilibres, et notre devoir, en particulier de chrétiens, mais d'hommes en général, c'est de respecter ces équilibres. Mais là encore, moi je fais confiance à l'intelligence humaine pour arriver à trouver des solutions, sachant que la population mondiale va se stabiliser, et qu'effectivement la vraie question c'est comment on fait pour nourrir de façon correcte, décente, 9 milliards d'individus. Et c'est ça le défi auquel nous avons à répondre. Et la technique nous aidera à le faire. On a déjà beaucoup de solutions. Je pense que demain, on en aura d'autres. Et tout ça, il faut le faire dans le respect de notre Terre, évidemment. Et les énergies fossiles, c'est vrai que ça s'arrêtera un jour, mais il est quand même loin le jour où ça s'arrêtera. On a une transition à organiser. Et je crois que dans le débat politique actuel, hein, où cette question, vous le disiez au début, est-ce que ces feux de forêt vont amener les hommes politiques à se positionner sur ce qu'il faut faire ou pas, moi je vais dire, c'est pas tellement une question, est-ce qu'il faut acheter plus de Canadair ou est-ce qu'il faut produire en France des Canadair pour pas dépendre des Canadiens. C'est pas ça la question, c'est une vraie question, mais c'est une question...
7: Enfin, ça n'agit pas sur les causes. Hein.
9: La vraie question, c'est comment organise-t-on la transition ? Parce que c'est vrai que le changement climatique va amener des changements, et il faut qu'on pense à cette transition. Il y a une transition du monde agricole, il y a une transition aussi de peut-être du mode d'habitat, il y a une transition des modes de transport, il faut... mettre ça sur la table, ce sont des vrais sujets, et il faut le faire le plus en douceur possible, parce que dans les transitions, il y a toujours des gens qui sont plus ou moins prêts, donc ils vont souffrir plus ou moins de la transition. Il faut accompagner ceux qui vont en souffrir le plus, je pense notamment à nos agriculteurs, pour qu'ils réussissent cette transition.
7: Vincent Grégoire Delory, je vous laisse le mot de la fin sur ce sujet.
8: Je pense qu'il ne faut pas d'un revers de manche supprimer cette idée dont j'ai parlé tout à l'heure. Vous m'avez dit Gaïa, etc. J'ai pas du tout parlé de ça. Je parle simplement que vous parlez de transition. Comment penser la transition, justement, vis-à-vis de systèmes qui sont peut-être à repenser dans la relation que nous avons avec eux. C'est-à-dire que cette affaire linéaire, je pense que ce qui nous sépare, c'est que vous pensez que la technique va permettre de maintenir cela. Tout à l'heure, vous avez parlé des réserves de gaz qui sont sous des pays qui sont actuellement secs. Enfin, ils n'étaient pas là du tout. Hein, avec la tectonique des plaques, ils étaient bien ailleurs. Ils sont actuellement à cet endroit-là, mais ils n'étaient pas là au moment des forêts.
9: Ah ouais.
8: Mais donc, ce que je veux dire, c'est qu'effectivement, il y a toute cette dynamique de la Terre. Vous me dites que c'est un système ouvert. Il l'est. Vous dites qu'effectivement l'énergie solaire est très importante, vous avez parfaitement raison, mais ça n'économise pas une pensée de l'écosystème et d'une pensée d'un écosystème. Et je pense que les écosystèmes tels qu'ils sont pensés de nos jours dans le sens productiviste est peut-être un danger. C'est-à-dire que je pense qu'effectivement cette question de la cyclicité, quand on parle de bioéconomie circulaire de nos jours, c'est vraiment cette circularité qui n'est pas uniquement une autarcie au sein de laquelle on mangerait nos petites carottes faites dans le jardin. Il s'agit de penser la relation aux écosystèmes dans cette circularité. Et je pense que là-dessus, la pensée antique l'avait déjà prévu. Ça n'a rien de contradictoire avec le christianisme, ou rien de contradictoire avec la responsabilité que nous avons vis-à-vis de l'environnement. Mais je pense qu'effectivement, la transition est un lieu de pensée de cette, des écosystèmes. Et justement, un lieu de débat où justement, peut-être que notre façon de voir la nature est en train peut-être de changer, ou en tout cas, peut-être serait-il utile de penser cette relation à la nature. Et je pense que c'est là où il y a une...
9: Mais permettez-moi j'ai une autre vision qui est une vision plus ouverte, parce que aujourd'hui, on a quand même dans l'humanité une petite partie de l'humanité qui effectivement a à peu près tout ce qu'il lui faut pour bien vivre, et une grande partie de l'humanité qui s'ouvre encore de l'accès à la nourriture, de l'accès à l'eau, de l'accès aux médicaments, etc. Donc le productivisme, c'est pas fini. On a la responsabilité aussi. Par des échanges, on ne peut pas se refermer sur les économies développées en disant arrêtons de surproduire, etc. Parce que nous, on a tout, effectivement. Donc c'est facile à nous de le dire, mais je pense l'Afrique est en pleine explosion démographique, ou l'Inde qui est en pleine, et où il y a encore quand même des gens qui meurent de faim, des gens qui n'ont presque rien, qui sont dans la misère totale. Donc on a besoin de produire aussi pour ces gens-là. Donc après, il faut organiser la répartition. C'est un autre débat. Mais ça veut dire qu'il ne faut pas renoncer au productivisme, parce que ça veut dire que pour eux, on les maintient dans la misère.
8: Productivisme vertueux, vous savez, c'est déjà aristotélisé. Voilà. Il ne s'agit pas d'accumuler, il s'agit de l'oïkoménia, c'est vraiment la vertu, c'est-à-dire jusqu'à un certain point.
9: Moi, je ne parle pas d'accumuler, je parle de produire plus.
8: Or, là, il semblerait que quand même, c'est l'ubris qui va nous intéresser un petit peu, mais bon, on en reparlera.
7: Ça sera un autre débat qu'on organisera peut-être un autre moment de la saison de cette nouvelle émission. On va en rester là pour ce premier sujet, et puis pour rejoindre ce que disait Bruno Cyr tout à l'heure, on verra si des mesures fortes pour s'adapter aux conséquences du changement climatique s'invitent dans la campagne présidentielle et les programmes des candidats. Ça sera intéressant aussi. Pour notre part, nous allons faire maintenant une petite pause très rapide, une petite virgule musicale de quelques secondes, et nous allons poursuivre cette émission et nos échanges avec un deuxième sujet d'actualité.
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7: Voilà, c'était très court. Je suis toujours avec les deux invités de cette émission, Vincent Grégoire Delory, maître de conférences en philosophie à l'Institut catholique de Toulouse, et Bruno Cyr, économiste, professeur des universités, ex-président de l'université Toulouse-Capitole. Le nouveau classement PISA a été publié tout récemment par l'OCDE. Je rappelle qu'il consiste en une évaluation mondiale des compétences des élèves de 15 ans dans les domaines de la lecture, des mathématiques et des sciences. Le classement 2026 confirme les médiocres résultats de la France, notre pays étant classé 27e alors que la Chine occupe la première place. En sciences, en mathématiques et en compréhension de lecture, les résultats des élèves français sont encore en baisse par rapport à 2025, mais se situent dans la moyenne des pays de l'OCDE, ce qui ne saurait être une consolation d'ailleurs. Il est relevé aussi, comme dans le classement précédent, que la France fait partie des pays présentant de fortes inégalités de performance selon l'origine sociale des élèves. Est-ce que vous avez été étonné par cette nouvelle baisse des résultats des élèves français dans le classement PISA 2026, et quelles leçons en tirez-vous ? Bruno Cyr, bon, je l'ai dit, vous avez été enseignant, président d'université, vous avez donc bien sûr regardé de près ces résultats PISA, et j'imagine que vous avez beaucoup de choses à dire sur le sujet.
9: Oui, effectivement, il y a beaucoup de choses à dire, et on entend beaucoup de choses et qui sont pas toujours très cohérentes les unes avec les autres. Donc moi, je vais essayer d'y voir clair là-dedans, parce que je me suis intéressé dans mon métier et dans mes fonctions à ces questions-là. Donc un classement, évidemment, ça compare à partir d'un outil de mesure. On peut toujours critiquer l'outil de mesure, on peut toujours critiquer même l'histoire, l'idée de se comparer, donc de classer les choses, de dire qu'il y a mieux et moins bien. Mais moi, je ne suis pas du tout dans cette vision-là des choses. Je pense que c'est utile de mesurer, même si l'outil n'est pas parfait. Ce qui compte, c'est s'il y a des biais dans un outil, c'est de répéter avec le même outil d'une année sur l'autre, et donc ça dégage des tendances. Et là, il y a 40 ans qu'il y a ces classements PISA qui existent, donc on commence à avoir une idée des choses. Alors, je voudrais poser en préalable une équation simple pour apprendre, il faut faire des efforts. Apprendre, ce n'est pas donner. On est dans la vie, on arrive sans avoir savoir grand-chose, et dès le départ, on nous apprend. On nous apprend, et ça demande des efforts constants. La difficulté actuelle, et parce que vous l'avez dit, la dégradation s'observe, pas uniquement en France, dans la plupart des pays avancés,
7: général, oui.
9: Mais la France est particulièrement mauvaise, c'est-à-dire que ça se dégrade partout, mais encore plus chez nous. Donc ça, c'est quand même embêtant. Et pourquoi en est-on arrivé à ça? Ben parce que on a perdu le goût de l'effort. Et le système éducatif, malheureusement, à organiser cette perte du goût de l'effort. Moi, c'est ce que je regrette, si vous voulez. On a perdu le goût de l'effort parce qu'on a perdu l'idée que le savoir, faire un effort pour savoir... D'abord, il pouvait y avoir un gai savoir, comme on disait autrefois, et puis le savoir libère. Et d'ailleurs, il y a beaucoup de peuples dans lesquels les enfants rêvent d'aller à l'école pour apprendre, parce que pour eux, c'est la liberté, c'est d'apprendre. Nous, on a complètement perdu ça. Le savoir épanouit, parce qu'on découvre des choses, et que c'est important de comprendre comment elles marchent, pour bien les connaître, etc. Le savoir rend heureux aussi. Savoir des choses, ça peut donner du plaisir, ça peut donner de l'épanouissement. Eh bien, tout ça, on l'a perdu. Et donc, moi, j'en veux beaucoup aux gens qui, au fond, ont cassé l'école de Jules Ferry, hein, avec les hussards noirs de la République. Alors, Jules Ferry, c'est pas toujours été une bonne référence pour l'enseignement libre, mais Jules Ferry avait quand même une idée qui était une idée tout à fait intéressante et qui devrait encore prévaloir, c'est la gratuité de l'école et l'élitisme républicain fondé sur le mérite individuel. C'est-à-dire qu'il disait, oui, quelle que soit votre origine sociale, ça ne sera pas un problème de coût, mais si vous travaillez, vous pouvez finir à Polytechnique, en gros, hein, je caricature.
7: Oui.
9: Bon. Et donc, l'ascenseur social était né dans cette école. Eh bien, cette pensée qui longtemps était revendiquée comme une pensée de gauche l'a tuée. Aujourd'hui, avec une vision égalitariste du monde, il ne faut pas discriminer. Alors, on ne va plus noter les élèves, on ne va plus faire de classe de niveau, on ne va plus dire qu'il y en a que parler d'excellence, quel gros mot
7: on
9: l'excellence, etc.
7: Pas.
9: On ne redouble plus. Tout le monde doit avoir le bac. Aujourd'hui, on est à 4 ans.
7: Alors, ça a été effectivement.
9: Donc, pourquoi faire des efforts
7: terrible.
9: À partir du moment où on vous dit que plus personne ne vous comparera à qui que ce soit, vous n'êtes pas meilleur ou moins bon qu'un autre dans quelque soit la discipline. Alors, ce qu'il y a d'extraordinaire, c'est qu'on l'accepte parfaitement en sport, mais à l'école, c'est banni. Et je pense que ce n'est pas la volonté d'une majorité de Français, hein, c'est la volonté d'une caste d'idéologues qui, au nom d'un égalitarisme pervers, ont décidé qu'il fallait plus... Et donc, ils ont nivelé vers le bas. Et c'est bien ça le problème, c'est qu'aujourd'hui, vous avez à l'université des jeunes qui arrivent, qui sont, alors surtout pour faire des études en droit dans notre domaine, mais même en économie, où il faut maîtriser de façon correcte la compréhension des textes et les concepts, eh bien, ils sont perdus. C'est-à-dire qu'il faudrait presque qu'on apprenne à lire à des jeunes qui ont pourtant le bac. Donc moi, je suis un peu effaré par ça. J'en veux beaucoup à ces pseudo-sciences de l'éducation. Je dis bien pseudo-sciences parce que je les ai regardées de près. Il n'y a rien de scientifique là-dedans. C'est vraiment de l'idéologie qui veut se parer de la science pour être incontestée. Et voilà, on en est arrivé là. Alors après, on va pouvoir discuter de comment on en sort, parce que j'ai quelques idées aussi. Mais le constat est redoutable. Bon.
7: Alors, quel est le constat de Vincent Grégoire Delory, qui aussi est enseignant?
8: Oui, mais je n'ai pas votre expérience, mais en effet, je partage beaucoup de choses que vous venez de dire. Quand vous avez parlé tout à l'heure, ça m'a beaucoup plu. Quand vous avez parlé, vous avez dit « le savoir libère, épanouit ». Ça m'a rappelé cette phrase de Pierre Termier, qui était géologue, qui disait « la joie de connaître ». Et en effet, cette joie de connaître qui demande un effort, et puis qui nous permet de nous autonomiser d'une certaine manière, de ne pas avoir besoin du téléphone toute la journée pour aller vérifier quelque chose, de pouvoir être libre, de se développer. Et ça, je suis parfaitement d'accord avec vous. Et comme vous l'avez très bien dit aussi, un classement, oui, bon, on en a parlé tout à l'heure un peu hors micro, ça vaut ce que ça vaut, mais au moins ça dit des choses dans le temps, ça donne des tendances. On peut toujours se poser la question de savoir si on peut noter telle intelligence ou pas, mais peu importe, ça donne des tendances. Et ce que vous dites est, à mon avis, extrêmement intéressant, parce qu'effectivement, vous avez dit aussi un autre mot qui me semble, alors là, c'est brûlant, extrêmement brûlant, surtout dans notre pays, c'est le mot égalité. C'est le mot égalité, alors là, c'est carrément dans la devise. Et en effet, l'égalitarisme dont vous avez parlé, qui est tout à fait intéressant, qui finalement fait fi de toutes les spécificités de tel ou tel, des spécificités de tel lieu aussi, pourquoi pas, nous amène à nous poser la question, comme vous le dites, de dire, est-ce qu'il n'y a pas une sorte d'échec au nom peut-être d'une bonne volonté, égalitarisme qui aboutit, effectivement, vous l'avez dit, plus, on savait comment c'est, je me rappelle, c'était, il n'y avait plus de mention au bac, plus de notes, plus rien, enfin, on ne redouble plus, vous l'avez dit aussi. Et là, ça m'interroge beaucoup, parce que quand on regarde le classement PISA, je me suis amusé à le voir, parce qu'il y a un bon élève européen, c'est l'Estonie. Alors, qu'est-ce qu'ils ont de particulier?
10: À l'époque, c'était la Finlande.
8: Alors là, je me suis dit, bon, peut-être que c'est à la mode, j'en sais rien, je suis allé voir l'Estonie, ils ont de particulier. Alors moi, je suis allé regarder un petit peu de ce qui, là, une fois de plus, je ne suis pas un spécialiste de la question, mais ça rejoint exactement ce que vous venez de dire. Et ce que j'ai pu retrouver en faisant un petit peu de biblio, autonomie des écoles. Ils n'ont pas de programme national, par exemple, des choses comme ça. Un programme qui fait enflaf, qui surplombe un petit peu notre façon un petit peu jacobine de donner à tout le monde. C'est égalitaire, certes, mais ça arrive à ses limites. Ils ont aussi une mise en œuvre, non pas de l'égalité, c'est pour ça que je rejoins ce que vous venez de dire, mais de l'équité.
10: Oui, qu'on pourrait aussi appeler l'égalité des chances, et c'était ça l'école de Ferry à la base.
8: Et c'était effectivement, on va peut-être plus une prise en compte du milieu.
9: Je fais une parenthèse sur le mot égalité. Il y a une confusion parce que c'est écrit sur le fronton de nos mairies, mais ce qui est écrit, c'est égalité de droit.
10: Oui.
9: C'est-à-dire que nous sommes tous égaux devant la loi. Ça ne veut pas dire que nous sommes tous équivalents. Ça veut dire que nous avons les mêmes droits, ce qui est totalement
10: bien
9: différent.
10: Sûr.
9: Ça a été un mot mal compris.
8: Liberté, égalité, c'est garanti justement par la loi. La liberté, égalité, la fraternité est une posture morale. On ne peut pas la garantir par la loi. Ouais. Et c'est là où la fraternité intervient avec l'équité. C'est-à-dire que fraternellement, je vais donner à celui qui a besoin en fonction de ses besoins. Et là, le chrétien intervient. C'est-à-dire qu'effectivement, je vais... L'équité va me permettre justement de d'accompagner.
9: L'équité, c'est le mérite.
8: Alors, mais
9: ça
8: attention,
9: rejoint la notion
8: et ça, et ça, l'équité, si j'offre en fonction, peut-être ça va donner envie justement de travailler fort. Et effectivement, si c'est tout pareil pour tout le monde, est-ce qu'on a envie d'être en uniforme? Alors on a essayé, mais on était à l'armée peut-être tous les trois, on a pu porter des uniformes, ça a un intérêt, mais jusqu'à un certain point. Et donc effectivement, ces notions-là sont à mon avis extrêmement intéressantes, parce que PISA, peut-être, nous invite à réfléchir chez nous sur cette dégringolade en fonction de la façon dont nous regardons cette éducation nationale, la façon dont nous la vivons. Et justement, est-ce que cette égalité de droit, vous l'avez très bien dit, est tout à fait intéressante. Mais justement, l'égalité de droit amène l'équité dans ce cas-là.
9: Bien sûr, c'est pour ça que la justice est représentée avec
8: un bandeau
9: sur les yeux et une balance.
8: Et pourquoi c'est pas fait et pourquoi on le voit pas nécessairement?
9: Parce que idéologiquement, il est interdit de dire qu'un homme vaut plus qu'un autre.
8: Et oui.
9: Et donc, pourquoi vous auriez une meilleure note que moi en maths? Qu'est-ce que vous avez de plus?
8: Et en plus, je pense que ce que vous allez

0: Internet déjà et l'intelligence artificielle puissance 10, c'est l'illusion de la connaissance sans effort.
1: Ben oui, ça,
0: c'est
1: ça,
0: pour ça,
1: ça
0: que les gens qui vont directement chercher à travers l'IA ont l'illusion de savoir sans avoir fait l'effort d'apprendre. Mmh. Et c'est pour ça que ceux qui s'en servent moins, effectivement, eux, continuent à garder cette capacité d'apprentissage et finalement, ils progressent. Et les autres ont cette illusion, mais qui, lorsqu'on leur retire l'écran devant les yeux, on se rend compte qu'ils sont au point mort. Donc c'est la difficulté. Alors, ça nous pose de sacrés défis. Hein. Moi, j'ai vu ça arriver à l'université. C'est un défi énorme parce qu'il faut repenser notre pédagogie. À l'université, aujourd'hui, je vais vous dire ce qui se passe. Vous avez un amphi où le premier jour, il y a 300 ou 400 bonhommes qui sont là parce qu'ils viennent voir ce qui se passe. Mais au bout de 15 jours, il y a 10 personnes dans l'amphi. Ils ont tous des écrans. Les 10 ont un écran devant eux. Je caricature à peine, j'exagère à peine. Ils ont un écran devant eux. Ils ne font même plus l'effort de taper, ils enregistrent, ça écrit automatiquement, donc il n'y a même plus à maîtriser l'écriture, ça enregistre, et quand ils sont sortis du cours, ils appuient sur une note, et tous leurs copains qui sont restés au lit ont sur leur ordinateur le cours du prof. Ça veut dire que les gars ne viennent plus en cours. Et à la fin, ils vous ressortent ce que vous avez dit, etc. Et si on ne fait pas attention, si on leur permet d'avoir des ordinateurs, vous allez retrouver mot à mot le cours que vous avez prononcé. Donc, il faut absolument revoir notre pédagogie, notre façon d'apprendre. Je pense que l'idée d'interdire dans les collèges et les lycées l'usage de l'ordinateur serait une très bonne mesure pour redonner le goût de l'effort et dire... les meilleurs, remettre en place des classes de niveau pour que les meilleurs puissent continuer à progresser et donnent envie aux autres de progresser. Et puis, quand on va arriver dans le monde des adultes, c'est-à-dire dans le monde universitaire, ben là, la pédagogie, il faut complètement la revoir, parce que c'est sûr qu'aujourd'hui, on ne peut plus enseigner un certain nombre de matières comme on l'enseignait hier. L'idée qu'un professeur puisse donner un cours ex cathedra, avoir un polycope à la fin de l'année, c'est terminé. Donc moi je crois beaucoup plus à la fonction du professeur tel qu'on l'avait chez les Grecs, c'est-à-dire de celui qui vous permet d'organiser la connaissance, qui vous permet de conceptualiser et de trouver vous-même comment organiser la connaissance, sachant que tout le monde a la connaissance dans la mémoire de son ordinateur, de la bibliothèque infinie. Donc, il faut revoir ça, mais on n'est pas prêt à le faire, hein, parce que c'est une révolution pédagogique. Je pense que les collègues enseignants, ils sont un peu désarmés là-dedans.
1: Ouais. Alors, Vincent Grégoire Delory, vous qui êtes toujours enseignant en activité, quelle solution vous voyez ? Qu'est-ce qu'il faudrait mettre en place ?
2: Alors, déjà, je partage complètement ce que vous venez de dire. Et non seulement je le partage, mais je pense par exemple à la faculté de philosophie de l'Université catholique de Toulouse, où en fait, il n'y a pas d'ordinateur. Ils prennent des notes à la main. Et on leur demande que ce soit comme ça, non pas pour les embêter, non pas pour faire preuve d'un traditionnalisme exacerbé, mais pour justement garder ce que vous venez de dire de l'organon, de cet outil que l'on utilise quand on travaille, c'est le fait de pouvoir mettre à la main, de travailler et de noter des choses, parce qu'en effet, ce que vous avez dit tout à l'heure, vous avez dit j'exagère à peine, mais en effet, vous n'exagérez pas, en fait, on peut très bien prendre l'ordinateur, on appuie sur un bouton, le cours est enregistré, ou il peut même être transmis à n'importe qui est à la maison, et avec cette illusion, et c'est là où je trouve que quelque chose qui me semble très important, comment donner le plaisir d'apprendre, cette joie de connaître dont je parlais tout à l'heure, cette illusion de la facilité, car en effet maintenant, je ne sais pas si vous avez remarqué peut-être, évidemment que vous avez remarqué, quand on tape sur des moteurs de recherche, maintenant vous avez les modes IA qui s'enclenchent tout de suite, vous demandez rien, et vous demandez qui est monsieur Cyr, et tout d'un coup ça veut dire un truc, c'est l'IA. Alors évidemment, comme ça tombe en premier, voulez-vous en savoir plus, on va appuyer là-dessus, et donc on va fatalement s'habituer à ce genre de choses, et cette illusion de la connaissance, eh bien on peut s'en apercevoir par exemple quand on fait passer des oraux.
1: Et c'est souvent là que les élèves se font piéger.
2: C'est-à-dire qu'effectivement, là, les oraux, ça marche. Et donc il ne s'agit pas, et c'est là où à mon avis c'est important, il ne s'agit pas de les piéger. Il ne s'agit pas de piéger les étudiants, il s'agit de voir comment, et ça je n'ai pas la réponse, je vous le dis humblement, comment

0: utiliser l'intelligence artificielle, qui, on ne va pas l'arrêter, hein, vous l'avez dit, comme ce qu'on a dit tout à l'heure, avec la, comme on a dit de la technique, on ne va pas dire ça doit se finir.
1: Elle a des conséquences très intéressantes.
0: Mais comment l'utiliser,
1: médecine,
0: justement, exemple, comment l'utiliser, enfin, oui, avec aussi des conséquences en médecine qui ne sont pas vraiment.
1: Sur la chirurgie, tout ça, il y aura certainement des conséquences.
0: Il y a des choses voilà,
1: très bénéfiques.
0: Mais
1: comme toujours, comment on l'utilise.
0: Et je pense que.
1: Ce progrès.
0: On l'a dit, en fait, je crois tout à l'heure, c'est-à-dire comment réenchanter le monde. Comment réenchanter l'effort? Comment réenchanter le fait de se dire j'ai une connaissance, j'ai acquis quelque chose? Comment cette chose-là peut-elle être enchanteresse? C'est ça qui me pose question. C'est comme nous, les enseignants, comment donner envie, finalement, eh bien, de cette autonomie dont je parlais tout à l'heure, de se dire, j'ai pas de téléphone, je suis tout seul, comme ça, eh bien, on peut discuter, on ne dit pas que des choses géniales, on dit des bêtises, on n'est pas. Mais au moins, cette joie de la discussion, cette joie dialectique, cette joie de l'apprentissage. Et je pense qu'effectivement, il y a certainement des choses à faire avec l'intelligence artificielle. Parce que vous savez, tout à l'heure, vous parliez de l'encyclique du pape Magnifica Humanitas. Magnifique.
1: Et
0: quand on regarde, par exemple, c'est tout à fait intéressant, ça. Quand on regarde l'encyclique de Jean-Paul II, Fides et Ratio, ça commençait, Fides et Ratio, par « Connais-toi toi-même ». Et ça commençait comme ça, là, avec la philosophie, l'oracle, tout ça. Là, maintenant, on commence à avoir une intelligence artificielle qui nous connaît, nous. Nous devenons l'objet de l'intelligence artificielle, ce qui veut dire qu'on se laisse porter et que finalement, la culture, on le voit bien, elle finit par se niveler. C'est cette culture. Et ça, je pense que, il n'y a pas de fatalité. Là, pour le coup, je suis optimiste, là, comme vous. Il n'y a pas de fatalité et je pense qu'on trouvera, les enseignants, on trouvera probablement des choses. Petit à petit, mais je pense que déjà, le simple fait de demander aux étudiants de faire, comment le fait la faculté de philosophie, de prendre des notes à la main, c'est déjà un retour vers cette chose-là. Vous pouvez poser les questions, pas que vous avez vues sur l'intelligence artificielle, vos questions à vous. Et je leur dis souvent aux étudiants, il n'y a pas de questions bêtes. Les réponses peuvent l'être.
1: Oui.
0: Ça, oui. Mais la question, il n'y a pas de question bête. Donc, si c'est votre question, posez-la, mais qu'elle vienne de vous. Et c'est ça qui est agréable, de dire, moi, j'ai posé cette question. C'est ma question à moi. C'est pas la question de l'appareil. Et ça, je pense que retrouver cette joie d'exister.
1: Oui. On a aussi un mot pour conclure, peut-être.
2: Un mot pour conclure sur quand même le classement PISA qui s'adresse pas à des adultes, mais dans les collèges et les lycées. Hein. Là, je pense qu'il faut qu'on revienne en arrière sur ce pédagogisme mortifère français. Et le problème, c'est qu'aujourd'hui, malheureusement, l'éducation nationale, au lieu qui constate que de ces évolutions qu'ont voulu une caste de pédagogues et qu'ils ont imposé à tout le monde, n'est pas accepté par les Français. Quand on voit le succès de l'enseignement libre, la plupart des gens ne veulent plus aller dans le public, veulent aller dans l'enseignement libre. Et donc, au lieu, moi c'est ce qui m'inquiète, de se remettre en question, en se disant peut-être qu'on n'a pas fait ce qu'attendaient les gens du système éducatif, ils disent, il faut contrôler davantage l'enseignement libre pour qu'on soit sûr qu'il va faire les mêmes erreurs que nous. Je trouve ça dramatique. Et j'espère que ça changera.
1: Mais comme le sujet qu'on abordait au début de cette émission, celui sur le changement climatique, là aussi, je pense qu'on a le droit d'attendre des propositions fortes des futurs candidats à la présidentielle pour redresser la situation dans le domaine scolaire. Il paraît impossible de faire l'autruche sur cette question, enfin, il me semble. Une nouvelle petite virgule musicale avant de poursuivre et de conclure cette émission avec un rapide troisième sujet d'actualité.
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1: Je retrouve mes deux invités, Vincent Grégoire Delory, maître de conférence en philosophie à l'Institut catholique de Toulouse, et Bruno Cyr, économiste, professeur des universités, ex-président de l'Université Toulouse-Capitole. Nous allons conclure avec la polémique suscitée par l'arrivée de Charles Sapin, directeur adjoint de la rédaction de Valeurs Actuelles, en tant qu'éditorialiste sur l'antenne de France Inter. Une arrivée qui a considérablement troublé le personnel de Radio France, au point qu'une grande partie de celui-ci a réclamé immédiatement le retrait de cette chronique hebdomadaire, et même voté le principe d'une grève pour manifester son opposition. Précisons que la chronique en question dure 2 minutes et demie et qu'elle est diffusée le dimanche à une heure de faible écoute. Que vous inspire cette affaire qui fait suite, je le rappelle, aux conclusions du rapport à l'oncle, document qui mettait entre autres en évidence, en tout cas en cause, le manque de pluralisme politique parmi les journalistes de nos médias publics et les personnalités qui y sont invitées. Vincent Grégoire Delory, je suis sûr que vous écoutez France Inter.
0: Alors, je dois confesser que j'écoute aussi Radio France. Et en écoutant Radio France, vous me parlez de valeurs actuelles. Vous devez vous en souvenir, il y a une émission qui existe toujours, qui s'appelle Les Informés de France Info.
1: Oui.
0: Et qui, à l'époque, ça a été fondé en des années 2010, c'était Jean-Mathieu Pernin qui faisait ça. Et il y avait, parmi les intervenants, comme aujourd'hui, eh bien, il y avait François Dorcival, qui intervenait.
1: Qui est toulousain, d'ailleurs.
0: Je l'ignorais. Eh bien, bon, j'ai pas l'impression qu'à cette époque-là, il y a eu des boucliers énormes, il était de valeur actuelle, il donnait son avis, c'était tout à fait intéressant, il n'était pas là toutes les semaines, mais enfin, il était là. Ce que je veux dire, c'est que se passe-t-il entre les années 2010, où François Dorcival vient régulièrement au nom de son journal, Valeur Actuelle, et 2026, où là, une chronique, je ne le connais pas, ce monsieur Charles Sapin, je dois ça aussi le confesser, je ne connais pas cet homme, je suis simplement, même origine, autour du journal Valeurs Actuelles. Et là, que s'est-il passé depuis toutes ces années pour que, finalement, une chronique, comme vous dites, de quelques
1: deux minutes et demie sur 170 heures de programme hebdomadaire,
0: amène à ça. Et donc, on pourra parler du pluralisme tout à l'heure, on pourra parler des choses comme ça, mais moi, il me semble aussi, et ça, je pense que notre société, là-dessus, est complètement phobique. C'est-à-dire qu'effectivement, le mot phobe, tout à l'heure, c'est ce qu'on disait, c'est quelqu'un qui est assis parmi nos auditeurs, il y a des arachnophobes. Eh bien, le fait de voir une araignée, ça va, c'est une panique, quoi. On rigole pas avec ça, c'est une vraie panique. La personne ne peut pas, quoi. Alors, on peut pas dire que le mot phobe, maintenant, est utilisé de cette manière-là. C'est-à-dire qu'on parle de, moi qui suis un peu enveloppé, on va dire, si on me parle de mon poids, on va dire que vous êtes grossophobe. Et donc, tout est en phobique. Comment voulez-vous qu'on arrive à s'entendre dans la mesure où ce qui est dans le côté adverse, qui est vraiment rejeté, vraiment complètement dans les enfers, eh bien, on peut pas leur parler. J'ai l'impression qu'il y a une sorte de pureté qui s'est installée, une pureté du contre, pas du pureté du pour. Et on sait qu'on est contre, alors on voit des fascistes partout, ça, on l'a dit aussi, ça le
1: passe pas. Oui, parce que pour ceux qui ne sauraient pas, Valeurs Actuelles est considérée, en tout cas pour les gens qui sont plutôt à gauche, comme un journal d'extrême droite, une revue d'extrême droite.
0: Oui, mais enfin, c'est pas Der Stürmer quand même. Donc c'est-à-dire que effectivement,
1: discutable ce classement.
0: Non, mais c'est extrêmement intéressant. Utiliser le terme fasciste, extrême droite, les mots ont un sens. Or, je pense que le fait de les utiliser à tort et à travers finissent par déjà galvauder le terme, oui. Mais surtout, empêcher toute discussion. Et ça, je pense qu'effectivement, il y a quelque chose d'extrêmement intéressant de voir quand même, une fois de plus, c'est Radio France, je le répète, de François Dorcival, monsieur Sapin, que s'est-il passé pendant toutes ces années? Est-ce qu'il n'y aurait pas un climat de tension phobique qui s'est mis en place, tant et si bien que voilà, on finit par faire grève pour ça?
1: Bruno aussi.
2: Oui, moi je suis plus radical pour une fois. Je suis plus radical que vous. Je pense qu'il y a eu un entrisme qui a commencé à s'opérer dans les années 70 d'une partie des gens qui étaient trotskistes sous le courant de Monsieur Lambert, hein, les lambertistes. Et ces gens-là se sont dit, bon, on a raté la révolution en 68, mais au fond, si on veut changer et imposer l'idéal, la vision que l'on a de l'idéal marxiste, il faut contrôler l'éducation, la justice, les médias, les partis politiques. Donc ils sont rentrés un peu partout. Mélenchon en fait partie. Mélenchon est rentré au Parti Socialiste. C'est un vrai lambertiste. Il est rentré au Parti Socialiste pour essayer de récupérer le truc. Bon. Et donc parmi eux. Eh bien, là, il s'est passé ça, c'est-à-dire que maintenant, ces gens sont rentrés sur les médias publics, et comme ils y sont depuis 50 ans, ils sont chez eux.
1: Ils sont chez eux. Quelqu'un comme Brice Couturier, ancien journaliste,
2: ils sont chez eux.
1: Qui est loin d'être un droitard. Hein.
2: Et donc, dès qu'il y a quelqu'un qui arrive qui est encore étranger, ils le rejettent. Et
1: c'est rejette comme impur. Je reviens à cette notion de pureté.
2: Mais oui, parce que au fond, mais je reviens à ce que je disais tout à l'heure au sujet de l'encyclique de notre pape Léon. C'est la tour de Babel, c'est-à-dire qu'effectivement, les hommes ne s'entendent plus. Ils ne s'entendent plus. Ils ne se comprennent
1: plus.
2: J'ai une idée de ce que doit être le monde. Je suis dans un endroit où je suis là pour la distiller au brave peuple. Et je ne veux pas entendre les autres. Donc c'est un discours d'exclusion. Et ce qu'il y a de paradoxal, c'est que ce mouvement d'exclusion de cette partie de la gauche extrémiste, qui a phagocyté le service public autant qu'il l'a pu, en même temps, les mêmes vous parlent du fait d'inclure tout le monde, de l'inclusion. Ils ont que ce mot à la bouche. Il faut inclure, il faut accepter, il faut l'inclusion. Mais eux, c'est l'exclusion. Donc on est dans un paradoxe total où ces gens qui vous parlent d'inclusion, dès que vous dites qu'il y a un problème, par exemple, avec les immigrés, oui, il y a un problème avec les immigrés, qu'on le veuille ou non. Ah, vous êtes, arabophobe, islamophobe, et tout ce qu'on veut.
1: Islamophobe, pardon.
2: Et effectivement, ils vous accusent de ça, alors qu'eux-mêmes pratiquent ça de façon extrêmement radicale et violente. Parce que je trouve ça extrêmement violent.
0: C'est efficace. C'est complètement. Si on regarde,
2: ils sont des terroristes. Hein. Ils font peur à tout le monde. Alors, la grève, c'est pour faire peur.
0: Je vais revenir vers la Révolution française. Quand on regarde les fameux jours des juin 1789, quand il y a vraiment le passage là, le transfert du pouvoir du roi à l'Assemblée, révolution. Là, pour le coup, c'est là où les choses fondamentales se passent. Dès que l'Assemblée nationale commence à exister, on a les documents. Il y a les verbatims. Toute personne qui n'est pas exactement dans les nuances exactes d'une certaine majorité est déjà à l'époque appelé ennemi du peuple.
2: Voilà, et donc, aura la tête coupée.
0: Non, on n'en est pas encore là. Mais ça va venir plus tard avec la convention qui prolonge ça.
1: On en reparlera une autre fois, évidemment, ce sera un sujet aussi intéressant à traiter. C'est la fin de ce premier numéro de Regards sur l'info. Merci beaucoup à tous les deux d'avoir été les invités de cette émission inaugurale. Merci aussi à Yannick Galupini à la réalisation. 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Et merci bien sûr à celles et ceux qui nous ont écoutés aujourd'hui. À la semaine prochaine.
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5: Bonjour à tous. Dans l'actualité, un objet non identifié percuté sur la voie, voilà ce qui pourrait être à l'origine du déraillement du train Rouen-Caen hier soir en Seine-Maritime. C'est l'hypothèse donc privilégiée par les enquêteurs à ce stade. 44 personnes ont été blessées, dont une passagère de 18 ans en urgence absolue. L'enquête se poursuit pour comprendre ce qu'il s'est passé. 9 ans de prison ferme pour le commanditaire du cambriolage de Gianluigi Donnarumma et de sa compagne Ilia Scarbouche, 21 ans, a été condamné. Hier, il avait organisé depuis sa cellule l'attaque du couple séquestré en juillet 2023 à Paris. Le butin était estimé à près d'1 million d'euros. C'est lui qui s'était échappé en mars dernier à l'aide de faux policiers avant d'être interpellé quelques jours plus tard dans le sud de la France. Sébastien Lecornu veut mettre les ministres à contribution pour réduire les dépenses de l'État. Le Premier ministre envisage de diminuer leurs indemnités alors que se prépare le budget 2027, Julie Pierret.
6: Oui, et les conseillers ministériels pourraient également être concerné. Une mesure avant tout symbolique. Le salaire d'un ministre ou d'un secrétaire d'État tournerait autour des 9 000 euros d'après Gabriel Attal. L'ancien Premier ministre soutient le principe d'une baisse au nom de l'exemplarité, mais il reconnaît que cela ne permettra pas de réduire réellement le déficit et la dette. Matignon présente justement cette piste comme un moyen de montrer que l'État participe lui aussi aux efforts demandés, et ça dans un contexte économique compliqué.
5: Merci Julie. Et Gabriel Attal propose même d'aller plus loin. Le candidat Renaissance à la présidentielle 2027 souhaite réduire le nombre de parlementaires pour réaliser davantage d'économies. Nouveau report dans les négociations entre Israël et le Liban. Le prochain cycle de discussions formelles prévues en septembre à Rome aura finalement lieu en octobre. En attendant, les ambassadeurs israéliens et libanais aux États-Unis se retrouveront la semaine prochaine à Washington pour faire le point sur l'accord signé fin juin. En sport, en foot, en Ligue 1, on dispute la 4e journée du championnat. Aujourd'hui, Strasbourg reçoit Monaco à 17h15. Et puis le multiplex à 20h45, Le Havre reçoit Angers, Auxerre accueille Nice, Toulouse se déplace à Lorient. À la même heure, le Paris FC va se mesurer à Lyon à domicile. Et puis en rugby, 2e journée de top 14 ce week-end, plusieurs rencontres au programme à 16h35, entre autres Racing Lyon, Perpignan Castres ou encore Pau Bayonne. Toulon reçoit La Rochelle à 21h. Chez les femmes, ça joue aussi avec un choc face aux Black Ferns pour lancer le W15 Global Series. Les Bleus reçoivent la Nouvelle-Zélande à 17h45 à Lyon. Très bonne journée à tous.
7: Les chemins de traverse, la vallée de la Dordogne périgourdine. Une émission de Pascal Laurière, un programme Maurice Clément Fèvre. Bonjour et bienvenue dans cette nouvelle série des chemins de traverse où je suis heureux de vous accueillir. Je suis à Grolléjac, en Dordogne, entre Gourdon et Sarlat. Grolléjac, où dans un prochain épisode, nous partirons à la découverte de la vallée de la Dordogne périgourdine. Après une petite marche sur les berges, je trouve un endroit idéal pour m'installer au bord de la Dordogne quand j'entends le murmure suivant.
8: Bonjour, promeneur. Que me vaut donc votre visite et votre arrêt sur mes berges dans ce charmant petit village ?
7: Répondant à son accueil, je lui explique, ainsi qu'à vous, chers auditeurs, que je réalise un documentaire sonore sur son cours et sa vallée, dans sa partie périgourdine. Précédemment, j'ai réalisé un chemin de traverse sur la Dordogne, le titre en était « La vallée de la Dordogne lotoise ». Nous avions descendu la rivière dans sa partie lotoise, kercinoise. Pour cela, nous étions partis de Beaulieu-sur-Dordogne, là où le cours s'élargit suite à l'entrée dans la plaine, et nous avions terminé notre descente à Grolléjac, en Dordogne. D'où le départ pour cette nouvelle série de cet ancien port, Grolléjac, sur la rive gauche. Curieuse, la rivière poursuit.
8: Et qu'est-ce qui vous a incité à continuer votre descente ?
7: J'explique alors qu'après ce premier chemin de traverse sur la Dordogne kercinoise, je souhaitais réaliser une deuxième série d'émissions consacrées à son cours et à sa vallée dans la traversée du département éponyme. Cette nouvelle émission est née à la fois de l'intérêt et attachement que je porte à la Dordogne du fait de mon lieu de vie, mes origines et en tant que membre de la confrérie des Gabariers. Il s'ajoute à ces raisons l'envie, le plaisir de vous faire découvrir, à vous, auditeurs, cette partie de ce cours, du patrimoine de cette vallée et des hommes et femmes y résidant, travaillant et la faisant vivre. Cette découverte, nous allons la réaliser à la fois en partie sur l'eau, à bord d'un gabarit, par la route, en voiture et par les airs, en ULM. Charmé de ce cheminement, Dame Dordogne ajoute.
8: C'est un beau programme et c'est vrai qu'il y a de quoi faire, voir et à raconter.
7: Je lui demande s'il lui plairait de nous narrer son histoire. Enchantée de mon intérêt, elle me répond.
8: Bien sûr, avec grand plaisir. Vous savez que comme tous les cours d'eau, je suis très bavarde.
7: Son accord me satisfait. Mais avant qu'elle nous conte son histoire, je vous propose d'aller à la rencontre de Bertrand Boudou, le président de la confrérie des Gabariers. Confrérie avec laquelle nous effectuerons une bonne partie de la descente de la rivière à bord d'un gabarit. Bertrand va nous présenter la confrérie, ses activités et nous parler de son attachement à Dame Dordogne. Cette dernière acquiesce en me disant
8: « Faites donc et dites-moi quand je pourrai m'exprimer. »
9: Je suis originaire de Verac dans le Lot. J'habitais donc à côté de la Dordogne, à quelques centaines de mètres. Maintenant, j'ai migré. La vie familiale m'a fait que je suis monté sur le Causse. Ça ne m'empêche pas de ne pas oublier la Dordogne, où j'y vais régulièrement.
10: Oui, parce que tu es très attaché à la Dordogne. Et puis, en plus, ça remonte aux origines.
9: Mon père, mon grand-père, on est originaire. Donc, le lieu dit qui va bien, c'est, ça s'appelle la rivière. Hein. Donc, on a toujours habité au bord de la Dordogne. On a
10: la rivière qui est sur Verac. Hein.
9: Voilà, la Verac, oui.
10: Où, on en parlera tout à l'heure, a été construit le gabarit, dont nous parlerons. Donc, tu as toujours vécu au bord de la Dordogne, mais on peut vivre au bord de la Dordogne, et puis bon, ben, on est au bord de l'eau, puis c'est tout. Toi, c'est plus que ça, quoi. Il y a une attache, il y a un amour, il y a une passion.
9: Oui, il y a une attache. Mon grand-père, bon, que je n'ai pas connu énormément, qui est décédé, il était très jeune. Mais bon, qui avait transmis à mon père, qui avait transmis à mon frère, mon grand frère. Donc, on a toujours été sur la Dordogne. Bateau, barque, pêche, braconnage, ça se dit pas, mais bon, ça se fait aussi. Hein. Ça a jamais été mauvais pour le poisson. Hein. Voilà. Faut y revenir dessus. Hein. C'est pas les braconniers qui faisaient le plus de mal. Hein.
10: Oui, et puis à 30 enfants, c'est pas pareil.
9: C'est pas ça qui. Non. On a toujours été proche de l'eau. Hein. Après, comme on dit, on essaye de l'apprivoiser, on a du mal. Hein. Elle est très, très, très dure à apprivoiser.
10: Ouais, pourquoi dur à apprivoiser ?
9: Qui est très compliqué, qui bouge énormément, qui a des niveaux qui changent constamment. Et les fonds sont pas les mêmes partout, ils changent d'une année sur l'autre, suivant les courants, les crues qu'il y a, donc voilà. C'est une très belle rivière, mais très très dure. Et...
10: Donc faut la dompter.
9: Il faut la dompter et on ne peut pas dire qu'on la connaît. On ne la connaît pas. Et comme je dis, elle change régulièrement. Donc c'est à connaître est très très compliqué. Ouais. On se dit, voilà, c'est non, elle est calme et tout ça. Et c'est loin de là. Il y a beaucoup de remous, des courants, très peu de fond par endroit, je vous dis. Et 2 mètres après, vous avez un trou. Vous avez 5-6 mètres de fond. Et il y en a beaucoup qui sont piégés là-dessus, malheureusement.
10: Donc il faut rester modeste, savoir qu'elle change.
9: Voilà, enfin, c'est ça. Il faut rester à notre place.
10: C'est-à-dire, il y a la Dordogne, il y a Mère Nature, Mère Dordogne, et puis...
9: Il faut l'écouter, ça se regarde, ça se lit. C'est comme un livre, la Dordogne, ou n'importe quelle rivière. C'est comme un livre, ça se lit. Il faut regarder comment elle travaille, les courants où ils sont, les arbres, un rocher qui est juste immergé, qui ne se voit pas, qui est à fleur, et qui vous fait chavirer, vous n'avez pas vu.
10: Depuis ta plus tendre enfance, vous avez toujours eu une attirance des activités avec la Dordogne.
9: Ah oui, nous toujours. Mais après, c'était notre colonie de vacances. Mes parents étaient agriculteurs. Si on n'était pas à la ferme, en train de travailler, on était sur la Dordogne. En barque, l'été pour aller se baigner. Si c'était pas l'un, c'était l'autre. C'était tout le temps dessus. On venait pour manger le midi et le soir. On était sur l'eau, voilà, on n'était pas très loin. Mais bon, les anciens avaient confiance, ou alors, je sais pas, parce qu'on la connaissait, mon père nous l'avait apprise comme il faut.
10: Vous aviez conscience des dangers.
9: Voilà, ouais. Après, il y a eu des fois où c'était... le bon Dieu était avec nous. On est passé près. Hein. Je vais pas vous le cacher.
10: Vous n'avez pas tout raconté.
9: Non. Après, donc pas la peur. C'est peut-être ce qui nous a sauvés. On aurait paniqué, on aurait été une catastrophe. On n'a pas paniqué. On s'en est toujours bien sortis. Ouais. On partait très rarement tout seul. Il y avait mon frère qui nous suivait. On partait à 2 ou 3. Donc on arrivait toujours un qui surveillait l'autre.
10: Il y a une petite anecdote, justement, par rapport à ces souvenirs d'enfance, sans aller sur la plus catastrophique, ça peut être la plus comique.
9: Ah non, il n'y a pas une catastrophique, parce que tout le monde est là encore, on est tous vivants. Donc. J'étais gamino, j'avais une dizaine d'années, mais ouais, j'étais en train d'apprendre à nager. Et à un moment, on était tous les quatre en train de faire les couillons au bord de l'eau. Et au bout d'un moment, qu'apprenez-moi à nager, donc je pars tranquille à la bras. Et il y a mon frère qui me dit, t'as plus le pied, fais attention. Et sur le coup, j'ai paniqué, donc voilà, c'est l'erreur que j'ai faite. Ouais. Et c'est mon autre frère, mon grand frère, qui me sortait de route, et je finissais, je coulisais, et bon, voilà. Il n'aurait pas été là, je ne serais plus là pour vous parler.
10: Voilà. D'accord, oui, donc...
9: Après, des anecdotes, il y en a eu plein d'autres, et au moment des crues, parce que c'est là où c'est le... Alors, pour moi, maintenant, le plus intéressant, c'est quand il y a de l'eau, quand l'eau est
10: marchande. Oui, parce qu'elle est marchande, donc voilà. Ça porte.
9: C'est plus intéressant. Après, bien plus dangereux aussi, du coup. Ouais. Je vous dis, le bon Dieu veut pas de nous encore là-haut.
7: Bertrand Boudou. Un gars du pays, comme on dit, avec son béret posé avec soin sur la tête, une barbe bien taillée et son accent bien de chez nous. C'est à Saint-Céré, chez moi, que nous nous sommes rencontrés par un bel après-midi d'automne. Si nous n'étions pas au bord de son terrain de jeu, de par la magie des cours d'eau, la Dordogne n'était pas loin. En se laissant porter par le ruisseau Le Narbonnais, passant en bas de chez moi, qui rejoint un peu plus bas la Bave, descendue du Ségala, nous arrivons à la Dordogne, un peu avant Gintrac, juste avant Carénac. Bertrand, en plus de son amour pour la rivière, est le président d'une association, la Confrérie des Gabariers.
9: Alors ça revient depuis 1994, donc c'était au moment où il y a eu le film La Rivière Espérance. Mmh. Il y a une anecdote qui s'est faite avec, à l'époque, la régisseuse, c'était José Darian, qui a dit, à l'époque c'était des vrais hommes. Et a dit, maintenant, vous n'êtes que des bips. À mon père, à mon cousin, à Max Maiola, donc ancien charpentier de marine. Ça les a piqués, pas mal, hein, et donc ils ont dit, on va leur montrer de quoi on est capable. Max a refait un bateau de l'identique, Elina, et en 2000, on a décidé de descendre la Dordogne, dans le cadre du Téléthon. Et donc, 98, on a fait une première descente, on a vu que ça marchait pas trop mal, on se débrouillait bien. Et en 2000, on a créé l'association La Confrérie des Gabariers, où j'ai adhéré donc immédiatement, et où on a fait une intégrale, donc on a fait Argentat-Bordeaux, tout à la rame, 385 km, dans le cadre toujours du Téléthon.
10: Argentat-Bordeaux, tout ouais. À la rame. Bon, voilà. Avec des passages où c'était grutté, parce que bon...
9: Passage avec des grutages. Malheureusement, maintenant, la Dordogne n'est plus voilà, navigable comme elle était à l'époque. On pouvait la faire sans... Il n'y avait pas tous ces barrages, il n'y avait pas toutes ces digues, toutes ces retenues. C'était... Donc, mais là, bon, il y a les grutages. Ça, après, bon, c'est comme ça. Hein, après, voilà, ils ont essayé de la canaliser pour arranger tout le monde, pour l'irrigation, pour essayer d'éviter les crues. On a fait multiples descentes après, donc avec d'autres bateaux, donc des plus petits, des gabarots. On a fait une dizaine de descentes. Allez, chapeau. Et depuis donc 2021, on m'a nommé président de la Confrérie des Gabariers, qui était très très bien entouré au niveau de la secrétaire, trésorier, et même des coups de main des autres à côté qui ont été présidents, qui m'ont donné des coups de main. Et depuis, je suis encore président de la Confrérie des Gabariers.
10: Oui, puis content de l'être.
9: Content de l'être, oui. Je m'en suis bien occupé, je pense. On a bien géré, on a fait des beaux trucs, et puis en espérant qu'il y en ait plein d'autres.
10: Oui, voilà, parce qu'il y a eu la descente en 2024.
9: La descente, donc l'Odyssée d'Ordounia, qu'on a fait, qui a été une très très belle réussite. Nous, qui nous a permis, parce que donc depuis pratiquement une vingtaine d'années, on n'avait pas fait de descente. Manque de moyens, pas de bateau. On n'avait plus de bateau. Il y a Max Maiola qui nous avait refait un bateau. Donc nous, ça nous a permis de naviguer. C'est bien une confrérie, mais bon, si on n'a pas de bateau...
10: C'est un peu dommage.
9: C'est compliqué.
10: Son objectif, c'est de...
9: Et un bateau, ça coûte très cher, c'est du boulot à faire. On a vu ça l'été dernier, c'était très très compliqué à faire, surtout qu'on n'est pas du métier.
10: Ah, c'est un métier, hein,
9: c'est un métier, non, voilà, il faut rien, un charpentier de marine, c'est pas donné à tout le monde, et je le remercie énormément pour tout ce qu'il a fait pour la confrérie, Max. Il nous a fait beaucoup de bateaux, et ça a été vraiment... Membre fondateur, et c'est le premier président de la confrérie, grâce à lui, qui nous a permis de refaire naviguer des bateaux traditionnels, de re-expliquer, de remontrer aux gens ce qui se passait il y a pas très très longtemps, et le dernier bateau qui a descendu à Dordogne, le dernier gabarre qui a descendu, c'est 1936, donc ça fait 90 ans. C'est vieux, mais... pas vu en même temps.
10: C'est à la fois lointain et très proche.
9: Voilà, c'est ça.
10: Sur l'échelle du temps, c'est rien. Après, c'est sûr que par rapport au changement qu'il y a eu, c'est phénoménal.
9: C'est énorme, avec l'arrivée du train et tout ça, voilà, c'est ce qui a tué les bateaux. Hein. Les bateaux se sont tirés une balle dans le pied eux-mêmes, hein, parce que c'était les premiers à livrer les cailloux pour faire les ponts pour le train. Donc, mais ils ne pensaient pas à cet impact derrière. Et eux, ils se sont dit, ça fait du boulot. Parce que l'été, ils ne travaillaient pas beaucoup. Ils ne pensaient pas à ces retombées derrière.
10: Qui, voilà, pas les conséquences.
9: Voilà, les conséquences. Et bon. Ça les a tués. Bon.
10: De toute façon, une autre, ça se serait fait. Par d'autres moyens, mais ça se serait fait, je pense. Donc.
9: Ça aurait été pas le train, ça aurait été maintenant les camions.
10: L'histoire des gabariers, nous y reviendrons au fil de ce chemin de traverse avec Bertrand et d'autres intervenants au fil de notre descente. Avant de laisser la parole à Dame d'Ordogne, revenons à la descente d'Ordonia.
9: Il y a eu l'Odyssée d'Ordonia qui nous a relancé en 2024 parce qu'on a fait une très très belle aventure sur une semaine.
10: Oui, parce que pour rappeler, ça partait d'Argenta et ça allait
9: jusqu'à Libourne. On a refait, on va dire, ce qui se faisait à l'époque, Argenta-Libourne. Une très très belle aventure avec de bons moments.
10: Il y avait des moments un peu d'angoisse et puis des moments de rigolade.
9: Ouais, beaucoup de rigolade. Après, le seul moment d'angoisse qu'on a eu, c'est que c'est le manque d'eau. Et malheureusement, on était dépendant de ça. On sait que s'il n'y a pas d'eau, on ne peut pas descendre. Ouais.
10: Et à la limite, ça peut être même, je dirais pas plus dangereux, mais ça peut créer des problèmes que...
9: C'est abîmer le bateau. La Dordogne, j'ai dit qu'elle est dangereuse, qu'elle est basse, justement. La Dordogne fait, mettons, 50 mètres de large. Mm-hmm. C'est les basses, vous avez un couloir de 10 mètres de large pour passer.
10: Oui.
9: Il y a des remous, il y a des rochers qu'on ne voit pas, qui sont à fleur, et c'est là où vous êtes dangereux. La Dordogne, à un niveau correct, un bon niveau, à la place de faire 10 mètres de large, sur ces 50 mètres, elle va faire 40 mètres de large. Et vous avez beaucoup plus d'endroits pour passer. Beaucoup plus d'amplitude, vous pouvez naviguer bien plus simplement. Donc c'est pour ça. Alors je sais que pour tout ce qui est tourisme, il ne faut pas trop d'eau. S'ils ont trop d'eau, ils n'ont pas le droit de faire descendre les canoës parce qu'ils considèrent que c'est trop dangereux. Mais la Dordogne est moins dangereuse pour moi en état haute qu'en plein été.
10: Oui, puis les rochers affleurent moins.
9: Un rocher, un arbre, n'importe quoi. Et ça va vite. Hein. Vous accrochez un bateau dessous, il se retourne. La personne ne sait où se palager ou où se cogne. Et on le voit malheureusement tous les ans, on déplore des décès. Hein. Alors, l'hiver, bon, il n'y a pas d'essai qui ne descendent pas en canoë, c'est sûr. Mais l'eau étant un peu plus haute, il y aurait l'eau ferait 50, 80 ou 1 mètre de plus en hauteur, mais il y aurait beaucoup moins de problèmes à ce niveau-là.
10: Je vais pas mais dire qui après, s'entend, hein, qui s'entend.
9: S'ils ont trop de débit, ils n'ont pas le droit de lâcher les canoës. Donc, je le comprends aussi. Une personne qui n'a jamais fait de bateau
10: mais c'est
9: de
10: ça.
9: Sa vie, qui monte sur un canoë pour 2 heures, il ne va pas prendre à naviguer en 2 heures, c'est pas possible.
10: On le verra au fil de ces chemins de traverse, quand on voit le monde qui a l'été. C'est une autoroute.
9: C'est une autoroute, la Dordogne. C'est pas les mêmes marchandises qui descendent, mais c'est une autoroute, mais nous aussi.
10: C'est incroyable.
9: C'est vraiment, oui. Pas pour les mêmes choses, mais elle a encore de l'importance, et ça sert énormément.
10: Avant de poursuivre notre discussion avec le président de la confrérie des gabariers et de descendre la rivière, nous laissons à la fois l'actrice et le décor principal de ce documentaire nous conter son histoire.
8: Je vais donc vous conter mon histoire, mon parcours, ma vie. Je jaillis au cœur des monts d'Or, parmi les gentianes, au plus haut sommet des monts d'Auvergne, pour un parcours à travers des terrains et paysages variés. Itinéraire au cours duquel des ruisseaux, des rivières vont venir mêler leurs eaux aux miennes. Pour terminer ma course, notre course, dans l'océan Atlantique, après avoir conflué avec la Garonne. Une descente longue de 475 km. Elle a comme décor les reliefs des monts d'Or, du Sancy, de l'Artense, de la Xaintrie, des Causses Lautois, du Périgord, du Bergeracois, du Libournais, du Médoc et du Blayais.
7: C'était les chemins de traverse, la vallée de la Dordogne périgourdine. Suite de cette aventure, lors du prochain épisode. Au revoir et à très bientôt.
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16: Bonjour, bienvenue dans notre émission, dans notre musée imaginaire pour cette nouvelle saison. Et nous allons varier le contenu de l'émission. D'une part, continuité dans la rencontre avec un peintre, un sculpteur, un architecte, avec une analyse d'une œuvre. Et puis aussi, d'autre part, d'aller à la rencontre de personnes d'horizons différents pour connaître un petit peu quelle est la place de l'art dans leur vie et leur souhait dans cette continuité. Et nous irons donc rencontrer des personnes du milieu rural, du milieu artistique. Monseigneur l'archevêque de Toulouse m'a promis de venir à l'émission, malgré son emploi du temps extrêmement chargé. Et enfin, un troisième aspect, chronique d'un récit de voyage qui va alimenter notre imaginaire. Voilà pour cette nouvelle saison, et nous allons commencer aujourd'hui par une émission Découverte et conquête de l'Amérique, en plusieurs parties. C'est un récit, une chronique, et ce n'est pas un cours d'histoire. Alors, à la fin du XVe siècle, la découverte de terres au-delà de la mer Océane, entre guillemets, met l'Espagne et l'Europe, à travers les peuples de ces contrées, appelés à tort les Indiens, à penser une inattendue altérité, cette capacité à reconnaître et à accepter l'autre en tant qu'être différent de soi, qu'il s'agisse de ses origines, de ses idées ou de sa culture. Et comment les sociétés européennes se sont interrogées par rapport aux autres avec un grand A. Certes, la question de la diversité des peuples est une question très ancienne et elle n'est jamais allée de soi. L'anthropologie, quant à elle, est toujours en prise avec deux pôles, d'une part l'universalité de l'homme et d'autre part l'autre pôle que l'homme est divers. L'Espagne se retrouve donc en première ligne dans cette confrontation avec l'autre. D'une part, l'aventure maritime se place dans le prolongement de la reconquête. En 1492, c'est la fin de la Reconquista, chute du royaume de Grenade et la découverte des premières terres par Christophe Colomb. D'autre part, l'Europe a besoin de produits exotiques, comme les épices, mais pas seulement, et la route d'Est par voie de terre est coupée par les Turcs qui ont pris Constantinople en 1453. La route de Marco Polo n'est plus possible. Donc, deux possibilités pour atteindre les Indes, soit par l'Est, par la mer, en contournant l'Afrique, soit par la route de l'Ouest, mais c'est un océan inconnu. À cela s'ajoute une terrible soif d'or. L'Espagne et le Portugal sont des pays rivaux pour la maîtrise des mers et la découverte du monde. Le Portugal ayant déjà une meilleure connaissance géographique et de la navigation, le pape en 1455 va faire un partage. Il va attribuer ainsi les Canaries à l'Espagne, mais le Portugal aura l'intégralité des côtes africaines. Vasco de Gama, grand navigateur portugais, trouve en 1497 la route des Indes. Qu'est-ce que la sérendipité ? La sérendipité, c'est le fait de découvrir quelque chose par hasard alors que l'on recherche autre chose. La découverte de l'Amérique commence donc par une énorme maladresse et comment les sociétés européennes se sont-elles interrogées par rapport aux autres ? La question de la diversité des peuples est une question très ancienne et elle n'est jamais allée de soi. La conquête de l'Amérique commence par une énorme maladresse. Qu'est-ce qu'on fait de ces peuples ? La conquête du Mexique est la conquête la plus extraordinaire, elle dépasse la condition humaine. Cette période de la Renaissance est à la fois une période donc de découverte et une période de conquête, avec trois personnages centraux, trois facettes du rapport avec le Nouveau Monde et par rapport aux Amérindiens, Christophe Colomb, Hernán Cortés et Bartolomé de Las Casas. Colomb, c'est la figure archétypale du découvreur, Cortés, c'est la figure archétypale du conquistador, et Bartolomé de Las Casas, c'est le premier défenseur des Indiens. Alors Christophe Colomb, 1451-1506, premier point, lieu et année de naissance, point d'interrogation, on ne sait pas, peut-être 1447-1451, il meurt en 1506. Au début, partie donc obscure de sa vie, beaucoup d'angles morts. Dans sa première biographie, faite par son fils Fernando, il s'est plu à brouiller les pistes et son deuxième fils, en écrivant une autre bibliographie de son père, a essayé quant à lui de sculpter la personnalité de celui-ci. Probablement naissance à Gênes, qui est alors une principauté indépendante. Deuxième point obscur, mais capital, il semblerait qu'il ait des origines juives. Et c'est important pour la suite. Pourquoi ? Parce qu'il va se retrouver en Espagne comme étant juif converti au catholicisme. Et l'Inquisition traquait tous ces sujets juifs convertis au catholicisme, ayant par rapport à ces convertis un aspect un petit peu de suspicion. L'argument particulier, être juif converti au catholicisme, va entraîner pour les convertis d'une manière de rajouter encore à la conversion au catholicisme. Ainsi, Christophe Colomb va s'appeler Christophe, qui signifie « le porteur de Dieu ». Il va signer tous les documents « Christo Ferens » et en latin « celui qui porte le Christ ». Et c'est avec cette inspiration, mais aussi une forme de mysticisme, qui va se signaler au peuple qui va découvrir. C'est un missionnaire envoyé par le Christ. Le troisième point, son père est artisan, tisserand, et Colomb fera quatre voyages au Nouveau Monde, 1492-1493, 93-96, 1498 et enfin 1502-1504. Il navigue dès son jeune âge, il se taille une expérience en naviguant en Méditerranée, mais aussi le long des côtes africaines jusqu'au méridien, l'Équateur, et peut-être même jusqu'en Islande. L'autre aspect, c'est un homme instruit, il a soif de connaissances, mais son savoir est celui d'un autodidacte. Il est friand de récits de voyage, en particulier le voyage de Marco Polo. Il va d'abord au Portugal, le pays est ambitieux, et il voit le roi du Portugal qui ne donnera pas suite à sa demande. En 1479, premier mariage avec la fille du gouverneur de Madère. Puis, 1482-1492, retour en Espagne, il va essayer de convaincre les rois catholiques, mais il va solliciter aussi à nouveau le roi du Portugal, d'Espagne, d'Angleterre, de France, et finalement les rois catholiques, à la troisième rencontre, acceptent en 1492 de donner corps à son projet. Entre-temps, il va continuer à s'instruire, il est oisif, on le dit illuminé, mystique, il se sent investi d'une mission, celle de prolonger le rayonnement, non pas seulement temporel de l'Espagne, mais aussi spirituel. Sur le plan géographique, on est resté avec des cartes anciennes, exemple Ptolémée. Mais on sait que la Terre est ronde, mais on n'en est pas sûr. On pense qu'elle est le centre de l'univers, certains penseurs grecs, en 550 avant Jésus-Christ, l'avaient pensé. Copernic, au début du XVIe siècle, montre le mouvement des planètes, thèse amplifiée par Galilée en 1610, la Terre tourne autour du Soleil et serait le même. Et ce n'est que 350 ans plus tard que l'Église catholique va réhabiliter Galilée, condamné par l'Inquisition en 1633. Et la question, est-ce qu'il est possible de franchir l'océan ? Le premier globe terrestre est fait par un Allemand, Behrein. Il dessine l'Europe et plus loin le contour de la Chine en 1492. La mer, dans sa largeur, est sous-estimée, avec au milieu une grande île appelée Cipango, le Japon. Ainsi, en 1522, Magellan fait le tour du monde, il meurt aux Philippines, mais le reste de l'équipage continue et boucle le tour du monde. Dans une deuxième partie, nous évoquerons donc dans quel contexte idéologique, politique, économique se fera cette découverte et cette conquête qui va dépasser la condition humaine. Et je voudrais terminer par José Maria de Heredia pour son poème sur les conquérants. Et je vais citer les premiers vers. Comme un vol de gerfaux hors du charnier natal, fatigués de porter leur misère hautaine, de Palos, de Moguer, routiers et capitaines partaient, ivres d'un rêve héroïque et brutal. Ils allaient conquérir le fabuleux métal que Cipango mûrit dans ses mines lointaines. Bonne journée à vous et à la prochaine fois.

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2: Bonjour Hélène.
3: Bonjour Annie.
2: Parle-nous de figues.
3: C'est
2: maintenant ou jamais.
3: C'est la fin de l'été et les figues, elles abondent.
2: Et elles mûrissent.
3: Voilà, il y en a des blanches, il y en a des violettes, il y en a des rouges, il y en a des noires.
2: Oui, oh là là. Voilà. Alors, voyons.
3: Alors, je crois que je dois avoir un peu toutes les espèces.
2: Ouais.
3: Et la dernière que l'on, normalement, l'on ramasse, c'est la figue grise, qui est super bonne et qui donne maintenant, alors qu'en principe, c'est la toute dernière. Voilà, donc on trouve des figues, vous savez que sur certains arbres, on trouve des figues à partir du 14 juillet et que sur ce même arbre, on trouve des figues au mois de septembre. Voilà, c'est le cas des figues blanches que nous avons. La première variété, c'est la figue mi-juin qui est sur la fleur et la deuxième variété, c'est la figue sur le fruit, sur les bourgeons fruits, que l'on récupère fin août, début septembre.
2: D'accord.
3: Voilà, on peut les utiliser, évidemment, il y a diverses utilisations que je ne vous nommerai pas toutes parce qu'on ne finirait jamais.
2: Oui.
3: Mais j'ai opté pour la case confiture.
2: Ah oui.
3: On peut les panacher avec d'autres fruits, avec des pêches, avec des citrons, avec des prunes. Voilà. Donc, moi, je vous propose une recette de confiture de figues blanches, toute simple, basique, qu'on peut aussi faire avec des figues noires
2: et
3: grises.
2: Moi, voilà, tout à fait.
3: Alors, la première que je vous propose, c'est une confiture basique. Alors, en petite quantité, donc évidemment, vous multipliez, vous faites plusieurs fois, voilà. Hein. Alors, pour environ 6 pots de 375 grammes, il vous faut 1,5 kg de figues, 1 kg de sucre cristallisé. Vu comme elles sont sucrées, moi, j'ai mis que la moitié. Avec 700 grammes sur 1 kg de figues, c'est largement suffisant. Une gousse de vanille, une demi-cuillère à café de cannelle en poudre et le jus d'un petit citron. Donc, les figues, si c'est des vôtres pas traitées et tout, ben, vous n'avez pas
2: besoin de les laisser.
3: Moi, je ne les lave pas, pas de problème.
2: Non.
3: Vous enlevez la queue, un peu de peau si elle est épaisse, vous coupez en quatre. Vous mettez le sucre, donc si vous avez 1,5 kg de figues, maxi 750 g, dans 30 cl d'eau et vous faites chauffer jusqu'à temps que le sucre est bien fondu. Quand il est bien fondu et qu'il atteint 105 degrés, ou le petit boulet, vous mettez le jus de citron et les figues. Et vous laissez cuire à peu près une heure, à feu doux. À feu doux, parce que sinon vous aurez du caramel.
2: Oui.
3: Voilà. Et même demi-heure avant la fin de cuisson, vous pouvez ne pas mettre de cannelle au démarrage, et mettre une branche de verveine, bio bien sûr, de votre jardin, sinon c'est pas la peine. Si c'est pour manger pesticides, pas la peine. Mais vous mettez pas de cannelle au démarrage, par contre la branche de verveine, vous la mettez demi-heure ou trois quarts d'heure avant la fin, pas tout à fait au début.
2: On peut mettre aussi un clou de girofle.
3: Oui.
2: Je le savais pas.
3: Le clou de girofle compensant la sucrosité de la figue. Voilà. Et la verveine aussi a pour but de tasser un peu.
2: Ça va être chouette, la verveine.
3: Vu que c'est très sucré, le clou de girofle comme la verveine vont vous atténuer un brin. Voilà. Et quand la confiture est cuite, ben, comme d'hab, vous remplissez vos pots, vous fermez, vous renversez à l'envers, et voilà. Pour la confiture de figues blanches.
2: Blanche ou violette.
3: Blanche ou violette, oui, peu importe.
2: Et alors, un peu de musique, peut-être.
3: Oui.
2: Alors, nous allons écouter Isabelle Boulay, je voudrais juste...

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2: Je vous propose une deuxième recette de confiture de figues au zeste de citron et aux pignons de pin. Alors, pour environ 4 pots de 375 grammes, il vous faut 1 kg 100 de figues, disons 1 kg net. Il vous faut un citron non traité, bien sûr, 500 g de sucre et 100 g de pignons de pin. Donc, les figues, vous les préparez comme tout à l'heure. Vous enlevez la queue, un peu de peau si elle est épaisse. Oui, voilà. Vous les coupez en lamelles, par contre. Vous brossez le citron, vous râpez le zeste et vous pressez le jus. Dans une bassine, vous mélangez les figues avec le sucre et vous laissez macérer environ un quart d'heure, 20 minutes, pour que les figues et le sucre s'imprègnent bien. Ensuite, vous versez donc le jus de citron et le zeste dans cette préparation et vous faites bouillir 3 minutes. Vous écumez bien. Vous redonnez un bout à feu vif environ 10 minutes jusqu'à ce que la confiture épaississe. Après, vous jugez vous-même la cuisson. Il faut que ça épaississe un peu. Un moment avant la fin, vous ajoutez les pignons pour qu'ils viennent bien s'enrober de confiture. Quand vous mettez les pignons, vous redonnez un petit bouillon. Vous retirez du feu et vous mettez en pot et vous fermez. Et la gourmande que je suis aime bien cette confiture sur une tranche de pain grillé avec un peu de crème fraîche épaisse bio. Voilà.
3: Merci, Hélène. De la musique, peut-être.
2: Voilà.
3: Alors, nous allons écouter Grégoire. Liberté.

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2: Alors Annie, est-ce que tu as une recette de tarte aux figues ?
3: Oui, tant que nous sommes avec les figues.
2: Voilà.
3: Alors, il vous faudra une pâte sablée, de préférence. Mais moi, quand je ne l'ai pas, je me la fabrique et...
2: Oui, mais pâte sablée, pâte brisée, ça brisée. Se fait super
3: voilà.
2: bien.
3: Voilà, surtout quand
2: t'es
3: maison.
2: Même une bonne pâte brisée, faite maison, ça marche super bien.
3: Tout à fait. Alors, il vous faudra une quinzaine de figues bien mûres. Quand même pas excessivement mûres, quand même. Il faut entre deux. Il ne faut pas vertes, mais elles sont à point, là.
2: Oui.
3: Voilà, ils vous disent 15, moi je fais selon mon
2: plat à tarte. Moi c'est la grandeur du moule.
3: Tout à fait. Un demi bâton de cannelle. Alors une gousse de vanille. Il vous faudra 50 g d'amandes en poudre, 50 g de beurre, 50 g de sucre et un œuf entier. Voilà, alors vous allez, alors le beurre il faudra ramollir, vous allez le battre avec le sucre, puis vous allez ajouter la poudre d'amandes et l'œuf. Voilà. Vous allez
2: l'œuf entier.
3: L'œuf entier. Vous allez fouetter pour obtenir une crème onctueuse. Bon, ah, ça va
2: oui.
3: très vite. Ça va très vite.
2: Trop
3: ouais.
2: beau,
3: alors, vous allez couper la cannelle et la gousse de vanille. Et vous allez verser la moitié de la préparation sur la pâte. Et vous allez disposer les figues. Alors, la moitié de la préparation, c'est-à-dire ce que vous avez battu,
2: oui.
3: bien battu. Voilà, une moitié. Vous déposez bien les figues au milieu.
2: Entière ou coupée en deux ?
3: Alors, je l'ai partagée. Et je me demande, j'ai envie d'essayer la figue entière. Ça dépend de la grosseur. Moi, les miennes ne sont pas très grosses.
2: Parce
3: en
2: moi,
3: ce moment.
2: Moi, j'en ai des grosses, si je ne les coupe pas, ça
3: mais peut-être, alors, une moitié.
2: Mais les deux peuvent se faire.
3: Oui, ouais, tout à fait. Oui, oui. Alors, vous allez... Alors, qu'est-ce que j'ai dit ? Vous allez verser la moitié de cette préparation, battue, bien battue, sur la pâte sablée, sablée ou autre. Et vous allez bien disposer les figues. Bon, vous allez saupoudrer d'épices. Et vous allez laisser cuire au four, allez, à 205 minutes. Ensuite, vous allez descendre la température, 180, voilà. Vous allez rajouter l'autre moitié de la préparation, oui. n'oubliez pas. Et vous allez continuer la cuisson 30 minutes. C'est oui. facile, je vous reprendrai les ingrédients, c'est très facile. Voilà. Et alors, bien sûr, vous allez ressortir la tarte du four et vous allez retirer les épices, tant qu'à faire.
2: Ah, d'accord.
3: Si elles sont visibles, si...
2: Oui, parce que alors, si elles sont en poudre...

0: Voilà, vous n'aurez pas à ôter les bouts de, un peu épais. Oui. Alors, il vous faut 50 g d'amande poudre, pensez-y, 50 g de beurre, 50 g de sucre et un œuf entier. Et vous battez
1: pour avoir une belle
0: pour
1: crème.
0: Avoir cette crème. Voilà. Bon, mais c'est tout.
1: C'est tout.
0: Eh bien, voilà, écoute, alors, et bonne semaine.
1: Bonne semaine à tous. Ouais.
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2: Bienvenue pour ce nouveau rendez-vous où nous allons vous parler de l'association Enfants du Mékong et vous partager notre engagement et nos réalisations. L'association humanitaire Enfants du Mékong, créée en 1958, existe depuis plus de 65 ans et est labellisée pour sa transparence financière. Forte de sa fiabilité, elle s'ancre dans sa mission. Relever le défi de pouvoir aller à l'école et de faire des études. Ce défi s'adresse à tous les jeunes défavorisés du sud-est asiatique, de Thaïlande, du Laos, du Cambodge, du Vietnam, de la Birmanie, pays traversé par le fleuve Mékong, d'où le nom de notre association, mais aussi des Philippines et plus récemment du Timor oriental. Éduquer, former, accompagner les enfants et les jeunes le plus loin possible dans leur scolarité et leurs études, en fonction de leurs capacités, de leurs ambitions, jusqu'à leur insertion professionnelle, voilà notre objectif. C'est une approche globale que de permettre à ces jeunes de se construire intellectuellement, affectivement et moralement. Notre aide s'adresse à des enfants des bidonvilles, de camps de réfugiés ou de zones rurales, aux handicapés, aux minorités ethniques, ainsi qu'aux filles et à la petite enfance. Pour répondre au mieux et rapidement aux besoins des enfants, Enfants du Mékong est en lien permanent sur le terrain avec les responsables locaux que sont les instituteurs, les chefs de village, les communautés religieuses qui détectent les besoins des familles et en assurent le suivi. Notre siège est à Asnières-sur-Seine et près de 1500 bénévoles des 80 délégations en France et à l'étranger faisons connaître l'association en organisant des événements sportifs et culturels pour collecter des fonds et trouver de nouveaux parrains. Un parrain s'engage par parrainage à financer la scolarité d'un jeune asiatique, ce qui inclut les uniformes, les fournitures, ainsi que les transports scolaires, et complète le revenu des familles. On peut aussi soutenir un projet durable en finançant le fonctionnement de foyers et de structures d'accueil. Chaque année, leurs études terminées, des jeunes volontaires appelés « bambou », affiliés au volontariat de solidarité internationale, vont sur le terrain contrôler les programmes de scolarisation, vérifier la distribution de l'argent et le bien fondé des aides en lien avec les responsables locaux. Tous les projets en cours et les demandes de parrainage figurent sur le site Enfants du Mékong que vous pouvez consulter.

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0: L'ange du Seigneur annonce à Marie qu'elle serait la mère du Sauveur, et elle conçut du Saint-Esprit. Voici la servante du Seigneur, qu'il me soit fait selon ta parole. Et le Verbe s'est fait chair, et il a demeuré parmi nous. Je vous salue Marie, pleine de grâce. Le Seigneur est avec vous. Vous êtes bénie entre toutes les femmes, et Jésus, le fruit de vos entrailles, est béni. Sainte Marie, Mère de Dieu, priez pour nous, pauvres pécheurs, maintenant et à l'heure de notre mort. Que ta grâce, Seigneur, se répande dans nos cœurs. Par le message de l'ange, tu nous as fait connaître l'incarnation de ton Fils bien-aimé. Conduis-nous par sa passion et par sa croix jusqu'à la gloire de la résurrection. Par le Christ, notre Seigneur. Amen.
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0: Bonjour, je suis heureuse de vous retrouver pour une nouvelle émission. Cette semaine sur Lumière intérieure, nous avons la joie d'accueillir une voix bien connue, un dessinateur, un comédien, Christian Morin.
1: Bonjour Bénédicte.
0: Bonjour Christian Morin et bienvenue.
1: Votre prénom, j'ai l'impression qu'il m'est tellement familier, c'est celui de ma femme, donc c'est parfait, j'ai l'impression. Peut-être que je vous appellerai Béné pendant
0: l'interview. Ah, ben n'hésitez pas, ça me mettra bien à l'aise.
1: Est-ce qu'on vous appelle Béné aussi de
0: temps
1: en temps?
0: Oui, et on m'appelle Bénédicte que pour me gronder généralement, donc je suis très contente si vous m'appelez Béné.
1: Alors Béné, quelquefois les copines de Bénédicte l'appellent Bénou aussi.
0: Ah, ça je ne connaissais pas.
1: C'est une autre formule, je vous l'offre.
0: Merci beaucoup.
1: En guise de bienvenue, pour vous retrouver aujourd'hui, je suis ravi.
0: Merci beaucoup,
1: Christian. En tous les cas, merci de me recevoir.
0: Alors vous êtes diplômé des Beaux-Arts de Bordeaux, vous étiez quand vous étiez petit, vous racontez ça magnifiquement dans votre livre J'ai tant de choses à vous raconter, où vous décrivez ce quartier haut en couleur qui était le vôtre. Et vous avez commencé comme dessinateur ou humoriste dans le même journal que Sempé, n'est-ce pas?
1: Sud-Ouest, c'est ça, Bordeaux.
0: Exactement. Puis ensuite, vous avez été clarinettiste.
1: Alors, parallèlement, tout était mêlé, associé, oui, pendant que j'étais aux Beaux-Arts. La clarinette est arrivée dans ma vie, la découverte de cette musique de jazz formidable. Donc, j'ai monté un quartet avec des copains étudiants, et puis, de fil en aiguille, la vie était épatante. De temps en temps, il y avait un petit peu de théâtre, un peu moins, parce que l'emploi du temps était quand même très, très chargé. Mais c'était merveilleux, c'était quand même un domaine complètement artistique.
0: Donc, des années de bonheur.
1: Oui, vraiment. Et j'ai découvert quelque chose d'ailleurs aux Beaux-Arts, c'est que il n'y avait pas de jalousie entre nous. On enviait plutôt quelqu'un quand il avait plus de talent que nous en peinture. On avait envie de faire mieux que lui ou aussi bien par rapport à nos professeurs, par exemple. Tous les professeurs étaient des anciens des Beaux-Arts, les peintres, les professeurs de Fusain, les professeurs de sculpture, les professeurs de gravure, même l'anatomie artistique, puisqu'on allait travailler sur des cadavres à la fac de médecine, comme le faisait Léonard de Vinci. On était à côté des étudiants en médecine, et puis on avait une épreuve à la fin des quatre premières années de Beaux-Arts, où il fallait, d'anatomie artistique, où il fallait dessiner avec un modèle. Nous, cette année-là, c'était le bras et l'avant-bras, avec le poignet tourné. Et il fallait donc dessiner le corps et les muscles ensuite sur un calque, et ensuite les os. C'est pour ça que l'anatomie artistique n'a plus de secret pour moi.
0: D'ailleurs, il me semble que votre vocation de dessinateur est née à l'hôpital, non? Vous racontez ça dans votre livre,
1: oui, enfin,
0: lors d'une crise d'appendicite.
1: Mon père était dessinateur autodidacte, je voyais mon père dessiner, donc j'avais une propension à dessiner aussi beaucoup. Mais à l'hôpital, lors d'une opération de l'appendicite, j'avais du temps. Et je m'étais mis dans la tête de faire une bande dessinée dans le style de Tintin. C'était un peu prétentieux de ma part.
0: C'est audacieux.
1: Donc ça m'inspirait. Hergé m'inspirait beaucoup. Je découvrais dans Spirou un jeune débutant dans la BD, c'est Gaston Lagaffe, dessiné par un dessinateur inouï qui s'appelait Franquin. Et puis après, j'ai eu le bonheur de rencontrer, de croiser Sempé quelques années après, puisque moi, j'ai commencé à travailler pour Sud-Ouest 10 ans après Sempé. Oui. Et puis on s'est rencontrés pour une émission de jazz, et il y a un petit dessin dans le livre, d'ailleurs, qui évoque ce rendez-vous où on se croise tous les deux par dessin interposé. Et puis après, j'ai rencontré Cabu, Uderzo aussi, qui était devenu un très très bon ami, enfin, que des gens sympathiques.
0: Qui vous a offert une planche d'Astérix chez les Bretons. D'ailleurs, vous ne dites pas laquelle c'est dans votre livre? C'est laquelle? Page 38,
1: c'est
0: vous dites, si mes souvenirs
1: sont bons. Oui, c'est la page où il y a le fameux match de rugby.
0: Ah, c'est cette page, oui, je vois très bien.
1: On voit quelqu'un enfoncer la tête d'un autre joueur dans la pelouse.
0: Et vous savez pourquoi il vous a offert celle-là?
1: Oui, parce que c'était un échange de bons procédés. J'avais fait une exposition de dessin humoristique. Je faisais beaucoup de dessins et de graphismes sur toile, mais après j'ai fait du dessin humoristique sur toile ou sur papier. Et j'avais fait une exposition au Forum des Halles en 81. Oui, en 81. Et il y a eu deux événements d'ailleurs en 81. Il y a l'arrivée des socialistes au gouvernement avec M. Mitterrand et mon exposition. Alors, moi j'étais à l'exposition. Bref, je plaisante. Et alors, donc, il est venu à cette exposition. Il y avait beaucoup d'amis que je croisais déjà un petit peu à la radio. Et il est venu avec sa fille. Et puis, en regardant l'exposition, il y avait un dessin qui lui plaisait beaucoup. Alors je n'ai rien dit, je lui ai fait envoyer chez lui un dessin sur toile. C'était l'histoire d'une bombarde qui envoyait un boulet de canon pour l'autre côté d'un fossé. Et le type qui était de l'autre côté du fossé se moquait du type qui avait envoyé le boulet de canon, car le boulet de canon était tombé dans le fossé et était au milieu du dessin. Ah, ça, ça avait beaucoup plu à Uderzo. Et un jour, à la radio, il est arrivé, il m'a dit « Tu ouvriras ça chez toi. »
0: Ah, ça c'est trop sympa.
1: Et donc,
0: vous gardez ça précieusement, j'imagine.
1: Bien sûr, bien sûr.
0: Et après, vous êtes devenu homme de radio. Alors, qu'est-ce qui vous a fait changer comme ça de direction?
1: C'est-à-dire que je me suis ennuyé dans une agence de publicité, parce que j'ai été monté à Paris. Alors, il faut dire qu'il y a eu une cassure assez difficile à l'âge de 25 ans, à la fin de mon service militaire. Mon père est décédé brutalement, très brutalement. Je l'ai eu au téléphone la veille, le lendemain matin, c'était terminé. Il est mort comme il le souhaitait, comme beaucoup de gens peuvent le souhaiter, ça s'est arrêté, il n'a pas souffert. Oui. Mais enfin, bon, pour le reste de la famille, c'était assez,
0: très
1: assez difficile.
0: Très violent. Oui.
1: Et je montais à Paris, donc, pendant mon service militaire, pour prendre des contacts, pour travailler en agence de publicité. J'ai trouvé du travail pendant 15 jours, et je me suis ennuyé. Le travail 9h midi, 14h, 17h ou 18h, ça c'était pas pour moi. J'avais pris des je crois que c'était des bonnes habitudes, mais pour les autres c'était des mauvaises habitudes. Je pouvais travailler à n'importe quelle heure. Si je rentrais de faire un concert sur le bassin d'Arcachon à 2h du matin, je me mettais à ma planche à dessin, je finissais à 4h ou 5h du matin, et l'après-midi je livrais le dessin qui était attendu par ceux qui me l'avaient commandé. Bref, donc je me suis ennuyé et j'ai essayé de penser à un métier, une profession qui pourrait réunir tout ce que j'avais fait pendant presque une dizaine d'années à Bordeaux. Les beaux-arts, le dessin, la bande dessinée, le dessin humoristique, les concerts de jazz, la musique, quelques conférences sur le jazz, etc. etc. Et je me suis dit, qui pourrait m'aider à rassembler toutes ces passions? Et il y avait quelqu'un qui me fascinait, Bénédicte. Pardon, Béné,
0: oui, à l'époque,
1: c'était Jacques Chancel, avec le grand échiquier. J'étais fasciné. J'avais un copain qui était monté en même temps que moi à Paris, qui était l'assistant de Jacques Chancel, et qui me faisait venir sur le plateau. Et de découvrir un homme comme Jacques Chancel, qui pouvait recevoir Karajan, Rostropovitch, Lino Ventura, Georges Brassens, une danseuse étoile de l'opéra, etc., ça me fascinait. Mais la télé me faisait peur quand même. Donc je suis allé dans une radio que j'écoutais beaucoup le dimanche matin, parce que j'écoutais beaucoup les émissions de Francis Blanche, et je suis allé à Europe 1 demander s'il y avait des stages pour former peut-être ce que j'appelais encore un speaker.
0: Ah oui.
1: C'était un animateur, on m'a dit non, animateur, meneur de jeu. Et on m'a dit, vous avez des maquettes? J'ai dit non, mais vous allez en faire une, j'en ai fait une, puis deux, et puis...
0: Ils ont aimé votre voix.
1: L'histoire a commencé, ouais. J'ai rencontré là un homme merveilleux que beaucoup de gens connaissent au travers de chansons de grands artistes. Ça va de Beco à Sardou en passant par Joe Dassin et beaucoup d'autres. C'est Pierre Delanoë, qui était le directeur artistique d'Europe 1 à ce moment-là, et qui m'a dit, est-ce que vous êtes libre dans la nuit du 9 au 10? Je lui ai dit, mais oui, évidemment, dans ces cas-là. C'était un beau cadeau de Noël. Donc j'ai commencé dans la nuit du 9 au 10 janvier 1972. C'était au siècle dernier, déjà.
0: Oui. Et après, la télé vous a ouvert ses portes?
1: Alors la télé, oui, parce que quand on faisait de la radio, on avait tous envie d'apparaître à la télé, oui. de quelque manière que ce soit. Et donc, la télévision est arrivée en 75. J'ai croisé un de mes amis journalistes à Europe 1 qui s'appelle Pierre Bonte, et qui est devenu mon voisin, d'ailleurs, on se croise de temps en temps dans le même quartier, nous avons le même pressing, d'ailleurs, aujourd'hui. Et Pierre me dit, tu devrais aller jeter un coup d'œil, France 3 cherche un animateur pour une émission de jeu assez particulière. Bon, donc je me suis présenté, il y avait d'autres candidats, et il y avait deux personnes qui passaient avant moi, c'était André Torrent, qui était déjà à RTL, déjà plus connu que moi, j'avais 3 ans de radio, et Gérard Rolls. Ils sont passés avant moi, donc j'avais très peur, j'étais impressionné, et j'ai passé un essai pour cette émission. Je me suis trompé à un moment, j'ai essayé de me rattraper, ça a amusé le producteur qui était celui qui présentait les dossiers d'écran, Alain Jérôme, et à la fin il m'a dit, est-ce que vous êtes libre à déjeuner? J'ai dit oui, tout à fait, allons déjeuner ensemble, on va parler sérieusement.
0: Ah,
1: j'ai été
0: gagné.
1: Choisi.
0: Gagné.
1: Alors l'émission était très intéressante, c'était le premier jeu de France 3 qui avait commencé depuis Lille, présenté par un journaliste lillois de FR3 Lille. Et l'émission, on avait récupéré des stocks et des stocks d'images vues d'avion qui permettaient de découvrir la France. Et le jeu était très simple. Selon que vous descendiez plus ou moins vers le sol et vers la ville ou la région à découvrir, vous gagniez moins d'argent transformable en billets d'avion. Il y avait un partenariat avec Air France. Mmh. Donc, ça s'appelait Altitude 10 000. Et donc, le candidat qui trouvait déjà la région à 10 000 pieds...
0: Ah, c'est rigolo.
1: Bah oui, c'était plus intéressant. Alors, on était dans une fausse cabine d'avion. J'avais les deux candidats à côté de moi. On tournait à Lille. Je partais à Lille 4-5 jours par mois. On tournait à Lille dans des studios aménagés, c'est-à-dire qu'il y avait des studios aménagés dans les locaux de la foire de Lille. Il y avait un camion en régie. Et bien évidemment, les candidats sont arrivés. Les premiers candidats m'ont dit « Monsieur Morin, on compte sur vous, parce qu'on a une trouille, on a peur, vous ne pouvez pas imaginer. » Je dis « Ne vous inquiétez pas, moi j'avais autant peur qu'eux, bien sûr, c'était mes débuts. » Et voilà comment ça a commencé. Et donc, l'émission a duré à peu près une année. Ça marchait très bien. Alors, quand on était au sol, ça, c'était très intéressant. Il y avait trois historiens, Michel Mort, Alain Decaux et André Castelot. C'est comme ça que je les ai connus. Quand je dis que dans ce livre, ce sont des rencontres formidables, la vie, grâce à la radio, puis la télévision, puis la vie tout court et le jazz aussi, m'a permis de rencontrer des tas de gens. Et c'était formidable, avec l'avantage que l'on a quand on est fan de quelqu'un, c'est de pouvoir l'approcher un petit peu plus rapidement.
0: Oui. Alors justement, parlons-en de ce livre, Christian Morin, c'est votre actualité. Vous l'avez publié aux éditions IXO, j'ai tant de choses à vous raconter. Et certainement, on aurait envie de vous demander laquelle aujourd'hui, pour nous, vous auriez envie de nous raconter.
1: Ben, un petit peu tout de détails. S'il y a, quelque chose qui vous plaît en particulier, ne vous gênez pas, posez-moi des questions, je répondrai. Ce que je voulais surtout, c'est... Bon, et bien sûr, il y a eu cette aventure formidable avec la télévision qui a été la roue de la fortune.
0: Oui.
1: La roue de la fortune, ça a duré pendant 5 ans et demi, avec 1600 ou 1700 émissions à peu près, et une vitrine extraordinaire, car à l'époque, il faut quand même replacer tout cela dans le contexte, il n'y avait pas autant de chaînes qu'aujourd'hui.
0: Bien sûr.
1: Il y avait la 1, la 2 et la 3.
0: Tout le monde regardait ça.
1: Canal était payant. La 5 allait commencer à exister en 86. Et puis, la 6 commençait à balbutier. Et quand le poste de télévision Bénédicte s'allumait, dès qu'on appuyait sur un bouton, ça s'allumait toujours sur la 1. Il n'y avait pas beaucoup de télécommandes. Quand on voulait changer de chaîne, il fallait se lever du canapé ou du fauteuil pour aller appuyer sur un autre bouton.
0: Oui.
1: Donc ça changeait. Et sur la une, par exemple, la roue de la fortune, le nombre de téléspectateurs était croissant entre, on va dire, entre 10 et 13 millions tous les soirs.
0: Et donc à partir de là, vous n'avez pas pu aller à la boulangerie sans que quelqu'un ait l'impression de vous connaître.
1: Non, mais les gens étaient toujours très gentils.
0: Ah,
1: mais enfin, je payais quand même mon pain.
0: Je tiens même à les préciser. Croissants.
1: Oui, oui, je tiens à le préciser. Non, non, c'était formidable parce que c'est une vitrine épatante. Alors, bien sûr, mais pour les gens que je rencontrais quelquefois après, qui me disaient « Mais c'est marrant, vous avez... » Parce que vous avez fait la roue de la fortune, mais vous faites du jazz aussi, vous dessinez, etc. Vous devez avoir des tas de choses à raconter, d'où le titre de ce livre. Et je n'ai rien contre la roue de la fortune, je ne dénigre pas, au contraire. Mais je me suis dit qu'il ne fallait pas que la roue de la fortune soit l'arbre qui cachait la forêt.
0: Oui.
1: J'ai eu envie d'emmener les gens un peu dans cette balade de la
0: rencontres.
1: Forêt. Et puis de commencer par l'enfance, avec l'importance qu'a eu aussi mon père.
0: Oui.
1: Dans ce déclenchement aussi de ma vie,
0: et de
1: ce qui s'est dessiné, je dirais pas malgré moi, mais avec lui et grâce à lui, et avec moi après par la suite.
0: Et ben c'est parfait, parce que ça nous permet de passer à la seconde partie de cette émission. Alors on vous a prévenu, on va vous laisser tout seul dans cette pièce, vous allez m'avoir en voix dans l'oreille, et nous allons vous présenter quatre mots, et vous laisser exprimer ce qu'ils vous inspirent, et nous partager votre lumière intérieure.
1: Parfait.
0: Merci beaucoup.
1: Merci.
0: Nous avons la joie de nous retrouver sur Lumière intérieure et de recevoir Christian Morin dans le cadre de son actualité, son livre aux éditions IXO. J'ai tant de choses à vous raconter. Et maintenant, Christian Morin, nous en sommes au moment des mots. Et le premier mot auquel nous avons pensé en lisant votre livre et en pensant à vous, vous l'avez d'ailleurs introduit tout à l'heure, c'est le mot « père ».
1: Alors mon père, le mien, Le mien, il y avait autant d'amour pour ma mère, hein, je le précise, mais mon père était un homme assez particulier, qui avait beaucoup d'humour, qui plaisantait tout le temps. Je pense, je le raconte dans le livre, que cet humour l'a sauvé, lui a permis d'être un peu au-dessus lorsqu'il s'est retrouvé prisonnier des Allemands dans un camp de réfractaires en Pologne. Mais cet homme était merveilleux. J'ai découvert ce merveilleux encore plus après sa disparition. Je vous explique, il m'avait fait passer un test psychotechnique. Lui-même était, je l'ai évoqué tout à l'heure, dessinateur autodidacte, il était imprimeur. Et il m'avait fait passer un test, passer un test psychotechnique à l'âge de 13 ans, qui a dévoilé chez moi beaucoup de tendances aux arts en général, la littérature, la musique, le théâtre, peut-être la radio, sait-on jamais, et le dessin. Et donc il a tiré des ficelles, et je n'ai découvert les résultats de ce test qu'une fois être rentré à Europe 1, c'est-à-dire 2 ou 3 ans après, et pratiquement 5 ans après la mort de mon père. Et là, j'ai découvert combien mon père avait été important. C'est-à-dire que, à partir de ce test, il m'a pu orienter après le brevet à passer un concours d'entrée à l'École des Beaux-Arts, ce que j'ai fait. Là, ça a été un épanouissement complet, puisque j'avais quelques dons, et j'avais déjà commencé à suivre les cours du soir sur ses conseils. Puis un jour, mon père, un homme qui a connu la guerre, me dit, tu sais, ce serait peut-être bien que tu apprennes un instrument de musique. On ne sait jamais, ça peut toujours servir. J'ai donc appris un instrument de musique. Le père d'un copain de collège était professeur de saxophone et de clarinette. Je ne dis pas que s'il avait été harpiste, j'aurais appris la harpe, sait-on jamais. Mais j'ai appris la clarinette, ça m'amusait. Et voilà, et donc mon père a été ce jalon. Si j'avais à marcher aujourd'hui sur un chemin, je pense que dans les petites flammes qui borderaient le chemin, je verrais toujours le clin d'œil ou le sourire de mon père qui viendrait continuer de border ce chemin. C'est pour ça que, avec tout ce qui m'est arrivé dans la vie, je pense à lui. J'en ai longtemps parlé aussi avec ma mère, puisque ma mère a vécu beaucoup plus longtemps, jusqu'à l'âge de 94 ans. Mais voilà, donc je lui dois beaucoup. Et c'est un homme qui m'a manqué dès sa disparition. C'est pour ça que je me tournais toujours vers des gens un peu plus adultes, dans le travail, que ce soit dans la musique, dans le dessin. J'avais beaucoup d'admiration pour ces gens un peu plus élevés qui devaient, malgré moi, représenter probablement le père, je pense.
0: Alors, vous évoquez sa captivité. À votre avis, qu'est-ce qui lui avait donné cette force de vie, cet appétit de vivre dont vous parlez dans ce livre, qui fait qu'il n'est pas revenu cassé en 1000 morceaux, ni sombre, ni ratatiné, mais au contraire avec encore de l'humour, de l'envie de vivre et de dévorer la vie?
1: Mais écoutez, quand il racontait ces moments un petit peu compliqués de captivité, dirons-nous, c'était toujours avec humour, avec tous ses copains anciens prisonniers. Il faut que je vous dise aussi que mon père était simplement caporal quand il a été fait prisonnier dans les premières lignes en 40. Mais cet humour s'est prolongé parce qu'il a falsifié ses papiers pour se faire passer pour un sous-officier, car le sous-officier pouvait refuser de travailler pour les Allemands. Donc, il a refusé de travailler, il était donc réfractaire. Mmh. Et je ne dirais pas que sa vie de prisonnier a été réjouissante, mais ça l'a aidé, quand je le disais en début de conversation, cet humour a dû le sauver. Mais il aimait bien plaisanter. C'est ce que j'ai essayé de garder. Il avait une espèce de légèreté, il était son propre patron, il avait une toute petite imprimerie. Et il n'y avait pas d'employés, c'était une toute petite imprimerie qui faisait beaucoup de travail d'impression pour les factures des grosses sociétés, quelquefois comme le Crédit Agricole ou d'autres sociétés de ce type, et puis tout ce qui était cartes de visite, etc., papier en tête, bref. Et donc le matin, il se levait quelquefois à 5h30, 6h, il se baladait dans Bordeaux, il allait faire des dessins, il avait son petit carnet de croquis. Et puis il arrivait à 8h, 8h15, 8h30, quelquefois 9h, personne ne l'attendait, personne ne pouvait lui reprocher quelque retard que ce soit, et voilà, c'était mon père.
0: Et ça vous a plu aussi, si j'ai bien compris, c'était...
1: Oui, parce que il aimait bien, il a dû voir que j'avais un peu cette légèreté aussi, je pense que il a dû l'entretenir un peu, ce qui n'empêchait pas une certaine discipline de la part de mon père, et de ma mère. Mais j'ai eu des parents aimants, on vivait dans une petite maison, ce qu'on appelle les échoppes bordelaises, sans étage. Et il n'y avait pas de salle de bain. J'ai découvert une salle de bain, j'avais 17 ans ou 18 ans à peu près. Donc c'était la cuisine, et tout se passait très bien. C'était un tout petit appartement. Et on avait une petite cour qui devait faire, on va dire, 4 mètres sur 1 mètre et demi. Et au moment des vacances de Pâques, je me souviens, il y avait une institutrice qui nous avait dit « Est-ce que quelqu'un a un jardin pour garder la tortue de la classe ?» J'ai levé la main. On a été obligé de garder la tortue dans cette petite courette, surtout de faire en sorte qu'elle ne s'échappe pas. Autrement, je me serais fait engueuler en rentrant à l'école après. Mon père me dit « Si tu confonds la cour avec un jardin, tu verras quand on aura un jardin. » Que
0: vous
1: l'on n'a jamais eu d'ailleurs.
0: Vous étiez déjà très optimiste. Et vous racontez un épisode très émouvant dans votre livre, un moment où votre père retourne en Belgique, où s'était situé un combat terrible, et où là vous voyez son visage qui change, et ce père léger et joyeux revêt un visage sombre et peut-être angoissé de ce souvenir effrayant qui lui revenait à la mémoire. Est-ce que vous voulez bien nous raconter cela ?
1: Volontiers, Bénédicte, parce que je me souviens, je commençais à peine à faire de la clarinette, d'ailleurs, vous verrez pourquoi j'évoque ça. On était partis avec mon beau-frère et ma sœur, ma mère et mon père et moi, et on partait donc vers la Belgique, et en passant par Carvin, où mon père avait été fait prisonnier en défendant une ferme, après avoir été encerclé toute la nuit par les Allemands, eh bien, on s'est arrêté dans cette ferme. Mon père l'a reconnue. Les gens de la ferme avaient gardé les tôles des hangars qui étaient encore criblés de balles. On était à peu près en 57-58, par là. Et il a revu la petite fille qu'il avait vue des fermiers pendant la guerre, qui était devenue une femme, qui avait 2 enfants, qui était toujours cultivatrice. Et quand il a revu cette ferme, je me souviens du visage de mon père, blême. Je me suis dit, après, s'il avait été cardiaque, je pense qu'il aurait pu avoir un sérieux problème. Je ne sais pas si, pour ceux qui ont vu le film Un taxi pour Tobrouk, à la fin, alors qu'on a vu tout le périple de Lino Ventura, qui a perdu tous ses copains pendant ce périple, Lino Ventura, il y a quelqu'un qui lui reproche d'avoir gardé sa casquette au moment du défilé militaire sur les Champs-Élysées. Et il enlève sa casquette avec un visage très très fermé. Mon père était comme ça. Ça m'avait frappé. C'était une émotion pour lui, mais après un bonheur, parce que bien sûr, il était heureux d'avoir pu retrouver cette ferme avec tous ces détails qu'il a pu retrouver, que ces gens avaient gardés de façon tout à fait adorable. Et quand on est arrivé en Belgique, on allait donc en Belgique retrouver la marraine de guerre de mon père, qu'il avait tué pendant, puisqu'il avait été fait blessé, il avait été fait prisonnier, mais il était blessé. Donc il est allé à l'hôpital de Gand pendant 2 ou 3 mois, et sa marraine de guerre, Bernadette Hoquet, habitait à Gand, on est allé à Gand, j'ai fait sa connaissance, et elle avait caché pendant toute la guerre un petit juif qui avait 5 ans de plus que moi et qui jouait de la clarinette dans un orchestre de jazz.
0: Incroyable.
1: D'amateur, hein. Donc, j'ai eu l'autorisation de mon père pour l'accompagner à une séance de répétition. J'y suis allé. J'avais pas ma clarinette avec moi, mais j'ai vu cet orchestre. Et après, je suis allé dîner. Malheureusement, c'est là, à 13 ans ou 14 ans, que j'ai bu ma première bière alcoolisée en Belgique. Et je suis rentré, on va dire, allez, très joyeux. Voilà, ma première cuite, c'est en Belgique.
0: Alors, nous allons maintenant passer au second mot. Ce second mot est assez grave. C'est absence.
1: L'absence, c'est pas celui du père seulement, c'est celui de tous ceux que vous approchez. L'absence, bien sûr, quand les gens s'en vont, on a toujours, j'ai toujours, ce sentiment de ne pas avoir, c'était le cas avec mon père, de ne pas avoir été assez loin dans des conversations. On se dit, est-ce que je lui ai posé les bonnes questions ? Est-ce que j'ai été à la hauteur de ce qu'il pouvait souhaiter ? Mais là, c'est trop tard, on ne peut plus. On a envie de décrocher un téléphone quelquefois pour rappeler celui qui est absent, mais on ne peut pas l'appeler, il ne sera pas au bout du fil. Et cette absence, c'est quelque chose qui me perturbe, mais à l'inverse, lorsque je serai appelé à disparaître, lorsque le bon Dieu estimera que mon temps est terminé, eh bien, je ne m'en rendrai peut-être pas compte, mais ce qui me rend triste dans la disparition, dans la mort, c'est que je ne vais plus pouvoir voir ce que j'aime et que je laisserai encore en vie. Ça, ça me préoccupe beaucoup. Mais l'absence, ce n'est pas simplement qu'au niveau matériel ou physique. L'absence, ça peut être l'absence de quelque chose que l'on n'aurait pas dit à quelqu'un. Et on s'en rend compte quand il est trop tard. Je reviens un petit peu à ce que je disais tout à l'heure. On n'ose pas, quelquefois, dire un mot. C'est pour ça que je préfère avoir du remords que des regrets. Je préfère avoir prononcé une phrase qui peut heurter quelqu'un, mais au moins le lui avoir dit, plutôt que de m'être retenu. Et l'absence, c'est un mot terrible. Alors, c'était un mot terrible à l'école. Il fallait surtout ne pas être absent quand il y avait des compositions. Surtout ne pas arriver. J'ai jamais menti, j'ai jamais eu de. Vous savez, le mot d'excuse qu'on apporte au prof. Mais à l'école, j'étais pas. À part la grippe, quelquefois, qui m'a retenu, mais j'étais rarement absent. Mais l'absence, ça peut être l'absence de jolies lumières autour de vous, une absence financière pour quelqu'un qui débute dans la vie, l'absence d'amour aussi pour les gens. C'est pour ça que quand vous aimez quelqu'un, autant le lui dire tout de suite, que ce soit au niveau de l'amitié ou de l'amour tout court, il faut surtout dire les choses. L'absence, ça va dans le sens des mots. L'absence de mots pour les autres, il faut surtout ne rien restreindre. Pas de frontières. Ouvrez.
0: Alors, quand on vous entend, vous dites que ce qui vous effraie, c'est qu'on ne vous voit plus ou de ne plus pouvoir communiquer, dire ces mots d'amour ou ces mots de vérité que vous auriez voulu dire à ceux que vous aimez et qui sont disparus. Mais au fond, ça pose une question. Est-ce qu'on peut encore se parler par-delà les barrières de la mort ? Est-ce qu'on peut communiquer ? Est-ce qu'on peut se voir ?
1: Alors, certains... Oui, parce qu'il m'arrive, moi, quelquefois, quand je suis seul, quand j'ai fait quelque chose qui a bien marché ou qui m'a amusé, je pense à mon père en me disant, tiens, j'espère que ça t'a fait rire aussi. Enfin bon, on s'adresse toujours à la personne qui vous manque à ce moment-là. Mm-hmm. Mais ça peut être aussi l'absence de quelqu'un qui n'est pas avec vous pendant quelques jours. Ça peut être ma femme qui peut être absente, j'ai envie de lui dire quelque chose, donc je lui dis dans l'absolu, ou je lui dirai ça, etc. Parce que j'ai manqué de le lui dire alors qu'elle était en face de moi. Ça peut être ces choses-là, effectivement. Mais on peut parler au... Je ne crois pas tellement au lien qu'il y a avec... Est-ce que les morts continuent de nous parler, d'exister ? Peut-être au niveau de l'âme, au niveau de... Je garderai plutôt un sourire de ceux qui sont partis un peu trop tôt ou de bons moments que nous avons partagés. Ça aussi. Ne réduisez jamais l'absence de bons moments à partager avec les autres.
0: Mais au fond, ce que vous dites, c'est qu'on éprouve le silence de ceux qui sont partis quand même. On l'éprouve durement.
1: Voilà.
0: Et que
1: ce
0: même
1: silence
0: si on...
1: est terrible. Oui. Le silence est terrible. Et à tel point que... C'était pas tellement, pas à la mode, mais c'était pas tellement un outil qu'on avait à l'époque. Mais je regrette de ne pas avoir un enregistrement avec la voix de mon père.
0: Ah, ça, je comprends.
1: C'est terrible.
0: Oui, oui.
1: Même la voix de ma mère, j'aurais pu le faire, d'ailleurs. Je pourrais peut-être le retrouver sur quelques bandes de radio.
0: C'est vrai qu'on en oublie la musique. On oublie la musique de ces voix si familières.
1: Exactement. Oui. Alors, par moment, j'ai l'impression d'avoir perdu la voix. Je sais pas, je la recherche quelquefois. Ça, c'est quelque chose qui m'a marqué énormément.
0: Alors, nous allons passer au troisième mot qui est quand même plus gai, parce qu'il ne faut pas qu'on soit déprimé dans cette émission. Et ce troisième mot, c'est votre livre encore qui l'a inspiré, c'est le mot prêtre.
1: Ah. Alors... Il y a beaucoup de prêtres aujourd'hui, on en manque malgré tout, mais il y en a un pour moi dans ma vie, c'est le frère de mon père, c'est Robert Morin, l'abbé Robert Morin. Alors lui, c'était un exemple parce que lui m'a donné envie d'aller vers la prêtrise, mais de façon, je dirais, imagée, parce que bien sûr, il était curé en... Il lui aussi a été prisonnier comme mon père, mais il était dans la boucle du Tyrol, dans un autre camp à Ravarouchka. Et il s'est évadé, il a fait deux tentatives d'évasion. Et la troisième, la deuxième fois, quand il a été repris, ça pourrait presque s'associer à prêtre et traître, car il a été dénoncé par d'autres prisonniers français. Bref, c'est comme ça. Mais il était ravi d'avoir été dénoncé parce que il n'avait pas pris assez de chocolat et de sucre avec lui pour s'évader, qu'il récupérait dans les colis de prisonniers. Et il avait un tout petit début de scorbut, donc il m'a dit que c'était pas plus mal. Mais il a fait une deuxième tentative d'évasion le soir même où ils ont été repris par les Allemands. C'est quelqu'un d'extraordinaire. Alors, il était beaucoup plus jeune que mon père. Et tonton Robert, donc, bien évidemment, quand je passais mes vacances pendant 3 mois en Charente, c'était amusant parce que je servais abondamment la messe, puisque après la guerre, on manquait de jeunes prêtres. Et il avait 4 ou 5 paroisses autour des touches de Périgny, en Charente, pas très loin de Cognac et de Matha. Et pour ceux qui connaissent, et donc on partait avec sa petite Simca 1000, et la Simca 500, une toute petite voiture ridicule, même avant la Fiat 500, et on partait avec sa voiture, et j'avais l'impression, on faisait 4-5 kilomètres, j'avais l'impression pour moi que c'était un transport extraordinaire, et j'aimais beaucoup servir la messe parce que on avait, à l'époque, il y avait encore les soutanes rouges avec le surplis blanc, très très beau. Mais si je vous dis que, paradoxalement avec ce que j'évoquais tout à l'heure, j'adorais les enterrements. Pourquoi ? Parce que je portais, en tant qu'enfant de chœur, on portait une soutane noire avec le surplis blanc, pour accompagner bien sûr la noirceur des obsèques. Et comme je portais une soutane noire comme mon oncle, j'avais l'impression d'être un adulte. Et ça me donnait quelque part l'envie de, sans avoir toutes les contraintes, le séminaire, l'apprentissage, la liturgie, etc., j'avais envie d'être prêtre. Et puis un jour, eh bien, il y a un copain de séminaire de mon oncle qui est venu le voir, il était missionnaire, il avait une soutane blanche. Quand il est arrivé, j'ai trouvé ça tellement magnifique que j'ai eu envie d'être missionnaire. Ça fait partie des nombreux métiers qui m'ont tenté quand j'étais enfant.
0: Donc le costume vous attirait, ça vous pensez qu'il y avait quelque chose de plus que le costume qui vous attirait dans cette vie ?
1: Je ne sais pas, oui, parce que je voyais vivre mon oncle, après tout, il était avec mes grands-parents paternels, et c'était une vie plutôt agréable. C'est lui qui m'a fait découvrir, très jeune, à l'âge de 7-8 ans, les bandes sur diapositive, les bandes dessinées de Tintin, de Hergé. Et puis, c'était un homme formidable qui, il m'a raconté le catéchisme de façon imagé toujours. Il avait cette façon de raconter les choses. C'était simple, on comprenait. Et je voyais très bien le décor de la Palestine avec Jésus évoluant dans ce décor en image. Mon oncle racontait bien. J'étais très proche de lui. C'est un homme que j'ai accompagné jusqu'à la fin de sa vie. Il a terminé sa carrière alors qu'il était prêtre de la flotte en Ré dans l'église Sainte-Catherine. Et d'ailleurs, à cet effet, un jour, il me dit « Écoute, je vais faire 2 messes avant l'église Sainte-Catherine et avant d'aller déjeuner, est-ce que tu accepteras, comme au bon vieux temps ?» Parce que j'adorais lire les textes religieux pendant la messe. Et il me dit « Est-ce que tu accepteras de me lire un texte au moment d'un texte de l'Épître ?» Je dis « Mais pas de problème. » Et j'étais donc devant un pilier. Personne ne me voyait, mais il est vrai que mon oncle disait toujours, en tant que prêtre, je suis beaucoup plus connu comme étant l'oncle du présentateur de la roue de la fortune que l'inverse. Et donc, à un moment, mon oncle se tourne, me fait un signe, je monte à ses côtés, aux côtés sur l'autel, et je fais ma lecture. Et à ce moment-là, il y avait à peu près 150 fidèles qui étaient là. Je n'ai jamais signé autant d'autographes dans une sacristie que ce jour-là. Mais on a été plus loin parce qu'il y a eu des travaux d'archéologie dans cette église. Il a fallu rebaptiser l'église, recélébrer l'église. Il y avait l'évêque de La Rochelle qui était là. Il y avait je ne sais pas combien de prêtres, dont mon oncle. Et l'archevêque de La Rochelle avait accepté qu'on fasse cette réinauguration de l'église avec du jazz. Donc je suis venu avec 7 musiciens, 7 têtes, et l'église était bondée de monde, et mon oncle m'a dit, tu devrais revenir jouer un peu plus souvent.
0: Voilà. Et après, c'est une jolie invitation.
1: On est allé manger quelques fruits de mer.
0: Très jolie invitation. Vous racontez un épisode très drôle dans votre livre, quand vous êtes petit garçon sous les yeux noirs de votre grand-mère et que vous trébuchez en faisant tomber le livre jusqu'au premier rang. Donc on rit beaucoup. Mais vous dites aussi un peu plus loin, sur une note plus sérieuse, que vous aviez, quand vous étiez enfant de cœur, une mission à remplir, et vous écrivez « Honorer le Seigneur ».
1: Oui.
0: C'est-à-dire, pour moi, le Christ en ivoire sur sa croix d'ébène, car Dieu, son Père, je ne le voyais pas.
1: Exactement. Exactement.
0: Du coup, j'avais envie de vous demander, qu'est-ce que ça signifiait pour vous, petit garçon, petit Christian Morin, honorer le Seigneur, ce Christ en ivoire ?
1: D'abord, honorer le Seigneur, j'avais l'impression de... Ma grand-mère était très dévote et très heureuse d'avoir un de ses fils qui soit prêtre, d'ailleurs. Mon grand-père aussi, mais ma grand-mère surtout, elle s'appelait Bathilde. Bathilde de Moncey, en un seul mot. Enfin, pas séparé. Il n'y avait pas de noblesse dans la famille. Bref. Et avant de s'appeler Morin. Et alors, il y a l'incident que je raconte, la messe d'un dimanche, où c'était à l'époque où on n'avait plus les soutanes, on avait les aubes blanches que l'on ficelait à la taille plus ou moins bien, ça pendouillait à l'avant, ça remontait à mi-mollet à l'arrière, et en descendant avec, au moment de l'évangile, avec le livre sacré, un livre avec des enluminures, un livre formidable qui devait dater du 17e ou 18e, enfin bref. Et j'accroche la soutane, je m'étale tout mon long avec le livre qui n'a pas été abîmé, heureusement, mais la honte, d'autant qu'au passage j'ai accroché les clochettes du Sanctus, donc c'était
0: un
1: bruit épouvantable. Et au premier rang, il y avait ma grand-mère qui me regardait, je ne voyais qu'elle. Il me regardait comme ça. C'était le neveu du curé qui venait de tomber, et en remontant, j'ai eu les yeux de mon oncle qui m'a regardé comme ça. Bon, bref. Mais ça s'est très bien terminé, j'ai quand même eu le droit d'assister au déjeuner dominical. Et donc, c'est vrai que ça me fascinait de voir ce Christ. Alors, il y avait souvent des croix. D'ailleurs, je suis à la recherche d'une croix comme ça, au marché aux puces. J'étais fasciné, on tailler le corps du Christ dans de l'ivoire, c'est interdit aujourd'hui bien sûr, mais c'était magnifiquement fait, et il y avait ce bois avec ce corps en ivoire sur la croix, non seulement ça me fascinait, il existait de cette manière, mais en même temps, j'avais l'impression surtout, en respectant Dieu et Jésus, et l'histoire religieuse, et le catholicisme, j'avais surtout l'impression de respecter celui qui était proche de moi tous les jours, mon oncle. Et quelque part, je me demande encore aujourd'hui si je ne confondais pas mon oncle avec Jésus, un peu, dans la mesure où il transportait la parole du Christ. Il continuait de l'évoquer tous les jours, tous les dimanches. Donc, j'ai beaucoup aimé cette période.
0: Et vous avez gardé un attachement à la parole de Dieu dont vous parlez beaucoup, finalement, lire les Écritures.
1: Oui, mais de façon, et je devrais faire mon acte de contrition, parce que malheureusement, avec le temps, je vais toujours à la messe, mais pas assez à mon goût. Je pense à des prières aussi, surtout la Vierge Marie, qui était la sainte que mon oncle adorait, honorait. Et je fais des prières quelquefois quand il y a des petits moments un peu pénibles dans la vie, alors qu'on devrait le faire tous les jours. Pourquoi ? Parce que je trouve que la prière ou le respect d'une religion, quelle qu'elle soit, j'allais dire, mais c'est au moins un garde-fou qui permet d'avoir, vous savez, ces espèces de rambardes pour ne pas tomber du mauvais côté. Et je pense que on s'en éloigne malheureusement trop vite, les uns et les autres, et avec l'âge, aujourd'hui, avec le recul, je me dis parfois quand même que ce serait bien d'y revenir un peu plus souvent. Mais avec Bénédicte, on adore, dès qu'on va quelque part, visiter les églises. Je trouve que ça nous offre toujours un moment particulier, surtout en ce moment, avec tout ce qui se passe autour de nous, et pas que dans notre pays, mais dans le monde entier. Mais c'est cet apport, dès que vous rentrez dans une église, il y a cette paisibilité dont on a, je crois, besoin. Et peut-être qu'on devrait aller faire des cures de paisibilité de temps en temps. Quand je visite un cloître, il y a le cloître notamment de l'abbaye de Fontfroide, près de Narbonne, que je connais bien pour y avoir joué, et puis les gens qui ont géré cette abbaye, la famille d'Andoc pendant des années, étaient des amis proches de la famille de ma femme, Et on est allé souvent dans cette abbaye. Et quand je me promenais dans ce cloître, je pensais à tous les prêtres, tous les moines qui se sont retrouvés là. Et je ne sais pas, là encore, il y a une espèce de bien-être. Dès que j'ai fait une prière ou dès que j'ai visité un lieu comme ceux que je viens d'évoquer, j'ai toujours un sentiment
0: de paix.
1: De propreté, de paix, mais de limpidité.
0: De limpidité, de pureté.
1: J'ai toujours le sentiment que ça va mieux. Ce qui fait qu'en vous le disant, je me rends compte qu'il faudrait que je fasse peut-être un peu plus souvent.
0: En fait, vous venez de rendre le plus bel hommage que vous pouvez faire pour votre oncle Robert, en disant qu'il avait été pour vous un visage de Jésus finalement, et qu'il vous avait apporté de connaître ce visage de Jésus. Et ça nous permet peut-être de passer au dernier mot, le mot joie.
1: Le mot joie. Alors je vais faire un tout petit raccord avec le mot précédent, avec prêtre, parce que je suis très fier, et je l'ai mis dans le livre, mon oncle, pour service rendu à l'évêché, de La Rochelle, il a été professeur et aumônier aussi à l'école Fénelon. Je croise quelquefois d'anciens élèves de l'abbé Robert Morin qui me disaient, notamment un ancien patron du Monde, très bon écrivain qui s'appelle Éric Fotorino, qui me disait, quand on était convoqué chez Robert dans son bureau, j'arrivais et il y avait ta photo d'Europe 1 qui était sur son bureau. Donc on voyait que ça en arrivant, mais aller chez Robert, bref, pour service rendu. L'évêché a rendu un hommage, c'est assez rare comme façon d'honorer un homme et un prêtre. Son nom est gravé sur la cloche, une des cloches de l'église de Sainte-Marie de Ré, dans l'île de Ré. Et il est enterré aujourd'hui à La Couarde.
0: Magnifique.
1: Et ce qui est amusant, c'est qu'au moment de ses obsèques, il y avait une espèce de joie, justement, on va y arriver, parce que les gens... Les proches de mon oncle avaient demandé cette chose-là, que nous allions de l'église au cimetière, pas avec un corbillard classique, qu'on y aille sur une table à roulettes, de façon à ce qu'on traverse tout le village de La Couarde. Et je n'en revenais pas, les gens étaient ramassés sur les trottoirs et applaudissaient mon oncle,
0: oh là là,
1: qui passait dans son cercueil, oh, simplement pour le remercier. C'était extraordinaire. Mmh. Ça me faisait presque penser aux enterrements à la Nouvelle-Orléans. Il aurait été bien qu'il y ait un orchestre de jazz à la fin pour l'honorer de façon à lui offrir la joie d'être transporté et de retrouver Dieu à ce moment-là. Alors la joie. Ah, c'est ce qui manque beaucoup. Il faudrait avoir toujours cette petite lumière. Il faudrait que ce soit obligatoire d'avoir une lumière de la joie quelque part. Quand on est un peu dans le gris ou dans la noirceur que vous apporte la vie, hélas, il faudrait pouvoir avoir une petite lampe torche qui soit une lumière de joie pour vous éclairer le visage un petit peu et pour vous mettre en joie. Mais la joie, c'est la joie de... pour moi, la joie la plus formidable, ça a été la naissance de mon fils. J'ai assisté à sa naissance. Ça a été une joie de découvrir ce petit bonhomme qui aujourd'hui a 40 ans. Il a grandi. Et c'est la joie d'avoir des amis, la joie de pouvoir, là encore, le leur dire de leur vivant, qu'on les aime. La joie que vous apporte la vie, de m'avoir permis de rencontrer ma femme Bénédicte, la joie de rencontrer ses enfants, de rencontrer une famille recomposée, d'essayer d'apporter aussi un peu de joie à quelqu'un. Je pense à ma sœur qui vient de perdre son mari au mois de juillet et qui est triste, qui s'ennuie forcément. Ma mère m'avait dit ça aussi après la mort de mon père. Donc il faut, on essaie

0: sa naissance, on est condamné à mort, on ne sait pas quel sera le jour, mais la joie de rencontrer, vous imaginez, un petit bonhomme qui arrive, ou une petite fille, au moment de la naissance, qui arrive et qui ne sait pas pourquoi et comment il est arrivé. On commence après avec l'éducation, quand les parents vous parlent, mais ce point de repère, il faudrait déjà, je pense que ce devrait être une obligation de dire aux parents, n'oubliez pas d'apporter de la joie à vos enfants, qu'ils soient joyeux.
1: En tout cas, on a l'impression en vous lisant et en vous écoutant, Christian Morin, que c'est vraiment le talent que vous avez reçu, la joie, et que vous aimez transmettre cette joie et cette flamme, elle apparaît dans vos paroles et dans vos mots, c'est certain. Merci beaucoup, Christian Morin. Nous allons passer à la dernière partie de cette émission. Je vous retrouve tout de suite.
0: Merci.
1: Alors, comment ça s'est passé, Christian Morin, cette expérience originale ?
0: Je suis ravi que vous soyez revenu parce que votre absence, justement, on l'a évoqué, m'a beaucoup impressionné.
1: D'être seul comme ça ?
0: C'est la première fois que je réponds à des mots. Il y a votre voix qui humanise quand même, ouais. C'est pas l'intelligence artificielle.
1: Ouais.
0: Donc, très très bien. Mais c'est très intéressant. Alors, je ne sais pas si c'est de l'ordre du psy. Mais on n'a pas besoin de s'allonger, en tous les cas, on se confie.
1: Oui.
0: En tous les cas, ça ne permet aucune retenue, c'est ce que j'ai ressenti.
1: Il n'y a pas de visage.
0: Oui, c'est pas ça, c'est pas... Votre visage ne me gêne pas pour vous répondre. Si vous me posez une question, ou alors je vous dis non,
1: oui.
0: Mais ça, on arrête l'interview. Si on vient, c'est tout à fait la moindre des choses d'être au moins poli. Oui. Mais ce que je veux dire, c'est que c'est très intéressant d'être... Vous posez la question et vous nous lâchez dans la nature.
1: Oui.
0: Et là, on s'en va. J'ai trouvé ça très, très intéressant. Je ne sais pas ce que ça a donné, si ça vous convenait.
1: C'était merveilleux de vous écouter. On était emportés.
0: Alors, vous pourrez peut-être, à partir de ces quatre mots, faire une analyse du personnage.
1: Et vous, lequel avez-vous préféré de ces quatre mots ?
0: Mais les quatre.
1: Oui.
0: Les quatre, j'ai beaucoup aimé. J'avoue que ça tombait bien par rapport à l'absence, bien sûr, par rapport au père.
1: Ouais.
0: La joie, j'ai beaucoup apprécié.
1: Ouais.
0: Et puis, le quatrième...
1: Le prêtre.
0: Le prêtre, oui, mais le prêtre, bien sûr. Oui, je l'assimilais à mon père, presque.
1: Ouais.
0: Parce que lui aussi nous a quittés. Donc, ça m'aura permis de leur parler.
1: Et de leur rendre hommage.
0: Oui.
1: Ouais.
0: Ah, mais ça, c'est important.
1: Ouais. Ouais.
0: C'est important, cette reconnaissance vis-à-vis des êtres qui vous ont façonné un peu, malgré vous. Malgré eux, il y a toujours un exemple, on prend toujours un... Je pense que pour des jeunes aujourd'hui, le problème est peut-être qu'il manque peut-être d'exemples.
1: Mmh.
0: À n'importe quel niveau. Hein. D'exemples ou de donner l'envie de faire comme quelqu'un.
1: Oui.
0: Et d'aller vers...
1: Justement, peut-être que ça me permet de vous poser ma dernière question. Ça m'a intriguée quand même quand vous avez dit que pour vous, cet oncle Robert avait été comme le visage de Jésus et que vous saviez même presque plus si vous aviez aimé Jésus ou votre oncle Robert. Et j'avais envie de vous demander, vous diriez qu'aujourd'hui, pour vous, Christian Morin, d'aujourd'hui, qui est Jésus ?
0: Jésus, c'est un homme qui a... Je ne vais pas reprendre les termes classiques, qui a porté la bonne parole, qui est arrivé pour donner aux autres, qui s'est sacrifié aussi pour les autres. Alors à partir de ça, aujourd'hui on en parle, bon, il a été crucifié, et puis il y a eu cette renaissance, et puis il est parti à côté de son père. J'avais aimé le film qui avait été fait, qui a été tant décrié. Mel Gibson, Gibson, effectivement.
1: Mmh.
0: Et j'avais trouvé la dureté des images...
1: Ouais.
0: Qui reflétait vraiment, parce que quand on voit le chemin de croix, quand on arrive dans une église, dans une chapelle, on a l'impression que c'est de façon apaisée, cette croix, c'est du contreplaqué, elle n'est pas lourde.
1: Alors que là...
0: Donc je trouve que je garderai de Jésus aujourd'hui cette image de la souffrance pour les autres.
1: Ah oui. Peut-être que ce serait ça, cette petite flamme de joie dont
0: c'est
1: vous
0: ce disiez. Que je disais, oui.
1: Ouais,
0: c'est
1: j'aimais beaucoup.
0: En fait, c'est ça. Cette flamme, la flamme du père de Foucault aussi.
1: Ouais.
0: Quand on va à l'église Saint-Augustin, c'est là qu'il a eu la foi, qu'il a été révélé. Ouais. Et...
1: Donc cette petite flamme de joie, ce serait ça.
0: Voilà.
1: Se donner pour les autres.
0: C'est cette petite flamme qui peut être tout simplement le cœur.
1: Ouais.
0: La générosité, être simplement... Il y a un mot qui est complètement galvaudé, on s'en fiche complètement aujourd'hui, mais c'est le mot gentil.
1: Ouais. Alors, la vraie gentillesse.
0: Oui, non, mais quand...

0: On l'utilise presque plus, parce que dans le Midi, on dit « Oh, il est gentil, oui, c'est, il est un peu couillon. » Oui, bon, c'est un peu ça. Oui. C'était le mot couillon est sympathique dans le Midi, mais c'est un peu ça. Mais la gentillesse, simplement, oui, d'essayer de faire un tout petit effort à chaque fois pour aller vers l'autre. Ne serait-ce que, regardez, ça doit vous arriver, moi le matin, ça m'énerve, il y a des gens que je croise dans mon immeuble, qui sont là depuis quelques années, qui ne disent pas bonjour, qui ne répondent pas à un bonjour, et qui ne sourient pas.
1: Ah oui. Donc le sourire comme expression de la gentillesse.
0: Mais le sourire, ça pourrait être
1: notre dernier mot.
0: Ça pourrait être mon dernier mot, voilà.
1: Ah voilà. Et ben on est très heureux. On aurait voulu que le temps ne s'arrête pas tellement on était bien à vous écouter.
0: J'espère que j'ai apporté quelques sourires malgré le ton très sérieux de votre émission, Bénédicte.
1: Et je rappelle votre actualité, votre livre aux éditions XO. J'ai tant de choses à vous raconter. Nous étions heureux d'entendre toutes ces choses à raconter de Christian Morin. Je vous rappelle que si vous avez aimé cette émission, et c'est sûrement le cas, vous pourrez la retrouver sur kto.tv.com. Et je vous dis à la semaine prochaine.
0: Merci.

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2: Bonjour à tous. Aujourd'hui, je vous propose une plongée dans un ouvrage de spiritualité intitulé « Exercice spirituel carmélitain », publié aux éditions du Carmel. Derrière ce titre sobre se cache un livre qui invite à une véritable expérience intérieure dans la grande tradition spirituelle du Carmel. À première vue, le terme « exercice spirituel » peut sembler intimidant. On imagine parfois un ouvrage austère réservé aux religieux ou aux personnes déjà très engagées dans une démarche de foi ou encore un parcours de discernement avant un grand choix de vie. Pourtant, ce livre s'adresse bien plus largement à tous ceux qui ressentent le besoin de faire une pause, de prendre du recul et de retrouver un peu de silence dans une existence souvent saturée de sollicitations. L'ouvrage s'inscrit dans l'héritage du Carmel, ordre religieux qui a donné à l'Église quelques-unes de ses plus grandes figures spirituelles comme Sainte Thérèse d'Avila, Saint Jean de la Croix ou encore Sainte Thérèse de Lisieux. Tous ont cherché à montrer que la rencontre avec Dieu ne passe pas d'abord par l'agitation ou l'accumulation de savoir, mais par une transformation progressive du cœur. L'auteur propose ici un cheminement concret. Il ne s'agit pas seulement de réfléchir à une idée spirituelle, mais de mettre en place une véritable discipline intérieure. Le lecteur est invité à apprendre l'écoute, l'attention, le recueillement et la prière. L'objectif est de développer ce que les maîtres du Carmel appellent l'oraison, un temps de présence silencieuse à Dieu, où l'on cherche moins à parler qu'à accueillir. Ce qui frappe à la lecture de ce petit livre, c'est l'équilibre entre exigence et simplicité. Les conseils proposés ici par le père Jean Abivin ne relèvent pas d'une spiritualité désincarnée. Au contraire, il rappelle que la vie spirituelle se construit dans le quotidien, dans la manière d'habiter son temps, de vivre ses relations, de traverser ses difficultés ou d'accomplir ses tâches ordinaires. La retraite spirituelle n'est donc pas présentée comme une parenthèse coupée du monde, mais comme une école de regard qui permet ensuite de retourner à la vie avec davantage de profondeur. Ce qui rend également cet ouvrage intéressant, c'est qu'il ne promet pas de recette miracle. Il ne s'agit pas d'atteindre rapidement le bien-être ou la sérénité. Le chemin proposé demande de la patience, de la persévérance et une certaine humilité. Mais il offre en retour quelque chose de précieux, la possibilité d'unifier sa vie intérieure et sa vie extérieure, de retrouver une cohérence entre ce que l'on croit, ce que l'on ressent et ce que l'on vit. À une époque où tout nous pousse à courir, cet ouvrage nous rappelle la valeur du silence, de l'écoute et de la présence. Une invitation à ralentir, à habiter pleinement l'instant présent et à redécouvrir cette dimension intérieure que nous négligeons parfois. C'était donc notre coup de cœur spirituel de la semaine, exercice spirituel carmélitain du frère Jean Abivin aux éditions du Carmel pour 13 €. Et puis je vous encourage à découvrir ce livre et bien d'autres chez vos libraires plutôt que sur les plateformes ennemies du livre et de la pluralité des idées. Merci pour votre écoute et à la semaine prochaine.
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2: Bonjour, bonjour à tous. Dans l'actualité, un objet non identifié percuté sur la voie, voilà ce qui pourrait être à l'origine du déraillement du train Rouen-Caen hier soir en Seine-Maritime. C'est l'hypothèse donc privilégiée par les enquêteurs à ce stade. 44 personnes ont été blessées, dont une passagère de 18 ans en urgence absolue. L'enquête se poursuit pour comprendre ce qu'il s'est passé. 9 ans de prison ferme pour le commanditaire du cambriolage de Gianluigi Donnarumma et de sa compagne Ilia Scarbouche, 21 ans, a été condamné. Hier, il avait organisé depuis sa cellule l'attaque du couple séquestré en juillet 2023 à Paris. Le butin était estimé à près d'1 million d'euros. C'est lui qui s'était échappé en mars dernier à l'aide de faux policiers avant d'être interpellé quelques jours plus tard dans le sud de la France. Sébastien Lecornu veut mettre les ministres à contribution pour réduire les dépenses de l'État. Le Premier ministre envisage de diminuer leurs indemnités alors que se prépare le budget 2027, Julie Pierret.
3: Oui, et les conseillers ministériels pourraient également être concerné. Une mesure avant tout symbolique. Le salaire d'un ministre ou d'un secrétaire d'État tournerait autour des 9000 euros d'après Gabriel Attal. L'ancien Premier ministre soutient le principe d'une baisse au nom de l'exemplarité, mais il reconnaît que cela ne permettra pas de réduire réellement le déficit et la dette. Matignon présente justement cette piste comme un moyen de montrer que l'État participe lui aussi aux efforts demandés, et ça dans un contexte économique compliqué.
2: Merci Julie. Et Gabriel Attal propose même d'aller plus loin. Le candidat Renaissance à la présidentielle 2027 souhaite réduire le nombre de parlementaires pour réaliser davantage d'économies. Nouveau report dans les négociations entre Israël et le Liban. Le prochain cycle de discussions formelles prévu en septembre à Rome aura finalement lieu en octobre. En attendant, les ambassadeurs israéliens et libanais aux États-Unis se retrouveront la semaine prochaine à Washington pour faire le point sur l'accord signé fin juin. En sport, en foot, en Ligue 1, on dispute la 4e journée du championnat. Aujourd'hui, Strasbourg reçoit Monaco à 17h15. Et puis le multiplex à 20h45, Le Havre reçoit Angers, Auxerre accueille Nice, Toulouse se déplace à Lorient. À la même heure, le Paris FC va se mesurer à Lyon à domicile. Et puis en rugby, 2e journée de top 14 ce week-end, plusieurs rencontres au programme à 16h35, entre autres Racing Lyon, Perpignan Castres ou encore Pau Bayonne. Toulon reçoit La Rochelle à 21h. Chez les femmes, ça joue aussi avec un choc face aux Black Ferns pour lancer le W15 Global Series. Les Bleus reçoivent la Nouvelle-Zélande à 17h45 à Lyon. Très bonne journée à tous.

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2: Marie-Pierre Pavlak est avec nous ce matin. Bonjour Marie-Pierre.
3: Bonjour Jonathan, bonjour à tous.
2: Est-ce que vous avez passé un bel été Marie-Pierre?
3: Un été magnifique. Je suis très très heureuse de la rentrée.
2: Eh bien, de retour au charbon Marie-Pierre. Voilà, jusqu'en juillet, c'est parti.
3: Pleine d'enthousiasme.
2: Et on vous retrouve donc chaque semaine. Et ce matin, c'est le retour de la revue de presse chrétienne donc, et une revue de presse chrétienne foisonnante.
3: Et oui, Jonathan, avec notamment le très prochain voyage du pape en France. Alors, j'y reviendrai tout au long des semaines qui viennent. Mais aujourd'hui, avec le magazine La Vie et le journal La Croix, grand coup de projecteur sur l'enfance. La Croix, cette semaine, relaie les résultats du rapport PISA. Vous les avez certainement vus. Conclusion de l'étude, en France, le niveau des élèves n'a jamais été aussi bas. À qui la faute ? Méthodologie, enseignants, parents, écrans, réseaux sociaux. Réseaux sociaux, les grands coupables pointés du doigt par le rapport. Pour autant, si la Croix de ce jeudi titre « La bataille de l'attention, comment sortir les enfants des réseaux », Jérôme Chapuis, rédacteur en chef du journal, dans son édito de mercredi, renvoie les uns et les autres dos à dos. Tous responsables. Et pour ma part, je vous renvoie également à la chronique « Douce amère » d'Alain Raymond. Classement PISA, peut-on se consoler d'être aussi nul que les autres ? Et puis un peu à la manière d'un miroir inversé, voilà ce que je lis dans le Pèlerin de cette semaine. La salle de classe est un lieu hors sol, symptôme de tout ce qui se passe dans la société, mais aussi un lieu où les paroles en commun se construisent, un lieu indemne où il y a des catastrophes et des miracles. Celui qui parle ainsi est un ancien professeur devenu écrivain. Dans la solitude des professeurs est infinie, son dernier livre, Yannick Enel compte le quotidien d'un jeune prof, entre sonneries stridentes, collègues pleins de sève, désabusés et gamins provocateurs. Cette semaine donc, dans les colonnes du Pèlerin, il prend le temps de raconter, comme l'écrivent joliment Muriel Foria et Samuel Liévin, de raconter comment les profs sont des lanternes allumées dans la nuit. C'est beau, non ? C'est tout à la fois un cri de détresse et une déclaration d'amour au métier d'enseignant. Et pour nous, à l'aube de cette nouvelle année scolaire, un message d'espérance.
2: Le magazine La Vie, quant à lui, nous parle de l'enfance outragée.
3: Ses parents l'ont enfin retrouvée. Après un mois sans nouvelles. À 14 ans, l'adolescente sans histoire suit une amie qui lui promet l'aventure. Arrivée à Paris, elle la confie à un jeune homme. Sarah est violée. Elle perd pied. S'ensuivent les ballons de protoxyde d'azote, le cannabis. Le piège se referme. Aujourd'hui, entre 30 et 50% des personnes en situation de prostitution sont des mineurs. Ce qui veut dire que près de 10 000 à 20 000 enfants seraient concernés. Voilà ce que vous pourrez lire dans le grand dossier du magazine La Vie qui a mené une enquête sur la mécanique sordide des nouveaux réseaux de proxénétisme des mineurs. Ultra violents et sans limite, ils prennent dans leur filet des milliers d'adolescents de plus en plus jeunes. Depuis des années, Dahlia se bat pour arracher son fils à ses réseaux. Il faut tenir. Je m'accroche à ma foi, à ma famille, à mon mari. Ma force est là, mais je suis fatiguée. Un témoignage sobre et sans appel.
2: On se décentre un peu, Marie-Pierre, et direction le Détroit d'Ormuz.
3: Avec les marins du Détroit d'Ormuz, les grands oubliés de la guerre entre l'Iran et les États-Unis, comme l'écrit Rachel Notto du magazine Le Pèlerin qui les a rencontrés. Depuis le début de la guerre, le détroit d'Ormuz est devenu presque infranchissable. Quelques 6000 marins restent bloqués dans le golfe Persique. Entre missiles, navires abandonnés et menaces pour leur emploi, ces hommes continuent pourtant de prendre la mer au péril de leur vie. Ratnadip Petankar est l'un d'eux. Ingénieur mécanicien indien, le marin travaille sur l'un de ces navires-citernes. Il mouille actuellement dans les eaux émiraties. Alors qu'il ne devait rester que 7 jours dans le golfe au début de l'été, il y est toujours 2 mois plus tard. Les autorités iraniennes ne répondent pas aux demandes de son capitaine. Cependant, le trentenaire n'est pas un novice. Depuis le début du conflit, il a déjà passé 5 mois dans le secteur. Pour autant, il ne se voit pas rester à terre. « Tu ne vas quand même pas repartir », s'inquiètent ses proches. « Je ne peux pas rester à la maison, loin d'un bateau. Je m'y sens libre », tente-t-il d'expliquer. Pour lui, la mer est une promesse.
2: Simon Leys, lui aussi, était libre. Sa parole était libre.
3: Et il l'a payé par de longues années d'ostracisme. Le 9 septembre 1976, il y a tout juste 50 ans, disparaissait Mao Tse-tung. Avec son livre critique devenu célèbre, « Les habits neufs du président Mao » publié en 1971, le sinologue Simon Leys fut le premier à déboulonner la statue du grand timonier. Décrié, pointé du doigt par les intellectuels et politiques de tous bords, de gauche comme de droite, il devient très vite un paria. Il faudra attendre presque 15 ans avant qu'on ne reconnaisse en lui l'un des rares à avoir dit à ce moment-là la vérité, à dire qu'il avait eu raison avant tout le monde. Dans un entretien éclairant avec Jérôme Michel, auteur d'un essai consacré à l'intellectuel, un entretien à lire sur lacroix.com, notre consoeur Céline Oyot décrypte pour nous la démarche du sinologue qui, d'après Jérôme Michel, et je le cite, n'a jamais été le partisan d'une quelconque idéologie, que ce soit de droite ou de gauche. Il se présentait avant tout comme un catholique. En réalité, il refusait de mettre de l'absolu dans la politique. Dans la Croix Hebdo et dans la même veine, Anne Cheng, sinologue et professeur au Collège de France, revient sur l'étouffement de la vie intellectuelle en Chine. 50 ans après la mort de Mao, la fille de François Cheng déconstruit les idées reçues sur le pays. Un entretien éclairant.
2: Et enfin, on parle aussi d'un pape.
3: Non, pas de Léon XIV. Pas encore, mais de celui qui, tout au long de son pontificat, effectua 8 voyages en France. 8 voyages qui disent son attachement et son amour exigeant pour notre pays. Je veux parler bien sûr de Karol Wojtyla, Saint Jean-Paul II. De l'interpellation historique au Bourget en 1980, France, fille aînée de l'Église, es-tu fidèle aux promesses de ton baptême ? Jusqu'aux adieux de Lourdes en 2004, où il rendit alors un dernier hommage à la foi de cette terre bien-aimée de France, Alexia Vidot, notre consoeur de la vie, revient sur un quart de siècle de relations entre le pape polonais et la fille aînée de l'Église. Mais d'où vient donc cette expression « fille aînée de l'Église » et que signifie-t-elle vraiment ? Réponse dans une petite vidéo, un short, à découvrir sur le site de la Croix. Je vous laisse le plaisir de la découverte.
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1: Wado, c'est un groupe toulousain dédié à l'aménagement des espaces de travail. Il fête cette année ses 40 ans. Nous découvrons ce matin son histoire.
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1: Et pour nous accompagner dans la découverte d'Odos, nous sommes avec son dirigeant Stéphane Odos. Bonjour.
2: Bonjour.
1: Merci d'avoir accepté mon invitation dans cette émission Éco, le rendez-vous des entreprises en Occitanie. Alors, je le disais en introduction, Odos fête ses 40 ans cette année, une société qui a été fondée par votre mère, Josiane Odos, en 1986. Donc, quelle était l'intuition de départ ?
3: L'intuition de départ, c'était que le monde du travail, c'était important et le bien-être au travail, être bien. C'était pas qu'un sujet de la maison, hein, c'est un sujet de fonctionnement tout simplement, puisque aujourd'hui le capital d'une entreprise est constitué de collaboratrices et de collaborateurs, et que la santé, c'est un sujet, on va dire, principal. Hein. Aujourd'hui, vous et moi, nous sommes en bonne santé, donc on est là pour l'interview, sinon rien n'est possible.
1: Oui.
3: Et donc déjà, le mot travail, c'est un mot compliqué. Travail, c'est compliqué. Et donc, du coup, c'était se dire que l'intuition de l'aménagement, si on pouvait s'en occuper, si on pouvait y réfléchir, si on pouvait l'optimiser, ça ne pouvait qu'augmenter les capacités à mieux manager, mieux diriger, être bien.
1: C'était quand même assez novateur parce qu'on ne parlait pas tant que ça du bien-être au travail il y a 40 ans. Hein.
3: Alors, vous ne croyez pas si bien dire, parce qu'en fait, l'histoire, hein, puisqu'Odos s'est créé par une dame qui s'appelle Josiane Odos, d'ailleurs, je pense que cette année, elle a été bien mise à l'honneur, puisqu'elle est nominée d'ailleurs sur les femmes dirigeantes là, d'un concours qui existe pour le mois de novembre, je crois. Et sur le principe, elle était, elle, salariée d'une entreprise qui avait abandonné la partie mobilier, voilà. Et donc elle s'était remontée en tant que femme en 1983, en s'associant avec un homme. 1983, s'associer avec un homme, déjà, trois points de suspension. Et forcément, je pense pas, mais ça s'est pas bien passé. Disons qu'on va dire que l'association s'est pas bien passée, et elle a décidé de créer sa nouvelle structure. Et là, à ce moment-là, le seul homme qui avait de disponible à qui elle pouvait que rendre service, c'était moi. Et donc, du coup, j'ai essayé de lui rendre ce service.
1: Donc, vous êtes entré dans la société à l'âge de 19 ans.
3: C'est ça, le début.
1: Vous avez démarré avec elle, en fait.
3: Ouais, alors, nous avions une philosophie de départ qui est aujourd'hui à la mode, hein, figurez-vous, c'est comme quoi c'est des cycles. Hein. C'est qu'elle avait, elle avait décidé, puisque moi je ne faisais que suivre à l'époque, de démarrer avec du mobilier d'occasion. Alors, le mobilier d'occasion, c'était Odos Bureau, mobilier neuf et occasion, le slogan. C'était rigolo. Occasion, ça voulait dire que je partais en avion ou en train à Paris. J'allais chez des brokers, c'est-à-dire des gens que je rachetais du mobilier de Tours à Paris. Oui. Je faisais charger des conteneurs et les conteneurs arrivaient parfois avant moi le temps que je revienne. Et nous exposions du mobilier. Vous savez, ces bureaux en métallique.
1: Ah oui,
3: là,
1: je vois très bien. Oui,
3: ces
1: oui.
3: Armoires à rideaux, ces armoires à portes pliantes.
1: Et ça, ça se revendait?
3: Mais figurez-vous qu'il y a, on parle de 1986, hein, 7 février 1986, la création. Donc, on va dire que pendant 2-3 ans, notre axe principal, nos ventes, c'est ça. Et là, si vous saviez le nombre de dirigeants qui ont réussi ou pas réussi d'ailleurs, qui sont venus, que j'ai rencontrés, qui démarraient, et ils venaient chercher des bureaux pas chers. C'était incroyable.
1: Ouais, vous étiez déjà dans une démarche de réemploi des matériaux. Hein. On en parlera, mais
3: on va en parler parce que c'est drôle. Hein. C'est curieux de se dire qu'on était tout juste et surtout le pourquoi on a basculé.
1: Alors, la Odos Design, c'est l'entreprise d'origine. Elle est donc experte en aménagement d'espaces de travail. Comment elle a évolué au long de ces 40 années?
3: On va dire qu'il y a la première phase qui dure de 86 à 96, dans laquelle, là, on parlera de la bascule de occasion à neuf, mais on faisait les deux. Mais là, il y a une vraie conquête du marché et aller dire aux gens, Vous parliez tout à l'heure de, c'était novateur de se penser à être bien. Moi, je me souviens, parce que forcément, à l'âge de 19 ans, si on se met à travailler, on arrête d'étudier. Enfin, forcément non, mais en tout cas, on n'est plus dans le circuit universitaire ou des grandes écoles.
1: On n'a plus la même disponibilité.
3: Voilà, c'est pas le même choix de vie. Je suis un autodidacte, donc du coup, parallèlement, je me suis formé. Et là, ma plus belle expérience perso de formation parallèle, ça a été le Centre des jeunes dirigeants. J'ai eu un parcours au Centre des jeunes dirigeants de plusieurs fonctions.
1: C'est un parcours qui était proposé par qui ? Par la Chambre de commerce ?
3: Non, c'est vous qui choisissez d'aller adhérer aujourd'hui au Centre des jeunes dirigeants, au MEDEF, au CGPME, enfin je veux dire.
1: Ah oui, selon
3: ce sont des associations. C'est vous qui choisissez là où vous estimez que vous avez un rôle, des choses à apprendre, quoi. J'estimais que j'avais à apprendre ce rôle-là. Et je me rappelle qu'il fallait très souvent, puisque dans ces associations-là, ou en tout cas dans ces mouvements-là, je rappelle que le CJD, il fallait avoir à l'époque moins de 40 ans. C'était un vrai mouvement novateur d'idées. Enfin, c'était un vrai laboratoire. J'ai appris beaucoup de choses et rencontré des gens incroyables. Et on se présentait souvent. Et j'avais appris à me présenter rapidement. Et je disais que mon métier, c'était générateur de bien-être au travail.
1: Ah oui.
3: Alors, ça faisait sourire tout le monde parce que si on remonte, je pars de 87, 88, 89, 90, 91, 92, etc. Et là, chaque fois, les gens... me regarder en me disant mais qu'est-ce qu'on en a à faire de tout ça, et pourtant j'étais dans un mouvement innovant où il y avait beaucoup de dirigeants open, et malgré tout je sentais bien que je parlais à un endroit qui était pas reçu comme je le souhaitais,
1: et pourtant, donc vous avez mis du temps à vous asseoir vraiment sur ce créneau là
3: bon, ça je pense que comme vous toutes installez... les valeurs de la famille, on parlait tout à l'heure de mariage, comme toutes les valeurs d'une entreprise, si elles sont inscrites à un moment donné et qu'on les a écrites, parce qu'on a toujours été une entreprise qui se réunit, qui compte sur le capital humain pour l'intelligence collective, on va en parler aussi tout à l'heure, j'imagine, mais globalement, on a installé le fait de se dire que pour être bien au travail, eh ben, il fallait bien sûr qu'il y ait du design, et le design, ça restera notre ADN principal. Par contre, il est très important que le design ne gâche pas le confort, que le design ne gâche pas la qualité, que le design ne gâche pas la fonctionnalité, etc. etc. Donc, une fois qu'on a écrit ces valeurs-là avec ma mère, parce que très vite, mon père nous a rejoints pour faire la livraison des meubles, on parlera aussi de ça sur la partie livraison de dernier kilomètre. Une fois qu'on a écrit les valeurs, alors après, qu'on n'en bouge pas.
1: Oui, c'est ça, il fallait rester fidèle à ces valeurs.
3: Forcément, c'est le bouche à oreille qui fait son job, quoi.
1: Oui.
3: Voilà. Si vous changez de stratégie tous les 3 ans parce qu'il y a le vent d'OTAN, vous voyez, je veux dire, c'est pas possible. Donc, comme je suis un peu obstiné, et puis c'est surtout le laboratoire de la vie, c'est écouter les clients. Et on s'apercevait bien que les collaborateurs qui passaient du temps au travail avaient besoin qu'on les respecte.
1: Oui, bien sûr.
3: C'est normal.
1: Oui. Le groupe Odo s'est diversifié. Vous avez parlé de ce dernier kilomètre. Donc, il y a eu, si on prend dans l'ordre de création, il y a eu en 2003 Trentoto, spécialisé dans la distribution de mobilier et de luminaires pour les particuliers. Après, il y a eu So Group en 2008. L'entreprise regroupe les services support des autres sociétés du groupe. Et puis, ce dont vous parliez à l'instant, Stéphane Odos, I Love You, j'aime énormément ce nom, créé en 2008, spécialisé donc dans la livraison, le montage, le transfert, la maintenance de mobilier. Qu'est-ce que vous pourriez nous dire, Stéphane Odos, à propos de ces développements successifs?
3: Alors, tout à l'heure, vous me posiez la question sur les phases. On a 86-96, c'est la phase... Josiane Odos dirige, Stéphane Odos développe. Voilà. Donc, je vais rencontrer les dirigeants. Et grâce à l'ouvre-porte qui est l'occasion, ou grâce aussi à une conviction profonde à l'ADN dont je parlais, on développe beaucoup. Et là, il se passe un moment clé en 96, 95, c'est que notre concurrent principal, un aménagement de bureau, on est en train de lui grignoter tout son marché. C'est pas très rigolo de dire qu'on travaille pour aller chercher l'autre, parce que après tout c'est bien quand
1: c'est
3: tout le monde va bien.
1: C'est la loi de la concurrence.
3: Oui, bon, enfin, en tout cas c'est bien quand tout le monde va bien. Donc à ce moment-là on a un peu mis en danger un confrère qui avait deux métiers. Lui il avait le métier de l'aménagement de bureau comme nous, et il avait le métier de l'aménagement de la maison. Et pour aller depuis tout jeune à Milan, au salon de Milan, vous savez quand vous allez au salon de Milan tous les 2 ans. vous traversez les halls, et pour aller au hall mobilier de bureau, vous traversez les halls.
1: Vous passez par la maison.
3: Voilà. Mmh. Et moi, j'étais comme un gamin qui me disait, qu'est-ce qu'un jour j'aimerais faire tout ça.
1: Ah.
3: Et surtout avec les belles marques, parce que les belles marques, il faut... Voilà, peu importe, ouais. C'est pas le sujet d'aujourd'hui, mais en tout cas, j'avais ce rêve-là. Et il se trouve qu'un jour, ce concurrent-là nous dit, on va s'entretuer, et il faut pas faire ça. Hein. Et donc, c'était très pertinent de la part de la dirigeante en face de se dire, on va se mettre ensemble. Et là, on a passé 9 mois à étudier les deux boîtes, et puis on a construit un projet qui fait que nous avons intégré dans notre structure aussi l'aménagement de la maison. Et à ce moment-là, ça s'est appelé Odos, et c'était le mobilier à tous les temps. Ma mère avait sa fonction, mon associé avait sa fonction, et moi j'avais la mienne. 2 ans pour quasiment se comprendre, et comme quoi diriger, c'est pas forcément toujours facile, parce que là, on n'a pas eu un mélange d'ADN, en fait. Mmh. Ça s'est pas bien passé.
1: Oui. Donc vous êtes revenu à votre métier premier.
3: Et non, du coup, j'ai hérité de l'activité de l'immobilier de maison.
1: Ah voilà, c'est ça.
3: Voilà, oui. C'est comme ça en fait que on a d'accord. vécu les 10 autres années, hein, on va dire, ou les 7 autres années, c'est 1996-2003, où là, Odos fait à l'intérieur de son activité fait aussi bien du mobilier de bureau que du mobilier de maison. Voilà,
1: voilà.
3: Sous le nom d'Odos. Et un jour, le comité de direction me dit, Steph, si jamais tu crois en mobilier de maison, t'as qu'à créer ta collection,
1: voilà.
3: T'as qu'à créer ta marque. Voilà. Mmh. Et là, un jour, je trouve un lieu, et tatati, et tatata, d'où la marque Train Toto se crée avec une histoire incroyable.
1: Alors, je vous propose, Stéphane Odos, de nous retrouver dans une autre émission la semaine prochaine, et vous nous raconterez justement la suite de cette histoire. Et puis, évidemment, vous nous parlerez de l'activité. Hein. Vous avez parlé de design, et il faut qu'on comprenne un petit peu tout ce qu'il y a dans Odos.
3: Donc, avec plaisir. À la semaine prochaine.
1: À la semaine prochaine.
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2: Bonjour tout le monde, bienvenue sur Radio Présence, il est 7h, très bon début de journée.
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3: Pour commencer cette nouvelle rentrée radiophonique, je voulais partager avec vous une bonne nouvelle. La Bible est au top.
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3: Depuis 2019, les ventes de Bibles sont en hausse continue en France. Elles ont même explosé il y a 3 ou 4 ans, selon les éditeurs spécialisés. Le directeur des éditions du Cerf explique que depuis ce regain, la maison réimprime sa grande édition, appelée Cathédrale de papier, chaque année, alors qu'elle ne tirait des exemplaires que tous les 3 ans auparavant. Aux éditions Salvator, il est question d'une multiplication par 3 ces dernières années des ventes de la Bible. Enfin, la Bible de Jérusalem, déclinée en plusieurs formats, arrive en tête des 3 premières ventes de la librairie religieuse La Procure à Paris, où l'on n'hésite pas à qualifier la Bible de best-seller. Rappelons que la Bible est actuellement vendue à près de 300 000 exemplaires chaque année en France, le livre le plus acheté. Mais remarquons que nous ne sommes pas devant un phénomène franco-français. La hausse est encore plus marquée chez les anglo-saxons. Au Royaume-Uni, par exemple, les ventes de Bibles sont passées de 192 000 exemplaires en 2019 à 396 000 en 2025. Quant aux États-Unis, on relève 19 millions d'exemplaires vendus en 2025, soit le plus haut niveau depuis 21 ans. Quels sont les facteurs qui peuvent expliquer ce regain d'intérêt pour la Bible? Ne serions-nous pas là devant un signe de plus, j'allais dire, d'un certain renouveau d'intérêt pour la tradition chrétienne? Après la constatation, il nous faut poser quelques questions. Quels facteurs peuvent expliquer ce regain d'intérêt pour la Bible? Selon Jean-François Colosimo, directeur du Cerf, l'une des grandes maisons d'édition catholique, l'explosion correspond à la hausse des adultes demandant le baptême, et donc forcément une hausse des adultes qui s'intéressent de près à la Bible, qui vont l'acheter, la lire et la méditer. Mais ce n'est pas le seul facteur, loin de là. Le directeur du Cerf cite plus largement une impression confuse d'un monde qui vacille depuis la guerre en Ukraine. La quête de sens, l'angoisse de la fin du monde deviennent palpables, dit-il. On veut se rattacher à la transcendance, à une parole absolue, à une parole de vérité. Selon lui, la Bible attire même des non-croyants par sa sagesse. On y retrouve, dit-il, l'humanité dans toute sa gloire, mais aussi dans toute sa noirceur, l'humanité qui se débat pour rester humaine. Et Jean-François Colosimo poursuit, nos contemporains vont chercher dans la Bible la vie qui fait défaut dans le siècle. Ce n'est pas un ouvrage intellectuel pour savants ou philosophes, mais c'est un continu historique dans lequel Dieu parle, s'émeut, pardonne et aime. Mais il y a aussi ce que l'on pourrait appeler un renouveau de la foi et un renouveau d'une soif de lire et méditer les textes bibliques. Si l'on prend par exemple la montée en puissance des églises évangéliques, leur nombre a multiplié en France par 20 depuis les années 50. Ce sont des églises en croissance, très dynamiques. La dernière marche pour Jésus a rassemblé 70 000 personnes. Et ces protestants évangéliques commencent en tout premier lieu par acheter la Bible, dont ils font un usage très fréquent et personnel. Mais on constate aussi que, du côté catholique, il y a un retour à la lecture directe des Écritures. De nombreux groupes de Lectio Divina se développent en maisonnée. Des cellules de partage biblique en petits groupes sont orchestrées dans les paroisses, ce qu'on ne voyait pas il y a quelques dizaines d'années. Dans l'Église catholique, lire la Bible était un acte, allez, on va dire, dangereux, suspect. Il ne fallait pas trop lire la Bible par peur que l'on se fourvoie et que l'on s'écarte. Mais il est un quatrième facteur qu'il faut aussi évoquer. Les textes ont retrouvé une certaine autorité aujourd'hui, alors qu'une partie d'exégèse critique avait travaillé à défaire cette autorité. On a mis en doute la valeur historique de ces textes, on a mis en doute la véracité des paroles qu'ils contenaient, en quelque sorte, on a sapé les bases qui pouvaient donner une certaine confiance en ces textes, mais du même coup, l'envie de lire ces textes et de s'en nourrir avait considérablement diminué. En effet, il y eut de grosses attaques contre la fiabilité de la Bible depuis le 19e siècle et dans les années 1960, nous dit François-René Charles, qui est éditeur chez Salvator, au séminaire, on vous donnait l'image d'un entonnoir. On verse le Nouveau Testament dedans et il n'en reste qu'un tiers de vrai à la sortie. Mais cette époque semble révolue. Les découvertes archéologiques ont fait leur travail. La stèle de Ponce Pilate, mise à jour en 1961, la synagogue de Capharnaüm, la piscine de Siloé, et bien d'autres sites encore. Les fouilles ont conduit à réévaluer les jugements d'une partie de l'exégèse critique des 19e et 20e siècles, qui tendaient à considérer certains détails des évangiles comme des constructions tardives ou symboliques. C'est ce que dit Mathieu Lavagna, auteur de l'ouvrage « Les évangiles, disent-ils vrais ?» paru aux éditions Arthège en 2026. Les approches très sceptiques qui dominaient certains courants de la recherche au milieu du XXe siècle sont aujourd'hui, dit-il, moins influentes, car un nombre croissant de spécialistes reconnaissent que les évangiles constituent nos sources les plus anciennes et les plus importantes pour connaître la vie de Jésus. Cette évolution du regard posé sur les textes sacrés a certainement contribué à ce regain d'intérêt de la part du public. Le marché religieux a réinventé la vente des Bibles avec une grande diversité de formats. Des Bibles d'études enrichies d'éléments interactifs, des Bibles avec des marges en face pour pouvoir annoter les réflexions. Pour les ados, la Zébible, qui s'est imposée comme une référence, c'est une Bible avec un langage actuel, des commentaires contemporains qui sont faits pour qu'un ado comprenne ce qu'il lit. Même si le papier reste ultra dominant, 2024 a marqué un basculement avec 25,9 millions de Bibles numériques diffusées. De plus en plus d'applications et d'initiatives numériques connaissent aujourd'hui un franc succès. La Bible connaît donc une nouvelle jeunesse, mais paradoxalement, comme nous allons le voir, la connaissance des textes bibliques ne cesse de reculer chez les Français. La Bible, le livre le plus acheté en France, est-il le moins lu ? Voilà la question très paradoxale qui peut se poser. Un récent sondage, publié à l'occasion d'une expo à l'UNESCO, fait ressortir que parmi la totalité de la population, seul un quart dit lire la Bible. Un sondage CSA sur le même sujet faisait apparaître que seulement 56% des possesseurs de Bible la lisaient en 2001. Et même chez les catholiques, on s'aperçoit que seulement 44% ont une Bible chez eux. Même si, parmi les catholiques pratiquants, 78% possèdent une Bible. Interrogés sur l'intérêt représenté par la Bible, les Français dans leur ensemble sont partagés entre l'intérêt spirituel et religieux, 46%, et l'intérêt culturel, littéraire et historique, 43%. Alors qu'on pourrait penser que l'Ancien et le Nouveau Testament restent une référence culturelle pour les personnes les plus âgées, ne le serait pas pour les jeunes générations. Eh bien, le sondage indique le contraire. 35% des personnes de moins de 25 ans pensent que la Bible est une référence culturelle. La réponse chez les plus de 60 ans est seulement de 26%. Le sondage interroge aussi les Français sur l'épisode biblique qu'ils connaissent le mieux. En tête du hit parade arrive Noël et l'Arche de Noé, ex aequo, avec 91% des personnes interrogées. Suit de près la mort et la résurrection de Jésus, 88%, et l'épisode de la multiplication des pains, 66%. Par contre, la conversion de l'apôtre Paul sur le chemin de Damas n'est connue que de 41% des Français. Quant au malheur de Job, seuls 31% d'entre eux en ont entendu parler. Au final, oui, le fait que la Bible redevienne un best-seller est une bonne nouvelle, mais nous mesurons l'immensité du travail qui reste à faire pour que la Bible ne soit pas simplement un objet de décoration, pour que ceux qui en possèdent une plongent dedans et surtout y trouvent le sens de leur vie, le chemin qu'ils cherchent.
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1: Bienvenue à Dialogue autour des arts plastiques. Je suis ravie d'accueillir aujourd'hui Véronique Bril, artiste plasticienne transdisciplinaire, puisque vous travaillez ou avez travaillé dans le land art, la photographie, la performance. Vous êtes installée, Véronique, à Toulouse depuis de nombreuses années. Depuis quand d'ailleurs ?
2: Bonjour d'abord. J'ai commencé en 99. J'ai commencé ma carrière d'artiste sans savoir au début que c'était une carrière que je commençais. En jouant à lever des pierres, à les mettre en équilibre au bord de l'océan.
1: Est-ce que ce sont les guetteurs dont vous nous parlez ?
2: Oui.
1: D'accord. Est-ce que vous pouvez nous raconter un peu qu'est-ce qui s'est passé, cette rencontre avec ces fameux guetteurs ?
2: Alors, c'était un moment assez magique. J'ai rien inventé. L'homme a toujours levé des pierres. Et j'en ai vu aussi au bord de l'océan, des empilements comme les cairns dans les randonnées, etc. Et j'ai fait pareil un matin, à marée basse, il y avait quelqu'un qui avait levé des pierres et je trouvais ça magnifique. Donc j'ai commencé à jouer, comme tout le monde. Sauf que je me suis arrêtée très très vite à 2-3 pierres qui suggèrent une silhouette. Donc l'équilibre était beaucoup plus difficile, mais c'était ça qui était joyeux pour moi. Cet instant de préparation, de danser avec la pierre, de la toucher, de chercher l'équilibre. Et j'ai trouvé ça magnifique et j'ai commencé à faire ça. Et voilà comment les guetteurs sont nés.
1: D'accord.
2: Je les ai ensuite pris en... D'ailleurs, c'était même pas moi qui les prenais en photo. Et puis voilà, ça a commencé comme ça, en jouant.
1: En fait, vous avez démarré votre pratique artistique par le land art, si je comprends bien.
2: Oui, oui. Et en fait, quand je suis rentrée de vacances... J'ai revu un ami qui était critique d'art. Je lui montre mes photos de vacances. Il me dit, mais tu sais ce que tu fais, toi ?
3: Non, je joue.
2: Il me dit, non, tu fais du land art. Ah, voilà. Et c'est là que je peux dire que ça a commencé.
1: Vous aviez quel âge à ce moment-là ?
2: J'étais pas jeune, hein, j'avais 40 ans.
1: Une quarantaine d'années.
2: Oui, j'ai 68 ans maintenant, ça fait un bail, mais voilà.
1: Est-ce qu'on peut dire que c'était, en tout cas certainement, probablement une évidence à ce moment-là de votre vie, mais est-ce que vous l'avez considéré comme une vocation ?
2: En fait, j'ai pris conscience que j'avais toujours été comme ça, j'avais toujours créé. Mais j'ai grandi en pensant que je n'étais pas une artiste et j'ai toujours admiré les artistes en disant « Oh, quel... » Mais que c'est beau et quelle imagination, je les admirais. Mais j'ai toujours dit, mais moi je ne suis pas une artiste, je n'ai pas d'imagination, Donc j'ai grandi contre. Et il se trouve que j'ai croisé les pierres, j'ai croisé cet ami qui m'a dit, mais tu sais. Et peu à peu j'ai pu, et j'ai croisé surtout. Parce que toute la difficulté quand on n'a pas fait d'études, parce que je n'ai pas fait d'études d'art, j'ai grandi contre le fait que je n'étais pas contre les artistes, mais contre moi, tout cas. Mmh. Et c'est en fait, à la suite, un jour où justement je faisais une installation et que j'ai vu... D'abord, on m'a demandé de venir participer à un festival, le Festival Itinérant Pyrénéen. C'était Didier Labbé, un festival de jazz et d'art dans les Pyrénées. J'ai déjà été invitée là. Et ensuite, j'ai croisé au bord de la... J'habitais la Ciotat à ce moment-là. Et au bord d'une crique où j'allais régulièrement, il y a trois jeunes, je levais des pierres, trois jeunes qui étaient là en train de boire des bières face à la mer, la casquette à l'envers, le t-shirt Adidas, voilà. Et ils me regardaient faire. Et puis, à un moment donné, il y a un passant qui descend justement ce bénit, qui voit des pierres debout, qu'est-ce que c'est que cette histoire ? Donc il s'approche, évidemment ça tombe, c'était de l'équilibre, c'était assez précaire et fragile. Et ces jeunes-là sont venus et ont essayé de relever les pierres.

0: Donc je me suis approchée d'eux, je leur ai expliqué les deux trois petits trucs justement pour pouvoir trouver l'équilibre. C'est pas contre, enfin bref, il y a deux trois choses à savoir. Et quand je suis partie, ils étaient encore là en train de faire.
1: Est-ce qu'il y a eu des artistes de Land Art ou des artistes photographes qui vous ont inspiré dans votre recherche, votre travail ?
0: J'étais totalement ignorante. Donc, c'est peu à peu que j'ai appris. Mm-hmm. Je ne connaissais rien. J'étais la fleur au fusil et totalement naïve, mais avec le feu du partage.
1: Et peut-être d'une certaine nécessité, non ?
0: C'était un bonheur, c'était un plaisir de faire. Donc je pouvais pas faire autrement que de le faire. Mmh. Je savais pas à ce moment-là ce que je faisais. Dans le sens, je n'avais pas encore admis l'idée que j'étais une artiste et que je pouvais gagner ma vie comme ça. Mmh. Sauf que quand j'ai vu ces jeunes abandonner la canette de bière et venir lever des pierres, et que je me suis dit, mais il y a quand même quelque chose d'intéressant là. Mmh. Et comme tout mon travail repose sur l'équilibre, j'ai compris ce qui se passait aussi. Parce que quand on travaille sur l'équilibre, on est déjà en train de se poser, d'être calme. Et si on essaie d'être contre, si on force, on n'y arrive pas.
1: Et il semblerait aussi que dès le départ, il y avait quelque chose qui était évident, c'était le lien en fait, et le sens qu'on peut donner au-delà, le sens de l'équilibre,
0: oui.
1: Mais aussi d'une certaine forme de transmission, ou en tout cas de relais.
0: Tout de suite, oui. Oui, oui, de partage. J'aime bien dire le mot partage, parce que j'ai très vite, on m'a dit, oh là là, attention, tu es artiste, attention de ne pas faire trop de social, parce que tu vas tomber dans artiste social. Mmh. J'ai réfléchi un peu et je me suis dit, mais et si je le portais comme un étendard ? Pourquoi pas ? Moi, je me fais plaisir et je partage. Alors oui, je vais le dire comme ça. Et j'ai commencé à amener des gens de la cité Bassins à Marseille, que j'avais croisé un jour et je leur avais dit... Oh, c'était drôle, oui, oui, oui, c'est ça. Je reviens un peu, mais... J'ai un ami, Jacques Serena, qui me dit, qui est écrivain, qui me dit, je viens de faire un atelier d'écriture avec les gens de la cité Bassins. C'était formidable, c'était bien et tout. Je lui dis, bah, tu peux me donner le lien. Et il me dit, bah, écoute, c'est à Bassins, d'accord. Et un jour que justement, j'avais déjà lancé un projet à la Ciotat, avec des jeunes du Greta, je passe à Bassins et je vois des jeunes, un rond-point, et puis des mecs qui regardent loin la mer. Je me dis, mais il faut que je vienne les voir, moi. Donc je m'arrête et je vais les voir. Je prends rendez-vous, je crois, pour voir s'il y avait une association. Et je rentre, je leur raconte ce que je fais, et ils éclatent de rire. Et ils me disent, mais c'est nous les guetteurs. C'était d'autres guetteurs. Mais voilà. Les hasards, et puis bon, c'est écouter son... C'est pas son intuition, c'est je vais là où le vent me porte, et ça, depuis le début.
1: En écoutant l'autre, en laissant une place à l'autre.
0: En laissant une place à l'autre, en laissant une place à ce qui se passe devant moi, à ce que je vois. J'ai toujours un œil aux aguets, je suis toujours à l'écoute. Mm-hmm. Donc là, c'était en effet l'action sociale.
1: Et qu'est-ce qui vous a fait quitter la Ciotat pour Toulouse ?
0: Ça, c'est beaucoup moins rigolo. J'avais le port autonome de Marseille, qui avait déjà vu mon travail et je... Qu'est-ce que... Ah oui, c'est ça. À Marseille, dans le port autonome de Marseille, j'avais vu des montagnes de gravats. Alors, j'avais déjà fait un festival avec des gravats. Il m'avait intéressé. C'était avec le citron aux environnements. Et j'avais fait déjà une installation. Et là, je m'étais dit, mais le gravat, je connais. Il y en a aussi à la Ciotat. La Ciotat, c'est un port aussi. Et donc, je me suis dit, mais j'ai bien envie d'aller voir ce qui se passe, moi. Donc j'ai demandé l'autorisation de passer dans le chantier, on m'a dit non. Alors je suis passée sous les grilles du port, parce que c'était facile, et je suis rentrée dans le chantier, j'ai commencé à travailler comme ça. Sous les grilles.
1: Ah oui, vous avez...
0: En clandestine.
1: C'est ça, vous avez franchi les grilles.
0: Ouais, mais par-dessous. Et puis après j'ai emmené aussi mes mes assistants, on va dire comme ça, mes assistants de Bassens, où je leur disais, mais on s'invente un travail. Et vous pouvez aussi vous inventer. Moi, j'ai inventé ma vie. Je leur racontais ça comme ça. Et je leur disais, on va aller faire un projet comme ça. Et on va faire une installation, on va aller regarder, on va aller suivre cette transformation. Un quai, le quai J3 à Marseille, c'était un quai historique. Le quai de tous mes arrivages, d'Alger. Et c'est comme ça que j'avais vu aussi des gens attendre beaucoup les bateaux. Et je m'étais dit, oui, lever des pierres, justement, de ce quai. À ce moment-là, ce serait intéressant. Et comme c'était le quai J3 qui disparaissait, c'était intéressant de faire quelque chose. C'était contre, mais une fois que j'ai été expulsée, bien sûr, à la fin, j'ai été expulsée, mais quelques mois plus tard, j'ai pu faire une exposition au conseil départemental des Bouches-du-Rhône, et du coup, j'ai eu les autorisations de rentrer.
1: Et c'est suite à cela que vous avez quitté
0: Ah oui, pardon,
1: ce port d'attache pour vous installer à Toulouse.
0: Il faut me rappeler, hein, il faut me ramener, hein, la vieille que
1: je vous ramène. Je vous ramène à bon port, cher Véronique.
0: Il faut me ramener à bon port, en effet. Oui, donc j'ai fait ça. Et puis, le directeur général du port, à ce moment-là, m'a dit, que j'avais rencontré, m'avait dit, ce serait bien que vous fassiez une installation pérenne, vous pourriez être là, etc. Donc j'ai travaillé.
1: Et nous nous retrouverons la semaine prochaine pour un nouveau rendez-vous avec Véronique Bril, que je remercie infiniment. Chère Véronique, à bientôt.

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4: Bonjour à tous. Dans l'actualité, un objet non identifié percuté sur la voie. Voilà ce qui pourrait être à l'origine du déraillement du train Rouen-Caen hier soir en Seine-Maritime. C'est l'hypothèse privilégiée par les enquêteurs à ce stade. 44 personnes ont été blessées, dont une passagère de 18 ans en urgence absolue. 9 ans de prison ferme pour le commanditaire du cambriolage de Gianluigi Donnarumma et de sa compagne. Ilias Carbouche, 21 ans, a été condamné hier. Il avait organisé depuis sa cellule l'attaque du couple séquestré en juillet 2023 à Paris. Le butin était estimé à près d'1 million d'euros. Un nouveau report dans les négociations entre Israël et le Liban. Le prochain cycle de discussions formelles prévu en septembre à Rome aura finalement lieu le mois prochain. En attendant, les ambassadeurs israéliens et libanais aux États-Unis se retrouveront la semaine prochaine à Washington. C'est pour faire le point sur l'accord signé fin juin. Et puis en rugby, deuxième journée de Top 14 ce week-end. Plusieurs rencontres au programme à 16h35. Entre autres, Racing Lyon, Perpignan, Castres ou encore Pau-Bayonne. Toulon reçoit La Rochelle à 21h. Chez les femmes, ça joue aussi avec un choc face aux Black Ferns pour lancer le W15 Global Series. Les Bleus reçoivent la Nouvelle-Zélande à 17h45 à Lyon.
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5: 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Aujourd'hui, deuxième volet d'une conférence animée par Marc Trévidic qui intervenait pour Regards Croisés à Nantes le 4 mai 2026. Le sujet de sa conférence, la justice face aux défis du terrorisme. Il offre une réflexion profonde sur la complexité du rôle des magistrats dans un système souvent incompris du public. Il permet de mieux comprendre pourquoi la justice peut être perçue comme coupable aux yeux de la société, tout en restant fidèle à ses principes et à ses contraintes institutionnelles. Nous l'écoutons.
6: Nouvelle évolution, donc ça va aller devant la chambre criminelle de la Cour de cassation, ce problème-là, dans le procès Samuel Paty. De toute façon, c'est l'association de malfaiteurs. Pourquoi ? Car deux des personnes condamnées, le père de la fille qui avait dit des conneries et l'espèce de religieux, imam, etc., ont été condamnés sur association de malfaiteurs criminels alors qu'ils ne s'étaient pas entendus avec le terroriste. Mais ils avaient diffusé des vidéos qui fustigeaient Samuel Paty pour les caricatures, etc. Donc, la cour d'assises a estimé que oui, c'était constitué, c'était entendu entre tous les deux pour diffuser ces vidéos en vue d'inciter quelqu'un qui ne connaissait pas à faire éventuellement un attentat terroriste. Vous voyez le truc ? Moi, je ne sais pas ce que ça va donner devant un champ criminel. Surtout qu'on a un autre souci. C'est qu'il existe une infraction spécifique là-dessus. C'est la provocation au terrorisme par la voie d'Internet, etc. Donc on a un délit spécifique, mais à ce délit spécifique, ils ont préféré prendre association de malfaiteurs criminels parce qu'il risquait 30 ans, alors que le délit spécifique, on risque 7 ans. Le problème, c'est qu'on a un principe de droit qui est qu'on doit appliquer une loi spéciale par rapport à une loi générale. Je ne sais pas comment ils vont se débrouiller avec tout ça. Moi, j'ai été cité comme témoin là-bas, vous savez, le Paty, j'ai expliqué mon truc. Le problème juridique me paraît immense. Et voilà. Mais comme on est dans une logique et qu'on comprend humainement, hein, mais de toujours, toujours de réprimer plus, bon, le droit est quand même bien tiré. C'est quand même assez problématique. Donc, bon, malgré tout, on a, avec les défauts que ça peut avoir, on a cette infraction qui est bien pratique. Mais à utiliser avec modération quand même, car elle peut être assez attentatoire aux libertés aussi. Donc c'est toujours un dosage qu'il faut savoir garder. L'autre chose qu'il ne faut jamais oublier, c'est le mot terrorisme. La définition du terrorisme est très large en France. On a des pays qui ont une définition très restrictive, très détaillée. Nous, c'est entreprise individuelle ou collective ayant pour but de troubler gravement l'ordre public par l'intimidation ou la terreur. C'est court. Je vous le referai. Il y a des pays où il y a 3 pages. Pourquoi ça pose problème? Entreprise individuelle ou collective. C'est la définition de 1986, elle n'a pas bougé. Pourquoi on a pris le mot entreprise? Entreprise, c'est une notion d'organisation, moyens matériels, humains. Oui, on luttait contre le terrorisme d'État. C'est vraiment un projet établi, il y a quelque chose de structuré dans une entreprise. Entreprise individuelle, on ne parle pas de groupe, entreprise individuelle collective. Vous pouvez être tout seul et avoir un vrai projet terroriste, de faire ça. Quelque chose qui est un peu au long cours et un peu organisé. Parce que ça correspondait à la situation de 86, où il y avait des États derrière, il y avait l'Iran, il y avait, bon, bref. Nous, entreprise, qu'est-ce qui devient aujourd'hui quand un abruti sort tout seul alors qu'il était à l'hôpital psychiatrique 15 jours avant, en gueulant là où elle barre, en poignardant n'importe qui, enfin, où est le projet terroriste? Vous voyez ce que je veux dire? Ça n'empêche qu'avec cette définition, on arrive à poursuivre aujourd'hui ce même individu. On n'a pas changé d'un iota la définition, on a simplement étendu. On s'est dit, bah, entreprise, non, bah, pourquoi ça devrait être organisé finalement? Mais par contre, le débat est récurrent, puisque vous entendez parfois que le parquet national antiterroriste s'est saisi d'une affaire en France, et parfois ils n'ont pas voulu le faire. Et les Français n'arrivent pas toujours à comprendre pourquoi, dans tel cas de figure, c'est. En fait, par moment, vous avez l'impression que si le gars il sort dans la rue, qui poignarde au hasard 10 personnes, et qu'il n'a pas dit à la Ouagba, c'est bon, c'est du droit commun. Donc, c'est pas grave, sauf pour ceux qui sont morts, parce que c'est à peu près à ce niveau-là qu'on raisonne aujourd'hui. Hein. Et puis surtout, ça fait 2 lignes dans le journal du coin, et vous ne faites pas le journal de 20 heures. Donc si vous voulez mourir avec panache, et qu'on parle de vous au journal de 20 heures, criez à la Ouagbar. Non, mais c'est désolé, mais c'est la réalité. Non, c'est plus sérieux que ça, le terrorisme. Il faut regarder si derrière, il y a effectivement un projet terroriste, quelque chose qui soit organisé. C'était quand même, on a créé des règles de droit dérogatoires pour lutter contre quelque chose d'organisé qui était trop puissant. Fallait centraliser à Paris, 4 jours de garde à vue, des moyens importants. Et vous allez voir les moyens d'enquête aussi qu'on avait. Et donc, c'est parfait pour. On ne prend pas un marteau pour écraser une mouche. Et le problème aujourd'hui, c'est ce qui se passe. Donc, ça pose toujours ce problème-là. C'est quoi le terrorisme? C'est pas aussi simple que ça. D'autre part, en vue de troubler gravement l'ordre public par l'intimidation ou la terreur, vous avez vu l'adverbe gravement? C'est dangereux. Vous pouvez avoir une vision extensive, tout est grave. Est-ce qu'un tag en mettant « Vive l'État islamique », c'est du terrorisme? On va dire, c'est un tag hein, quand même, troubler gravement l'ordre public, un coup de peinture, et puis c'est bon, quoi. Et à un moment donné, il y a une tentation, quand les gens mettaient Gora ETA au Pays Basque, vive ETA, il y avait cette tentation de non, mais ça va pas la tête, on va pas prendre ça, pour rigoler ou quoi, je m'occupe pas de tag, je m'occupe de terroristes. Terroristes, il faut quand même que ça fasse peur, quoi. Enfin un minimum, quoi. C'est ça le problème. À tel point que, par moment, on a essayé de nous fourguer tout et n'importe quoi. Il y avait quelqu'un, il y a quelques années, qui faisait exploser les radars sur les routes. On l'a pris en terrorisme. Avant de se défausser, c'est Gilbert qui a eu ça, le parquet lui avait ouvert ça. J'ai dit, mais ça terrorise personne de faire sauter des radars. Il ne faut pas applaudir, mais je veux dire, ça ne terrorise personne. Et il y a des infractions de droit commun, de toute façon, des destructions de biens d'utilité publique. L'utilité publique, ça se discute, mais bon, je ne vais pas faire de mauvais esprit, mais en tout cas, il y a des infractions de droit commun qui permettent de le poursuivre. Pourquoi le poursuivre en terrorisme? Vous voyez, et ce truc-là est gênant. Il y a eu cette histoire, vous vous souvenez de Coupa, à l'époque on parlait ultra-gauche tout le temps. Donc Coupa et son groupe, ils avaient réussi à saboter un peu des lignes SNCF, ce qui fait qu'il y avait des retards de 3-4 heures. D'abord, les retards de 3-4 heures, il n'y a pas besoin de terroristes pour les avoir, les SNCF. On est bien d'accord, hein, je veux dire, très franchement. Et ça nous... Non mais, pourquoi je vous dis ça, en dehors de ça? C'est qu'il faut faire attention de ne pas galvauder les mots. Terroriste, c'est grave. Il y a des gens qui en meurent. Il y en a qui en vivent aussi. Il y en a qui en meurent. Et à partir de ce moment-là, si on considère tout comme terroriste, ça ne veut plus rien dire, ce mot-là. C'est vraiment important bien concevoir ça. Parce que si tout devient terrorisme, même des choses de faible intensité, qu'est-ce que ça va vouloir dire au bout d'un moment? C'est même une injure pour les victimes du terrorisme, qu'on prenne n'importe quoi. Il y a des pays qui, dans leur définition, excluent tout ce qui est atteinte aux biens. Que les atteintes aux personnes, dans le côté gravité. Bon, nous, c'est général. Donc, c'est effectivement atteinte aux biens ou aux personnes. Bon, alors, après, il faut que, si on le raccroche à une organisation, à un projet terroriste, pourquoi pas, évidemment. Il y a des atteintes aux biens qui ont simplement pour but, par exemple, de financer des activités contre les personnes. Si vous faites des braquages, mais que c'est pour... Vous voyez ce que je veux dire, hein, voilà ma armée, mais que c'est pour... Ou même du clonage de cartes bancaires, ou même de la contrefaçon, mais que c'est pour financer votre véritable activité terroriste qui consiste à tuer des gens, bien sûr qu'on le prend en terrorisme. Mais c'est pas simple quand même. Cette notion-là de terrorisme elle-même est compliquée, ce qui complique aussi pas mal la donne. Par ailleurs, j'ai connu des dossiers où c'est uniquement politiquement qu'on avait estimé que c'était terroriste. Politiquement. J'arrive en... Je reprends le cabinet de Jean-Louis Bruguière. Il se trouve que quand j'étais au parquet antiterroriste, au début des années 2000, j'avais assisté à cette chose bizarre de rapprochement entre la France et l'Iran. C'est très d'actualité. 2001-2002, la France veut signer plein de contrats avec l'Iran. Bien juteux, pétrole, gaz, tout ce qu'on voudra. Bon. L'Iran met comme condition que l'on arrête ses opposants. Et en France, on avait tous les opposants, il y avait pas mal en Allemagne, mais on avait surtout nous l'OMPI, l'organisation des Moudjahidines du peuple d'Iran à Auvers-sur-Oise, avec Mariam Rajavi. Et ce sont des gens donc, qui étaient partis après que les Mollahs aient pris le pouvoir. D'ailleurs, qui se faisaient assassiner par le régime iranien, hein, les services où là on prenait en terreau. Mais là, on est venu nous dire, mais eux aussi sont des terreaux. Ah, mais tout le monde alors. Donc l'Iran, quand il devient l'opposant, mais l'opposant aussi est terreau, bon, allez comprendre quelque chose. Mais comme c'était politique, malheureusement la justice a accepté de jouer le jeu et 1500 policiers ont investi au Auvers-sur-Oise et ont arrêté les gens de l'OMPI. Bruguière les a mis en prison. 15 jours après, la chambre de l'instruction les a tous foutus dehors. Vous avez dit, heureusement, il y a eu un truc qui s'est passé. Mais moi, quand j'ai repris le dossier d'instruction après, plus tard, que j'ai remplacé Bruguière, j'ai vu ce dossier. Oui. L'OMPI faisait des attentats en Iran, c'est sûr. Sur des cibles institutionnelles. Ils vont tuer un général, ils vont s'en prendre au directeur de la prison d'Evin, par exemple, qui torture les gens, etc. Donc, ils tuaient. Ils avaient d'ailleurs des capacités militaires importantes là-bas, qui auraient été très utiles aujourd'hui, à mon avis, pour renverser le régime. Mais il n'y en a plus, parce que c'est nous qui les avons supprimés. Nous, les Américains, les Anglais, puisque tout le monde a participé de ce truc-là en 2001-2002. Mais ça posait un problème juridique quand même, parce qu'ils étaient tous réfugiés politiques, avec le statut de réfugiés politiques. Ils étaient débriefés par la DST tous les 15 jours à l'époque pour savoir la situation en Iran, les projets de ceci, cela. Donc ils étaient, voilà, pas de problème. Enfin, je crois que Marie-Margie devait avoir la Légion d'honneur. Enfin, et du jour au lendemain, tiens, non, c'est des terreaux, allez, on les arrête. C'est quoi ce truc? C'est de l'instrumentalisation de la justice antiterroriste à des fins politiques. Alors moi, j'ai fini le dossier par des non-lieux. Je me suis basé sur un truc qui est très simple, sur l'article 2 de la Déclaration des droits de l'homme et du citoyen, le droit de résistance à l'oppression. Ben ouais, à un moment donné, quand même, qui a une valeur au-dessus de la loi. À un moment donné, il faut être capable de dire, est-ce que ces gens-là ne résistent pas à une certaine oppression du régime iranien? Et puis surtout, est-ce que nous, on a vocation à servir la soupe aux mollahs? Non, mais très sérieusement, c'est pas des... et là, et on voit après, alors c'est assez rigolo parce que vous savez, vous avez entendu parler des listes, inscriptions sur des listes, c'est uniquement le pouvoir politique qui fait ça. Les États-Unis ont leur liste d'organisations terroristes, l'Union européenne, ça dit, hein, les Anglais, tout le monde. Ça, c'est des décisions politiques. Hein. C'est pas, on n'est pas tenu, nous juge par la par l'inscription d'une organisation sur une liste ou pas. Nous, on regarde les actes. Est-ce que telle organisation a fait un acte de terrorisme? C'est ça qui nous intéresse, c'est les faits. C'est pas le fait d'être sur une liste. Heureusement, parce que l'OMPI a été à 3 reprises enlevé et remis de la liste, au gré des rapprochements avec l'Iran. Un terroriste un jour, là, Arafat a été prix Nobel de la paix. Il est poursuivi pour terreau. Non, mais je vous dis, au bout d'un moment, il faut faire un tout petit peu gaffe. On n'est pas nous, avec les trucs, les fluctuations politiques. Vous avez remarqué, il y a quelques temps, le Hezbollah est inscrit sur la liste des organisations terroristes de l'Union européenne. Alors, attendez. Voilà, bien sûr que c'est des terroristes. Et alors, c'est que maintenant que vous le découvrez, là, pourquoi vous mettez maintenant sur la liste? Parce que c'est politique, par rapport à la crise actuelle. Il n'y a pas d'autre explication. Par contre, quand ils torturaient Carton, Fontaine, Seurat, Kaufmann, c'était rien, ça. Quand ils tuaient l'ambassadeur de France, c'était rien. Vous voyez ce que je veux dire? Bon, donc la politique, le problème, c'est que la politique ne peut pas être quelque chose de stable. Et le problème des infractions pénales, c'est que il faut une définition, il faut une sécurité juridique, il faut quand même que les gens sachent qu'il est interdit, pas interdit, ce qui est du terrorisme ou ce qui n'est pas du terrorisme. Donc c'est assez compliqué. Bon. Mais, à partir où on vous demande d'intervenir avant qu'il y ait un crime, comme il n'y a pas de cadavre, il va falloir savoir si les gens voulaient faire un cadavre. Hein, en vue d'eux. Et c'est là qu'on a eu besoin de pouvoirs d'enquête exceptionnels. Et on a été les premiers à les avoir. Aujourd'hui, les pouvoirs d'enquête antiterroristes ont été généralisés à tout ce qui est criminalité organisée. Ça a commencé en 2004, et puis la loi Narco finit le boulot. Pourquoi? Comme il faut prouver ce qu'ils entendaient faire, il faut des moyens très intrusifs. J'allais dire, il faut pouvoir rentrer dans leur tête, littéralement. En tout cas, il faut voir les signes de préparation. Alors, ça peut être facile. Hein. Bon, ils consultent des trucs, comment fabriquer un explosif artisanal à partir d'engrais, et puis commencent à regarder les prix des engrais, comment ils pourraient en commander. Bon, ça peut être assez concret. Ça peut être des discussions sur leur projet. Mais tout ça, pour arriver à prouver ça avant, c'est là qu'on a commencé à travailler. Bon, les écoutes classiques, sonorisation de voitures, sonorisation de l'appartement. Donc, on a été les premiers à s'utiliser ce genre de choses, notamment le micro dans l'appartement. Hein, qui permet d'avoir les discussions, de voir exactement ce que disent les gens, etc. Donc on a vraiment l'antiterrorisme judiciairement réussi à avoir ces moyens-là. Les espions informatiques aussi, puisque on a été les premiers à utiliser cette technique assez simple qui permet d'aller chercher dans l'ordinateur de quelqu'un quelque chose qui n'a jamais été envoyé. Je vous explique pourquoi. Jusqu'à présent, les moyens techniques, à un moment donné, c'était ce qu'on appelle les interceptions judiciaires. Mais que ce soit télématique ou par téléphone, il faut que ça parte pour intercepter. Quid des choses qui ne partent pas? Je suis sur mon ordinateur, je crée un fichier, un brouillon. Je mets un message important opérationnel. Je ne fais pas partir. Mais à l'autre bout du monde, il y a un mec qui, grâce à un logiciel Tor, peut lire ce qu'il y a sur mon ordinateur, et il a le message qui n'est jamais parti. Donc, se mettre à jour, ça consiste à nous-mêmes pouvoir lire les messages jamais envoyés. Ce n'est pas d'intercession judiciaire, donc c'est quelque chose de nouveau. Et donc, ça nécessite d'envoyer des espions informatiques dans l'ordinateur du gars. Voilà. Pour vous donner les évolutions importantes.
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6: En ça, évidemment, on a été aidé par les techniques de renseignement que les services de renseignement ont utilisées d'ailleurs illégalement. Il n'y avait pas la loi sur le renseignement de 2015 à l'époque, mais que nous, on utilisait légalement. Et c'est tout le problème du passage du renseignement judiciaire qui est le point particulier. Le plus important de la justice antiterroristes. On a la même finalité, prévenir les attentats, que les services de renseignement. On a la DGSI qui est donc, qui a les doubles casquettes, qui est un service de renseignement avec un département judiciaire. Donc qui a la capacité de judiciariser le renseignement, mais avec des limites. Imaginez un micro dans un appart, en renseignement, pas en judiciaire. Ils vont enregistrer une conversation où ça parle d'attentat. Cette conversation ne peut pas être produite dans un dossier judiciaire. Ce n'est pas une preuve acceptable. Ils vont faire simplement un PV en disant, selon nos informations, M. Intel, envisagerait de faire un attentat pour venir nous voir et que nous, on mette un micro judiciaire. Qui, lui, va enregistrer, si on a la chance qu'il rediscute du truc, parce que ce n'est pas toujours le cas, hein, rediscute du truc et avoir une preuve judiciaire. Voilà. Et pourquoi ça ne peut pas être une preuve judiciaire, ce qui est recueilli en renseignement? Parce qu'il n'y a pas la surveillance des juges, l'accord donné par le juge. Sinon, on se passerait du code de procédure pénale. C'est pour ça que ce n'est pas possible. C'est pas... Donc, on ne peut avoir que des PV de judiciarisation qui ne sont pas sourcés. Ça peut être un témoin anonyme, ça peut être un renseignement d'un service étranger, mais ça va être, selon nos informations, monsieur Intel, ça susceptible de... C'est utile, parce que ça vous donne une piste d'enquête. Mais après, il faut prouver judiciairement. Quand j'ai repris le dossier Copernic, j'avais un PV de renseignement disant, selon nos informations, un certain Incendia vivant aujourd'hui au Canada serait le poseur de la bombe sur la moto. Voilà. J'ai ce PV. On est en 2009 pour des trucs de 1980. Et bien, on a réussi à avoir des preuves judiciaires et il a été condamné à perpète. Et comment je me suis pris, c'est simplement que, voilà, comment je vais faire? Je fais comment? Qu'est-ce que j'ai qui me reste de l'époque? Malheureusement, tous les scellés avaient été détruits, puisque on faisait pas d'ADN à l'époque, en 80, donc l'ADN, il ne fallait même pas y penser, donc on n'avait pas cette possibilité. On avait le carton de la chambre d'hôtel où il était descendu, sous notre identité, pas le Griou. On avait une photocopie de passeport. Donc, oui, comme des trucs, commencer à marcher là-dessus, essayer de remonter. Et puis, il y a travaillé sur ce mec. Donc, je suis allé plein de fois au Liban, l'université qu'il avait fréquentée à l'époque, essayer de voir ses proches à l'époque, en 80, dans quelle mouvance il était. Oui, tout ce truc qui va permettre déjà voir s'il pouvait être approché au groupe FPLPOS qui était responsable de l'attentat. Bon, on a réussi à avoir des éléments et y arriver. Mais c'est pas. Voilà. Si je n'avais pas eu ce PV de renseignement, je n'avais rien. Mais ce PV de renseignement ne suffit pas. Il faut prouver judiciairement, surtout si vous voulez faire extrader du Canada, vous voyez. Donc, vous avez ce travail. Parfois, le PV de renseignement, vous allez début d'enquête judiciaire, vous allez voir que c'est faux. Ce n'est pas vrai. Vous allez démontrer que c'est des conneries. Alors, comme vous ne savez pas la source qui a donné ça, vous dites, là, votre truc, c'était foireux. Ouais, c'était foireux, effectivement. Pas vous dire pourquoi, mais c'était foireux. Parce que la manip des États étrangers, les services d'enseignement étrangers, bonjour, si on est un terrorisme. Il faut savoir que la plupart des renseignements qui vont être utilisés par notre service de renseignement proviennent de services de renseignement étrangers. Vous comprenez bien que, par exemple, je me souviens quand on bossait sur des Tchétchènes, ben, les Russes, ils donnaient plein de renseignements, les GSI. Ah oui? Comment ils sont bons, ils sont pas bons? Est-ce que c'est pour se faire des opposants qu'on les arrête, qu'on les embassie? Oui, il faut faire très attention. C'est facile de. Ils connaissent notre système. Donc ils vont donner un truc pourri qui va nous mettre dans le mur. Et puis parfois ça va servir pour qu'on enquête pas sur les vraies pistes. Oui. Parce que si le service étranger n'a pas envie qu'on enquête sur la vraie piste de qui a fait un attentat, ils vont vouloir nous amener sur des voies de garage et qu'on se plante. Donc c'était tout un jeu qui est très complexe. Par ailleurs, il y a un cas encore plus complexe, où là on est à une zone très sombre, puisque il y a une loi non écrite du renseignement. Si un service de renseignement donne au service de renseignement français une information leur disant « vous ne la judiciarisez pas, c'est juste pour vous », votre service de renseignement ne va pas la judiciariser. Donc, ne va pas nous dire. Ils ne le peuvent pas parce que sinon, le service de renseignement dira, vous l'avez judiciarisé, bon ben, on ne vous donne plus d'infos. Parce qu'à partir du moment où ça tombe dans le dossier judiciaire, il est accessible aux avocats, il est public, public, entre guillemets, accessible en tout cas aux avocats, et puis ça sera ça, à l'audience, quand ça sera public, ça sera mis. Donc, mais alors ça pose un problème énorme pour la DGSI, comme je vous ai dit, service de renseignement et service judiciaire. Ils ont notre commission rogatoire, juge d'instruction. Ils doivent nous aider à trouver la vérité. C'est la mission que la loi leur donne dans le code de procédure pénale. Mais ils ne peuvent pas nous la donner, de la loi sur le renseignement. Donc le patron, là, au-dessus, il a l'info, et il ne va pas la judiciariser, il ne va pas la faire venir jusqu'à nous, parce qu'il ne peut pas se le permettre. C'est aussi con que ça. Alors parfois, c'est des choses qui sont encore plus compliquées. Je me souviens d'une base de données d'Al-Qaïda qu'on avait réussi à choper sur le site Choumouk al-Islam, à Toulon. On a eu la chance, l'administrateur était dessus, donc il avait rentré ses codes. On a pu reprendre toutes les données. Et c'était plein de projets d'attentats partout, de contacts, etc. Là, judiciairement, on l'avait saisi en perquisition judiciaire. Résultat dedans, il y avait un projet d'attentat qui n'avait pas encore eu lieu sur un ministre saoudien qui voulait buter. Bon, judiciairement, ça me posait un problème parce que le dire aux Saoudiens judiciairement, officiellement, les Saoudiens ne s'engagent pas à ne pas exécuter. C'est-à-dire, ils n'ont jamais accepté. Vous savez qu'on ne peut pas faire d'entraide pénale officielle avec des pays qui pratiquent la peine de mort. Donc il faut avoir l'engagement de l'État de ne pas exécuter les... Or, les Saoudiens, ils s'en foutent. Ils prennent, ils des coups. Donc, il n'y a pas du tout... Donc, ça pose un problème. Et en entraide pénale officielle, je ne peux pas. Je ne pouvais pas dire aux Saoudiens, voilà, il y a un tel qui, chez vous, prépare un attentat contre votre ministre de ceci, cela. Judiciairement, la chancellerie n'aura même pas envoyé les infos, parce que je passe par le cas de la chancellerie, entraide pénale officielle. Qu'est-ce que j'ai fait? J'ai donné à mon service de renseignement en disant démerdez-vous. Le service de renseignement l'a donné au service de renseignement saoudien, ils ont arrêté les gens et ils iront découper, effectivement. Mais une fois que j'ai dit ça, ça peut paraître cynique. Vous faites quoi? Vous laissez commettre l'attentat? Non mais il faut poser la question. Une seule seconde, c'est quand même un problème. Je ne fais rien, je suis complètement légaliste, je ne peux rien faire en entraide pénale, donc je ne fais rien, ou je donne à mon service de renseignement pour que lui fasse passer l'info et qu'ils arrêtent les gens. C'est hyper compliqué, en fait, ce genre de problématique. C'est pas quelque chose qui est aussi simple que ça. Bon, donc vous voyez, passage au renseignement judiciaire est quand même très très embêtant. Alors, j'étais radicalement contre la loi sur le renseignement de 2015, je m'explique. Parce qu'en 2015... Je vais t'exprimer dans la presse, ça m'a voulu beaucoup de problèmes. En 2015, on vote une loi sur le renseignement après Charlie Hebdo, permettant donc pour le service de renseignement, sans passer par un juge, de mettre sonoriser des appartements, par exemple. Bon, en soi, très bien, si ça avait été que le terrorisme. Mais en fait, cette loi sur le renseignement, elle était dans les tiroirs depuis longtemps. Et elle permettait de faire certaines choses sur le renseignement, mais pas qu'en matière de terrorisme. Il y a 7 points d'un vague absolu, y compris l'intelligence économique. Et je me souviens très bien que DGSI était là tout le temps. Les Anglais et les Américains, ils peuvent espionner nos chefs d'entreprise, et nous, quand ils viennent à Paris, on ne peut pas espionner leurs projets, etc. C'est emmerdant. Bon. Donc, après Charlie Hebdo, dans l'émotion populaire, vous savez, on est là, on est tous très tristes, on fait passer des lois comme ça, en disant que c'est une loi anti-terror, pas du tout. C'était une loi sur l'enseignement global, sur 7 points, y compris l'intelligence économique. Donc, moi, j'ai toujours eu du mal à accepter l'hypocrisie, qu'on se tarde de la mort pauvres gens et une émotion populaire pour faire passer n'importe quoi dans la foulée. Voilà pourquoi. D'autre part, ça a amené à des choses complètement sidérantes. En administratif, donc en renseignement, DGSI va aller mettre un micro dans un plafond. Très compliqué. Imaginez, vous êtes à Mantes-la-Jolie, au Murau, dans un quartier relativement salafiste, où on vous voit venir à 10 km. Trouvez le moment favorable où aucun voisin va vous voir, où il n'y aura personne dans l'appart pour aller poser un micro, on y arrive, mais... ah, parce que c'est pas si simple. Hein. Attrape. Je me souviens d'un dossier, c'était attrape. Encore pire. Donc, ils arrivent, ils avaient posé leur truc administratif, c'était au mois d'août, je ne sais pas quoi. Ils avaient donc eu des trucs intéressants, ils ont fait judiciariser, etc. Et puis ils me disent, voilà, il faudrait faire... on est après la loi sur le renseignement, hein, de janvier 2015, enfin de février 2015, ou je ne sais plus. Je ne sais plus quand elle est. Enfin bref, ils ont, ou avant que ce soit légalisé, je ne sais rien. Non, c'était légalisé. Ils posent le dossier, le truc administratif. La loi avait prévoyé quoi? Pour la sonorisation judiciaire, qu'il faut faire un procès verbal d'introduction dans les lieux, je parle de notre code de procédure pénale, de pose du truc, hein. Donc tout est officialisé dans notre dossier. Ils n'avaient quand même pas retourné pour simplement mettre un micro judiciaire à la place d'un micro administratif. On risque de se faire prendre. Et cette loi a entraîné une chose, c'est des faux procès-verbaux. C'est-à-dire qu'on fait un faux procès-verbal d'introduction dans les lieux et de pose du micro judiciaire. J'avais soulevé ce problème en disant, vous ne voulez pas faire une loi quand même où les choses soient honnêtement posées, parce que là, vous allez obliger des fonctionnaires à faire des faux. Un de ces quatre, ça va nous péter à la gueule. Et, non, mais très sérieusement. Et ils n'ont jamais voulu la loi sur l'antenne. J'avais été entendu par une commission des lois et patata sur le sujet. Et j'ai dit, c'est dangereux, il n'y a aucun article sur le passage du renseignement judiciaire, sur la judiciarisation. Ils n'ont voulu en faire aucun, comme si ça n'existait pas. Alors que tout le but est là. Tout le but est là. Le but, c'est un service de renseignement qui arrive à détecter les gens qui sont dangereux pour les passer au judiciaire et qu'on les arrête, empêche de nuire. C'est le but. Le renseignement ne peut pas être du renseignement pour du renseignement. Le seul but, ça peut être pour judiciariser. Ça évite d'engorger le judiciaire, parce qu'ils vont faire un renseignement, ils vont se rendre compte qu'un tel n'est pas dangereux, que c'est du foin, que ce n'est pas important. Mais le but ne peut être que ça. En France, hein. À l'étranger, ça peut être pour droner, on va localiser tel chef terroriste, c'est d'accord, mais en France. Et il n'y a pas un article qui organise le passage du renseignement judiciaire. C'est fou. Ils ont réussi à faire cet exploit, de faire une loi sur le renseignement de 2015 en évacuant le seul problème qui se pose. C'est pour ça que j'ai trouvé ça hypocrite et que ça me gênait. Parce que les services de renseignement ne voulaient pas, parce qu'ils veulent avoir une liberté finalement et que ce n'est pas des contraintes de quand on va passer au renseignement, quand on va passer. Prenez Mohamed Merah. Mohamed Merah, il a un profil inquiétant. Il s'en va, il est allé au Waziristan, zone frontalière pakistano-afghane. Il a rencontré Moïse Garcelaoui qui avait entraîné plusieurs terroristes. Oui, c'est inquiétant. Sauf qu'ils espéraient retourner en renseignement, s'en servir. Voilà. Ils ne l'ont pas judiciarisé, ils ne sont pas allés voir le procureur en disant « ce mec est dangereux, il faut... » Et ils se sont fait berner. Donc, ils n'ont pas envie qu'on mette notre grande selle là-dedans, mais par moments, ça fait quand même des sacrés résultats derrière. Je trouve que ça peut être intéressant qu'il y ait un interlocuteur judiciaire qui, de temps en temps, puisse leur dire « Non, là, maintenant, ça devient trop dangereux, on va faire une enquête judiciaire parce qu'on veut l'arrêter, on veut le faire, on estime que c'est suffisant, etc. » Donc, c'est un vrai débat. C'est un vrai débat, pour le coup. Pas tout judiciarisé, mais judiciarisé à bon escient. Et les magistrats savent quand ils ont assez de billes. Les services de renseignement, par moments, ça mouline. Ils font du renseignement pour du renseignement. Ils ne savent plus tellement pourquoi ils surveillent et pourquoi, quel est le but général. Ben non, le but, c'est quand même, au bout d'un moment, si le gars est dangereux, d'en faire quelque chose. Donc, vous avez à peu près les grands problèmes qui se posent pour nous. Et je dirais que l'époque moderne, maintenant, c'est ce problème de prévention à tout prix, jusqu'où on va aller sur la prévention. On en est vraiment là. C'est-à-dire qu'on est... Moi, quand j'ai quitté l'antiterrorisme, mais maintenant, avec le recul, je vois les débats qui ont pu avoir lieu, c'est, ouais, bah alors maintenant, on fait quoi? Puisque, finalement, c'est pas le terrorisme notre problème, c'est la radicalisation. Oui, vous avez trouvé ça tout seul. Le terrorisme, c'est l'épiphénomène. Ça fait boum, mais c'est parce qu'il y a une radicalisation importante que, de temps en temps, la méthode terroriste va être utilisée. Donc on a traité que les causes. La France n'a pas traité les effets jusqu'à 2015, etc. On a commencé à se dire, tiens, peut-être il y a des centres de déradicalisation, maison d'arrêt, peut-être les séparer des autres détenus. Tout ça est venu vraiment dans la dernière phase. C'est-à-dire que, vous savez comment c'était, hein. Moi je l'ai vécu. Dernier attentat islamiste, je ne parle pas des attentats séparatistes, Corse, Basse, c'est d'autres problématiques, parce que là aussi c'est des gens avec qui on peut négocier. Même les Anglais ont fini par négocier avec les Irlandais de l'Iran. Donc, c'est pas. On n'est pas. Les islamistes, c'est un autre problème. Parce que vous négociez quoi? Quand vous avez un devant vous qui est complètement convaincu et qui vous dit non, mais moi, je ne reconnais pas les lois civiles que la loi de Dieu, dans ma version à moi, évidemment. Ouais, bon, bah, là. Je veux que la charia soit appliquée en France. Ouais, bon, bah non. Vous voyez le truc. Donc, il n'y a pas grand-chose à négocier. Mais donc, il y a ce. Par contre, on peut essayer d'éviter une radicalisation importante. Et donc, ce qui se passe, c'est que sur cet aspect-là, on a été très bon. C'est-à-dire que Le dernier attentat d'obéissance islamiste, on va dire, c'est 3 décembre 1996, Port-Royal, et jusqu'à Mohamed Merah, mars 2012, on n'en avait jamais eu sur le territoire français. Donc, ça fait beaucoup d'années. 1996-2012. Ce qui fait que, qu'est-ce qui s'est passé pendant toutes ces années ? L'État s'occupait de rien. Parce qu'il disait, ben, on arrive à éviter les attentats, donc voilà, tout va bien. Mais pas du tout. C'est un peu, si vous voulez, vous avez de la fièvre et vous allez voir le toubib, il vous file du doliprane et ça fait tomber la fièvre. Ben, c'est bon, pas de souci. Vous y retournez, doliprane, ça marche encore, ça marche. Et à un moment donné, ça marche plus. Allez, mars 2012, Mera. Ah merde, vous avez une leucémie. Ben oui, mon pote, mais là, on fait quoi ? Non, et c'est, pour moi, c'est exactement ça. On a évité les attentats, donc comme ça ne faisait pas boum, le problème de fond, on évitait les effets. Le problème de la cause, trop compliqué hein, aussi à gérer. Comment on fait ? Compliqué, la cause. Pourquoi des jeunes se radicalisent, etc. Qu'est-ce qu'on fout de ça ? Trop compliqué, donc on fait rien. Et je vous assure, c'est vraiment 2013, 2014, que voir apparaître les premières, même les assos, etc. Il y avait à l'époque Denis Abouzard pour les jeunes filles radicalisées qui avaient créé un truc, ça c'est 2013. Après, c'est allé relativement vite, mais il n'y avait rien de faire, du tout. Donc on était vraiment à l'âge de pierre de la lutte contre la radicalisation, sans compter les discours complètement lénifiants, d'est-ils. Oh, c'est super, grâce aux frères musulmans, il y en a qui rentrent dans le bon chemin et qui ne font plus de petites délinquances. Ouais. Donc, non, mais il y avait vraiment ce truc aussi. Hein. Il y avait vraiment aussi ce côté naïf là-dedans. Et donc, on est arrivé à ça. Et donc, maintenant, on est dans une situation qui est compliquée. Parce que on ne sait même plus le degré de radicalisation aujourd'hui de notre jeunesse. Quand il y avait l'État islamique, que tout le monde était là, ils sont 3000 à partir, sur les réseaux sociaux, sur Facebook, ils se vantaient, ils brûlaient leur passeport une fois arrivés. J'en avais une petite idée, il y avait un numéro vert. Votre voisin a envie de partir en Syrie, appelez-nous s'il vous plaît. Mais là, maintenant, tout le monde fait canard. Ils ont tous compris qu'on va leur tomber dessus. Il y a plein de mesures administratives possibles, d'assignation à résidence, de trucs, de machin. Donc aujourd'hui, plus personne ne moufte. Mais ça ne veut pas dire que le degré de radicalisation et quand il y aura un nouvel événement sur la scène géopolitique, une nouvelle terre de djihad, un nouveau truc, on se rendra compte peut-être que c'est encore pire qu'à l'époque de l'État islamique. C'est pas 3 000 qui partiront, mais 6 000. J'en sais strictement rien. On n'en sait rien. Aujourd'hui, on est dans le bleu le plus total sur cette situation-là. Voilà. Je vais en arrêter là pour qu'il y ait des questions. Mais c'est un très, très... J'ai fait court. Parce que c'est un sujet qui est assez vaste.
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3: Au-dessus de tous les gens dont vous avez parlé, il y a qui, il y a quoi ? Parce que c'est très intéressant, mais vous dites, bon, ben, qui, quand vous dites, ils vont prendre la décision, mais c'est qui ? Parce qu'il y a deux possibilités. Il y a celui qui est élu, et puis il y a celui qui vient tous les matins à 8 heures et qui repart à 6 heures pendant 30 ans.
6: Voilà, mais je vais vous illustrer, parce que c'est une très bonne question, je vais vous illustrer ça par une réunion à laquelle j'ai assisté en 2002. J'étais au parquet antiterroriste. Il y avait la DST, donc à l'époque, hein, l'ancêtre des séries, des GSI. Le débat était, premier site islamiste qui commence, plutôt 2003 alors peut-être, Zarqawi avait créé des brigades médiatiques en Irak qui filmaient donc les corps des femmes, etc. Pour les diffuser sur les premiers trucs internet pour faire de la propagande. Et ça rentrait dans les foyers français, à Tours, à Orléans, n'importe où. C'était complètement nouveau pour nous. Puisqu'avant, c'était des revues, il fallait aller à la mosquée, salafiste. Là, ça rentrait dans tous les foyers. Donc, on s'est dit, qu'est-ce qu'on fait ? À l'époque, c'était à naissance. Hein. La DST était partisan de laisser vivre ces sites. Laisser vivre parce que c'était une mine d'informations pour eux. Ben oui. C'est un service de renseignement. Donc eux, ce qu'ils aiment, c'est de l'information, pouvoir renseigner. Donc eux, ils vont voir Voilà, c'est super pour moi. Le rôle du politique, c'est de peser le pour et le contre. J'en veux pas à la DST de lui dire faut laisser vivre les sites internet parce que nous ça nous aide. J'en veux aux politiques de ne pas dire oui, mais les dégâts collatéraux de l'embrigadement de nos jeunes, du prosélytisme, c'est plus dangereux. Vous voyez ce que, voilà, et la décision politique, elle est là. C'est des choix. Donc la responsabilité est politique pour moi dans ce qui s'est passé. Enfin, sur les années où il a pas, où on n'a pas tenu compte de ce phénomène de radicalisation, qu'on a au contraire laissé massivement la propagande se répandre. Enfin, c'est un constat. On en avait plein auprès des sites islamo. Il y a eu un moment donné quand même où c'était encore faisable peut-être de faire quelque chose. C'est qu'un exemple, hein, parce que c'est compliqué. Je suis bien d'accord, le « i » est facile, c'est sûr. Et je pense quand même que les politiques, il y a un problème, parce que quand vous leur dites « on pourrait faire ça, et puis peut-être que dans 20 ans, ça aura des effets. » Pardon, dans 20 ans vous n'avez pas un truc pour les 6 mois à venir? Là, on parle de traitement lourd contre la radicalisation. Ça fait 30 ans que vous ne faites rien. Il ne faut pas croire qu'en 6 mois, il va se passer des choses. Donc, on serait quand même dans un système qui met beaucoup de temps à rétablir le truc. Donc je sais pas, Favier. Et là, la politique peut plus être au long terme aujourd'hui. Or, ce sont des problèmes au long terme, comme toute la délinquance et criminalité, hein, d'ailleurs. Si aujourd'hui on essaie de mettre le paquet sur l'enfance en danger, les mineurs qui sont maltraités, violés, etc., on aurait sans doute dans 20 ans moins de jeunes délinquants ou criminels désaxés. On le sait, mais c'est dans 20 ans. Moi, ça me gêne pas. Je trouve qu'il faut être... plutôt on commence justement. Parce que là, plutôt on commence, plus vite on aura amélioré la situation.
7: Bonjour, merci beaucoup. Deux petites questions. La première, c'est on a aujourd'hui un ministre de l'Intérieur qui est quand même un vrai professionnel. Est-ce que vous sentez qu'il y a des changements par rapport à ça? Et l'autre, l'argent, c'est quand même le nerf de la guerre. Quels sont les croisements avec tout ce qui est criminalité, drogue et autres?
6: Laurent Nunez, il s'y connaît, il n'est pas con, donc effectivement, c'est un professionnel, ce qui va éviter simplement qu'il parte dans des excès comme d'autres démagogiques, c'est-à-dire que c'est un technicien, donc ça, c'est bien. Maintenant, ça reste un ministre dans un ensemble beaucoup plus complexe, et je pense qu'il faut bien comprendre que le ministère de l'Intérieur, c'est qu'une petite parcelle du problème qui va nous aider, qui peut nous aider à résoudre le problème de la radicalisation. C'est-à-dire, l'effort, il doit être massif, il doit toucher un paquet de ministères, il doit vraiment, avec des moyens importants, bah, éducation nationale, évidemment, hein, donc on est quand même bien quelque chose qui dépasse ce simple ministère de l'Intérieur. Maintenant, l'argent, il y en a beaucoup qui ont été mis contre la lutte contre le terrorisme, ça c'est sûr. Les liens avec narcotrafic, drogue, etc. Ah bon, un groupe terroriste, quand il est puissant, il a besoin de se financer. Il n'y a pas de groupe terroriste puissant aujourd'hui. C'est la réalité. Pas au point de l'Al-Qaïda, d'Al-Qaïda ou l'État islamique. Un micro-groupe, un petit groupe, oui. Moi, j'ai connu des petits groupes en France qui faisaient du braquage pour se financer, qui prostituaient des filles pour se financer pour le djihad. Donc, tout est envisageable. Clonage de cartes bancaires, tout, j'ai tout vu. La drogue, c'est pas tant que ça leur truc. C'est mon expérience, hein. C'est vrai qu'il y a eu un mythe qui a été créé, je m'en souviens parce que j'étais aux États-Unis à l'époque, c'était après le 11 septembre 2001, la DEA, gros truc qui lutte contre les trafics de drogue, avait fait un espèce de PowerPoint extraordinaire à présenter, parce que c'est une agence comme le FBI, et pour avoir de l'argent, leur crédit est décidé par le Sénat, en fait. Donc ils sont venus faire un espèce de truc en disant qu'Al-Qaïda se finançait par l'argent de la drogue, qui était entièrement fou, ils le savaient parfaitement, hein. Mais c'était pour avoir des fonds. Parce qu'à ce moment-là, c'était vendable de lutter contre le terrorisme après le 11 septembre. Donc attention un peu les... Mais ça n'empêche pas que, bien entendu, il n'y a pas plus de trafic de drogue en Afghanistan à l'époque des talibans ou pas hors époque des talibans. Il y en a toujours eu. Alors, ils en profitent un peu, etc. On sait que l'ACMI a fait des trafics de toutes sortes pour se financer. Notre problème, il n'est plus tellement là, quand même. Il est vraiment endogène, il est quand même chez nous. C'est pas un problème de financement, c'est vraiment un problème d'action terroriste pulsionnelle par des gens qui sont soit radicalisés, soit déséquilibrés, et avec des moyens de tuer qui sont très faciles. Enfin, promenade des Anglais, un camion, on a vu ce que ça a pu donner. C'est pas parce qu'on a sécurisé la promenade des Anglais qu'il n'y a pas d'autres promenades en France. Vous voyez ce que je veux dire? Donc, vous pouvez tuer, même un tout petit groupe peut aujourd'hui tuer les moyens de créer des explosifs. Tout le monde s'est mis au TATP, dans sa cuisine, etc. Donc, il y a quand même, c'est quand même beaucoup plus facile qu'avant. Je ne parle pas des Kalachnikovs qu'on peut avoir très facilement. Donc voilà. Moi, je vais vous dire un truc. Méfiez-vous, parce qu'on a parlé de narcotrafic, on a parlé de crime organisé. La mafia et le terrorisme sont des choses antagonistes. Un groupe criminel organisé fait faire du business. Pour faire du business, il faut du calme. Son calme à lui. Le terroriste veut renverser le public, foutre le bordel. C'est une mafia qui veut faire de l'argent. Il ne supporte pas les terroristes. C'est exactement contraire aux affaires. C'est pas bon. Donc, faut pas dire que c'est identique. C'est des objectifs radicalement différents. Je veux du calme, je veux contrôler un territoire, j'élimine la concurrence, mais je veux que les gens ils puissent circuler, aller acheter de la drogue tranquillement, etc., qu'ils aient pas peur de se prendre un attentat. Donc, on n'a pas du tout, c'est vraiment des buts complètement différents. Et on vous fait un amalgame, parce que voilà, c'est facile. On vous fait peur pour un truc, on vous parle de terrorisme, même si c'est pas la même chose. Donc, ce n'est pas la même chose. Pour moi, évidemment, les vraies mafias à l'italienne sont beaucoup plus dangereuses pour une société que le terrorisme en lui-même. Le terrorisme, c'est une méthode de violence qui est utilisée par des États, des individus, des groupes, selon l'histoire, avec des hauts et des bas. Ça fait moins de morts que les guerres. Voilà, c'est tout ce qu'on peut en dire, hein, grosso modo.
8: En 2027, vous êtes nommé ministre de la Justice avec carte blanche. Quelles sont les deux décisions que vous prenez?
6: Moi, je crois que je l'ai déjà dit, je

0: fait du chouf en bas de l'immeuble, il est dans un milieu criminogène, il faut l'en sortir. L'en sortir, ça voudrait dire le foutre dans le massif central, effectivement, le virer de son milieu criminogène. Et pas pendant un mois, comme il se passe aujourd'hui quand on les met en centre éducatif fermé, ou un mois et demi, mais deux ans, où ils vont avoir des cours. Aujourd'hui, un jeune qui est incarcéré, qu'est-ce qui se passe? Maison d'arrêt quartier mineur, ou EPM, ou CEF, ils ont au maximum 6 heures de cours par semaine. Ils sont en décrochage scolaire et ils ont 6 heures de cours par semaine. Non mais attendez, vous espérez faire quoi? Pendant un mois et demi, deux mois, le temps où ils sont incarcérés. Et après, ils retournent en bas de l'immeuble, vendent du shit et ils vont pas à l'école. Mais qu'est-ce que vous espérez? Il n'y a rien à espérer de ça. Eh bien, je préférerais dire honnêtement aux Français, ce jeune-là, non, c'est pas un mois et demi qu'il va aller. Il va être dans un centre fermé, à l'autre bout de la France, pendant un an, où on va le rescolariser vraiment, on va le casser. Pareil pour un enfant salafiste, je suis désolé, mais pardon ? Ah ben je suis d'accord. Mais seulement ça nous coûte très cher après, ces gens-là. Quand vous avez un vous voyez dans l'ordinateur d'un terroriste devant vous, je l'ai fait hein, pourtant, hein. Je l'ai vu, il se prenait en photo avec son fils, avec la calache en plastique, là, etc. Vous allez faire quoi, là? Il va devenir quoi? Moi, l'idée générale, je suis désolé, c'est il faudrait peut-être le placer en France en danger. Moi, je trouve que quand il y a un discours de haine et qu'on élève dans la haine, alors là, qu'est-ce que j'avais pas dit? Parce que dire qu'un enfant radicalise dans un milieu radical, il faut le sortir de son milieu radical, c'est de l'enlever à ses parents, qui parlent de dire qu'il faut tuer tous les mécréants. Ouais, ouais, ça me paraît sage pour l'avenir. Mais ça, c'est un truc, c'est pas acceptable aujourd'hui. Dans la France d'aujourd'hui, c'est pas acceptable hein, d'aller prendre dans les milieux comme ça pour aller les placer. Sur ce motif-là, vous le vendrez à personne, hein. Donc, et c'est très cynique ce que je dis, mais pourtant ça serait la seule solution. Ça serait hyper cruel, hyper dur, parce que ça reste des parents, hein. Faut pas croire, la mère, elle a beau être sa fils plus, c'est ses mômes. Hein. Donc il n'y a pas de. Seulement, il faudrait savoir, à un moment donné, préparer l'avenir, c'est s'occuper de ses mômes. Je suis désolé parce qu'on est une moyenne d'âge assez élevée, je vais faire mon cynisme habituel, hein. La France s'occupe pas de ses mômes, elle s'occupe pas de ses personnes âgées non plus, mais. Bon, les personnes âgées ont moins d'avenir.
1: 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Il est l'auteur du livre « Justice présumée coupable » paru chez Albin Michel en 2025. Le livre a été salué pour son analyse pragmatique et accessible, offrant un point de vue rare sur le fonctionnement interne de la justice française. Il a été sélectionné pour le prix Polar et Justice Libération lors des Quais du Polar 2026, soulignant son intérêt à la fois juridique et littéraire. 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
1: Bienvenue à vos chers amis, auditrices, auditeurs. Bonjour. Depuis quelques jours, Saint Augustin nous introduit progressivement au cœur du mystère de Marie. Dans la première chronique, nous avons contemplé Marie comme la femme de la foi. Cette femme qui accueille la parole de Dieu avec une confiance totale. Dans la deuxième chronique, nous avons découvert Marie comme mère du Christ et mère de l'Église. Cette mère que Jésus nous donne au pied de la croix. Eh bien, aujourd'hui, nous allons plus loin encore. Nous allons entrer dans une intuition extraordinaire qui traversera toute l'histoire de l'Église. Une intuition qui sera reprise par les grands théologiens du Moyen-Âge, par les papes et finalement par le Concile Vatican II. C'est quoi cette intuition? Elle est simple. Marie n'est pas seulement membre de l'Église, Marie est l'image de l'Église. Autrement dit, lorsque nous regardons Marie, nous découvrons ce que l'Église est appelée à devenir. Lorsque nous contemplons Marie, nous découvrons notre propre vocation chrétienne. Saint Augustin l'exprime ainsi, Marie est sainte, Marie est bienheureuse, mais l'Église est plus grande que Marie, car Marie n'est qu'un membre de l'Église. Cette phrase peut surprendre, mais Augustin ne diminue pas Marie. Au contraire, il nous montre que Marie est la réalisation parfaite de ce que l'Église est appelée à être. Eh bien voilà, c'est de quoi nous allons parler aujourd'hui. Nous allons découvrir comment Marie devient le miroir de l'Église et le miroir de notre propre vie chrétienne. Et dans la deuxième partie de notre émission, nous allons accueillir le père Hilary, prêtre, auteur et grand témoin de la spiritualité mariale, qui nous partagera son regard sur l'actualité du message de Bernadette de Lourdes et sur la manière dont Marie continue d'agir dans l'Église aujourd'hui. Eh bien, merci à Jonathan qui va nous accompagner à la technique. Nous allons marquer une petite pause avant d'aborder la première partie.

Eh bien, l'une des grandes intuitions de saint Augustin, comme je le disais, consiste à regarder Marie non seulement comme une personne, mais comme un signe. Un signe vivant, un signe prophétique, un signe qui révèle le mystère de l'Église. Pour saint Augustin, Marie est ce que l'Église est appelée à devenir. Pourquoi ? Parce que en Marie apparaissent déjà toutes les caractéristiques de l'Église. La première comparaison est célèbre. Marie est vierge et mère. Or, l'Église, elle aussi, vierge dans la foi, mère dans les sacrements. Saint Ambroise disait déjà, l'Église est vierge par la foi qu'elle garde intacte et mère par les enfants qu'elle engendre au baptême. Saint Augustin reprend cette idée, mais comment il exprime ? Il exprime en disant ceci, Marie enfante le Christ physiquement. L'Église enfante le Christ spirituellement dans les âmes. C'est magnifique cela. Toute la grandeur de Marie consiste à porter Jésus. Mais l'Église aussi porte Jésus. Elle le porte dans l'Eucharistie, dans la parole, dans les saints, dans la mission. Saint Augustin affirme, vous êtes devenu le corps du Christ et ses membres. L'Église prolonge dans l'histoire l'incarnation commencée en Marie. Nous retrouvons ici la première chronique, nous avons déjà parlé de cela. Marie écoute la parole de Dieu. Marie, femme d'écoute, eh bien, elle garde la parole, elle la médite, elle la met en pratique. Or, c'est précisément ce que l'Église doit faire. Le Concile Vatican II dira, l'Église écoute religieusement la parole de Dieu. Marie est donc la première image de cette Église qui écoute. La croix est le lieu où se révèle pleinement le cœur de l'Église. Marie demeure fidèle, elle reste debout, elle ne fuit pas, elle aime jusqu'au bout. Eh bien, qu'est-ce que nous avons à retenir dans cette intuition de saint Augustin et que d'autres pères de l'Église vont reprendre après? Marie est le plus beau visage de l'Église. L'Église devient belle lorsqu'elle ressemble à Marie. Ce que Marie est personnellement, l'Église l'est spirituellement. Marie est l'Évangile vécu parfaitement. En regardant Marie, nous découvrons notre propre vocation chrétienne. Eh bien, si Marie est l'image de l'Église, alors chaque époque découvre à travers elle un appel à revenir à l'essentiel de l'Évangile. C'est précisément ce que nous montre l'histoire de Bernadette à Lourdes, une jeune fille simple, pauvre, fragile, mais disponible. Eh bien, pour nous aider à approfondir cette présence maternelle de Marie dans la vie de l'Église, nous accueillons le père Hilary. Eh bien, dans la deuxième partie, après la pause musicale, et qui va nous parler de Bernadette, une petite pauvre qui a changé le monde. Quoi?

0: Eh bien, nous sommes dans la deuxième partie de notre chronique mariale. Stella Maris, c'est l'invitée du jour. Et depuis le début de ce mois, notre invité, c'est un prêtre. Nous avons déjà reçu à deux rendez-vous le père René Agnero. Et aujourd'hui, c'est un autre prêtre que nous allons recevoir, que nous avons déjà reçu d'ailleurs dans cette émission comme invité. Il s'agit du père Hilary. Père Hilary, bonjour.
1: Bonjour, Père Clément.
0: Voilà, Père Hilary, vous êtes déjà passé ici, vous êtes Sri Lankais d'origine. Est-ce que vous avez d'autres précisions à apporter, à rappeler à nos auditeurs pour vous présenter?
1: Oui, c'est-à-dire, je suis arrivé en France pour des raisons politiques, avec toute ma famille, c'était un exode. Et je suis arrivé en 1985, depuis... Voilà, on est en France. Et pour nous, c'était vraiment la guidance de la Vierge Marie. Et c'est pour ça qu'on a atterri à Nevers, où il y avait la chasse de Sainte Bernadette. Mais au début, on n'a pas compris pourquoi. Mais on a quand même atterri le 2 juillet 1985. C'était une date importante pour nous. C'était la fête de la Vierge Madumada au Sri Lanka. C'était une Vierge vénérée et mondialement, et notamment au Sri Lanka.
0: Mmh. Bien, donc vous êtes à Nevers depuis quelques années.
1: Voilà. Donc je suis à Nevers depuis 1985.
0: Et quand on parle de Nevers, on parle de Bernadette. Bernadette nous rappelle Nevers, Nevers nous rappelle Bernadette.
1: Tout à fait.
0: Voilà.
1: Pour nous, Bernadette, c'est un peu mystère. Elle était un peu cachée, et aussi elle était cachée également dans notre vie à nous, pour nous faire découvrir l'importance de la Vierge Marie.
0: Alors, Père Hilary, je vous ai invité aujourd'hui pour nous parler de cette belle figure que nous connaissons, mais c'est beau d'entendre des témoignages concrets de personnes qui vivent dans le milieu, qui entendent et pour voir un peu l'actualité du message de Bernadette aujourd'hui. Eh bien, vous vivez dans ce milieu et où Bernadette a terminé sa vie. Que ressentez-vous personnellement au contact de cette présence spirituelle, Père Hilary?
1: Quand il s'agit de Bernadette, elle nous a dévoilé les 4 points importants chaque fois qu'on va à la Grotte de Lourdes. D'abord la pauvreté, la prière, la pénitence et le partage. Je pense que ces 4 points sont les points importants dans la vie de Bernadette. D'abord, elle-même, elle était pauvre. Elle a été choisie en tant que pauvre. Elle-même, elle va dire que voilà, si elle était choisie, elle était la pauvre des pauvres. Voilà. Et deuxièmement, c'est la prière. Et donc, elle faisait la prière dans sa famille. C'est important pour nous, pour montrer la dimension de la prière dans la famille. Et troisièmement, la pénitence. C'est un message qui a été adressé par la Vierge Marie. Et la Vierge, elle a même dit 3 fois pénitence, pénitence, et prier pour nous pauvres pécheurs. Il y a aussi quelque chose d'important pour nous. Elle n'a pas dit, la Vierge, toi, tu es pauvre pécheresse. Elle a dit, priez pour nous pauvres pécheresses. C'est-à-dire, on est solidaires dans le péché. Et donc, chacun de nous est chargé d'enlever le mal dans l'humanité. Mmh. Et quatrièmement, c'est le partage, la charité elle-même.
0: Là, si on peut résumer, en vous écoutant, on retrouve les 4 P qu'on peut retrouver à Lourdes et dans la vie de Bernadette. Eh bien, Père Hilary, Bernadette, oui, était pauvre, vous l'avez dit, et malade, peu considérée socialement. Mais selon vous, pourquoi Dieu a-t-il choisi une telle personne pour son message?
1: Ce qui est formidable dans sa vie, elle était très, très consciente qu'elle était pauvre. Ça veut dire qu'elle dépendait de quelqu'un. Il dépendait des parents, il dépendait du soleil. Voilà, avant tout, c'est le divin. Donc, c'est important pour nous, les contemporains d'aujourd'hui, nous qui cherchons à être indépendants, et on oublie l'essentiel. Mmh. Quand on oublie l'essentiel, on oublie notre Créateur, l'origine de notre création, l'origine de notre existence. Tandis que Bernadette, elle, pour nous, elle nous indique ce qui est important dans notre vie essentielle, en vivant notre propre pauvreté. On parle des pauvretés des autres, le problème que nous avons, chacun de nous, et on oublie assez souvent notre propre pauvreté. C'est la raison pour laquelle on n'arrive pas à transformer une vie spirituellement. C'est parce qu'il n'y a pas d'âme. Et là où l'âme reconnaît que c'est un, l'âme pécheresse, et comme vous aviez dit à plusieurs reprises, dans la vie des saints, la place de Marie, c'est parce qu'eux-mêmes, ils ont compris que voilà, cette âme a besoin d'être enveloppée par l'amour maternel de la Vierge Marie.
0: Quand la Vierge Marie disait à Bernadette d'aller dire au curé de construire là une église pour rappeler le culte, eh bien, le curé était réticent parce que ne croyait pas à la parole d'une pauvre fille ignorante. Et puis, quand le curé lui dit, mais tu ne vas pas me convaincre d'aller construire une église là-bas, et il y a une phrase qui est devenue célèbre de Bernadette. Je suis chargé de vous le dire, pas de vous le faire croire, pas vous convaincre. Alors, Père Hilary, que nous enseigne cette phrase dans une société où chacun veut imposer ses idées?
1: Voilà, c'est vraiment une sacrée leçon pour apprendre à vivre dans une obéissance totale. Et en même temps, à travers ce projet, le curé, il a oublié quelque chose, c'est un projet humain. Et un projet humain a besoin des autres. Ça ne peut pas se construire tout seul dans l'air, voilà, une chapelle. Mais on a besoin d'autres. Et donc, à pas de moment, on a un projet pour le bien de l'humanité. Et ça, ça révèle vraiment le projet divin, le projet de la divinité. Donc finalement, Bernadette a été choisie et pour que le projet divin soit réalisé au cœur de l'humanité.
0: Oui. C'est beau de pouvoir le noter. Je voudrais aborder tout de suite une autre qualité. Dans une autre émission, nous avons reçu un invité, le père René, qui parlait des qualités et des vertus de la Vierge Marie. Et je voudrais revenir avec vous, père Hilary, sur la vertu de l'humilité. Que nous dit l'humilité de Bernadette? Vous voyez, les apparitions ont profondément marqué l'Église, mais elles n'ont pas transformé Bernadette en une vedette. Dans le temps d'ailleurs même, elle allait se cacher dans ce monastère et pour vivre cachée. Alors, et qu'est-ce que cette humilité nous enseigne aujourd'hui dans un monde de l'image, des réseaux sociaux et la recherche de reconnaissance? Et voilà, et le pape aussi, le pape Léon, éveille notre conscience sur l'intelligence artificielle. Et aujourd'hui, nous développons les images, les vedettes. Qu'est-ce que cela nous enseigne, père Hilary, vous qui êtes observateur des réalités sociales?
1: Saint Bernard nous disait, l'humilité est le seul chemin de la vérité. L'humilité accepte la souffrance. Comme disait Bernadette, j'aime bien souffrir, c'est parce que je souffre pour Dieu. Et donc elle a compris quelque chose d'important. Le fait de souffrir, et nous, on sauve le monde. Et donc, on est né sur la terre pour sauver le monde et sauver le salut des âmes. Et voilà, comme disait Bernadette, je ne comprends pas tout, mais je crois tout. Voilà l'humilité qu'elle avait. Comme disait Sainte Mère Teresa, dans la vie, pour comprendre l'humilité, il faut être humilié. Mm-hmm. Mais le problème contemporain d'aujourd'hui, on ne veut pas être humilié, mais on veut dominer l'autre. Pour ne pas être humilié. Et tandis que le Christ lui-même, il est l'imitation pour nous, pour sauver l'humanité, accepter également d'être humilié. Ce n'est pas pour être anéanti, comme disaient les apôtres, Saint Paul, qui disait qu'on n'est jamais anéanti, mais simplement on est transformé. Mais le monde aujourd'hui n'écoute pas, c'est parce que justement, il y a manque d'humilité. On est tellement rempli d'égoïsme et d'orgueil. Et aussi, estime de soi-même, voilà, qui veut être brillé. Et du coup, l'humilité ne prend pas sa propre valeur. Tandis que l'humilité elle-même est une force salvatrice. Ce que Sainte Bernadette, elle nous montre même aujourd'hui.
0: Eh bien, Père Hilary, le temps nous surprend toujours hein, dans ces entretiens. Pour finir, quel est selon vous le premier grand message que Bernadette adresse aux hommes et femmes du XXIe siècle?
1: Sainte Bernadette, elle avait une phrase clé dans sa vie. Je n'oublie jamais un instant son pensée à Dieu. Le problème d'aujourd'hui, il n'y a pas d'amour. Là, il y a de l'amour, il y a une pensée permanente envers le Créateur. Sainte Bernadette, elle a bien saisi dans sa vie. Une pensée permanente, toujours envers celui qui me fait vivre, qui est le Créateur du ciel et de la terre.
0: Père Hilary, merci. Merci pour ces mots du cœur et qui nous rappellent l'actualité du message de Bernadette aujourd'hui dans un monde qui en a tant besoin. Et vous avez un dernier mot?
1: Bien sûr, vous venez de souligner le cœur. Le problème, on donne trop d'importance pour le corps, mais pas pour le cœur. Et Bernadette, elle nous apprend à entrer dans la profondeur du cœur. Là, on trouve les vraies valeurs et aussi la vraie mission dans ce monde d'aujourd'hui.
0: Nous allons revenir encore sur l'actualité du message de Bernadette dans un deuxième entretien que nous aurons avec vous tout prochainement. Père Hilary, merci.
1: Merci, Père Clément.

Merci au père Hilary pour ce point fort de la vie de Bernadette que nous pouvons retrouver dans notre propre vie. Et comme vous l'avez su, le père Hilary vit actuellement à Nevers, où Bernadette a achevé son parcours terrestre. Eh bien, après avoir contemplé Marie comme image de l'Église, une question se pose. Que signifie concrètement ressembler à Marie aujourd'hui? Car il suffit non seulement de regarder Marie, mais il suffit aussi de savoir qu'est-ce que nous recevons de sa vie. Il faut entrer dans son école. Faire de notre cœur une demeure pour Dieu. Marie accueille le Christ. Nous sommes appelés à faire de même. Chaque fois que nous prions, chaque fois que nous recevons l'Eucharistie, chaque fois que nous ouvrons l'Évangile, le Christ veut prendre chair dans notre vie. Marie visite Élisabeth. Elle ne reste pas enfermée sur elle-même. Elle se met en route. L'Église est appelée à sortir, à visiter, à rejoindre, à consoler, à servir. Une paroisse mariale est une paroisse qui va vers les autres. Saint Augustin ose dire, ce que Marie a fait dans sa chair, l'Église le fait dans les âmes. C'est une mission magnifique. Chaque chrétien est appelé à porter le Christ autour de lui, par ses paroles, par ses présences, par sa charité. Bernadette nous aide beaucoup à comprendre cela. Marie choisit une petite pauvre. Pourquoi? Parce que Dieu aime passer par les petits. L'Église ressemble à Marie lorsqu'elle demeure humble, lorsqu'elle sert au lieu de dominer, lorsqu'elle témoigne au lieu de s'imposer. Eh bien voilà notre mission. Chacun de nous peut être comme Marie. Marie, aide-moi à vivre aujourd'hui comme un membre vivant de l'Église. Puis, on peut choisir un geste concret, visiter quelqu'un, encourager une personne, rendre un service, prier pour une intention. Ainsi, nous deviendrons peu à peu une Église au visage marial. Eh bien, Marie n'est pas seulement un modèle à admirer, elle est un chemin à suivre. L'Église devient crédible lorsqu'elle ressemble à Marie. Chaque chrétien est appelé à porter le Christ au monde. L'humilité est le secret, oui, le secret de la fécondité spirituelle. L'avenir de l'Église naît toujours dans la prière. Eh bien, je voudrais finir avec vous toujours par cette prière. Ô Marie, Mère de l'Église, toi qui as accueilli la parole, toi qui as porté le Christ, toi qui as prié avec les apôtres, apprends-nous à devenir une Église fidèle à l'Évangile. Donne-nous ta foi, donne-nous ton humilité, donne-nous ton courage, donne-nous ton amour du Christ, que nos familles, nos paroisses et nos communautés reflètent quelque chose de ton visage maternel, et qu'à travers nous, le monde puisse découvrir ton Fils Jésus. Amen. Merci à Jonathan qui nous accompagne à la partie technique. Que Dieu vous garde et vous bénisse. Amen.

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1: Je te remercie pour la grâce accordée pour la guérison de ma sœur et de moi-même. Je te remercie, Seigneur.
2: Maman Marie, merci de prier pour mon beau-frère Claude, décédé ce matin. Réconforte son épouse et son fils. Prends-les dans tes bras pour les consoler.
3: Vierge Marie, je viens te confier Anaïs. Éclaire son médecin. Qu'elle guérisse, je vous en supplie. Rendez-lui sa santé. Merci.
4: Au nom du Père, et du Fils, et du Saint-Esprit.
5: Amen.
4: Chers pèlerins, bonjour et bienvenue dans ce lieu béni, ici à la grotte de Massabielle. Aujourd'hui, nous fêtons le Saint Nom de Marie, et c'est aussi ici que Marie a révélé un de ses noms. Je suis l'Immaculée Conception. Nous allons méditer ensemble les mystères joyeux du rosaire. Bienvenue aussi à tous ceux qui nous suivent par les réseaux. Et je vous propose de prier tout spécialement pour notre Saint-Père, le Pape Léon. D'abord parce qu'il va bientôt venir ici même à Lourdes, dans deux semaines. Et puis, avant-hier, nous fêtions aussi ses 41 ans d'ordination diaconale. C'était le 10 septembre 1981. Et après-demain, nous fêterons aussi son anniversaire de naissance. Il fêtera ses 71 ans pour le 14 septembre, la fête de la Croix glorieuse. Je crois en Dieu, le Père Tout-Puissant, Créateur du ciel et de la terre, et en Jésus-Christ, son Fils unique, notre Seigneur, qui a été conçu du Saint-Esprit, est né de la Vierge Marie, a souffert sous Ponce Pilate, a été crucifié et mort, et a été enseveli, est descendu aux enfers, le troisième jour est ressuscité des morts, est monté aux cieux, est assis à la droite de Dieu, le Père Tout-Puissant, d'où il viendra juger les vivants et les morts. Je crois en l'Esprit Saint, à la Sainte Église catholique, à la communion des saints, à la rémission des péchés, à la résurrection de la chair, à la vie éternelle.
5: Amen.
4: Et nous prions à toutes ces intentions. Notre Père qui es aux cieux, que ton nom soit sanctifié, que ton règne vienne, que ta volonté soit faite sur la terre comme au ciel.
6: Donne-nous aujourd'hui notre pain de ce jour. Pardonne-nous nos offenses, comme nous pardonnons aussi à ceux qui nous ont offensés. Et ne nous laisse pas entrer en tentation, mais délivre-nous du mal.
4: Je vous salue Marie, pleine de grâce, le Seigneur est avec vous. Vous êtes bénie entre toutes les femmes, et Jésus, le fruit de vos entrailles, est béni.
6: Sainte Marie, Mère de Dieu, priez pour nous pauvres pécheurs, maintenant et à l'heure de notre mort. Amen.
4: Je vous salue Marie, pleine de grâce, le Seigneur est avec vous. Vous êtes bénie entre toutes les femmes, et Jésus, le fruit de vos entrailles, est béni.
6: Sainte Marie, Mère de Dieu, priez pour nous pauvres pécheurs, maintenant et à l'heure de notre mort. Amen.
4: Je vous salue Marie, pleine de grâce, le Seigneur est avec vous. Vous êtes bénie entre toutes les femmes, et Jésus, le fruit de vos entrailles, est béni.
6: Sainte Marie, Mère de Dieu, priez pour nous pauvres pécheurs, maintenant et à l'heure de notre mort.

0: Amen. Ô Marie conçue sans péché.
1: Priez pour nous qui avons recours à vous.
0: Premier mystère joyeux, l'Annonciation de l'Évangile de Jésus-Christ selon saint Luc. L'ange entra chez Marie et dit : Je te salue, comblée de grâce, le Seigneur est avec toi. Seigneur, viens combler de grâce notre Saint-Père, le pape Léon, comme tu as comblé la Vierge Marie de grâce. Sois avec lui comme tu as été avec elle. Notre Père qui es aux cieux, que ton nom soit sanctifié, que ton règne vienne, que ta volonté soit faite sur la terre comme au ciel.
1: Donne-nous aujourd'hui notre pain de ce jour. Pardonne-nous nos offenses, comme nous pardonnons aussi à ceux qui nous ont offensés. Et ne nous laisse pas entrer en tentation, mais délivre-nous du mal. Amen.
2: Je vous salue Marie, pleine de grâce. Le Seigneur est avec vous. Vous êtes bénie entre toutes les femmes, et Jésus, le fruit de vos entrailles, est béni.
1: Sainte Marie, Mère de Dieu, priez pour nous pauvres pécheurs, maintenant et à l'heure de notre mort. Amen.
2: Je vous salue Marie, pleine de grâce. Le Seigneur est avec vous. Vous êtes bénie entre toutes les femmes, et Jésus, le fruit de vos entrailles, est béni.
1: Sainte Marie, Mère de Dieu, priez pour nous pauvres pécheurs, maintenant et à l'heure de notre mort. Amen.
2: Je vous salue Marie, pleine de grâce. Le Seigneur est avec vous. Vous êtes bénie entre toutes les femmes, et Jésus, le fruit de vos entrailles, est béni.
1: Sainte Marie, Mère de Dieu, priez pour nous pauvres pécheurs, maintenant et à l'heure de notre mort. Amen.
2: Je vous salue Marie, pleine de grâce. Le Seigneur est avec vous. Vous êtes bénie entre toutes les femmes, et Jésus, le fruit de vos entrailles, est béni.
1: Sainte Marie, Mère de Dieu, priez pour nous pauvres pécheurs, maintenant et à l'heure de notre mort. Amen.
2: Je vous salue Marie, pleine de grâce. Le Seigneur est avec vous. Vous êtes bénie entre toutes les femmes, et Jésus, le fruit de vos entrailles, est béni.
1: Sainte Marie, Mère de Dieu, priez pour nous pauvres pécheurs, maintenant et à l'heure de notre mort. Amen.
2: Je vous salue Marie, pleine de grâce. Le Seigneur est avec vous. Vous êtes bénie entre toutes les femmes, et Jésus, le fruit de vos entrailles, est béni.
1: Sainte Marie, Mère de Dieu, priez pour nous pauvres pécheurs, maintenant et à l'heure de notre mort. Amen.
2: Je vous salue Marie, pleine de grâce. Le Seigneur est avec vous. Vous êtes bénie entre toutes les femmes, et Jésus, le fruit de vos entrailles, est béni.
1: Sainte Marie, Mère de Dieu, priez pour nous pauvres pécheurs, maintenant et à l'heure de notre mort. Amen.
2: Je vous salue Marie, pleine de grâce. Le Seigneur est avec vous. Vous êtes bénie entre toutes les femmes, et Jésus, le fruit de vos entrailles, est béni.
1: Sainte Marie, Mère de Dieu, priez pour nous pauvres pécheurs, maintenant et à l'heure de notre mort. Amen.
2: Je vous salue Marie, pleine de grâce. Le Seigneur est avec vous. Vous êtes bénie entre toutes les femmes, et Jésus, le fruit de vos entrailles, est béni.
1: Sainte Marie, Mère de Dieu, priez pour nous pauvres pécheurs, maintenant et à l'heure de notre mort. Amen.
2: Je vous salue Marie, pleine de grâce. Le Seigneur est avec vous. Vous êtes bénie entre toutes les femmes, et Jésus, le fruit de vos entrailles, est béni.
1: Sainte Marie,

0: Amen. Ô Marie conçue sans péché. Deuxième mystère joyeux, la visitation de l'évangile de Jésus-Christ selon saint Luc. Quand Élisabeth entendit la salutation de Marie, l'enfant tressaillit en elle. Alors Élisabeth fut remplie d'Esprit Saint et s'écria d'une voix forte : Tu es bénie entre toutes les femmes, et le fruit de tes entrailles est béni. Seigneur, comme Élisabeth a été remplie d'Esprit Saint en présence de Marie et de Jésus, que sa sainteté le pape Léon soit lui aussi rempli d'Esprit Saint pour accomplir la mission que tu lui as confiée. Notre Père qui es aux cieux, que ton nom soit sanctifié, que ton règne vienne, que ta volonté soit faite sur la terre comme au ciel.
1: Donne-nous aujourd'hui notre pain de ce jour. Pardonne-nous nos offenses, comme nous pardonnons aussi à ceux qui nous ont offensés. Ne nous laisse pas entrer en tentation, mais délivre-nous du mal.
2: Je vous salue, Marie, pleine de grâce. Le Seigneur est avec vous. Vous êtes bénie entre toutes les femmes, et Jésus, le fruit de vos entrailles, est béni.
1: Sainte Marie, Mère de Dieu,
3: c'est vrai, pardon.
1: Maintenant et à l'heure de notre mort.
2: Je vous salue, Marie, pleine de grâce. Le Seigneur est avec vous. Vous êtes bénie entre toutes les femmes, et Jésus, le fruit de vos entrailles, est béni.
1: Sainte Marie, Mère de Dieu, priez pour nous pauvres pécheurs, maintenant et à l'heure de notre mort. Amen.
2: Je vous salue, Marie, pleine de grâce. Le Seigneur est avec vous. Vous êtes bénie entre toutes les femmes, et Jésus, le fruit de vos entrailles, est béni.
1: Sainte Marie, Mère de Dieu, priez pour nous pauvres pécheurs, maintenant et à l'heure de notre mort. Amen.
2: Je vous salue, Marie, pleine de grâce. Le Seigneur est avec vous. Vous êtes bénie entre toutes les femmes, et Jésus, le fruit de vos entrailles, est béni.
1: Sainte Marie, Mère de Dieu, priez pour nous pauvres pécheurs, maintenant et à l'heure de notre mort. Amen.
2: Je vous salue, Marie, pleine de grâce. Le Seigneur est avec vous. Vous êtes bénie entre toutes les femmes, et Jésus, le fruit de vos entrailles, est béni.
1: Sainte Marie, Mère de Dieu, priez pour nous pauvres pécheurs, maintenant et à l'heure de notre mort. Amen.
2: Je vous salue, Marie, pleine de grâce. Le Seigneur est avec vous. Vous êtes bénie entre toutes les femmes, et Jésus, le fruit de vos entrailles, est béni.
1: Sainte Marie, Mère de Dieu, priez pour nous pauvres pécheurs, maintenant et à l'heure de notre mort. Amen.
2: Je vous salue, Marie, pleine de grâce. Le Seigneur est avec vous. Vous êtes bénie entre toutes les femmes, et Jésus, le fruit de vos entrailles, est béni.
1: Sainte Marie, Mère de Dieu, priez pour nous pauvres pécheurs, maintenant et à l'heure de notre mort. Amen.
2: Je vous salue, Marie, pleine de grâce. Le Seigneur est avec vous. Vous êtes bénie entre toutes les femmes, et Jésus, le fruit de vos entrailles, est béni.
1: Sainte Marie, Mère de Dieu, priez pour nous pauvres pécheurs, maintenant et à l'heure de notre mort. Amen.
2: Je vous salue, Marie, pleine de grâce. Le Seigneur est avec vous. Vous êtes bénie entre toutes les femmes, et Jésus, le fruit de vos entrailles, est béni.
1: Sainte Marie, Mère de Dieu, priez pour nous pauvres pécheurs, maintenant et à l'heure de notre mort. Amen.
2: Je vous salue, Marie, pleine de grâce. Le Seigneur est avec vous. Vous êtes bénie entre toutes les femmes, et Jésus, le fruit de vos entrailles, est béni.
1: Sainte Marie, Mère de Dieu, priez pour nous pauvres pécheurs, maintenant et à l'heure de notre mort.

0: Amen. Ô Marie conçue sans péché. Troisième mystère joyeux, la nativité. L'ange du Seigneur se présenta devant les bergers, et la gloire du Seigneur les enveloppa de sa lumière. Ils furent saisis d'une grande crainte. Seigneur, que ta gloire enveloppe aussi le pape Léon de ta lumière, comme elle a enveloppé les bergers, qu'il soit lui aussi saisi d'une sainte crainte de Dieu, qu'il soit un bon berger pour toutes tes brebis. Notre Père qui es aux cieux, que ton nom soit sanctifié, que ton règne vienne, que ta volonté soit faite sur la terre comme au ciel.
1: Donne-nous aujourd'hui notre pain de ce jour. Pardonne-nous nos offenses, comme nous pardonnons aussi à ceux qui nous ont offensés. Et ne nous laisse pas entrer en tentation, mais délivre-nous du mal. Amen.
2: Je vous salue Marie, pleine de grâce. Le Seigneur est avec vous. Vous êtes bénie entre toutes les femmes, et Jésus, le fruit de vos entrailles, est béni.
3: Sainte Marie, Mère de Dieu, priez pour nous pécheurs, maintenant et à l'heure de notre mort. Amen.
2: Je vous salue Marie, pleine de grâce. Le Seigneur est avec vous. Vous êtes bénie entre toutes les femmes, et Jésus, le fruit de vos entrailles, est béni.
3: Sainte Marie, Mère de Dieu, priez pour nous pécheurs, maintenant et à l'heure de notre mort. Amen.
2: Je vous salue, Marie, pleine de grâce. Le Seigneur est avec vous. Vous êtes bénie entre toutes les femmes, et Jésus, le fruit de vos entrailles, est béni.
3: Sainte Marie, Mère de Dieu, priez pour nous pécheurs, maintenant et à l'heure de notre mort. Amen.
2: Je vous salue, Marie, pleine de grâce. Le Seigneur est avec vous. Vous êtes bénie entre toutes les femmes, et Jésus, le fruit de vos entrailles, est béni.
3: Sainte Marie, Mère de Dieu, priez pour nous pécheurs, maintenant et à l'heure de notre mort. Amen.
2: Je vous salue, Marie, pleine de grâce. Le Seigneur est avec vous. Vous êtes bénie entre toutes les femmes, et Jésus, le fruit de vos entrailles, est béni.
3: Sainte Marie, Mère de Dieu, priez pour nous pécheurs, maintenant et à l'heure de notre mort. Amen.
2: Je vous salue, Marie, pleine de grâce. Le Seigneur est avec vous. Vous êtes bénie entre toutes les femmes, et Jésus.

0: de notre mort. Amen. Je vous salue, Marie, pleine de grâce. Le Seigneur est avec vous. Vous êtes bénie entre toutes les femmes, et Jésus, le fruit de vos entrailles, est béni.
1: Sainte Marie, Mère de Dieu, priez pour nous, pauvres pécheurs, maintenant et à l'heure de notre mort. Amen.
0: Je vous salue, Marie, pleine de grâce. Le Seigneur est avec vous. Vous êtes bénie entre toutes les femmes, et Jésus, le fruit de vos entrailles, est béni.
1: Sainte Marie, Mère de Dieu, priez pour nous, pauvres pécheurs, maintenant et à l'heure de notre mort. Amen.

0: Amen. Ô Marie conçue sans péché.
1: Priez pour nous qui avons recours à vous.
0: Quatrième mystère joyeux, la présentation de Jésus au temple. De l'évangile de Jésus-Christ selon saint Luc. Sous l'action de l'Esprit, Siméon vint au temple. Au moment où les parents présentaient l'enfant Jésus, Siméon le reçut dans ses bras et il bénit Dieu. À l'exemple de Siméon, que notre Saint-Père, le pape Léon, puisse recevoir Jésus en esprit, le prendre toujours dans ses bras comme il tient la Sainte Hostie pendant la messe, et qu'il bénisse Dieu sans cesse. Notre Père qui es aux cieux, que ton nom soit sanctifié, que ton règne vienne, que ta volonté soit faite sur la terre comme au ciel.
1: Donne-nous aujourd'hui notre pain de ce jour. Pardonne-nous nos offenses, comme nous pardonnons aussi à ceux qui nous ont offensés. Et ne nous laisse pas entrer en tentation, mais délivre-nous du mal.
2: Je vous salue Marie, pleine de grâce. Le Seigneur est avec vous. Vous êtes bénie entre toutes les femmes et Jésus, le fruit de vos entrailles, est béni.
1: Sainte Marie, Mère de Dieu, priez pour nous pauvres pécheurs, maintenant et à l'heure de notre mort. Amen.
2: Je vous salue Marie, pleine de grâce. Le Seigneur est avec vous. Vous êtes bénie entre toutes les femmes et Jésus, le fruit de vos entrailles, est béni.
1: Sainte Marie, Mère de Dieu, priez pour nous, pauvres pécheurs, maintenant et à l'heure de notre mort. Amen.
2: Je vous salue, Marie, pleine de grâce. Le Seigneur est avec vous. Vous êtes bénie entre toutes les femmes, et Jésus, le fruit de vos entrailles, est béni.
1: Sainte Marie, Mère de Dieu, priez pour nous, pauvres pécheurs, maintenant et à l'heure de notre mort. Amen.
2: Je vous salue, Marie, pleine de grâce. Le Seigneur est avec vous. Vous êtes bénie entre toutes les femmes, et Jésus, le fruit de vos entrailles, est béni.
1: Sainte Marie, Mère de Dieu, priez pour nous, pauvres pécheurs, maintenant et à l'heure de notre mort. Amen.
2: Je vous salue, Marie, pleine de grâce. Le Seigneur est avec vous. Vous êtes bénie entre toutes les femmes, et Jésus, le fruit de vos entrailles, est béni.
1: Sainte Marie, Mère de Dieu, priez pour nous, pauvres pécheurs, maintenant et à l'heure de notre mort. Amen.
2: Je vous salue, Marie, pleine de grâce. Le Seigneur est avec vous. Vous êtes bénie entre toutes les femmes, et Jésus, le fruit de vos entrailles, est béni.
1: Sainte Marie, Mère de Dieu, priez pour nous, pauvres pécheurs, maintenant et à l'heure de notre mort. Amen.
2: Je vous salue Marie, pleine de grâce. Le Seigneur est avec vous. Vous êtes bénie entre toutes les femmes, et Jésus, le fruit de vos entrailles, est béni.
1: Sainte Marie, Mère de Dieu, priez pour nous, pauvres pécheurs, maintenant et à l'heure de notre mort. Amen.
2: Je vous salue Marie, pleine de grâce. Le Seigneur est avec vous. Vous êtes bénie entre toutes les femmes, et Jésus, le fruit de vos entrailles, est béni.
1: Sainte Marie, Mère de Dieu, priez pour nous pauvres pécheurs, maintenant et à l'heure de notre mort.
2: Je vous salue Marie, pleine de grâce. Le Seigneur est avec vous. Vous êtes bénie entre toutes les femmes, et Jésus, le fruit de vos entrailles, est béni.
1: Sainte Marie, Mère de Dieu, priez pour nous pauvres pécheurs, maintenant et à l'heure de notre mort. Amen.
2: Je vous salue Marie, pleine de grâce. Le Seigneur est

0: avec vous. Vous êtes bénie entre toutes les femmes, et Jésus, le fruit de vos entrailles, est béni.
1: Sainte Marie, Mère de Dieu, priez pour nous pauvres pécheurs, maintenant et à l'heure de notre mort. Amen.

0: Amen. Ô Marie conçue sans péché.
1: Priez pour nous qui avons recours à vous.
0: Cinquième mystère joyeux, le recouvrement de Jésus au temple. De l'évangile de Jésus-Christ selon saint Luc. Les parents de Jésus, ne le trouvant pas, retournèrent à Jérusalem. C'est au bout de 3 jours qu'ils le trouvèrent dans le temple. Sa mère lui dit, « Mon enfant, pourquoi nous as-tu fait cela ? Vois comme ton père et moi, nous avons souffert en te cherchant. Seigneur, donne au pape Léon la force de toujours te chercher et de te trouver dans la prière et dans la charité, malgré les épreuves et les tentations. Notre Père qui es aux cieux, que ton nom soit sanctifié, que ton règne vienne, que ta volonté soit faite sur la terre comme au ciel.
1: Donne-nous aujourd'hui notre pain de ce jour. Pardonne-nous nos offenses, comme nous pardonnons aussi à ceux qui nous ont offensés. Et ne nous laisse pas entrer en tentation, mais délivre-nous du mal.
2: Je vous salue Marie, pleine de grâce. Le Seigneur est avec vous. Vous êtes bénie entre toutes les femmes, et Jésus, le fruit de vos entrailles, est béni.
1: Sainte Marie, Mère de Dieu, priez pour nous pauvres pécheurs, maintenant et à l'heure de notre mort. Amen.
2: Je vous salue Marie, pleine de grâce. Le Seigneur est avec vous. Vous êtes bénie entre toutes les femmes, et Jésus, le fruit de vos entrailles, est béni.
1: Sainte Marie, Mère de Dieu, priez pour nous pauvres pécheurs, maintenant et à l'heure de notre mort. Amen.
2: Je vous salue Marie, pleine de grâce. Le Seigneur est avec vous. Vous êtes bénie entre toutes les femmes, et Jésus, le fruit de vos entrailles, est béni.
3: Sainte Marie, Mère de Dieu, priez pour nous pauvres pécheurs, maintenant et à l'heure de notre mort. Amen.
2: Je vous salue Marie, pleine de grâce. Le Seigneur est avec vous. Vous êtes bénie entre toutes les femmes, et Jésus, le fruit de vos entrailles, est béni.
1: Sainte Marie, Mère de Dieu, priez pour nous pauvres pécheurs, maintenant et à l'heure de notre mort.
2: Amen. Je vous salue, Marie, pleine de grâce. Le Seigneur est avec vous. Vous êtes bénie entre toutes les femmes, et Jésus, le fruit de vos entrailles, est béni.
1: Sainte Marie, Mère de Dieu, priez pour nous pauvres pécheurs, maintenant et à l'heure de notre mort.
2: Amen. Je vous salue, Marie, pleine de grâce. Le Seigneur est avec vous. Vous êtes bénie entre toutes les femmes, et Jésus, le fruit de vos entrailles, est béni.
1: Sainte Marie, Mère de Dieu, priez pour nous, pécheurs, maintenant et à l'heure de notre mort. Amen.
2: Je vous salue, Marie, pleine de grâce. Le Seigneur est avec vous. Vous êtes bénie entre toutes les femmes, et Jésus, le fruit de vos entrailles, est béni.
1: Sainte Marie, Mère de Dieu, priez pour nous, pécheurs, maintenant et à l'heure de notre mort. Amen.
2: Je vous salue, Marie, pleine de grâce. Le Seigneur est avec vous. Vous êtes bénie entre toutes les femmes, et Jésus, le fruit de vos entrailles, est béni.
1: Sainte Marie, Mère de Dieu, priez pour nous, pécheurs, maintenant et à l'heure de notre mort. Amen.
2: Je vous salue, Marie, pleine de grâce. Le Seigneur est avec vous. Vous êtes bénie entre toutes les femmes, et Jésus, le fruit de vos entrailles, est béni.
1: Sainte Marie, Mère de Dieu, priez pour nous, pécheurs, maintenant et à l'heure de notre mort. Amen.
2: Je vous salue, Marie, pleine de grâce. Le Seigneur est avec vous. Vous êtes bénie entre toutes les femmes, et Jésus, le fruit de vos entrailles, est béni.
1: Sainte Marie, Mère de Dieu, priez pour nous, pécheurs, maintenant et à l'heure de notre mort.

0: Ô Marie conçue sans péché. Prions le Seigneur. Tu as voulu, Seigneur, qu'à l'annonce de l'ange, ton Verbe prit chair dans le sein de la Vierge Marie. Réponds à nos supplications. Puisque nous la croyons vraiment Mère de Dieu, fais que nous trouvions secours dans sa prière auprès de toi, par Jésus-Christ, ton Fils, notre Seigneur, qui vit et règne avec toi dans l'unité du Saint-Esprit, Dieu pour les siècles des siècles.
1: Amen.
0: Le Seigneur.

0: Notre-Dame de Lourdes.
1: Priez pour nous.
0: Notre-Dame de Lourdes.
1: Priez pour nous.
0: Notre-Dame de Lourdes.
1: Priez pour nous.
0: Sainte Bernadette.
1: Priez pour nous.

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4: Bonjour à tous, l'essentiel de l'actualité, la piste d'un acte malveillant privilégié après le déraillement du TER Rouen-Caen hier soir. Un morceau de rail aurait été volontairement déposé sur la voie à Cléon, le train l'a ensuite percuté. Le déraillement a fait 44 blessés, on le rappelle, dont une jeune femme en urgence absolue. Le plafond annuel des franchises médicales va augmenter le 1er octobre. Il passera de 100 à 140 euros, 70 euros maximum pour les consultations et 70 euros pour les médicaments, actes paramédicaux et transports sanitaire. Le gouvernement justifie cette hausse par l'inflation. À partir de 2028, le montant sera réévalué chaque année. Les Houthis auraient directement appelé les États-Unis pour leur demander de ne pas intervenir au Yémen. C'est ce qu'affirme Donald Trump ce samedi. Les rebelles pro-iraniens ont pris le contrôle d'un passage maritime stratégique pour le commerce mondial. Le président américain dit avoir aussi échangé avec le prince héritier saoudien Mohamed Ben Salman. Et en foot, on dispute la 4e journée de Ligue 1 ce week-end. Aujourd'hui, Strasbourg reçoit Monaco à 17h15, et puis le multiplex à 20h45, le Havre reçoit Angers, Auxerre accueille Nice, Toulouse se déplace à Lorient, à la même heure le Paris FC va se mesurer à Lyon à domicile.
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5: Chers auditeurs et auditrices de Radio Présence, j'espère que l'été a été agréable et enrichissant. Et je voudrais m'expliquer sur ma première chronique de cette saison à propos de l'église Notre-Dame de Nazareth, dite aussi Chapelle des Italiens. Effectivement, si vous allez en plein centre de Toulouse, rue Philippe Ferral, entre la rue du Languedoc et la grande rue Nazareth, il y a une chapelle discrète dont on voit quand même la porte d'entrée qui est là et qui fait partie vraiment d'un patrimoine religieux toulousain important. Or, cette chapelle est fermée depuis 2014 et c'est pour vraiment vous la faire découvrir et vous parler d'une association qui vise à sa défense que je vous propose de partir à la découverte de la chapelle Notre-Dame de Nazareth.
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5: À l'origine, au milieu du XIIIe siècle, il y avait une première chapelle, à l'emplacement donc de l'actuelle Notre-Dame de Nazareth, qui remonte aux environs de 1260, grâce à la découverte d'une statue dédiée à la Vierge Marie. Mais l'actuelle chapelle est un peu plus récente. En effet, elle a été construite, sous le vocable de Notre-Dame de Nazareth, entre 1452 et 1520. Elle va devenir la chapelle d'une partie du capitoulat, c'est-à-dire les magistrats municipaux de la ville de Toulouse, mais également des parlementaires, car nous ne sommes pas très loin de l'actuel palais de justice qui fut, jusqu'à la Révolution française, le parlement du Languedoc, et ces messieurs du parlement pouvaient suivre le culte dans cette chapelle. Au demeurant, il y a eu, même s'ils ont disparu aujourd'hui, quelques-uns des bienfaiteurs parlementaires qui ont eu leur sépulture dans la chapelle, comme par exemple le conseiller Michel de Vabre, mort en 1546, ou le premier président du Parlement, Jacques de Minute, décédé en 1536. Et véritablement, il y a eu là une chapelle, je dirais, officielle, qui mérite effectivement le détour. La chapelle est enserrée dans les constructions qui l'environnent. Et elle ne présente pas de façade particulière, le portail est voûté en plein cintre et surmonté d'une accolade gothique. Le tympan est décoré d'un culot présentant des branches contournées d'un cep de vigne, un colimaçon et un oiseau picorant une grappe de raisin surmontée d'une statue de la Vierge à l'enfant. Quand on entre dans la chapelle, elle se compose d'une abside et de deux travées voûtées d'ogives, ce qui laisse supposer qu'il y a eu sans doute des constructions distinctes car elles sont différentes les unes des autres. Les voûtes de la dernière travée sont plus larges, avec de multiples nervures, et s'ornent de clés de voûte avec des écussons et des décors végétaux. Les deux travées ont été ornées de rinceaux blancs au milieu du XIXe siècle. De chaque côté de la nef s'ouvrent deux chapelles, mais il ne subsiste que celle du nord, les chapelles Saint-Joseph et du Sacré-Cœur. Côté sud, elles ont été supprimées au XIXe siècle, lorsque le culte qui avait été cessé d'être célébré au moment de la Révolution avait laissé place à une église vide, dont une partie a été absorbée par des bâtiments voisins. Les décorations des chapelles subsistantes, donc côté nord, sont de style Louis XIII. Et on remarque quelques grands tableaux du XVIe siècle qui représentent par exemple une Vierge à l'enfant, couvrant de son manteau neuf religieuses, en compagnie d'Ignace de Loyola, le fondateur des Jésuites. Ce tableau est attribué à André Lèbre, né en 1629, a beaucoup peint tout au long du XVIIe siècle et est décédé en 1700. D'autre part, il y avait donc, comme je vous le disais, d'autres décorations, en particulier un retable sur les murs de l'abside, où figurent des bas-reliefs en bois plein du XIIIe siècle. Deux représentent des scènes de la vie de Marie et sont attribuées au grand artiste toulousain Marc Arcis et datées de la fin du XVIIe siècle. On voit par exemple à gauche de l'autel Saint-Simon Stock qui reçoit le scapulaire des mains de la Vierge et ensuite à droite la chapelle du Mont Carmel dédiée toujours à la Vierge. D'autre part, il y a un grand orgue de tribune daté du XIXe siècle avec un buffet néo-gothique de la manufacture Puget dont la construction remonte à 1897. Vous le voyez donc, nous avons affaire à un très beau monument du patrimoine toulousain mais qui va avoir une autre vie au XXe siècle.

Au moment de la Révolution, le culte avait été interrompu dans cette chapelle Notre-Dame de Nazareth. Mais il y a eu véritablement une autre vocation qui est née au XXe siècle, grâce à la mission catholique italienne de Toulouse. Celle-ci avait pour vocation d'accueillir les immigrants italiens et de les aider à s'insérer dans la société française. Elle existait depuis 1925. Or, le 6 mars 1954, le cardinal archevêque de Toulouse, Mgr Jules Géraud Saliège, a érigé la mission catholique en paroisse italienne et l'a dotée de sa propre chapelle, à savoir Notre-Dame de Nazareth. Le premier aumônier de la paroisse italienne est Don Alfonso Masiello, qui avait été nommé à la tête de la communauté catholique italienne en 1939 et est resté aumônier jusqu'à près de 90 ans, mort en 1991. Il a eu deux successeurs, que j'ai eu l'occasion d'ailleurs de côtoyer et de connaître, des hommes de très grande qualité. Il s'agit de Don Lino Linceto, qui est resté l'aumônier de la paroisse italienne jusqu'en juin 2007, et son successeur, Don Mario Dominato, qui est resté, lui, en place jusqu'en 2014. Tous les deux sont décédés à peu de distance. Le 12 décembre 2024, c'était Don Linceto, et l'année dernière, c'était Don Dominato. Mais je voudrais vous parler effectivement du problème de la conservation de cette chapelle. Parce que depuis 2014, il n'y a plus de culte. Mais elle n'est pas désacralisée. C'est-à-dire que, effectivement, elle pourrait être réouverte au culte, ou en tout cas ouverte au public. Quels sont les problèmes qui se posent? C'est qu'elle a besoin, effectivement, de restauration. En particulier, il faut revoir tout le système d'électricité, qui ne correspond plus aux normes de sécurité. Il faut créer aussi un passage pour les personnes handicapées ou à mobilité réduite qui, pour l'instant, ont du mal à entrer dans la chapelle. Et puis, il faut aussi restaurer, nettoyer cette chapelle parce que un autel, un devant d'autel qui s'est en partie effondré dans une des chapelles et qui nécessiterait quand même qu'il y ait des travaux. Mais la chapelle appartient au diocèse de Toulouse et le diocèse ne roule pas sur l'or, vous le savez. Aussi, je voudrais faire la promotion d'une association de défense de Notre-Dame de Nazareth, de la chapelle des Italiens, que dirige M. Vincent Seita. Cette association voudrait au moins pouvoir entamer des travaux de sécurisation de la chapelle et permettre de l'ouvrir, alors si ce n'est au culte, mais à certains moments de l'année, en particulier par exemple pour les journées du patrimoine. Mais ils ont besoin de soutien, de bénévoles et éventuellement aussi de dons. Je me permets donc de vous donner le mail de M. Seita où vous pouvez le contacter si vous êtes sensibilisé à l'histoire de cette très belle chapelle que les Toulousains mériteraient de découvrir à nouveau. Vincent.Seita, S-A-I-D-T-A, @gmail.com. Monsieur Seita sera ravi de recevoir des messages de soutien et d'aide, parce que véritablement, le patrimoine toulousain, qui, dit-on, est le rescapé d'une ville qui a beaucoup détruite au XIXe siècle, mérite de redécouvrir Notre-Dame de Nazareth, dite la chapelle des Italiens. Merci par avance.

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2: Ils font parfois peur. Ils ont donné lieu à de nombreux mythes ancestraux, souvent associés à la colère divine, Zeus, Jupiter, ou même Dieu plus proche de nous. Ils sont aussi parfois appelés de nos voeux, ardemment, en cas de canicule, pour rafraîchir l'atmosphère et la rendre plus agréable à la vie quotidienne. Vous l'avez compris, ce sont les orages. Mais finalement, c'est quoi exactement un orage? Y a-t-il plusieurs sortes d'orages? Qu'est-ce qu'un éclair? Qu'est-ce que le tonnerre? D'où vient la foudre? Et que recouvre ce mot? Quels sont les dangers réels des orages? Et comment s'en protéger? Autant de questions qui ont des réponses scientifiques précises, grâce à des chercheurs spécialistes du sujet, comme mon invité aujourd'hui, Serge Chosy. Bonjour Serge.
3: Bonjour Sylvie.
2: Serge Chosy a été chercheur au laboratoire d'aérologie de l'Observatoire Midi-Pyrénées et professeur émérite à l'Université Paul Sabatier à Toulouse. Il a enseigné la météorologie générale à l'université et aussi à l'École nationale de la météo. Il a beaucoup étudié les phénomènes orageux et en particulier les phénomènes électriques liés aux orages. Il a fait des missions en France, en Afrique, aux États-Unis. Il a été secrétaire de la Commission internationale d'électricité atmosphérique. C'est dire qu'il est la personne la plus qualifiée pour nous parler des orages. Par ailleurs, on peut le dire, même si ce n'est pas notre sujet ici, Serge Chosy est un critique musical très connu sur la plaque toulousaine. Mais aujourd'hui, nous ne parlons pas de musique, nous parlons des orages scientifiquement. Même si les orages font aussi une sorte de musique. Et même si Serge s'intéresse beaucoup à la relation entre la musique et les orages. Alors aujourd'hui, une première question scientifique, Serge. Il semble que les orages se forment souvent en période de chaleur, en fin d'après-midi, avec des accumulations de nuages très particuliers, les cumulonimbus. Peux-tu nous expliquer ça? Nous dire la manière dont les orages se déclenchent et dans quelles conditions?
3: Eh bien, tout d'abord, je crois qu'il serait bon de caractériser le milieu dans lequel les orages se développent. Et ce milieu, c'est évidemment l'atmosphère, donc. Et cette atmosphère, eh bien, c'est un véritable millefeuille, en fait, hein. C'est constitué de couches, hein, donc avec la plus basse, c'est la troposphère, celle qui nous concerne le plus, celle qu'on appelle parfois atmosphère météorologique, et qui va du sol jusqu'à 10 à 12 kilomètres d'altitude environ. Au-dessus, il y a la stratosphère, de 10 à 50 kilomètres à peu près, qui bénéficie d'une très grande stabilité, contrairement à la troposphère, et puis la mésosphère, et puis la thermosphère, et puis l'exosphère, mais je ne détaillerai pas. La seule qui nous intéresse pour l'instant, c'est la troposphère, mais également une autre couche qui ne fait pas partie du millefeuille atmosphérique, c'est l'ionosphère, qui est située entre 80 et environ 600 km d'altitude, où le rayonnement solaire ultraviolet extrême hein, et les rayons X ionisent les atomes et les molécules qui sont présentes, donc créant ainsi une couche qui est conductrice.
2: Pourquoi dis-tu que ça ne fait pas partie du millefeuille de l'atmosphère? C'est pas une couche comme les autres. Alors, est-ce que tu peux expliquer un peu pourquoi c'est différent?
3: Oui, alors c'est différent parce que le millefeuille dont je vous ai parlé, ce qui le caractérise, c'est la variation de température qui change entre ces couches. Alors que l'ionosphère, elle va de 80 à 600 kilomètres, c'est énorme, hein. Elle, non, c'est pas la température qui la caractérise, c'est l'ionisation, d'où son nom, hein. Et donc, la conductivité du milieu. C'est un milieu qui est conducteur. Voilà. Recouvre les autres couches.
2: D'accord.
3: Qui est différente.
2: D'accord.
3: Mais elle joue un rôle dans les orages, dans l'électrisation de l'atmosphère dans son ensemble.
2: D'accord.
3: Donc, il y a ce millefeuille atmosphérique, donc avec surtout la troposphère, donc qui va nous intéresser. Et puis les nuages. Évidemment, il n'y a pas d'orage sans nuages. Donc, dans la troposphère, les nuages, ils sont formés d'eau liquide ou solide. Donc, en bas, plutôt en basse altitude, l'eau est liquide sous forme de gouttes ou de gouttelettes. Et puis, en altitude plus élevée, comme il fait plus froid, donc la température étant plus basse, les particules liquides se congèlent. Et donc, on a des cristaux de glace. Et en particulier, un élément glacé qu'on appelle groppel, ou neige roulée en français, donc, et puis des grêlons. Donc, il y a plusieurs types de particules glacées qui se mélangent. Et d'ailleurs, c'est leur mélange qui va, comme je vais l'indiquer, qui va électriser le milieu au nuageux qui est constitué par le cumulonimbus, comme tu l'as dit.
2: C'est-à-dire qu'il y a quand même toutes sortes de nuages, et c'est uniquement ces cumulonimbus qui conduisent aux orages ?
3: Enfin, pas vraiment. Il y a deux grandes catégories de nuages. Les nuages dits stratiformes, et comme leur nom l'indique, qui occupent des couches, donc dans les divers étages de la troposphère. Alors, en météorologie, on a l'habitude de parler d'étages. L'étage supérieur, qui est constitué essentiellement de cirrus, et donc le cirrus, c'est composé de particules glacées intégralement, parce que c'est très haut en altitude. Puis l'étage moyen, alors c'est un suffixe, c'est alto. Et puis l'étage inférieur avec le suffixe strato. Alors ça, ce sont les nuages stratiformes. Alors eux ne jouent pas de rôle dans la formation des orages. Par contre, l'autre catégorie, celle des nuages cumuliformes, alors ça, c'est vraiment cette catégorie-là qui se développe verticalement, donc, et non plus par couche, qui subit un mécanisme dominant pour leur formation, qu'on appelle la convection. Et la convection, c'est quoi ? Ah ben, c'est l'ascension de particules d'air humide dont les constituants se condensent au fur et à mesure de la montée, de l'ascension, lorsque la température ambiante se refroidit. Donc, et c'est la convection qui aide à la formation des nuages.
2: Alors, tu as des mouvements ascendants, mais c'est parce que ailleurs, tu as des mouvements descendants. La convection, c'est quand même des sortes de boucles ou de rouleaux.
3: Oui, exactement. Et c'est un cycle, oui, qui se referme. Hein. Il n'y a pas, sinon, l'air disparaîtrait dans les hauteurs, on ne pourrait plus respirer.
2: La partie ascendante qui crée les orages, c'est ça ?
3: Voilà, exactement. C'est la partie ascendante. Alors pourquoi il y a ascension de ces particules ? Eh bien, tout simplement parce que l'air au contact du sol, chauffé par le soleil, se dilate, et les particules qui se dilatent, elles ont tendance à monter, évidemment, et donc c'est cette ascension que l'on appelle donc la convection.
2: C'est ça qui fait que les orages arrivent plutôt quand il fait chaud.
3: Exactement. Donc, et alors, évidemment, il y a plusieurs types de nuages cumuliformes, depuis les médiocris, tout petits nuages dits de beau temps, hein, les petites plumes que l'on voit dans le ciel, qui ne sont pas menaçantes du tout, jusqu'à l'empereur des nuages d'orage, donc le cumulonimbus, qui lui occupe une hauteur très importante, puisque la base des cumulonimbus est autour du kilomètre, ou de 1500 mètres, 1000 ou 1500 mètres, et ils atteignent la stratosphère, c'est-à-dire qu'ils dépassent ce qu'on appelle la tropopause, qui est la limite supérieure de la troposphère, et ils s'étalent. Ils s'étalent dans une forme très caractéristique qu'on appelle l'enclume. Ils ont une forme d'enclume, exactement, et tout simplement parce qu'ils s'étalent dans la stratosphère, qui est, comme je l'indiquais, une zone très stable. Donc ils ne poursuivent pas leur ascension.
2: Et c'est pour ça qu'on les voit plutôt noirs. Enfin, c'est qu'ils sont très très opaques parce qu'il y a beaucoup de matière. Ils montent jusque là-haut.
3: Exactement. Ça n'est pas qu'ils changent de couleur. C'est l'épaisseur du nuage qui fait que le rayonnement solaire ne parvient pas jusqu'à la base. Et donc, effectivement, plus ils sont épais, et plus on voit des nuages noirs ou gris. Donc, et puis avec les constituants qui sont évidemment les éléments essentiels pour l'électrisation du nuage d'orage. Alors, le cumulonimbus, il est vraiment la cause de l'instabilité, donc, comme nous disions tout à l'heure.
2: Et pourquoi est-ce qu'il s'électrise ?
3: Ah voilà. Alors, pourquoi le cumulonimbus s'électrise ? On a longtemps on a longtemps douté sur le fait que les éclairs soient électriques. Il a fallu Benjamin Franklin, à cette époque, pour se rendre compte que c'était de l'électricité, effectivement. Non, c'était caractérisé, auparavant, on parlait de feu du ciel. Donc, c'était les divinités, etc. Donc, l'électrisation des cumulonimbus, eh bien, elle se fait par un mécanisme dominant qui est dit non inductif, parce qu'il y a un autre mécanisme, mais qui est mineur, inductif. Mais là, le plus efficace, c'est ce mécanisme non inductif. Et il est le résultat des collisions entre particules glacées, cristaux de glace et gros pelles, essentiellement, à des températures différentes. Et alors, quand des cristaux de glace et des gros pelles entrent en contact et se séparent, eh bien, au cours du contact, ils échangent de la charge électrique. Ils sont neutres avant le contact, et après le contact, eh bien, le gros pelle, en général, se charge négativement, et comme il est plus gros, il a tendance à tomber vers la base du nuage, alors que les cristaux, eux, acquièrent une charge positive, et donc, eux, continuent à monter sous l'effet de la convection.
2: Ce qui fait un champ électrique.
3: Ce qui fait qu'il y a au moins deux pôles, et puis en fait, il y en a, on s'est aperçu qu'il y en avait même un troisième, mais il y a essentiellement un gros dipôle électrique, électrostatique, avec des charges positives près du sommet, des charges négatives dans la partie centrale et vers la base, et quelquefois, il y a un autre petit pôle positif au-dessous du pôle central négatif. Donc, on a souvent une formation de tripôle, donc, avec cette distribution des charges électriques, et qui vont être à l'origine des éclairs et des décharges électriques créées par les nuages.
2: Eh bien, je crois qu'on va aller plus en détail dans ce que sont les éclairs, les diverses sortes d'éclairs, et puisque c'est que le tonnerre, dans une prochaine émission, puisque nous arrivons à la fin. Donc, à la semaine prochaine, Serge, merci.
3: À la semaine prochaine.

0: sage Alexis Robert. À tous ces citoyens qui font le choix de l'évidence, Kaizen, Colibri et la coopérative Oasis ont voulu leur donner la parole. Comment vit-on autrement dans le monde d'aujourd'hui ? Vivre simplement, ce n'est pas renoncer à son confort, c'est goûter à la liberté de façon joyeuse et décontractée. Voici ce que nous enseigne Alexis Robert, un jardinier autonome dont le mode de vie frugal et épuré épouse parfaitement les besoins de la planète et de l'humanité. Avec 900 euros de retraite, j'ai beaucoup trop d'argent, dit-il. Alors je parraine des enfants dans le monde entier. L'argent existe pour être partagé et circulé. Être pauvre, c'est l'art d'être libre. Dans cette émission, La Voix des Oasis, donnons la parole à Alexis Robert, cet homme d'une simplicité touchante qui incarne la bienveillance. On est en train de faire un tour de France de tous ces lieux alternatifs, tous ces lieux d'expérimentation collective, les éco-villages, les habitats participatifs, et je me retrouve dans la forêt de Brocéliande, sur le terrain d'Alexis Robert à La Guette, l'association Terre et Partage, ici en pleine forêt de Brocéliande. Donc je vais m'intéresser un peu à ton histoire, à la vie de ce lieu, et savoir qu'est-ce qui t'a amené à t'implanter ici à La Guette.
1: C'était un espace agricole qu'on m'a proposé, une paysanne qui prenait sa retraite, et j'ai mis 6 mois à accepter sa proposition, car j'avais déjà démarré deux fermes en écologie, écologie et sociale. Et là, j'avais plus trop envie de recommencer encore. J'avais 60 ans, quelque chose comme ça, 61. Et finalement, j'ai quand même accepté de prendre le lieu. Et je me suis dit, qu'est-ce que je vais en faire? Je n'avais plus envie de produire. Du maraîchage ou autre. Et donc, je me suis dit, je vais ouvrir ce lieu pour tout ce qui est alternatif. Dans tous les domaines. L'alternatif, quoi, dans tous les domaines. Sans avoir un programme précis, sans faire un budget, sans rien du tout. Simplement, j'ouvre le lieu, puis on verra bien ce qui se passe. Et j'avais à peine ouvert, j'y étais pas encore. Il y avait un groupe de 300 personnes qui arrivaient. C'était les amis de Silence. Donc ils m'ont dit, on sait que tu viens d'avoir un terrain, donc nous on aimerait bien faire notre rencontre annuelle ici. C'était la deuxième rencontre annuelle des amis de Silence. Avant, la première étant au Larzac. Et j'ai dit oui, je veux bien moi, mais c'est un terrain agricole, il y a rien, faut tout faire. Et ben on vient à 80 pendant 8 jours, on prépare tout, on fait les toilettes sèches, les douches solaires, on construit un grand barnum pour recevoir tout le monde. Et puis la semaine d'après, on commence ça. Donc ça s'est passé comme ça. Ouais, voilà.
0: Mais le terrain t'a été mis à disposition, tu as investi sur ce terrain, comment ça s'est passé?
1: J'ai acheté le terrain, pas très cher.
0: Tu disais c'était un terrain agricole, mais tu as quand même pu construire aujourd'hui différentes habitations sur ce terrain.
1: Il y avait une ruine qui avait servi de cellier. En Bretagne, on dit cellier, c'est une grange, quoi, où on fait le cidre. Voilà, c'est tout ce qu'il y avait sur le terrain, donc des ruines et les terres agricoles.
0: Et donc là, quand tu as récupéré cette ruine, tu en as fait une maison avec cette volonté de réduire au maximum ton empreinte écologique, oui. Mais aussi d'être dans une forme d'autonomie, si j'ai bien compris.
1: Oui, moi c'est important de ne pas dépendre au minimum de la société. Il y a toujours un aspect, on dépend toujours de la société, mais plus on est autonome, mieux ça vaut. Donc j'ai toujours vécu, plus je peux dire que je crois que depuis toute ma vie, j'ai vécu modestement, dans la simplicité, la sobriété heureuse, si on se réfère à Pierre Rabhi. Et donc je continue, tout simplement.
0: Pourquoi avoir fait le choix de vivre simplement? Donc, tu fais partie d'une génération où tout fonctionnait, l'emploi fonctionnait, on était dans le tout jetable, dans l'illusion du matériel. Pourquoi toi, tu n'es pas rentré dans ce système-là et tu as fait le choix de cette simplicité volontaire ou de cette sobriété heureuse?
1: Parce que ça me correspondait sans doute à ce que j'avais dans le fond de moi-même. Parce que j'étais élevé comme ça aussi, hein, j'étais élevé dans une très très pauvre monde, enfin oui, j'en dirais pauvrement, moi je j'aime pas trop penser que j'étais pauvre, mais c'est comme ça. Puis moi ce qui compte c'est que tout le monde puisse vivre heureux ensemble, c'est vivre heureux ensemble, tout simplement, tout le reste m'intéresse pas. J'aurais pu, hein, on m'a proposé deux fois de prendre des entreprises, de gérer des entreprises, dont une très grosse à Nice même.
0: Qu'est-ce que c'est que la pauvreté? Qu'est-ce que tu entends par le mot pauvreté? Parce qu'on peut parler de... Qu'est-ce que c'est qu'être pauvre?
1: Pauvre, c'est être libre, pour moi. D'abord ça. Parce que tout ce qui, toute la recherche des richesses matérielles, nous rend prisonniers. Nous ligote. Et la pauvreté, c'est l'art d'être libre. Et ben, il y a des références. Moi, je suis qu'un petit bonhomme, mais il y a beaucoup de références. Gandhi, il a choisi la pauvreté aussi. François d'Assise, il a choisi la pauvreté. C'était des gens extrêmement libres, des personnes extrêmement libres qui ont fait du boulot sur la terre.
0: Tu as dit un mot très important, Gandhi ou François d'Assise ont choisi. Donc la pauvreté, c'est d'être libre à partir du moment où on le choisit.
1: Évidemment, il y a une grande différence entre la misère et la pauvreté. Beaucoup de gens parlent de pauvreté alors qu'ils parlent de misère. C'est tout à fait différent. La pauvreté, c'est quelque chose qu'on choisit, c'est un choix de vie. Alors que la misère, c'est quelque chose qui nous est imposé.
0: On vit dans un monde où beaucoup de gens essaient de remettre du sens au cœur de leur vie. Beaucoup de jeunes n'ont plus forcément envie de s'adapter à ce système capitaliste, à ce système qui quelque part, on se rend bien compte, atteint ses limites ou les a déjà atteintes, et donc cherche d'autres directions, d'autres moyens de vivre. Donc toi, j'imagine que depuis des années, tu les vois passer, tous ces jeunes. Est-ce que tu peux me parler un petit peu de cette jeunesse que tu observes autour de toi?
1: Oui, depuis une trentaine d'années, puisque avant j'étais dans un autre écolieu, j'en ai créé trois ou quatre, quoi. C'est ça. Et donc j'ai vu passer des milliers de personnes, principalement des jeunes, mais pas que des jeunes. J'ai des gens de 50, 60 ans qui ont envie de changer de vie, qui en ont marre de la ville, qui en ont marre de leur boulot, etc. Et de ce qu'ils font. Donc, actuellement, je suis disons, en moyenne, il passe à peu près 2000 personnes dans l'année ici. Voilà, donc que je reçois, voilà.
0: Quand tu dis tu reçois donc 2000 personnes, une question que je me pose et j'observe ça dans les différents lieux qu'on découvre. Beaucoup de gens veulent s'installer dans un écolieu, finalement peu y restent et ça fait 20 ans que tu es là et on se rend compte que finalement il y a du passage mais les gens ne restent pas. Pourquoi?
1: C'est-à-dire que la plupart de ces personnes sont en recherche. Donc elles vont de lieu en lieu pour voir ce qui correspond le mieux à elles, quoi. Il y a donc ça, mais il y a aussi des personnes qui sont, je dirais, errantes, parce qu'elles ne sont pas prêtes à se fixer quelque part, à démarrer quelque chose. Donc elles sont dans leur imagination, dans leur désir, qui est tout à fait chouette, mais elles se créent une certaine instabilité. Si bien que dès qu'elles s'arrêtent dans un endroit, avec l'intention d'y demeurer quand même un certain temps, elles se barrent à la première difficulté. Ça, c'est courant, hein, c'est très courant. Mais pas tout le monde, mais il y a quand même beaucoup de jeunes et de moins jeunes. Hein, lié forcément à des jeunes de 20 ou 30 ans. Devant la difficulté, devant l'effort, ça tient pas. Ça tient.
0: C'est quoi la difficulté? C'est quoi l'effort?
1: L'effort, ben, c'est d'être tenace. Si je vis, c'est que je suis têtu, a dit un paysan brésilien. C'est ça. On n'arrive à rien si on n'est pas têtu, si on n'est pas tenace, si on n'est pas persévérant dans ce qu'on a projeté. Et forcément, dans tout projet, il y a des difficultés, il y a des incompréhensions, il y a des heurts, même parfois. Parfois, on se retrouve au tribunal, des choses comme ça. Eh bien, il faut tenir, quoi. J'ai tenu parce que je savais ce que j'avais, ce que je voulais, quoi. Et puis, il y a aussi, je pense que pour tenir, il faut qu'une des dimensions de notre vie soit spirituelle. Ça, je pense que c'est important. Quand je dis spirituel, ça ne veut pas dire religieux. Moi, je fais partie d'aucune religion. Je n'ai aucune croyance. Mais, par contre, j'ai une vie spirituelle. et que je travaille depuis 70 ans.
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0: J'essaie de revenir à la notion du vivre ensemble, cette notion du collectif. Comment est-ce que tu organises ça? Comment est-ce que tu arrives avec le nombre de gens qui passent par ici?
1: Oui.
0: C'est compliqué, le vivre ensemble.
1: Oui.
0: Comment est-ce que c'est organisé ici sur ton lieu de vie avec un système de charte, une vision claire, ou comment est-ce qu'on arrive à cadrer des gens qui viennent du tout venant? Enfin, tu choisis pas forcément quels sont les gens qui passent sur le terrain, donc ça peut forcément créer aussi des complications liées aux personnalités des uns et des autres.
1: Oui, donc ici le lieu est ouvert vraiment à tout le monde. Je reçois des personnes qui sont sur la route, des ce qu'on appelle les SDF. Je reçois des personnes qui sont en addiction, drogue, alcool, etc. Et comme je reçois des gens plus huppés, disons, ouais, c'est tout. J'ai encore reçu là pendant longtemps un directeur général d'une très grosse boîte de fromage qui survole tout ce qui se passe en Afrique là, de ce côté-là. Il faut s'adapter à chacun. Il faut être très ouvert. Il faut commencer par ne pas rejeter. Même si c'est un gros capitaliste, il faut pas le rejeter. Il faut essayer de dialoguer. Et voilà, il y a une charte à l'entrée du parking qui est claire. Vous l'avez vu sûrement, qui précise un peu quand même le but du lieu.
0: Pourquoi avoir fait le choix d'accepter et d'accueillir tout le monde, sachant que les gens sont loin de notre propre vision, de notre propre schéma de pensée, plus ça va être compliqué de s'entendre et d'avancer ensemble. Pourquoi cette ouverture sur l'ensemble de la société et pas simplement sur une cible qui permettrait peut-être de rendre le projet plus facile?
1: Oui, mais je pense qu'on est tous sur Terre, on est tous frères et sœurs, qu'on le veuille ou non. Donc il faut exclure personne. Il faut exclure personne et il faut essayer d'avancer ensemble. C'est pas toujours évident, mais il faut essayer. Même le maire d'ici, pourtant, il m'a fait des vacheries, mais je lui dis toujours bonjour. Et je lui ai passé ce que j'écris et tout pour qu'il essaie, en espérant qu'il comprendrait un petit peu mon objectif, qui n'est pas d'être contre lui, mais de faire avancer un certain nombre de choses dont la société a bien besoin. Enfin, du moins l'humanité, du moins. Pas la société, mais pas la société capitaliste, mais notre humanité.
0: J'ai l'impression de parler à la bienveillance, cette notion d'ouverture, d'accueil, d'acceptation, de résilience finalement sur le monde extérieur. C'est rare, Alexis, Robert, d'avoir quelqu'un en face de soi qui soit dans le pardon. J'ai l'impression que le mot pardon pourrait vous habiter, vous anime.
1: Oui, parce que pardon certainement, parce que moi j'ai beaucoup de choses à me faire pardonner aussi, donc voilà. Donc je pardonne au maire. Hein. Je dis j'entends, j'en veux pas. Si un jour il a besoin de moi, j'irai lui rendre service, sans problème.
3: Comment se passe les séjours des gens qui viennent ici? Comment ils s'intègrent dans le lieu? Parce que j'ai l'impression que c'est un grand espace de liberté aussi, d'accueil inconditionnel, mais du coup, quand on n'a pas l'habitude peut-être de cette liberté qui est offerte, qui est donnée, de cette bienveillance, comment on la reçoit? Est-ce qu'il y a un petit peu une structure quand même qui permet d'orienter les gens?
1: Oui, concrètement, oui. C'est-à-dire qu'il y a différentes personnes qui viennent ici. Il y en a qui viennent simplement pour discuter avec moi. Parce que je fais de l'accompagnement de porteurs de projets en milieu rural. Donc il y a des personnes qui viennent une heure ou deux pour me parler de leur projet. Je reçois aussi des personnes qui ont des difficultés d'ordre psychologique, relationnel, que j'ai été avant d'être dans des écolieux. J'ai travaillé en psychiatrie. Et donc, j'ai encore des gens depuis 40, 50 ans qui viennent encore me voir, que je continue à suivre. Et puis d'autres qui viennent par bouche à oreille, donc, qui m'expliquent leurs problèmes de relations, soit au niveau du couple, soit au niveau des enfants, soit au niveau de leur travail, soit au niveau des voisins, etc. Donc, je reçois plein de personnes d'un peu tous les âges qui viennent pour, disons, confier un peu leurs difficultés à vivre avec les autres.
0: Mmh. Il y a une implication qui est demandée à ces personnes quand elles arrivent. Donc, si on vient une semaine, un mois, quelle est la, parce qu'on parle du woofing. Je sais qu'il y a beaucoup de gens qui font des tours des écolieux en faisant du woofing. Oui. Donc, un système d'échange. On travaille, on échange de quoi? On est nourri, logé. Mais ici, qu'est-ce que tu demandes aux gens qui passent?
1: Oui. Alors, pour ceux qui viennent simplement pour échanger sur leur, pour être accompagnés, là, c'est gratuit. Je demande rien. Pour ceux qui viennent pour être ici une semaine, deux semaines, un mois, deux mois, deux ans, trois ans, ça c'est variable. Alors là, je demande, c'est en woofing, donc 2h30 de travail par jour, 2h30 de travail en échange du repas du midi et de l'hébergement. Voilà. Donc, c'est pas une communauté, mais c'est un lieu quand même où les personnes qui s'y trouvent se retrouvent à travailler 2h30 le matin et ensuite à manger ensemble.
0: Est-ce que c'est pas une communauté, mais est-ce que c'est un collectif ici?
1: On peut parler de collectif, oui. Il y a un désir de collectif ici, c'est très fort.
0: Mais les gens sont logés, hébergés comment? Donc, parce qu'il y a un système de, je sais pas, de loyer, de propriété. Là, on est dans un quartier. On a vu d'autres structures un peu partout sur le terrain. Est-ce que tout appartient? Est-ce que des gens sont aussi propriétaires? Comment ça fonctionne d'une manière économique?
1: Ben, au départ, j'étais propriétaire des champs et puis des ruines. Et là, depuis 2-3 ans, je fais tout ce que je peux pour que ça devienne collectif. C'est-à-dire qu'on a démarré une SCCI, Société Civile Coopérative, dans l'objectif que la propriété, donc le terrain, soit la propriété d'un collectif. C'est très très difficile de mettre en place parce que là, pendant 2 ans, il a fallu faire plein de réunions avec des quantités de papiers, etc. Tout est prêt maintenant, il n'y a plus qu'à amener tout ça au tribunal de commerce. Et puis j'ai plus personne pour l'emmener, tu vois, parce qu'il y a eu des gens qui sont partis. D'autres. Voilà, c'est très très laborieux, mais ça va se faire quand même. Ça va se faire.
0: Pourquoi les gens partent?
1: Il y a beaucoup de problèmes d'ego. Moi, je veux que ça soit comme ça, et donc si l'autre il veut pas, ben moi je m'en vais, je suis pas d'accord. Voilà, il y a beaucoup de départs comme ça. Et le dernier départ, ça m'a fait vraiment beaucoup de mal. C'est une personne ici qui devait venir prendre en charge un peu l'équipe, une équipe qui a été là 7-8 mois depuis le mois d'août l'an dernier. Et puis il y a eu le fameux confinement là, le virus qui nous a joué des tours là, et donc elle est partie se faire confiner à Nantes chez un copain, et puis elle est revenue 3 mois après, mais avec tout un esprit, en nous disant vous n'êtes pas de mon niveau. Ça mais effectivement je recevais des gens qui étaient tout simples à ce moment-là, qui étaient braves comme tout, mais qui étaient bien sûr qu'ils n'étaient pas de, enfin qui pour elle ils n'étaient pas de son niveau.
0: C'est incroyable qu'un lieu comme celui-là ne trouve pas quelqu'un qui a envie de s'impliquer dans la durée. J'ai vraiment l'impression que beaucoup de gens sont en recherche. Et là, il y a cette possibilité, cette ouverture que tu sembles avoir, hein, dans l'idée de transmettre un endroit, de le faire vivre avec des valeurs. Oui. Et pourtant, il y a quelque chose qui bloque.
1: Il y a effectivement quelque chose qui bloque. Je cherche à savoir, mais j'ai pas encore trouvé. Parce qu'il y a eu plusieurs tentatives depuis 7-8 ans. Ça fait 7-8 ans que je cherche une relève, quoi. Et je veux que ce soit une relève collective. Et donc là, ça se fait pas, quoi. Ça se fait pas.
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0: La vision du lieu.
1: Oui, la vision du lieu. Moi, c'est un lieu ouvert à toutes les alternatives. Ouvert à la paix, ouvert à la communication non violente. Voilà, je résume comme ça.
0: Ah oui, la question c'était vraiment ça, hein, dire que ce lieu est accessible, cette envie de transmettre quelque chose, mais avec une vision qui est donc celle de la paix, un lieu qui serait un lieu d'expérimentation où chacun pourrait venir vivre une écologie intérieure, une écologie pratique, une écologie qui permettrait de trouver des alternatives au système actuel.
1: Tout à fait ça, c'est tout à fait ce que tu dis. D'ailleurs, concrètement sur le terrain, il y a un espace qui est à l'entrée, qui est vraiment dédié à la paix. Il y a le mot paix à l'entrée du terrain. Ensuite, un peu plus loin, il y a un massif avec le sigle de la paix. Un peu plus loin, il y a une spirale de plantes aromatiques avec un olivier au centre, toujours la paix. Et on voit aussi d'assez loin, on voit une colombe blanche qui est au milieu d'un mandala.
3: Tu as jamais peur, Alexis? T'as jamais eu un sentiment des fois de peur de te rattacher à un collectif ou de retourner dans le système? Est-ce que tu as toujours eu cette espèce de confiance qui t'habite depuis ta jeunesse? Ou d'où ça te vient, cette confiance?
1: Alors cette confiance, je pense que quand on me pose ce genre de questions, je retourne voir ma grand-mère. J'ai été élevé par une grand-mère. Ma mère est morte quand j'avais 4 ans et mon père était absent. Et ma grand-mère était paralysée en plus. À ce temps-là, elle s'est dû faire un AVC, elle avait tout un côté paralysé. Un bras comme ça qui était mort, quoi. Une jambe morte aussi. Et elle n'avait plus de voix. Ses cordes vocales étaient paralysées aussi. Mais c'est cette grand-mère qui a été ma voix dans ma vie. Elle n'avait rien. On était pauvres comme je sais pas, on était vraiment pauvres. Hein. On vivait avec quelques poules, quelques lapins, une chèvre. Et voilà, et dans une bicoque qui était une véritable passoire, l'eau du ciel nous tombait dessus, elle passait par-dessous la porte, l'eau passait par-dessous la porte, on était obligés avec des boîtes de conserve, tu sais, vides, de racler sur la terre battue, parce que ça faisait des trous, et puis il y avait plein d'eau dedans, il fallait racler tout ça, et moi j'ai vu qu'il y avait rue dedans. Voilà. Et ma grand-mère, elle avait un sens inné. Tous les gens du village, du hameau, etc., quand ils avaient un problème, quand ils étaient malheureux, enfin, qu'ils étaient tristes, etc., il n'y a plus le moral, ils venaient voir ma grand-mère, ils se mettaient sur le bord de la porte,

0: Ma mère, elle m'a dit, nous, on n'avait pas d'argent, donc on ne pouvait pas lui en donner. Et ma grand-mère m'a dit, va chercher, parce que je la connaissais très bien avec sa main, et puis je lisais sur ses lèvres aussi. Et elle m'a dit, va chercher la caisse de pommes de terre qui nous reste. Donc j'étais chercher le cajot de pommes de terre, et elle m'a dit, t'en mets la moitié pour la bohémienne et l'autre moitié pour nous. Voilà.
1: Ça, tu as continué à appliquer ce don presque inconditionnel de tes possessions envers les autres.
0: Ah oui, tout à fait. Ça, c'était inconditionnel.
1: Je veux bien qu'on parle du côté économique. De quoi tu vis, Alexis? Est-ce que tu peux me parler des ressources dont tu as besoin pour ton quotidien? Parle-nous de tes ressources et de la manière dont tu divises ton budget.
0: Oui, alors j'ai beaucoup trop d'argent. J'ai 930 € de retraite par mois, vous rendez compte. Il paraît que je suis sous le seuil de pauvreté, c'est de la blague ça. Non, j'en ai beaucoup trop. Alors il faut bien que je m'en débarrasse. J'ai pas envie de le mettre à la banque. Donc, je partage simplement, c'est tout simple. J'ai 20 parrainages d'enfants actuellement dans 18 ou 19 pays. Et je soutiens une quarantaine d'associations écologiques, humanitaires, sociales, etc. Voilà.
1: Mais pourquoi tu gardes rien? On revient à cette notion des peurs. Pourquoi tu gardes rien à la banque ou quelque part au cas où? Parce que la plupart des gens ont ce besoin de sécurité, avoir de l'argent, c'est quelque part se sécuriser.
0: Oui, j'ai encore un petit peu d'argent à la banque, mais j'aimerais bien ne pas en avoir du tout. Et je sais pas, parce que c'est des trucs qu'on m'a mis, je sais pas trop quoi, je faisais confiance, moi, c'est à la caisse d'épargne, et puis ils m'ont mis des trucs que je peux pas retirer. Ah, ça, je suis embêté avec ça, parce que j'aimerais bien retirer pour le faire circuler. Et ben là, j'ai un peu encore à la caisse d'épargne. L'argent, c'est un moyen, c'est un outil, c'est tout, c'est pas autre chose. C'est un outil qui doit circuler, qui doit servir. C'est pas un truc qui doit rapporter. Un outil, ça fait pas de petits. Donc, l'argent ne doit pas faire de petits, ne doit pas donner des intérêts, etc. Et donc, il faut le seul intérêt de l'argent, c'est de pouvoir provoquer des échanges et donc de circuler. Voilà. Donc, ça ne sert à rien de mettre de côté. Mettre de côté pourquoi? On ne sait même pas si on va vivre demain. La vie, on ne sait pas.
1: Ouais. Tu dis, tu es beaucoup trop riche avec 930 € de retraite. De combien tu as besoin réellement par mois?
0: Oui, je pense que je compte. Pendant très longtemps, j'ai compté, je notais tous les jours ce que je recevais, ce que je dépensais. Mais maintenant, je ne fais plus, j'en ai marre. Je suis comme pèlerin de paix qui, au début, comptait le nombre de kilomètres qu'il faisait à pied, puis au bout d'une dizaine d'années, je me suis dit, ça ne sert à rien, je marche et tout. Ouais. Là, c'est pareil, mais je pense qu'actuellement, je dépense à peu près pour moi, hein, pour mes besoins personnels, je dois être autour de 150 € par mois. Voilà. Donc, je peux dégager tout le reste.
1: Je veux bien que tu développes ta relation avec l'argent, parce que tu as une vision tellement différente de la plupart des gens. Qu'est-ce que c'est que l'argent?
0: L'argent, je l'ai dit, c'est simplement un outil pour échanger, c'est tout. Et ça n'a pas d'autre lieu d'être autre chose. Tout ce qui est autre chose, la banque, je sais pas de quoi, moi, tous les trucs, la bourse, tout ça, c'est des saloperies. Pour moi, c'est des saloperies. Et si on veut arriver à avoir un monde plus humain, plus fraternel, plus solidaire, eh bien, il faut se débarrasser de tout ça.
2: Quels sont c'est pas des besoins d'argent, mais quels sont tes besoins pour vivre? Enfin, qu'est-ce qui est vrai, qu'est-ce qui te nourrit vraiment et qui te fait avoir cette force de vie à ton âge et puis cette joie de vivre aussi?
0: Ben, c'est vous. C'est vous et tous les autres qui viennent. Moi, quand je suis une journée ou deux ou trois jours pendant le confinement, là, j'avais plein de bouts de travail à faire, parce que j'étais tout seul pour entretenir le terrain. Mais je m'ennuyais un peu aussi parce que moi, j'ai besoin des autres, quoi. Ce sont les autres qui me font vivre. Moi, je me donne aux autres, mais les autres se donnent à moi aussi.
1: Tu as quel âge, Alexis?
0: 81.
1: Quels sont tes projets futurs?
0: Je vis à l'instant. Maintenant, j'avais des projets, donc je veux arriver à ceci, je veux arriver à cela. Mais maintenant, non, je vis aujourd'hui. Demain, si je suis encore sur Terre, je vivrai demain. J'ai pas tout ce qui peut attacher aussi. J'ai pas de télé, j'ai pas Internet, j'ai pas de portable. j'ai pas de frigo,

0: Pas de congélateur, bien sûr. J'ai pas tous ces trucs-là, tout. C'est parce qu'ils se, qu'ils sont vraiment pas du tout indispensables. Je le constate depuis des dizaines d'années. Mais je suis, j'ai ma liberté. Je suis libre. Quelqu'un arrive et j'ai pas annoncé ni rien, mais je suis libre, je suis là. Y a pas de problème.
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2: Alexis, je suis passé ici sur ton terrain il y a 5 ans et tu m'avais montré ta maison avec les différents systèmes de récupération d'eau de pluie, des panneaux solaires. Et aujourd'hui, je te rencontre dans un quarter, donc une surface bien plus petite. Et je t'ai demandé, mais pourquoi est-ce qu'on ne fait pas l'interview dans ta maison? Et tu me disais qu'elle a brûlé.
0: Oui, elle a, ma maison a brûlé au mois de mai, il y a 2 ans. Un jour que j'étais parti faire des courses, et il s'est trouvé pendant 1 heure personne sur le terrain et c'est pendant ce temps-là qu'elle a brûlé. On ne sait pas pourquoi. Les pompiers n'ont pas trouvé, moi non plus, et j'ai pas trop cherché non plus.
2: Comment tu accueilles ça? Parce que c'est quand même symboliquement la maison qui brûle. C'est quand même une perte totale de tous ces repères. Comment est-ce que toi tu as vécu ça intérieurement?
0: J'ai vécu ça. C'est dur hein, sur le coup. C'est assez vache quand même. Puis j'avais plus rien, même pas d'habits sauf ceux que j'avais sur mon dos quoi. Tout ce que j'ai écrit depuis des dizaines d'années, tout ça, ça a flambé. Comme j'ai pas internet, j'avais aucun endroit où c'était, j'avais mes archives. Ouais. Toutes mes archives ont brûlé, quoi. Tout ce que j'avais peut-être 3 000-4 000 livres, ils ont brûlé aussi. Voilà. Mais bon, c'est comme ça. C'est pas ce qu'il y a de plus important. C'est pas ce qu'on a ce qu'il y a de plus important. C'est ce qu'on est.
2: C'est pas ce qu'on a le plus important. C'est ce qu'on est. Waouh!
3: Et est-ce que, Alexis, tu as déjà eu envie d'avoir une famille? Enfin, est-ce que tu es tombé amoureux, l'envie de fonder une famille parce que je vois que tu as une famille très élargie de plein de gens qui viennent vers toi, mais est-ce que l'envie d'avoir une plus jeune peut-être, est-ce que ça t'est un moment titillé?
0: Mais j'ai des milliers d'enfants. Déjà tous ceux que j'ai parrainés dans une vingtaine de pays. Ça fait 40 ans que je parraine, donc ça commence à faire du monde. J'ai plein de personnes qui viennent me voir qui eux n'ont pas de parents, etc. Donc ben je leur dis tu es mon fils ou tu es ma fille, c'est tout. Mais j'ai eu des enfants aussi. J'étais marié, j'ai été 15 ans marié. J'ai eu 6 enfants, 3 garçons, 3 filles. Hein, c'est bien égal. Et bon, ce sont mes enfants aussi. Je les accueille, etc. Mais il y a d'autres personnes qui sont autant mes enfants que les enfants que j'ai eus par mariage, etc.
2: De quoi tu as besoin? Qu'est-ce qu'il te manque aujourd'hui?
0: Qu'est-ce qui me manque aujourd'hui? Il me manque une relève, parce que j'aimerais bien que ce lieu continue avec le même esprit. Donc j'aimerais bien qu'une équipe soit vraiment en place et perdure, quoi. Pour le moment, c'est un peu l'impermanence, ça ne dure pas. C'est ce qui me manque un peu, c'est cet aspect de ça, c'est cette réalité, qu'il y a une équipe qui prend ma place, quoi. Oui.
3: Et quelles sont tes richesses aujourd'hui?
0: Mes richesses aujourd'hui, ce sont les autres. Ça, il n'y a aucun doute. Ma richesse, c'est tout ce que je partage avec les autres, tout ce que les autres veulent partager avec moi. Tout le reste ne m'intéresse pas. Ce que l'on a, ça compte pas beaucoup. Ce qui compte, c'est ce qu'on est.
2: Alexis Robert, donc on est chez toi à la forêt de Brocéliande, sur le lieu La Guette, un lieu de passage, un lieu de transmission aussi, avec Alexis qui est quand même un sacré personnage, qui est vraiment touchant, et cette notion de bonté qui moi me touche vraiment. Peut-être revenir, comment est-ce que tu gères les conflits quand dans le collectif on est face à des problèmes, parce que ça existe? Comment est-ce que tu gères ça?
0: J'essaie de le gérer avec le maximum d'ouverture. En considérant que chacun, même s'il pose des problèmes, même si à un moment donné il va falloir lui dire qu'il est préférable qu'il s'en aille, j'essaye de le faire avec beaucoup d'amour Et je rejette jamais quelqu'un. Si je dis à quelqu'un, à ce moment, c'est pas possible que tu restes là, c'est pas possible, ça pose trop de problèmes. Donc, il est préférable que tu t'en ailles, mais je te fous pas la porte. Si un jour tu veux revenir, tu peux toujours venir discuter avec moi. Ma porte est toujours ouverte. Et si un jour tu peux revenir, eh ben, on verra si c'est possible à ce moment-là. Mais je n'exclus personne. Si je dois prendre une décision par rapport à quelqu'un, je le fais avec le plus d'humanité possible et toujours en laissant une porte ouverte.
2: Alexis, merci beaucoup. La voix des oasis, c'était Alexis Robert, ce sage qui vit quelque part dans la forêt de Brocéliande sur la commune de La Guette.
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1: Bonsoir, bonsoir à tous. Dans l'actualité, le gouvernement cherche à résorber le déficit de la sécurité sociale. Le plafond annuel des franchises médicales va augmenter dès le 1er octobre. Il passera de 100 à 140 euros, 70 euros maximum pour les consultations, 70 euros pour les médicaments, actes paramédicaux et transports sanitaires. Le gouvernement justifie cette hausse par l'inflation. À partir de 2028, le montant sera réévalué chaque année. C'est la piste d'un acte malveillant qui est privilégié après le déraillement du TER Rouen-Caen vendredi soir. Un morceau de rail de 250 à 300 kilos aurait été volontairement déposé sur la voie à Cléon. Le train l'a percuté à 140 km/h. Le déraillement a fait 44 blessés, dont une jeune femme en urgence absolue. Volodymyr Zelensky se dit prêt à rencontrer Vladimir Poutine en décembre lors du sommet du G20 à Miami. Le président ukrainien estime qu'ils doivent se parler et prendre des décisions. Cette déclaration intervient alors que Washington tente de relancer les efforts diplomatiques entre Kiev et Moscou pour mettre un terme à la guerre. Les Houthis auraient directement appelé les États-Unis pour leur demander de ne pas intervenir au Yémen. C'est ce qu'affirme Donald Trump ce samedi. Les rebelles pro-iraniens ont pris le contrôle d'un passage maritime stratégique pour le commerce mondial. Un tournage Disney très discret en cours en Gironde au château de la Brède, l'ancienne demeure de Montesquieu. Depuis lundi, d'importantes équipes de production sont sur place, Jacques Terrance.
2: Et oui, et le mystère reste entier autour de ce tournage, mais les indices s'accumulent. La mairie confirme à la presse avoir été contactée par une grosse société de production américaine, mais sans donner davantage de détails. Le nom du film reste donc officiellement secret. Cela dit, plusieurs indices pointent vers la future adaptation en prise de vue réelle de réponse. L'hypothèse réponse est d'ailleurs renforcée par les déclarations de l'actrice Catherine Hahn, qui doit incarner Mère Gothel. Elle avait annoncé qu'une partie du film serait tournée en France, dans la région de Bordeaux justement. Le château de la Brède, avec son architecture médiévale, pourrait en fait servir de décor au royaume de Corona. La sortie du film est prévue en 2028.
1: Merci Jacques. Et puis en basket, la saison de l'AS Monaco toujours dans l'impasse. La Fédération française de basket refuse d'engager le champion de France en titre en National 1, cela faute de garantie. Monaco avait déjà été exclu des deux championnats professionnels pour des raisons économiques. Le club se retrouve donc pour l'instant sans championnat pour la saison à venir. Très bonne soirée à tous.
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3: 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Parole d'auteur. 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
4: C'est l'été, la calicule nous donne un bon alibi pour nous retirer dans la fraîche pénombre d'une maison et nous évader dans les aventures d'un roman prenant l'histoire pour sujet. Et pour fuir une actualité brûlante, nous rêverons l'avenir en nous faisant tirer les cartes par une chiromancienne avertie. Et si nous recevions aujourd'hui à la fois la conteuse et la magicienne ? Bonjour Claudine Canta.
5: Bonjour.
4: Claudine Canta, nos auditeurs vous reconnaissent certainement car vous êtes venue plusieurs fois dans nos studios. Vous avez rencontré Philippe, je crois, pour Diabolo Pacte et Mon opium est dans mon cœur notamment.
5: Oui, bien sûr.
4: Je refais brièvement votre parcours, puis vous compléterez, évidemment. Germaniste de formation, traductrice, mais surtout romancière et poète. Votre inspiration vous emmène sur tous les chemins. Thriller, roman historique, humour. Aujourd'hui, nous allons évoquer ensemble votre dernier ouvrage, Lisbonne avait raison, paru au début de l'année aux éditions du 81. Roman d'aventure, roman picaresque, roman d'apprentissage, roman à clé peut-être, arcane sans doute. Ce livre brouille les cartes, si l'on peut dire. Alors, pouvez-vous nous en parler un peu, nous dire déjà d'où vient ce Lisbonne avait raison?
5: Alors, ça remonte très loin, en l'année 2005. Alors 2005, c'est le 250e anniversaire du tremblement de terre de Lisbonne, du 1er novembre 1755. Alors cette date, qui correspond à la fête des morts et à la Toussaint, elle a de quoi de marquer les esprits. Et Dans la matinée, un matin, j'entends un sportif, champion du monde, qui dit « Voilà, cette victoire, je la dois à Dieu. » Et dans la même journée, je vois un article sur le tremblement de terre de Lisbonne. Et alors, je lis dans l'article qu'à l'époque, on est quand même au XVIIIe siècle, dans le très catholique royaume du Portugal, le pouvoir aux manettes à l'époque n'a pas cherché d'explication religieuse, mais il a fait effectuer des sondages sur la cause du séisme dans un esprit tout à fait scientifique. Alors ces deux informations se sont percutées dans mon esprit et j'ai ressenti la nécessité d'écrire sur ce 18e siècle.
4: D'ailleurs, si vous décrivez en nous parlant de cet événement, de ce choc, comme, il y a eu comme un paradoxe chez vous. Et effectivement, le 18e est peut-être la rencontre d'un certain nombre de paradoxes, ou en tout cas de chocs culturels, qu'on peut d'ailleurs peut-être retrouver jusqu'à nos jours.
5: Oui, voilà, c'est un siècle en ébullition.
4: Alors, vous l'avez nommé donc « Lisbonne avait raison ».
5: Oui.
4: En quoi Lisbonne avait-il raison ?
5: Alors je vais vous le dire tout à fait en vous citant le roman. Alors voilà, c'est une phrase, on la prend plus loin, parce que le 18e siècle, si le 18e siècle, c'est le siècle des Lumières, le siècle où on met la raison en avant. Et là, je fais parler le futur marquis de Pombal qui a reconstruit Lisbonne, et il dit « Si les temps futurs venaient à s'obscurcir, et même si mon nom sombrait dans l'oubli, mon œuvre pourra alors témoigner des bienfaits des Lumières. Si dans 3 siècles, il pouvait se dire « Lisbonne avait raison », alors je saurais que je ne me serais pas épuisé en vain. »
4: Et oui. Donc il faut, en fait, le marquis de Pombal a fait sienne la devise de Voltaire, mais à un niveau superlatif, puisqu'il a cultivé son jardin.
5: Et oui, lui, il a agi, hein. Il était sur le terrain, un terrain en ruine. Enfin, on y reviendra.
4: Alors, pouvez-vous, dans un premier temps, nous présenter brièvement l'intrigue ?
5: Alors, sans dévoiler. Voilà, alors c'est simplement l'histoire de Lorenzo Azzopardi, qui naît en 1738 à Gênes, dans une famille de négociants. Et à cause d'un événement dramatique que, bien sûr, je ne peux pas dévoiler, il est obligé de s'exiler de Gênes. Alors, il embarque dans un navire de commerce, il traverse la Méditerranée, une Méditerranée très agitée à l'époque, avec infestée de pirates. Il fait escale en Corse, une Corse qui est encore génoise, et il débarque à Valence, il traverse l'Espagne de l'Inquisition, l'Espagne des moulins, des théâtres ambulants, et il a 12 ans quand il quitte Gênes, et en même temps il se forme dans tous les domaines, et il arrive à Lisbonne, la veille du grand tremblement de terre du 1er novembre 1755, et il va participer à la reconstruction de Lisbonne.
4: Pourquoi Gênes ?
5: Gênes, c'est un clin d'œil à Christophe Colomb.
4: C'est ça, c'était l'idée.
5: C'est Christophe Colomb, quand même, le découvreur. Enfin, le découvreur. C'est oui. De l'Amérique.
4: Oui, l'aventurier, disons. Oui. Donc, Lorenzo est un petit Christophe Colomb, alors. D'une
5: pas exactement, peut-être, oui, à sa manière.
4: C'était aussi l'occasion de présenter une ville italienne.
5: Oui.
4: Et je ne sais pas quel est votre lien avec l'Italie. Mais...
5: Alors, Gênes, je mets les pieds tout de suite dans le plat. Je ne suis jamais allée à Gênes. Je suis allée en Italie, mais pas à Gênes. Et par contre, je me suis documentée.
4: Ah ben, vous la décrivez fort bien.
5: Parce hein, que je me suis documentée, alors à la Bibliothèque du Patrimoine, à Toulouse, je me suis plongée dans un livre d'histoire écrit par un historien du 19e siècle, dans un style très limpide. Et là, on découvre Gênes. Alors Gênes, 18e siècle, bon, son surnom, c'est la Superbe, mais au 18e siècle, elle est en décadence, parce qu'elle a eu son apogée au 16e et 17e siècle. Et là, bon, c'est une ville avec des collines. On y grimpe par un entrelac de petites rues, de ruelles qu'on appelle les Carruggi.
4: Et donc, Lorenzo, votre héros, on verra ensuite si c'est pas un anti-héros, lui, il est plutôt d'une famille noble. Il est bien parti dans la vie,
5: apparemment. Il est d'une famille de négociants.
4: Oui, c'est vrai, vous avez raison, c'est pas des nobles.
5: C'est pas des
4: il
5: nobles, ce sont des négociants.
4: Encore plus riches que, mais il a déjà une bonne fortune, son papa.
5: Oui, son père est fortuné, après des revers, s'ils habitent un palais. Lorenzo, il est formé, il bénéficie de l'enseignement d'un précepteur, qui est un Français des Lumières, Maxence de Quetigny.
4: Qui est un clin d'œil, un des nombreux clins d'œil que vous ferez à Voltaire, je pense.
5: À Voltaire, à l'encyclopédie.
4: Et votre livre a parfois un côté encyclopédique, enfin, petite encyclopédie un peu diabolique, par certains côtés.
5: Oui, une encyclopédie magique.
4: donc, nous avons Lorenzo, qui est très choyé par sa maman, dont il est, tout à fait amoureux, hein, comme beaucoup de petits garçons. Parce qu'il n'est pas très vieux quand on fait sa connaissance.
5: Alors, on le prend alors depuis sa naissance. Alors, parce que là, bon, c'est Lisbonne, j'y reviens un peu, Lisbonne avait raison, c'est mon 7e livre. C'est mon 4e roman. Et chaque fois, je ne construis jamais de la même manière. Et là, ce roman, il est construit de façon linéaire. C'est-à-dire que Lorenzo, on le suit depuis sa naissance jusqu'à ses 20 ans.
4: Même si on commence par un flashback, en fait.
5: On commence par un prologue, voilà. Le prologue, on est dans le bain. Là, on est la veille du grand tremblement de terre de Lisbonne, à Lisbonne même.
4: Vous voulez nous le lire, s'il vous plaît ?
5: L'Incipit, je vous le lis.
4: Pour nous situer un petit peu l'époque, le lieu et votre style aussi.
5: Il est trois façons d'aborder une ville. En soi, guère différente de l'art d'accoster le territoire unique que constitue chaque personne humaine. De face, de biais ou bien de dos. C'est de cette manière que Lorenzo fit connaissance de Lisbonne. S'il était venu de l'Atlantique, la tour de Belém, dressée au milieu de l'estuaire, lui aurait signifié, du haut de ses coupoles mauresques, son arrivée imminente. Tel un nouveau-né. Il aurait alors glissé sur elle, en elle, sur les eaux du Tage, le regard ébloui, livré à ses façades exubérantes, nain écrasé par les sept collines plantées d'églises et de palais, déjà happé avant même de poser le pied sur le pavé du Rossio, peut-être que, vaincu, sans envie de lutter, il se serait rendu à ses charmes.
4: Après, il s'est quand même rendu un peu à ses charmes. Mais effectivement, il l'a abordé par l'autre côté, par un autre côté. Et donc, c'est comme ça que nous rentrons dans ce roman historique. En fait, au moment où sa vie va bifurquer, finalement.
5: Ah oui, oui, la vie des Lisboètes, la vie même de l'Europe, hein, parce qu'il y a un immense retentissement de ce tremblement de terre. Et la vie de Lorenzo, bien sûr.
4: Tremblement de terre, effectivement, grand retentissement. Et aussi début d'une forme de solidarité européenne, puisqu'on a vu des secours arriver d'un peu partout.
5: En fait. Ah oui, oui, il y a eu une aide internationale qui est arrivée. On a construit des préfabriqués, on a amené de la nourriture.
4: Et ça, vous le décrivez bien dans la suite, dans la deuxième partie du livre. Donc, Lorenzo n'est pas tout seul. Il a comme... Alors, bonne gouvernante, confidente, et probablement beaucoup plus que ça, autour de lui, là, l'aide de sa chère Gelsemina. Alors, parlez-nous peut-être un petit peu de Gelsemina.
5: Gelsemina, alors, c'est sa jeune gouvernante. Alors, bon, il y a des liens avec elle que je ne peux pas dévoiler, qu'on apprend à mesure en lisant le roman. Et c'est elle qui s'occupe de lui. Alors, parce que Lorenzo, il naît, alors, il a un frère. Et sa mère, elle a un fils aîné, son frère. Et Lorenzo est son préféré, et son frère le hait. Alors, ils se détestent, et l'ambiance dans ce palais, elle est complètement méphitique. Elle est saturée par la haine entre, que lui voue, son frère aîné. Et il est, en même temps, il bénéficie de l'enseignement d'un homme des Lumières, d'un précepteur français, un libertin, exilé à Gênes, Maxence de Quetigny. Et lui, il lui enseigne la géométrie, la vastitude du monde. Et Gelsemina, elle est dans un autre domaine. Elle est complètement illettrée parce que Elle possède le don de prophétie et en plus, elle se sert des tarots pour prédire l'avenir.
4: Donc il est entouré de, en fait, sa formation intellectuelle et d'être humain, les deux, lui vient principalement de deux pôles presque opposés.
5: De deux pôles.
4: Un pôle rationnel, libre penseur, plutôt hostile à la religion. Et puis sa gouvernante qui est au contraire plus oui. dans le je dirais pas dans l'irrationnel parce qu'elle a vraiment bien les pieds sur terre aussi, mais dans un monde ésotérique.
5: Disons. Elle est dans un monde qu'on n'est pas encore, hein, composé de phénomènes naturels qu'on n'a pas encore, que la science n'a pas encore élucidé. Voilà ce qui est dit.
4: Alors oui, dans la une petite citation à ce sujet.
5: Voilà. Alors dans la cosmogonie de l'enfant, Kétini figure le soleil et Djelsamine à la lune. Il croit dur comme fer que les deux astres qui éclairent pour lui les faces diamétralement opposées de la vie ne sont pas faits pour se rencontrer et qu'ils ne font que se croiser entre les murs de la vaste demeure.
4: Oui, ça c'est assez effectivement, c'est bien vu au niveau de la perception de l'enfant finalement. L'enfant a du mal à travailler les zones de gris ou les zones de rencontre, en fait.
5: Oui, il croit que les deux faces, bon, qu'ils ne sont pas faits pour se rencontrer. Et c'est un enfant, enfin, c'est un enfant très seul, parce qu'il n'a pas de commerce avec les enfants de son âge.
4: Oui, parce qu'il n'a pas, il n'est pas entouré de cousins, ou sa mère est florentine, donc de ce côté-là, il n'y a pas de famille. C'est vrai qu'il est principalement en compagnie d'adultes ou presque adultes.
5: Oui.
4: Et qu'est-ce qui vous a poussé à faire ce personnage un peu solitaire ?
5: Je crois... il a un peu grandi tout seul, la graine a grandi tout seul. Enfin, après, les personnages, dans un roman, ils finissent quand même par prendre le pouvoir.
4: Oui. Et vous avez le sentiment qu'il a un peu pris le pouvoir ?
5: Après, il faut qu'ils aient une certaine autonomie pour qu'ils paraissent vivants.
4: D'accord. Donc, voilà notre Lorenzo qui est quand même au départ soumis à pas mal d'aléas et il est quand même très soumis aux diktats des autres. Son père d'abord. Mais son père a un rôle qui est assez intéressant, ce père, parce qu'il est à la fois lointain et en même temps présent. Lorenzo n'a pas des rapports très complices avec lui, mais en revanche, son père accomplit quand même son devoir de père en lui présentant des gens qui vont lui permettre d'avancer dans la vie.
5: Oui.
4: Et puis
5: son père lui fait découvrir le monde du port, le monde de l'extérieur, alors que sa mère est cantonnée dans le palais.
4: Et le monde des commerçants, et aussi une certaine approche tolérante qui va aussi aider Lorenzo dans ses pérégrinations. Puisque, ça je pense pas qu'on spoile grand-chose, en disant que l'associé du père de Lorenzo est un commerçant juif
5: qui
4: fait un poste important dans la société génoise. Et vous décrivez bien aussi tous ces échanges.
5: Oui, toute cette transformation, parce que l'un, le fils, le plus jeune fils de cette famille juive, de cette famille de négociants, il se convertit au protestantisme à Londres.
4: Oui, parce que ce fils a une importance.
5: Il fait partie des personnes qui forment l'esprit de Lorenzo.
4: Et de manière plutôt positive, globalement. Même s'il lui a peut-être joué un mauvais tour, mais.
5: Qu'on ne peut pas dévoiler.
4: Mais il y a quand même, effectivement, c'est là aussi un personnage positif. Et vous décrivez justement un petit peu la situation des juifs à Gênes. Dans la mesure où ils devaient porter un chapeau jaune, par exemple.
5: Oui. Oui, là, j'ai fait brièvement, j'ai fait très brièvement allusion.
4: Donc, voilà Lorenzo qui, contraint et forcé quand même, part, est amené à partir de Gênes et en direction de l'Espagne. Mais au début, il ne sait pas trop.
5: Enfin, au début, il croit qu'il va aller à Lisbonne, mais le voyage est quand même très aléatoire.
4: Et oui, et donc nous allons le retrouver bientôt en Espagne. En Espagne, où nous allons peut-être partir nous aussi avec la musique de Manuel de Falla. Dans une version qui est jouée ici par Paco de Lucía.

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1: Après cette écoute de La Vida Breve de Manuel de Falla, interprétée par Paco de Lucía, nous retrouvons Claudine Canda pour son roman Lisbonne avait raison. Et elle va nous parler un petit peu du rôle des tarots dans cette histoire. Je vous ai parlé des cartes au début de l'émission et c'est peut-être le moment d'en tirer quelques-unes.
2: Alors les tarots, Gelsamina, elle est douée du don de prophétie et elle lit l'avenir dans les tarots. D'ailleurs, elle dit à Lorenzo, voilà le jeu de la vie et de la mort. Lorenzo, regarde bien, dans ton existence, tu devras parcourir les 22 étapes de la course. Alors les 22 étapes, ce sont les 22 arcanes du tarot divinatoire. Alors pourquoi j'ai choisi le tarot ? Alors quand j'écrivais ce roman, qui est un roman d'aventure historique, d'apprentissage, je lis chaque fois que j'écris quelque chose, ce qui se rapproche des auteurs qui ont écrit sur ce thème, et je me suis dit, il faut que je trouve quelque chose. Je ne voudrais pas écrire un roman qui a déjà été écrit. Jean-Paul Delfino, qui est un spécialiste du Portugal et du Brésil, je me suis dit, je vais y mettre ma touche à moi. Et là, j'ai mis les tarots. Alors, les tarots, c'est pas un hasard. Hein. Moi, je suis arrière-petite-fille de médium, petite-fille de voyante. Ma grand-mère, elle tirait les cartes. Pas avec les tarots, mais avec un jeu ordinaire. Et ma mère était médium. Donc là, j'ai replongé dans mon univers. Et en effet, les lames du tarot divinatoire vont jalonner et même s'incarner sur la route de Lorenzo.
1: Oui, il a des visions de temps en temps. Les cartes lui apparaissent finalement. Le réel, comment se superpose à l'image de la carte.
2: Mais la carte qui se soulève sur la table. Moi, je l'ai vue sur la table de ma grand-mère.
1: Ah oui.
2: Là, je ne l'ai pas inventé.
1: D'accord. Donc, quand votre grand-mère posait les cartes,
2: Une fois, ça c'est arrivé qu'une carte. Oui, j'ai vu la carte comme ça, ça se soulève toute seule.
1: D'accord. Donc, Gelsamina doit beaucoup à votre grand-mère, alors, par certains côtés. D'accord. Et donc, ces cartes vont donner aussi un côté un peu ésotérique et onirique à votre roman, puisqu'elles apparaissent toujours à des moments particuliers dans la vie de Lorenzo, et elles lui permettent de donner un sens à ce qu'il vit, finalement. Parce qu'il lui arrive des aventures qui ne sont pas toujours limpides. Et donc le voilà qui est sur son bateau, croyant partir pour une direction qui n'est pas la sienne, et il va s'enfuir de ce bateau. Enfin, après une étape en Corse où il va apprendre un certain nombre de choses, en particulier sur le cynisme de certains, un certain cynisme masculin, disons, il va arriver en Espagne. Et là, donc, peut-être vous pouvez nous en dire un peu plus sur ce qu'il va vivre dans ce pays.
2: Alors l'Espagne, il y reste longtemps. Il y reste 5 ans. Alors il part de Gênes, il a 12 ans. Donc là, il est en pleine formation. Il doit se former dans tous les domaines. Dans tous les domaines, sentimental, sexuel, le domaine du métier. Alors, parce qu'il arrive, alors c'est un enfant qui est seul. Il vient d'une famille de négociants. Là, il se retrouve comme un pauvre. Il se retrouve alors avec une besace. Et une besace, qu'est-ce qu'elle contient, cette besace ? Elle contient une lettre de recommandation pour un négociant luthérien allemand de Lisbonne et une encyclopédie qu'a écrit son précepteur français, Maxence de Quetigny.
1: Ce précepteur a passé effectivement beaucoup de temps à écrire, quand il était au service de la maman de Lorenzo, un livre qui est explicitement fait pour lui. D'ailleurs, on le verra dans le cours du livre.
2: Il va jouer un rôle important dans le roman.
1: C'est un livre un peu magique. Et Donc effectivement, c'est un bagage, c'est un petit peu, là on est presque dans l'univers du conte finalement, puisque il se retrouve avec pas grand-chose et quelques accessoires qui a priori ne peuvent pas l'aider directement finalement. En particulier, et c'est un petit peu effectivement, on est dans une partie là qui est presque comme le conte. Il y a le livre dont il ne sait pas très bien quel usage faire, puis il va rencontrer une chienne. Et cette chienne va l'amener vers, va l'aider à rencontrer, déjà va lui sauver la vie, et puis l'aider peut-être aussi à la suite de ses aventures.
2: Oui, c'est-à-dire la suite de ses aventures. Là, on est dans l'Espagne. Il va, la première étape qu'il fera, ça sera dans un moulin, tenu par une maîtresse femme qui a deux filles. Alors le moulin, bon, c'est un clin d'œil à Cervantes, à Don Quichotte. Mais pas seulement ce moulin, il fait partie, cette machine fait partie de la révolution industrielle du Moyen Âge, ce qui a permis de dégager de l'énergie et du temps au lieu de piler pendant des heures les céréales dans avec un pilon. Et
1: oui. Effectivement, Lorenzo là va se percevoir, va commencer à grandir aussi. Oui. Il va s'apercevoir qu'il peut aider ces femmes et qu'il peut à améliorer le mécanisme du moulin. Et il va se découvrir un petit peu une vocation d'ingénieur, en tout cas de constructeur. Et quelque part, c'est ces années d'apprentissage finalement.
2: Oui. Il apprend un métier, il veut le perfectionner. Et ce moulin, voilà, il est dans l'esprit aussi de cette révolution industrielle qui va naître au XVIIIe siècle.
1: Et donc là, vous avez quelques pages assez saisissantes, en effet, où on peut constater la différence entre les pauvres paysans qui sont vraiment attachés à la survie sur leurs terres misérables, et qui envie la position de relative aisance de la meunière, qui bénéficie de progrès techniques finalement, grâce à son moulin et grâce à Lorenzo, à l'aide de Lorenzo. Vous souhaitiez nous lire un morceau de ce moment
2: peut-être ou... sur la moulinera peut-être.
1: Allez-y.
2: Gelsamina soupira, parce qu'il n'oublie jamais sa chère Gelsamina. Il se retrouve tout seul, hein, là, elle n'est plus là, mais il ne peut pas l'oublier. Alors il soupire en réalisant que Gelsamina elle-même aurait conçu quelque admiration à l'égard de Essa Mujer, fière et vaillante, à l'image de cette terre de Castille, glacée l'hiver, brûlante l'été, si bien qu'il fallait être rude pour survivre sous un tel climat. Défiant les écarts de température, la moulinère a porté en effet la même tenue de drap noir. À peine jetait-elle une cape de laine sur ses épaules, quand le froid mordait la peau, il va sans dire que sous la canicule, elle ne montrait ni poignet, ni cou, dût-elle suffoquer.
1: Oui, ça nous montre bien la posture à la fois rudimentaire, austère, pauvre, mais en même temps fière.
2: Elle est fière. Bon, les meunières, le meunier, on les accuse de laisser, d'escroquer ceux qui viennent porter le grain avec un double tiroir.
1: Oui, vous avez des petits détails que vous avez trouvés dans des livres d'histoire.
2: Dans la documentation.
1: Oui, dans votre... Donc vous montrez bien à travers votre texte la précarité des situations sociales en fait de l'époque. On est toujours à la merci d'un brigand, de pirates, de quelqu'un qui est plus haut placé que vous. Et en fait, la noblesse et la religion et les dignitaires religieux ont tout pouvoir sur le peuple en fait, le peuple ou la bourgeoisie naissante. Et c'est le poids de cette noblesse et aussi de la religion telle qu'elle est représentée par l'Inquisition en Espagne à ce moment-là est omnip- le poids est omniprésent et notre Lorenzo va y être confronté.
2: Il y est confronté, mais moins. Alors moi j'ai fait des études d'allemand, donc je connais bien l'Allemagne. Et quand on étudie la question, on a brûlé plus de sorcières dans le Nord, dans les pays luthériens et en France qu'en Espagne. Parce que les procédures étaient tellement... Elles étaient écrites, elles étaient tellement contraintes. Et en plus, en Espagne, ils s'intéressaient beaucoup aux morisques et aux judaïsants, moins aux magiciens. Moins. Donc, voilà, je suis tombée sur cette information.
1: Oui, donc les sorcières, finalement, partageaient leur mauvais sort avec d'autres boucs émissaires,
2: oui,
1: finalement.
2: Oui, oui.
1: Bon, ce qui... Je ne sais pas si sur le nombre, ça a fait une telle différence. Je ne sais pas. Est-ce que la masse des gens massacrés était plus grosse ou plus, plus
2: petite ? Côté, ah oui, non, mais là, c'est clair. Hein, point de vue sorcier, on en a massacré plus dans le Nord qu'en Espagne.
1: C'est là où, effectivement, le caractère, on va pouvoir juger du mérite du marquis de Pombal dans la partie que vous avez consacrée à Lisbonne, puisque il a eu pour tâche de briser ce pouvoir religieux. Mais bon, en attendant, c'est vrai que Lorenzo doit s'échapper et il va être faire partie d'une troupe de théâtre. Là aussi, on a un peu l'impression d'un clin d'œil.
2: C'est un clin d'œil, oui. C'est un clin d'œil au théâtre ambulant, à Cervantes, Lope de Vega. Alors, voilà. Lope de Vega, on le connaît, tout le monde connaît. Ce que femme veut, Dieu le veut.
1: Oui. Mais bon, là, en l'occurrence, ce que femme veut ne suffira pas pour Lorenzo. Parce que Lorenzo, il a grandi quand même, hein.
2: Ah, il grandit, oui, oui. 5 ans, hein, c'est énorme.
1: 5 ans, c'est énorme.
2: Il a 17 ans quand il arrive à Lisbonne.
1: Oui.
2: Et à l'époque, 17 ans, on n'était pas un adolescent. Il n'y avait pas d'adolescence à l'époque.
1: Non.
2: On était un homme.
1: On était un homme et il s'est comporté en homme à plusieurs reprises. Et il s'échappe d'Espagne pour des raisons plus ou moins avouables.
2: Oui.
1: Donc, le voilà qui est bientôt parti. Et qui va donc arriver à Lisbonne. C'est peut-être le moment d'écouter notre deuxième morceau, si cela vous convient.

0: Nous quittons Cesaria Evora et sa Saudade pour retrouver Claudine Canda autour de son livre « Lisbonne avait raison » aux éditions du 81. Alors, donc nous avons laissé Lorenzo qui a quitté l'Espagne un peu de manière précipitée et il se retrouve donc à Lisbonne, qui était d'ailleurs le but en apparence initiale de son voyage à Gênes, depuis Gênes. Et donc, nous avons vu en début d'émission son arrivée à Lisbonne, mais nous rappelons qu'il est arrivé la veille du tremblement de terre, et là, donc, le lendemain, sans que personne n'ait vu de signe annonciateur, le pire arrive. Je vous laisse la parole.
1: Le séisme, alors le séisme éclate, hein, si vous voulez un peu que je rappelle un peu le séisme.
0: Allez-y.
1: Alors le séisme, il est une force incroyable, entre 8,5 et 9 sur l'échelle de Richter. Il a duré 9 minutes. 9 minutes, alors 9 minutes, il ne faut pas oublier qu'on est le jour de la Toussaint. Les bougies brûlent sur tous les oratoires. Alors les cheminées s'effondrent, l'incendie se propage. Ça dure 9 minutes. Le peuple, hein, les survivants, ceux qui ont survécu à la terre qui s'ouvre sous leurs pas, ils cherchent leur salut sur les bords du Tage. Enfin, l'estuaire du Tage est immense, avec la tour de Belém au milieu. Et là, le peuple se réfugie sur le bord du Tage, et là, un phénomène a lieu. L'eau reflue, c'est-à-dire que les bateaux sont à sec, on voit des coffres éventrés, au fond, en cale sèche. Et ensuite, un raz de marée, avec des vases de 15 mètres, vient submerger toute la ville basse, la Bécha.
0: Et donc, du coup, tous ceux qui avaient pu s'en sortir, en apparence, se sont retrouvés piégés, finalement, par la vague.
1: La tour de Belém n'est plus au milieu. Elle a été déplacée par le tremblement de terre.
0: C'est incroyable, hein, quand on voit la masse.
1: Oui, tout est détruit. Tous les monuments du Rossio sont détruits. L'hôpital de tous les saints, le palais de l'Inquisition, les 50 000 livres de la bibliothèque ont brûlé.
0: Le palais royal a brûlé.
1: Le palais royal.
0: Et combien de morts ont été recensés ?
1: Alors, les morts, alors, on les a évalués entre 50 000. Alors là, je regarde, hein, parce que moi, je n'ai pas les chiffres dans la tête. 50 000 et 70 000, 100 000 avec les morts indirectes.
0: C'est énorme pour l'époque, c'est quasiment...
1: Oui, alors l'incendie quand même, il faut préciser qu'il a quand même duré 6 jours. Par contre, ce qui a survécu, enfin, l'aqueduc. Alors, l'aqueduc, c'est une merveille du génie civil du XVIIIe siècle. L'aqueduc a tenu debout et a permis d'alimenter Lisbonne en eau potable.
0: Puisqu'il leur a permis, finalement, de survivre. Et c'est là où intervient le personnage historique dont vous nous parlez.
1: Alors, voilà, c'est une première. Alors, c'est Lisbonne avait raison, c'est mon 7e livre. Et la première fois où je fais vivre des personnages historiques, c'est dans ce roman. Alors, le marquis, parce qu'il y a une chose aussi, ce qui m'a marqué, en 2005, quand je me suis penchée un peu sur cette question, c'est ce personnage, le futur marquis de Pombal, qui s'appelle Sebastián de Carvalho e Mello, futur marquis de Pombal, il ne le sera qu'en 1770. Alors, c'est un homme de la petite noblesse, et il n'arrive à rien, parce qu'il est de la petite noblesse, toutes les places sont prises par la haute noblesse. Mais c'est un homme extraordinaire. Il est grand, il est de grande taille. Il n'y a pas d'enregistrement, mais en fait les témoins disent qu'il a une voix merveilleuse. Il est très intelligent. Et il a l'opportunité, alors il est extraordinaire parce que là, sa première femme... quand il était très jeune, c'est une veuve qui avait 10 ans de plus que lui, il l'a enlevée. Ensuite, elle est morte de tuberculose, et ensuite, il s'est remarié. Alors, cette fois, sa femme, il l'a rencontrée à Vienne, puisque c'est un excellent diplomate, et on l'avait envoyé à Vienne pour démêler un conflit entre l'impératrice Marie-Thérèse et le pape. Il s'en est très bien sorti, et il a épousé une duchesse de la haute noblesse, Léonore von Daun.
0: Et oui, donc c'est un monsieur qui a du mal à s'intégrer dans une société très fermée, mais qui en même temps n'hésite pas à prendre des risques, à faire des missions compliquées.
1: C'est le propre de l'homme exceptionnel, de l'homme providentiel. Il faut qu'il ait des qualités au-dessus de la moyenne, au-dessus des autres, et que les circonstances soient exceptionnelles pour lui permettre de...
0: En l'occurrence, c'est ce qui a été le cas, puisque, ma foi, c'est lui qui va contribuer, enfin permettre la reconstruction de Lisbonne.
1: Ah oui, dès le premier jour, hein, il a agi dès le premier jour.
0: Et donc Lorenzo, lui, va, dans le roman, dans votre roman, Lorenzo va le seconder et s'occuper en partie de, en particulier de tout ce qui est minoterie, puisque il a acquis une grande compétence en matière de moulin. Et donc ce personnage, c'est vrai que Lisbonne, la manière dont Lisbonne va pouvoir être construite avec cette intelligence, ce côté rationnel et cette tolérance aussi, parce qu'on ne Pombal n'a pas cherché de bouc émissaire, il s'est au contraire dressé contre cette tentation funeste de chercher des coupables que d'autres avaient, hein, Malagrisé en particulier. Oui. Et lui, non, il va essayer de rationaliser au maximum tout ce qui peut être fait. Et ça va avoir un retentissement énorme. Et ça va servir d'exemple pour toute l'Europe, finalement. Donc, je sais que Voltaire a notamment fait référence à ce tremblement de terre dans un poème célèbre.
1: Ce tremblement de terre a ébranlé toute l'Europe. Enfin, alors, physiquement, hein, là il a été ressenti quand même jusqu'au Maroc, mais ça a eu un contre-coup énorme.
0: Mais c'est aussi cette reconstruction rapide et uniquement par la volonté de d'équipes efficaces, ça a aussi impressionné énormément. Il y a beaucoup de de personnes de l'époque qui ont été impressionnées. Et je pense que c'est peut-être aussi ça qui vous a plu, non?
1: Là, je me suis documentée sur la question parce que moi, je ne le connaissais pas. Bon, j'ai lu le livre de Monsieur Poirier, Le tremblement de terre de Lisbonne. Là, si on veut se documenter, là, il explique tout. L'ingénieur, il a été formé, l'ingénieur portugais à l'époque de génie civil, il a été formé, il avait 80 ans à l'époque, il a été formé à l'école de Vauban.
0: Ah oui, d'accord. C'est quel dévouement.
1: Oui, oui, et alors c'était un visionnaire. Pour dire combien, à quel point le marquis de Pombal était visionnaire, quand on lui a vanté les larges avenues perpendiculaires, il a dit, mais un jour, elles seront trop étroites.
0: D'accord. Il avait prévu que Lisbonne allait encore grandir. Oui, c'était effectivement un visionnaire. Et donc, Lorenzo se trouve mêlé à tout ça. Et puis, il va peut-être avoir des nouvelles de son précepteur, finalement.
1: Oui.
0: Peut-être.
1: Qui sait.
0: Parce qu'il était en train de, il est en train de reconstruire quand même sa vie à Lisbonne. Pour lui, c'était sa ville, Lisbonne. Donc. Et vous décrivez assez bien aussi cette atmosphère lisboète, la manière dont justement Léonore, la femme du futur marquis, est vue par la société locale. Il y a tout ce regard que les catholiques peuvent avoir, ce soupçon vis-à-vis des luthériens.
1: Alors c'est Mathilde. Alors Léonore, elle est catholique puisque l'Autriche, c'est les Habsbourg.
0: D'Autriche.
1: Non, c'est pas du tout. Non. Vous faites bien de le dire. C'est Mathilde. Alors là, bon, c'est une roture.

0: Je faisais une confusion avec Léonore et Mathilde parce que Léonore aussi est étrangère.
1: Ça, Léonore, elle est autrichienne. Ouais, elle était étrangère.
0: Donc, c'est quelque chose qu'on a
1: qui suit en faisant ce roman. Enfin, moi, ce qui m'a interpellée en faisant ces recherches. Enfin, moi, qui suis germaniste, là, j'ai écrit sur l'Europe du Sud. Hein, c'est pas du tout le domaine qui m'est d'habitude. Disons entre guillemets familier. Là, je tombe sur ce fameux Sébastien, futur marquis de Pombal. Ah, il prend une épouse à Vienne où j'ai vécu. C'est.
0: Mais oui. Mais je pense qu'en effet, notre Europe, elle est bien vieille, finalement. Oui. Les pays se sont développés en tant que nation, mais au niveau de la vie quotidienne des gens, surtout d'un certain milieu, le cosmopolitisme européen, il est fait depuis longtemps, finalement.
1: Tout à fait.
0: Donc nous allons commencer à approcher de la fin de notre émission, presque. J'ai encore quelques petites minutes pour vous demander quel est si je peux avoir vos procédés d'écriture un petit peu, comment fonctionnez-vous ? Est-ce que vous... Donc là, vous êtes beaucoup documenté, on l'a vu ensemble. Est-ce que vous lisez beaucoup ? Est-ce que vous avez des influences particulières ?
1: Non, mais je lis, enfin, quand j'écris quelque chose, un roman, je lis ce qui a été écrit autour de ce thème pour dire qu'est-ce que moi, je peux apporter de nouveau au sujet. Et après, qu'est-ce que je fais ? Les personnages, bon, bien sûr, les personnages, il faut qu'ils soient vivants, donc il faut leur donner des qualités, il faut aussi leur donner des défauts, parce que s'ils sont parfaits...
0: Attends, Lorenzo n'est pas parfait, non ?
1: S'ils sont pas parfaits... Enfin, moi, mon domaine, moi, c'est pas le domaine du romancier, je pense que c'est pas le bien, c'est pas le vrai, c'est le domaine de l'historien, le domaine du romancier, c'est le vraisemblable. Pour moi, le vraisemblable, c'est le vrai transfiguré par le beau.
0: D'accord. Et le beau ?
1: Le beau, c'est le style, c'est le relief des situations.
0: Le relief des situations, ça va être aussi peut-être le beau, c'est peut-être votre style, la manière dont le style s'adapte à votre sujet.
1: Alors le style, moi ce que je peux dire, hein, moi je fais comme Flaubert, enfin je ne me prends pas pour Flaubert, mais tout ce que j'écris, je le lis, je le gueule, mais pas dans le café, pas dans la fumée, devant l'ordinateur, pour l'oreille, hein, pour démasquer les défauts à l'oreille.
0: D'accord, donc vous êtes
1: Je le lis à voix haute.
0: Et les images vous viennent aussi à voir autour.
1: Oui, les images, oui, c'est les idées me viennent, les idées, c'est les idées et les images également.
0: Et
1: alors comment vous expliquer comment elles me viennent, ça, je peux, je n'en sais rien moi-même. Elles sont là.
0: Peut-être que les images, oui, c'est peut-être ou les idées, c'est peut-être le beau marin quelque part.
1: Ah, le beau marin, voilà, c'est un personnage. C'est un personnage, voilà.
0: Petit oiseau.
1: Vous avez, voilà, c'est Uccello qui chante merveilleusement bien. Parce que vous avez le son aussi, le chant tient une grande place.
0: Dans ce
1: livre.
0: Vous
1: avez les canzones de Gênes, hein, de Ligurie. Et le chant, alors, on va voir, il y a même l'irruption d'un castrat napolitain dans la vie de Lorenzo.
0: Tout à fait.
1: On avait tout cet aspect barbare du XVIIIe siècle, quand on coupait les enfants, littéralement, pour qu'ils gardent leur timbre cristallin dans un coffre d'homme. Voilà, c'est...
0: Oui.
1: Mais le castrat, c'est pas Farinelli, hein, celui de...
0: Non.
1: Celui de Lisbonne avait raison. Et le beau marin, il chante merveilleusement bien, tant et si bien qu'il a son surnom italien, Uccello, l'oiseau.
0: Ah oui, d'ailleurs, il était peut-être... C'était un bateau génois, donc ça a tout à fait son sens. Et donc, est-ce que vous attelez tous les jours à votre roman, ou est-ce que ça fait partie d'une discipline, ou est-ce que ça vient à d'autres moments ?
1: Il faut du recul. Des fois, il faut le laisser reposer comme une pâte. Le lire

0: l'oublier, le lire comme si c'était, alors ça c'est difficile, comme si c'était quelqu'un d'autre qui l'avait écrit, pour en détecter, pour voilà, pour débusquer les zones de faiblesse, les défauts.
1: Oui, donc vous revenez souvent sur votre texte.
0: Oui.
1: Vous m'avez dit que vous avez comme ça rédigé plusieurs fois la fin.
0: La fin, je l'ai faite plusieurs fois.
1: De manière à ce qu'elle reste
0: l'incipit, ça, j'ai
1: ouverte.
0: Voulu marquer les esprits avec « Il est trois façons d'aborder une ville », ça c'est la première phrase, mais la fin, je l'ai refaite plusieurs fois.
1: Merci beaucoup Claudine Canda, je crois qu'il va être l'heure de nous quitter, il nous reste une petite minute. Avez-vous d'autres projets? Vous avez commencé un autre roman?
0: Pour le moment, je traduis une épopée en vers de Nicolaus Lénau, Les Albigeois.
1: Très bien. Donc, qui touche quand même.
0: Avec qui touche notre culture occitane.
1: Et à la fois.
0: Votre mais le poète côté, est un post-romantique, un romantique allemand.
1: Très bien. Il nous reste donc à remercier Jonathan, toujours vaillant à la technique, qui supporte toutes mes petites faiblesses. Et nous rappelons le titre de votre ouvrage, donc « Lisbonne avait raison », chez Édition du 81. Très belle édition d'ailleurs.
0: Alors, je voulais apporter une précision, si nous avons le temps. 81, ça n'a rien à voir avec le Tarn. L'adresse de l'éditeur, c'est 81 rue Réaumur, Paris 2e. Et c'est l'éditeur qui a publié la biographie dont a été tiré le film avec Jean Dujardin, Des rayons et des ombres. Voilà pour situer l'éditeur. Et très beau travail de l'équipe éditoriale avec la couverture et le graphisme.
1: Et le choix du caractère est très bien fait. 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N'hésitez pas à en parler autour de vous et à bientôt pour une prochaine émission.

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2: Bonjour et bienvenue. Nous commençons aujourd'hui une nouvelle chronique, chronique IA. Une chronique sur l'intelligence artificielle, souvent appelée IA. Pour parler de tout cela, je me présente, Cyril Gindre, marié avec Marie-Jo, 4 enfants et 4 petits-enfants, jeune retraité du spatial. J'ai commencé très tôt dans le domaine de l'intelligence artificielle, ayant fait en parallèle de mes études un DEA sur l'IA. Puis ayant commencé à travailler dans les années 80, et ce qui ne nous rajeunit pas, sur des systèmes experts et sur des réseaux de neurones. Deux domaines de l'IA très foisonnants à l'époque. Ces dernières années, j'ai donné de nombreuses conférences sur l'intelligence artificielle. J'ai participé à des animations sur le sujet, en particulier avec les EDC, entrepreneurs et dirigeants chrétiens, ou Ecclesia, le nouveau nom du mouvement des cadres chrétiens. Nous avons aussi mis en place, sur la paroisse Saint-François d'Assise à Toulouse, un groupe de réflexion et de partage qui rassemble une 20aine de personnes. Pourquoi et comment parler de l'intelligence artificielle? Elle est partout, partout dans les informations, dans les conversations de famille et de café. Elle alimente les peurs et les fantasmes parfois les plus délirants, mais aussi de vrais espoirs, comme des progrès prodigieux en médecine. Et nos proches ou nous-mêmes peuvent se sentir concernés directement. Lorsqu'on se demande si notre métier va continuer à exister, si l'on peut encore faire confiance aux photos que l'on reçoit, s'il est éthique d'utiliser une technologie si gourmande en ressources, et tant d'autres questions. Pas facile de se repérer dans cette jungle d'informations parfois contradictoires. Comment garder une juste attitude entre tout accepter béatement, en mettant la tête dans le sable, ou bien à l'inverse, rester tétanisé face à ce qui peut sembler être un inéluctable tsunami. Dans cette chronique, nous parlerons de l'encyclique du pape Magnifica Humanitas, dont le sous-titre est « Sur la protection de la personne humaine à l'ère de l'intelligence artificielle ». C'est un extraordinaire document qui arrive à point nommé pour éclairer notre route et nos consciences sur ce qui a tous les aspects d'une révolution. Ce sera notre boussole et notre rocher. Nous parlerons aussi de l'actualité de l'IA, toujours très foisonnante, avec des informations parfois vraies ou fausses, parfois mineures ou majeures. Nous parlerons aussi de ce qu'est l'IA. Nous tenterons des définitions. Nous parlerons de son histoire, son périmètre. Qu'est-ce qui est de l'IA? Qu'est-ce qui n'en est pas? Et comment ça marche? Je vous propose de nous retrouver dès la semaine prochaine et nous pourrons commencer par une chronique IA concernant l'encyclique Magnifica Humanitas.
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4: 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Bienvenue dans le magazine de la rédaction francophone de Radio Vatican. Ce soir avec vous, Marie Duhamel. Je suis ravie de vous retrouver pour une nouvelle édition de Vox Mundi pour suivre toute l'actualité du pape, du Saint-Siège et de l'Église, avec cette semaine une attention particulière pour la coopération Nord-Sud, les premières journées de la jeunesse ouest-africaine et à Paris des détails sur le voyage du pape en France. Et ce sont les yeux tournés vers l'avenir face aux défis technologiques et sociaux que le pape appelle aujourd'hui les Amériques à construire un futur pour tous. Léon XIV a reçu en audience ce matin les participants à la rencontre Fratelli Tutti organisée par la Commission pontificale pour l'Amérique latine en présence d'évêques américains, canadiens d'Amérique centrale et du Sud. Dans son discours, le pape a plaidé tout à l'heure pour un nouveau modèle de coopération Nord-Sud, les précisions d'Augustine Asta.
5: Les différences ne doivent pas nécessairement conduire à la division. Elles peuvent devenir une force créatrice lorsqu'elles s'accompagnent d'une responsabilité partagée et qu'elles sont orientées vers le bien commun, assure le pape. Face au développement technologique, Léon XIV exhorte à aller au-delà de la simple acceptation ou du rejet d'outils particuliers. La question décisive, note-t-il, est de savoir quel genre d'humanité nous voulons construire et quelle place chaque personne y occupera. Les transformations de notre époque, ajoute l'évêque de Rome, exigent une responsabilité qui dépasse la capacité de toute institution prise isolément, d'où la nécessité de retrouver la logique de la subsidiarité en reconnaissant la responsabilité propre de chaque acteur tout en admettant la nécessité de travailler ensemble. Le successeur de Pierre encourage ainsi le développement d'une saine culture de la négociation. La négociation, affirme-t-il, peut ouvrir des voies là où les divergences semblent avoir fermé toute possibilité de rencontre. Ainsi, ceux qui participent à ce processus peuvent également contribuer à la diplomatie de la paix dont le monde a besoin. Le souverain pontife conclut son discours en exprimant l'espoir que le progrès de notre époque ne laisse pas de nouvelles ruines dans leur sillage afin que ce que nous construisons puisse véritablement devenir une maison et un refuge pour tous.
4: Augustine Asta, le continent américain représenté également à Rome par les évêques du Salvador venus pour leur visite ad limina après 9 ans d'absence. Ils ont rencontré le pape ce vendredi, lui confiant leur espoir pour l'avenir de leur pays. Là, la politique sécuritaire du président Bukele a jugulé la violence des maras, non sans heurts pour le respect de l'état de droit. On écoute le cardinal Gregorio Rosa Chavez, évêque émérite de San Salvador.
6: Le respect de la personne humaine, l'esprit de dialogue et de rencontre entre les personnes, faire tous partie d'un projet commun pour le futur du pays, en être des protagonistes et faire en sorte que les pauvres soient protagonistes. Aujourd'hui, ils sont silencieux. Il y a un régime d'exception. Depuis 4 ans, la population est paralysée, mais elle a une énergie contenue en elle et si elle la libère, le pays sera merveilleux. Le seul pays du monde qui porte le nom de Jésus-Christ, c'est le Salvador. C'est ce que m'a dit un jour le pape Jean-Paul II. Il nous avait dit, le Salvador sauvera le monde. Et cela m'a beaucoup marqué. Et le fait que nous puissions être pour le monde une lumière et une espérance, cela nous inspire à être réellement évangélisateurs comme Dieu le veut.
4: Des propos recueillis par Sébastien Sanson. À 8h46 ce vendredi, toutes les cloches de la ville de New York ont sonné à la volée à l'heure où un premier avion s'engouffrait sur le World Trade Center aux États-Unis. Des veillées de prière ont été organisées en mémoire des près de 3000 victimes de l'attentat terroriste du 11 septembre 2001. Un jour sombre dans l'histoire de l'humanité, affirmait alors le pape Jean-Paul II. 7 ans plus tard, son successeur Benoît XVI fut le premier à se rendre sur les lieux mêmes de la tragédie à Ground Zero. Xavier Sartre était sur place le 20 avril 2008.
7: Les notes d'un violoncelle accompagnent Benoît XVI au fond de Ground Zero, à 80 mètres en dessous du niveau de la rue. Un immense trou alors, il y a près de 20 ans. New York, ce jour-là, est nimbé de brume. Le soleil presque pudique a préféré se retirer. Sur la roche nue, au bas des parois sombres du chantier, le pape prie en silence, agenouillé avant d'allumer un cierge. Puis il prie, en anglais, le Dieu d'amour, de compassion et de guérison. Il lui demande sa bonté d'accorder la lumière et la paix éternelle à tous ceux qui sont morts ici, au Pentagone, à Washington et en Pennsylvanie.
8: God of peace, bring your peace to our violent world. Peace in the hearts of all men and women. And peace among the nations of the earth.
7: Dieu de paix, apporte ta paix à notre monde violent. Paix dans le cœur de tous les hommes et de toutes les femmes. Et paix aux nations de la terre, prie encore Benoît XVI. Conduis à tes voies d'amour ceux dont le cœur et l'esprit sont consumés par la haine, poursuit-il. Au terme de cette prière, Benoît XVI rencontre des représentants de toutes les victimes. Il leur remet une croix forgée dans le métal des tours jumelles. Un geste symbolique fort pour marquer la proximité et le soutien du pape et de l'Église universelle à toutes les victimes de ces attentats.
4: Xavier Sartre, après Benoît XVI, le pape François s'est lui aussi rendu sur le site de Ground Zero à New York en 2015. Autre voyage apostolique, mais cette fois en prévision. Le pape Léon XIV est attendu en France dans moins de 2 semaines. À quelques jours de sa venue, les évêques de l'Hexagone et d'Outre-mer tenaient une conférence de presse à Paris, première étape de la visite du pape avant Lourdes et Metz. Le compte-rendu de cette conférence de presse avec Jean-Charles Puzolu.
9: L'écoute, la rencontre, la logistique, les trois clés de la conférence de presse des évêques de France pour présenter le voyage du pape dans un peu plus de 15 jours maintenant. Le cardinal Aveline a insisté sur l'écoute de la parole du pape et à travers elle, le message que le vicaire du Christ adressera aux catholiques et à tout le peuple de France. Nous ne savons pas encore ce qu'il nous dira, dit le président des évêques français, mais on sait d'ores et déjà que la défense de la dignité humaine, à la lecture de son encyclique Magnifica Humanitas, est au cœur de son message. Les évêques soulignent tour à tour la joie et l'enthousiasme que suscite cette visite. À Metz, comme à Lourdes et à Paris, les organisateurs ont souhaité que tous puissent avoir un instant pour une rencontre au moins visuelle avec Léon XIV, sur le parcours de la Papa Mobile notamment. À Paris, les cloches sonneront à toute volée dès l'arrivée du souverain pontife à l'aéroport d'Orly. L'événement requiert une logistique et des mesures de sécurité impressionnantes. Chaque jour, plus de 8000 personnes s'inscrivent encore pour la messe place de la Concorde. Les Champs-Élysées seront remplis et la foule pourrait dépasser l'Arc de Triomphe. Une foule hétéroclite car chrétiens et non-chrétiens se sentent concernés par la parole du chef de l'Église catholique. Quant à la France, elle intéresse le pape, avoue le cardinal Aveline, avec un nouvel élan de néophytes et de catéchumènes. Elle montre qu'elle résiste à la sécularisation.
4: Jean-Charles Puzzoli et les évêques français ont profité de cette rencontre pour relancer un appel aux dons pour couvrir la visite du pape du 25 au 28 septembre prochain. Son coût est estimé à 27 millions d'euros. Le dernier successeur de Pierre à s'être rendu à Paris était le pape Benoît XVI en 2008. Il avait livré un discours dense au collège des Bernardins, revenant notamment sur l'histoire du monachisme occidental de la règle de Saint Benoît pour rappeler que la recherche de Dieu fut le moteur de la naissance de la culture européenne. La famille bénédictine, justement, était à l'honneur ce samedi au Vatican. Léon XIV recevait des membres de la Communio Internationalis Benedictarum, une structure créée en 2001 pour relier les 13 000 moniales suivant dans différentes congrégations la règle de Saint Benoît. Léon XIV a rendu hommage à leur vocation, leur prière, leur présence silencieuse, tout en les encourageant à poursuivre leur engagement en faveur de la communion et de la paix. Et enfin, c'est avec un désir de construire justement la paix qu'ils rentrent en ce moment chez eux. Cette semaine, plus de 3000 jeunes venant de 16 pays d'Afrique de l'Ouest étaient à Accra pour les premières JMJ régionales organisées au Ghana par la CEREAO. On écoute un de ces jeunes, Jean Outunji Ousseni Florentin, il vient du Niger.
10: Nous avons vu que toutes les guerres qui existent, c'est parce qu'il y a un manque de dialogue. Et à travers les outils que nous avons reçus ici, nous nous disons être prêts à être des acteurs de paix et d'espérance. Une fois de retour, c'est de créer ce cadre et ce climat de dialogue pour pouvoir parler, se comprendre. Parce que d'une part, tout ceci arrive parce qu'il y a un peu de l'injustice, parce qu'il y a certains qui veulent être toujours au-dessus des autres. Si tous nous considérons l'être humain comme étant la créature à l'image de Dieu, nous pensons qu'avec la communication, toute guerre, toute haine et tout affrontement pourra être évité. Surtout pour nous qui sommes dans un concept de souveraineté à travers l'Alliance des États du Sahel, c'est vraiment une grande opportunité pour nous de retourner et de mettre en pratique tout ce que nous avons appris ici.
4: Des propos recueillis par Moriba Camara. Et puis vous retrouverez bien sûr plus ample information sur cette première édition des Journées de la Jeunesse Ouest-Africaine sur notre site internet vaticannews.va. Et c'est enfin une semaine de fête qui s'annonce pour le pape, né le 14 septembre 1955 à Chicago. Il célèbre ses 71 ans ce lundi et ce jeudi, autre jour de fête pour Robert Prévost devenu Léon XIV à l'occasion de la Saint-Robert-Bellarmin. C'est ainsi que prend fin cette émission. Merci de l'avoir suivi. Rendez-vous la semaine prochaine, même lieu, même heure.

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2: Au-delà des apparences, c'est aussi entrer dans le huis clos des couvents. Ces cloîtres où les laïcs ne pénètrent pas, ou en tout cas très rarement. C'est écouter ces religieuses qui s'engagent, souvent pour toute une vie. Et c'est entendre aujourd'hui pourquoi, quand on a 20, 25, 30 ans, on souhaite vivre en communauté avec d'autres sœurs pour un projet commun. Une poignée de jeunes sœurs de Boulor, dans le Gers, est partie tenter l'aventure en Ardèche, à Notre-Dame-des-Neiges. Et c'est Mère Anne, ici présente, qui nous donne de nombreuses clés de compréhension, qui nous raconte aussi d'ailleurs beaucoup la société du dehors. Mais déjà, comment s'est passée votre arrivée en Ardèche? C'était le grand saut dans l'inconnu, et vous avez repris au pied levé la place d'une congrégation qui s'éteignait.
3: Alors nous, on est arrivés ici il y a 3 ans et demi, en 2022, et on a pris le relais des frères trappistes qui étaient là depuis 1850, dans ce lieu de Notre-Dame-des-Neiges, et des frères qui en fait ont décidé d'arrêter leur vie monastique à Notre-Dame-des-Neiges parce qu'ils étaient trop fragiles, trop âgés pour certains, et puis surtout la communauté n'avait plus la force de porter un lieu comme celui que nous avons apporté, qui est un lieu vaste. Il y a 450 hectares de propriété, 22 000 mètres carrés de surface de bâtiment, enfin, en surface déployée, c'est vraiment énorme. Et puis beaucoup de visiteurs, beaucoup de sollicitations. Donc les frères ont décidé de quitter les lieux. Ils ont fait appel à différents monastères pour savoir si l'un ou l'autre serait prêt à reprendre. Et donc nous étions à ce moment-là dans le Gers, à l'abbaye de Boulor. Et c'est là que nous avons dit, on va aller voir, parce qu'on était en train de penser à prévoir une fondation. On avait eu pas mal de jeunes sœurs qui étaient entrées. Et donc c'est comme ça qu'on a atterri dans les montagnes ardéchoises et qu'on s'y est installé. Et donc nous y sommes maintenant. Nous étions 8 à notre arrivée, et puis là on est une douzaine. Et donc avec d'autres qui pensent à entrer. Donc une dynamique de vie qui reprend, mais dans un lieu dont nous sommes héritières, et nous sommes dans une grande reconnaissance, parce que je ne pense pas que la communauté aurait pu se développer comme elle s'est développée si nous n'avions pas pu bénéficier aussi bien des lieux que de l'héritage matériel et spirituel, sûrement, des frères qui nous ont précédés ici.
2: Pourquoi vous êtes-vous séparés de votre communauté de Boulor dans le Gers? Parce qu'elle était, elle aussi, une communauté jeune et ultra dynamique. C'était quoi votre ressort?
3: Alors, notre fondation, elle est vraiment dans le prolongement de l'élan de vie de l'abbaye de Boulor. Nous sommes en excellent terme avec nos sœurs de Boulor. C'est pas du tout une fondation de séparation et de division. Simplement, il commençait à y avoir plus trop de place. Donc, soit on faisait des travaux pour agrandir, soit on essaimait. Et on a choisi de plutôt partir dans une logique missionnaire, en fait, de transmettre la vie en un autre lieu pour pouvoir rayonner ailleurs aussi et continuer à le faire à Boulor, bien sûr. Alors, après, on peut se demander pourquoi, dans des communautés comme Boulor et Notre-Dame-des-Neiges, il y a des jeunes aujourd'hui alors qu'il n'y en a pas ailleurs. Évidemment, c'est une question qui est une question qu'on nous pose très souvent. Et je trouve que c'est un petit peu une question piège, parce que le danger de cette question, ça va être de donner des recettes qui sont très humaines. Évidemment, il y a quand même une grosse part qui appartient qu'à Dieu dans tout ça. C'est lui qui nous appelle. Moi, je me souviens, j'avais jamais entendu parler de l'abbaye de Boulor quand j'ai eu mon appel pour Boulor. J'habitais à l'autre bout de la France, et c'est en confession un prêtre qui me dit peut-être vous pourriez aller faire une retraite là-bas. Et j'ai eu la certitude à ce moment-là que c'était là que le Seigneur m'appelait. Je ne connaissais rien du lieu. Donc j'ai envie de dire, il y a quand même un moment, c'est lui qui décide. Vraiment. Ensuite, c'est sûr qu'il y a aussi... Après, il y a des lieux qui sont plus connus que d'autres. Donc humainement, on pourrait dire que ça crée un phénomène de mode. Je crois que c'est un peu dangereux de raisonner comme ça. Et j'espère qu'évidemment, ce n'est pas ça qui motive les jeunes. Puisque les modes, ça tourne, on s'en lasse. Non, je pense aussi qu'il y a un certain nombre de points d'attention dans nos communautés, de critères qui sont aujourd'hui importants pour les jeunes. Encore une fois, je constate qu'il y a aussi d'autres communautés qui suivent ces points de vigilance, mais qui n'ont pas forcément d'entrée. Donc on dit bien que ça fait pas tout. Mais dans ces points d'attention, je pense qu'aujourd'hui, les jeunes, ils recherchent quand même une vraie radicalité, donc des communautés qui ont gardé un certain sens de la tradition et en même temps une vraie ouverture, une vraie audace, une vraie capacité à s'adapter, à être allier tradition et modernité. Donc je pense que ça, c'est un point qui me semble aujourd'hui important pour les jeunes et qui donc explique en partie le recrutement. Après, je pense qu'il y a aussi une notion de dynamisme. Un jeune, il a envie de donner sa vie pour être vivant, en fait, dans le lieu où il va s'engager. Et donc c'est vrai que cet élan, ce dynamisme, on dit les jeunes appellent les jeunes. Je ne sais pas si c'est vrai, peut-être en partie, mais je pense qu'en fait, c'est surtout la vie appelle la vie. Et donc, un monastère avec plus de jeunes, plus d'élan, plus de dynamisme, on aura envie d'y aller parce qu'on va se dire je vais être vraiment vivante si je vais là-bas. Et du coup, il y a quelque chose de très attirant de ce fait-là.
2: Pourquoi les jeunes réclament tant de radicalité, y compris à l'extérieur ?
3: Les jeunes aujourd'hui, je pense que les jeunes de tout temps veulent une certaine radicalité, dans le sens où, en fait, un jeune, il a envie, il sait qu'il a qu'une seule vie, et il a envie de la vivre à bras le corps. Donc il y a une certaine intransigeance de la jeunesse, c'est pas un scoop, c'est pas moi qui l'invente, et d'ailleurs ça fait partie des points qui sont à accompagner, parce que justement, avec le temps, on gagne en humilité, parce qu'on se rend compte de nos pauvretés. C'est vraiment l'évangile de Jésus avec la femme adultère qui dit que celui qui a jamais péché lui jette la première pierre, et ils partent tous en commençant par les plus anciens. Voilà, les plus jeunes, c'est ceux qui restent encore, parce qu'ils peuvent encore fanfaronner un peu en se disant « moi, j'ai envie d'y aller » et tout ça. Donc, c'est normal que les jeunes aient une soif de radicalité, une soif d'une certaine exigence. Si on donne sa vie entière pour une cause, il faut qu'elle en vaille la peine. Donc on ne donne pas sa vie pour un projet au rabais, pour un truc un peu amoindri. Donc il ne faut pas avoir peur en fait, d'être assez exigeant avec les jeunes. Ils auront largement le temps après de se ramollir. Donc soyons d'abord assez forts dans l'exigence que nous leur proposons d'une vie à la suite du Christ. Et une vie à la suite du Christ, c'est nécessairement une vie radicale. C'est prendre sa croix et le suivre. Donc il y a quelque chose... Le Christ a donné sa vie. Il nous a pas aimés pour rire, comme il dit. Donc, en fait, on est là pour prendre notre vie au sérieux et leur proposer une aventure à la suite du Christ qui soit belle, qui soit sérieuse, qui soit profonde, qui soit engageante. Et ça, ça motive parce que c'est pas en fait en adoucissant les contours à l'infini au point de devenir une espèce de masse informe qu'on a envie de s'engager.
2: L'engagement, c'est une grande question à l'extérieur des couvents aussi. Il y a eu le Covid, c'est sûr, et depuis 2021, une sacrée recrudescence de baptême. Alors, est-ce que c'est lié à ce monde qui manque d'engagement, qui manque de cause, je dirais même plus, et qui offre des idéaux qui n'en valent pas la peine ou qui ne donnent surtout pas très envie très longtemps? Ou est-ce que c'est encore autre chose?
3: Je pense qu'aujourd'hui, on voit qu'on arrive un peu au bout d'une société qui nous propose le plaisir, qui nous propose le confort, qui nous propose l'argent comme seul objectif et comme seul idéal. Évidemment, ça reste des biens désirables pour l'humanité, mais en fait, on se rend compte qu'en fait, c'est pas ça qui va combler notre cœur. Or, on a soif de plus que ça, puisqu'on a soif d'avoir un cœur effectivement comblé. Donc, il me semble assez cohérent avec l'idéal de la jeunesse, de voir aujourd'hui une certaine épuisement face à une société qui en fait est elle-même fatiguée d'être gavée de tout ce dont on a besoin. Et finalement, les jeunes aujourd'hui, ils nous disent « vous avez rien d'autre à nous proposer là ?» Et il reste encore des lieux, et en particulier des lieux de foi, des lieux de conviction, où on leur dit « si, on a autre chose à vous proposer ». On a autre chose à vous proposer, et cette autre chose, c'est le message de l'Évangile, c'est la suite du Christ, c'est le chemin de l'amour absolu pour pouvoir vous donner et pour pouvoir avoir trouvé un vrai sens à votre existence. Donc, qu'on retrouve un nouvel élan aujourd'hui dans les demandes de baptême, dans les entrées en propédeutique ou au séminaire, et puis ensuite dans les entrées dans les communautés aussi. Il y a quelque chose qui est en train de bouger, C'est une tendance plus ou moins rapide, mais quand même assez nette, en tout cas dans l'Église de France. Et je pense que c'est pas pour rien que le pape Léon a décidé de venir en France maintenant, parce qu'on voit qu'il se joue quelque chose en France aujourd'hui sur le plan du renouveau de l'Église, même si c'est pas énorme par rapport à l'ampleur du chantier qui s'ouvre, le déclin est immense et en même temps le réveil est là. Est là, petit, certes, mais bien présent. Et là, il y a quelque chose de très beau et de très fort comme signe d'espérance, même si la suite appartient au Seigneur. Il nous prend au sérieux et il nous invite à tenir compte de ce par quoi il nous interpelle avec tout ça.
2: Incroyable que ce soit au moment où l'Église termine son enquête sur les abus sexuels et sur tout type d'emprise, que les baptêmes remontent en flèche et que de jeunes sœurs s'engagent. C'est quand même assez difficile à comprendre.
3: Alors moi, je pense qu'en fait, je ne suis pas sûre qu'il n'y ait pas un lien très clair entre le renouveau que nous constatons aujourd'hui et le grand ménage qui a quand même été fait dans l'Église ces dernières années sur les problématiques d'abus, sur les problématiques de déviance, etc. Je pense que l'Église en France aujourd'hui est objectivement la seule institution qui a été aussi loin et aussi clairement déterminée dans la réparation et dans la prise de conscience, dans la prise de moyens concrets pour sortir de certaines déviances. Quand on voit aujourd'hui ce qui sort sur le parascolaire en région parisienne et partout maintenant, on se dit, ben, le ménage, on est peut-être finalement les premiers à l'avoir fait sérieusement. Et là, je me dis, ben, si l'Église redevient une maison sûre, redevient un lieu où on ose dire les choses, mais il n'est pas tellement étonnant que du coup, il y ait des personnes qui disent, eh bien alors, je vais rentrer à la maison. Et qu'ils reviennent vers le Christ, qui demande le baptême, qui s'engage. Voilà, l'Évangile est quelque chose de neuf. Et en plus, et puis il y a un autre élément qui me semble intéressant par rapport au renouveau de l'Église aujourd'hui, c'est que on est arrivé à un stade de déchristianisation en France qui est suffisamment prononcé pour que les gens aient finalement beaucoup moins d'a priori. Ils ne connaissent plus. Ils ne sont plus baptisés, ou alors ils l'ont été encore vaguement par tradition quand ils étaient petits, mais ensuite ils n'ont rien reçu de plus. Et donc là, il y a quelque chose d'intéressant parce que moi, je le vois comme religieuse il y a encore peut-être 10 ans, quand je sortais dans la rue, il y avait régulièrement des gens qui se moquaient, qui faisaient des commentaires. Ah, la bonne sœur, ou je sais pas quoi. Bon, c'était pas méchant et agressif la plupart du temps, mais c'était quand même pas agréable ni vraiment bienveillant. Aujourd'hui, soit ils sont juste intrigués parce qu'ils n'en voient jamais, donc ils ne savent pas vraiment ce que c'est, soit ils sont plutôt bienveillants, globalement. En tout cas, ils nous disent bonjour. Alors, ils ne savent pas comment nous parler, donc ils nous disent bonjour madame, ils ne nous disent plus bonjour ma sœur. Mais il y a quand même une forme de bienveillance. Et puis après, on voit aussi beaucoup de musulmans qui, pour le coup, sont vraiment bienveillants parce que c'est un peu... on est entre frères... Alors, pas tous, évidemment, mais quand même, globalement, moi, je trouve qu'il y a finalement moins d'animosité. Bon, aussi parce que finalement, nous sommes petits. Aujourd'hui, l'Église, elle est petite, elle est pauvre. Et en fait, c'est comme ça qu'elle est appelée à être par le Christ. Et donc, c'est comme ça qu'elle va trouver sa plus grande fécondité. Là, maintenant, on ne peut vraiment plus imaginer que l'Église soit une grande puissance, en France en particulier, c'est hors sujet. Ni sur le plan des idées, ni sur le plan de l'impact démographique. Et en fait, c'est peut-être là qu'elle va être la plus forte.
2: Merci beaucoup, sœur Anne. Et puis, nous nous retrouvons la semaine prochaine pour la suite de ce dialogue assez passionnant pour qu'on comprenne un petit peu ce qui se passe à l'intérieur des couvents, qui en dit long également sur ce qui se passe dans notre société extérieure.

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5: En cette rentrée, chers auditeurs, je vous propose de suivre le parcours d'un personnage hors du commun, une femme qui est passée de la servitude à la sainteté. Si je précise que née au Soudan, elle a été religieuse en Italie. Vous avez peut-être une idée. Elle est fêtée le 8 février. Et j'ajoute surtout que son nom sera à l'honneur le 26 septembre 2026. Grâce à qui ? Grâce à notre pape Léon XIV. Lors de son voyage en France, il s'arrêtera à Paris, bien sûr. Mais où ? Eh bien précisément, dans un lieu où les personnes en exil sont accueillies. La maison diocésaine Bakita. Oui, c'est Sainte Joséphine Bakita qui nous attend.

0: Le groupe des Georgia Sea Island Singers interprète de façon très authentique « Throw me anywhere, Lord ». Où que je sois jeté dans ce monde, Seigneur, tu es à mes côtés. On imagine bien Joséphine Bakita fredonner ce vieux spiritual comme une autre façon de dire « Que ta volonté soit faite ». Mais tous ceux qui le chantent ont probablement ruminé ce verset de Jérémie au chapitre 29.
1: « Je vous visiterai, j'accomplirai pour vous ma parole de bonheur en vous ramenant en ce lieu. Car moi, je connais les pensées que je forme à votre sujet, oracle du Seigneur, pensées de paix et non de malheur, pour vous donner un avenir et une espérance. »
0: Espérance, une vertu qui caractérise vraiment Joséphine. D'ailleurs, le pape Benoît XVI en avait fait le personnage emblématique de l'espérance chrétienne dans son encyclique Spe Salvi. Aujourd'hui, c'est Daniel qui vient nous porter main forte. Merci Daniel de prêter votre voix à l'antenne.
2: Bonjour.
0: Mais le trait de caractère qui m'impressionne le plus chez Joséphine est sa capacité de pardon. Pourquoi ? Eh bien, pour le savoir, entrons dans le récit de la vie de Sainte Joséphine Bakita.

0: Ce sont les Moses Hogan Singers qui ont porté « Soon it will be done », bientôt. Il en sera fait des malheurs de ce monde. Plus de fouet ni de pleurs. Je veux retourner à la maison pour être avec Dieu. Rappelons-nous de la promesse de l'Apocalypse au chapitre 21.
1: Voici la demeure de Dieu avec les hommes. Il demeurera avec eux, et ils seront ses peuples et lui-même. Dieu avec eux sera leur Dieu. Il essuiera toutes larmes de leurs yeux, et la mort ne sera plus. Il n'aura plus ni deuil, ni cri, ni douleur.
0: Douleur, une sensation familière à Joséphine, qui a gardé pas moins de 144 cicatrices de sa vie de servitude. Pourtant, pour elle, dans le Soudan de la fin du XIXe siècle, tout allait pour le mieux, et elle s'en souvient.
2: Ma famille habitait vraiment au centre de l'Afrique, dans une bourgade du Darfour. Elle était formée de mon père, de ma mère, de trois frères, de quatre sœurs et de quatre autres enfants que je n'ai pas connus parce qu'ils sont morts avant ma naissance. J'avais une sœur jumelle. Je vivais parfaitement heureuse, sans savoir ce qu'était la souffrance. Un jour, ma mère a voulu aller dans les champs où nous avions beaucoup de plantations et de bétail pour voir si tous les ouvriers faisaient bien leur travail. Elle voulait que tous les enfants la suivent. La grande, qui se sentait indisposée, demanda de rester à la maison avec la plus petite sœur. Mais tandis que nous étions au champ, nous avons entendu le bruit d'une bousculade, des cris et des gens qui couraient. Nous avons tout de suite pensé que c'était les négriers. Nous sommes rentrés tout de suite à la maison. Et quelle ne fut pas notre douleur d'entendre la petite, toute épouvantée et tremblante, raconter comment les ravisseurs avaient emmené ma grande sœur. Elle avait juste eu le temps de se cacher derrière le mur d'une maison. Autrement, elle aussi aurait été enlevée. Je me souviens encore de toutes les larmes qu'a versées maman et nous tous. Le soir, quand mon père est rentré du travail, il s'est mis dans une terrible colère et tout de suite, avec ses ouvriers, il a fait des recherches partout, mais inutilement. On n'a jamais plus rien su de notre pauvre sœur. Ce fut ma première douleur. Combien d'autres allaient m'attendre encore? J'avais environ 9 ans lorsqu'un matin, je suis allé, avec une de mes compagnes, de 12 ou 13 ans, faire une promenade dans nos champs, un peu éloignés de la maison. Après avoir joué, nous avions l'intention de ramasser des herbes. Tout à coup, nous avons vu déboucher d'une haie deux étrangers avec des mines patibulaires. Arrivé à notre hauteur, l'un d'eux a dit à ma compagne « Laisse cette petite venir dans les bois pour me chercher un paquet. Elle reviendra vite. Continue ta route et elle te rejoindra tout de suite. » Je ne me doutais de rien. Je me suis mise à obéir, comme toujours avec les adultes. Dès que je suis entré dans le bois, à la recherche de ce paquet que je ne trouvais pas, j'ai vu les deux hommes derrière moi. L'un m'a saisi brusquement avec une main et, de l'autre, a tiré un gros couteau de sa ceinture. Il l'a appuyé sur mon flanc et m'a dit d'une voix impérieuse « Si tu cries, tu es morte. Avance, suis-nous !» L'autre me poussait dans le dos avec le canon d'un fusil. Je fus poussé avec violence dans les bois épais, par des sentiers cachés et toujours d'un pas rapide. J'étais morte de fatigue, j'avais les pieds et les jambes en sang à cause des pierrailles et des épines. Je ne pouvais pas m'arrêter de sangloter, mais ces cœurs durs ne ressentaient aucune pitié. Finalement, on a fait une halte pour reprendre souffle. Ils ont cueilli quelques fruits et m'en ont donné. Mais je ne pouvais rien avaler, je n'avais rien que ma famille en tête. J'appelais maman et papa avec une angoisse dans l'âme qu'on ne peut pas dire. Mais personne ne m'entendait. Pire encore, ils m'ordonnaient de faire silence avec de terribles menaces. Et malgré la fatigue, ils me firent reprendre le voyage qui dura toute la nuit.

0: Le groupe Berea nous a accompagnés durant ce voyage avec Joséphine en se demandant « Combien de temps, mon père, devrons-nous encore souffrir ici ?» Ce ne sera pas long avant que le Seigneur nous ramène à la maison. Nous serons libérés par Jésus. Nous lutterons pour notre liberté. Ce spiritual est aussi un chant de lutte, comme l'indiquent les dernières paroles. Mais le refrain est littéralement le psaume 12, verset 3.
1: Combien de temps aurai-je l'âme en peine et le cœur attristé? Combien de temps mon ennemi sera-t-il le plus fort?
0: Maintenant, retrouvons Joséphine et ses ravisseurs qui ont cheminé toute la nuit.
2: Aux premières lueurs de l'aube, nous sommes arrivés dans leur village. L'un d'eux me fit entrer dans un réduit plein d'outils et de ferrailles, mais où il n'y avait ni sac ni lit. La terre nue devait servir à tout. Il me donna un quignon de pain noir et il me dit « Reste là !» Et en sortant, il referma la porte à clé. Je suis resté là plus d'un mois. Un petit trou en haut était ma fenêtre. La porte ne s'ouvrait que pour de brefs instants pour m'apporter une maigre nourriture. Combien j'ai pu souffrir en ce lieu. On ne peut pas l'exprimer avec des mots.

0: La voix profonde d'Odetta pourrait exprimer, même sans mots, la solitude de l'orpheline, loin de la maison, qui espère monter au pays céleste. Le psaume 9b, verset 14, nous garantit l'aide du Seigneur.
1: Mais tu as vu, tu regardes le mal et la souffrance, tu les prends dans ta main. Sur toi repose le faible, c'est toi qui viens en aide à l'orphelin.
0: Et saint Paul nous le rappelle dans sa première lettre aux Thessaloniciens, chapitre 4.
1: Ensuite, nous les vivants, nous qui sommes encore là, nous serons emportés sur les nuées du ciel, en même temps qu'eux, à la rencontre du Seigneur. Ainsi, nous serons pour toujours avec le Seigneur.
0: Joséphine Paquita nous ouvre son cœur quand elle nous confie.
2: Je me souviens encore de ces heures d'angoisse, quand, fatigué de pleurer, je tombais épuisé sur le sol, dans une légère torpeur, tandis que mon imagination me ramenait parmi ceux qui me sont chers, loin. Là, je voyais mes parents bien-aimés, mes frères et sœurs, et je les embrassais, avec transport et tendresse, en leur racontant ce qui m'était arrivé. D'autres fois, j'avais l'impression de jouer avec mes amis dans nos champs. Je me sentais heureuse. Mais hélas, revenue à la cruelle réalité de cette horrible solitude, j'étais saisie d'un sentiment d'abattement et j'avais l'impression d'avoir le cœur déchiré.

Un matin, la porte s'ouvre plus tôt que d'habitude. Le patron me présente à un marchand d'esclaves qui m'achète et m'ajoute à ses autres esclaves. Il y avait 3 hommes et 3 femmes, parmi lesquels une petite fille à peine plus âgée que moi.

0: Dans les airs, au-dessus de moi, j'entends une musique. Dieu doit vraiment être quelque part. Avec sincérité, la voix lyrique de Joy Jan Jones transmet une ferme espérance et une intime conviction de la présence de Dieu, proclamée par Jésus en Jean chapitre 20. Heureux ceux qui croient sans avoir vu. Ce chant fait écho à la petite éclaircie que va vivre notre héroïne. Écoutons-la.
1: On a pris la route très tôt. Le fait de voir la campagne, le ciel, l'eau, de pouvoir respirer l'air libre me redonne un peu de vie, même si je ne savais pas où j'allais finir. Le voyage durera 8 jours de suite, toujours à pied, par les bois, par les montagnes, par les vallées et les déserts. Au fur et à mesure qu'on passait par des villages, la caravane grossissait. On était disposés de manière suivante. D'abord les hommes, ensuite les femmes, tous attachés par le cou, avec une grosse chaîne serrée par des cadenas fermés à clé, en fil de 2 ou 3. Malheur si quelqu'un se penchait ou s'arrêtait, gare à son cou et à celui de son compagnon. Autour du cou de chacun, on voyait des grosses plaies qui faisaient pitié.

Sur le dos des plus robustes, on attachait de gros fardeaux, comme s'ils étaient des bêtes de somme. Nous, les plus petites, nous n'avions pas de chaîne. Nous marchions au bout de la file, au milieu des patrons. On ne s'arrêtait que quelques heures pour se reposer ou prendre de la nourriture. Alors, ils enlevaient les chaînes des coups et les mettaient aux pieds des gens, à distance d'un pas l'un de l'autre pour empêcher qu'on s'enfuit. Ils faisaient comme ça, pour nous, les petites, mais seulement la nuit. Finalement, nous sommes arrivés au marché des esclaves. Les premiers à être vendus furent les plus faibles et en mauvaise santé de peur que, si leur état empirait, le gain de leur vente ne soit perdu.

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0: Le cœur du Wiley College nous fait vivre ce mélange de peine et de colère. Si loin, si seul, et au fond de moi, je n'entendais personne prier. Colère de Joséphine devant le cynisme et la cruauté de ses marchands. Peine pour ses compagnons d'infortune. Saint Paul, dans sa lettre aux Romains au chapitre 12, donne le cap à tenir pour sortir de l'impasse.
1: Ne ralentissez pas votre élan, restez dans la ferveur de l'esprit, servez le Seigneur, ayez la joie de l'espérance, tenez bon dans l'épreuve, soyez assidus à la prière.
0: Oui, peine et colère, mais le Seigneur veille et Joséphine ne tarde pas à le sentir.
2: Nous deux, les plus petites, on était souvent côte à côte parce qu'on était liés par les pieds à la même chaîne. Et dans les moments où on ne nous observait pas, on se racontait l'une et l'autre comment on avait été enlevés. On parlait de nos proches. Le désir de retourner dans nos familles était de plus en plus fort en nous. On pleurait sur notre triste sort. Mais en même temps, on faisait le projet de s'enfuir. Nous ne le connaissions pas encore, mais le bon Dieu veillait sur nous. Et voici comment.

0: Le patron nous avait mises dans deux chambres séparées et il nous enfermait toujours dedans, surtout quand il devait s'éloigner de la maison. C'était presque l'heure du dîner. De retour du marché, il avait conduit à la maison un petit mulet chargé de tiges de maïs. Alors, il est venu nous enlever la chaîne, il nous a ordonné d'éplucher les tiges et d'en donner au mulet. Ensuite, il est parti, oubliant de fermer la porte. Nous étions seuls, sans chaîne. Providence de Dieu, c'était le bon moment.
1: Le bon moment, nous saurons la semaine prochaine ce que la Providence a offert à Joséphine. Avant de nous quitter, voici le détail du chant qui a souligné le récit de Sainte Joséphine Bakita, déjà chargée d'espérance. « I woke up this morning with my mind stayed on freedom ». Le révérend T. Booker proclame fermement « Ce matin, je me suis réveillée avec l'esprit rivé au Seigneur. Je vais parler, marcher avec l'esprit rivé au Seigneur. Rien de mal ne peut m'arriver. Alléluia ». En écho, nous recevons les psaumes 31.
2: Je vais t'instruire, te montrer la route à suivre, te conseiller, veiller sur toi.
1: Ainsi que le psaume 87.
2: Moi je crie vers toi, Seigneur, dès le matin, ma prière te cherche.
1: Et le psaume 62.
2: Dieu, tu es mon Dieu, je te cherche dès l'aube, mon âme a soif de toi. Après toi, languit ma chair, terre aride, altérée. Sans eau.
1: Chers auditeurs, en attendant de connaître tout le passé de Sainte Joséphine Bakita, place à son actualité. Pourquoi notre pape a-t-il choisi de s'arrêter à la maison diocésaine Bakita à Paris en ce 26 septembre? Eh bien, ce 26 septembre précède la Journée mondiale du migrant et du réfugié. Et Léon XIV a choisi pour message, même pour un seul de ses petits. Il souhaite attirer l'attention sur les mineurs, les enfants, contraints de quitter, parfois seuls, leur terre natale et de vivre en exilé dans un pays étranger. Le récit de Joséphine vient en écho à cette triste réalité de notre monde du XXIe siècle. Et pour rendre hommage à la force de l'espérance et de l'amour du prochain, incarné par notre Joséphine Bakita, nous allons nous quitter en écoutant le chœur du Rochester College. S'émerveiller. 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Mon Dieu est si haut.

un très grand merci à vous, chers auditeurs. Nous sommes heureux de vous avoir retrouvés. Merci, Daniel, d'avoir donné vie à la parole. Merci à Emmanuel pour la lecture animée et combinée avec la parfaite maîtrise technique, comme toujours.

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1: Le clin d'œil de Denis Corpet.
2: Bonjour mes amis. J'ai vécu sans nouvelles pendant 60 ans. Je ne lisais aucun journal quotidien ni hebdo, pas de télévision et à la radio c'était pour la musique. Je lisais en permanence des tirés à part de revues scientifiques en anglais pour mon boulot, plus les revues que nous envoyaient des ONG charitables. Les infos majeures me parvenaient par des affiches, des kiosques et surtout par les conversations. Ainsi, à la pause café de mon labo, j'interrogeais mes collègues. L'un était très politisé, adhérent du PS. Un autre était passionné par le Moyen-Orient et nos étudiants étrangers nous donnaient des échos du monde. Je demandais à chacun son opinion, m'intéressant aussi à ce qu'ils avaient vu au cinéma ou à la télé. Je ne lisais des journaux qu'au moment des élections ou quand je prenais l'avion. Dans ma famille, on me considérait comme un extraterrestre, car trois de mes proches sont de grands journalistes dans des médias nationaux. Ils me disaient que c'était mal de me couper du monde, mais je n'arrivais pas à consacrer une heure par jour à lire un journal, car j'avais toujours une pile d'articles scientifiques en retard. Et puis nos enfants sont partis, et puis j'ai pris ma retraite de chercheur. Alors j'ai eu plus de temps pour lire. Et surtout, mon smartphone s'est mis à afficher des articles sous la barre du moteur de recherche, lequel a bien repéré que j'habite Toulouse, que j'aime la montagne et la science, que la religion et la géopolitique m'intéressent. Avec sa connaissance de mes centres d'intérêt, renforcée chaque fois que je lis un article, l'algorithme sélectionne des titres exprès pour moi. Au début, je lisais 15 minutes au cabinet, c'est vite passé à 30, puis 45. Et je me suis mis à lire ces news au salon, et puis n'importe où, dès que j'avais 5 minutes. Ça me coupait des autres, ça me bouffait la vie. Je suis devenu obsédé par les méfaits de Trump et de Poutine. Et les détresses du monde, il y en a trop, je peux pas compatir. À la réflexion, c'est surtout pour me distraire que je lis, ça sert à rien. Mais c'est tellement addictif de scroller, on veut voir l'article d'après. Ma Flo est sage, elle s'est abonnée au journal La Croix qu'elle lit en ligne. Des articles choisis par un comité de rédaction

0: Et puis après les dernières pages, c'est fini.
1: Moi, j'y passais bien trop de temps, sans autre bénéfice que de me distraire. Alors j'ai décidé de ne lire ces news qu'une fois par jour, de lire les articles en entier et pas plus de 5. Mais c'est dur de m'y tenir. Seigneur, viens à mon aide pour maintenir ce divertissement à sa juste place, pour pouvoir servir là où on a besoin de moi. À bientôt, mes amis.

0: L'ange du Seigneur annonce à Marie qu'elle serait la mère du Sauveur, et elle conçut du Saint-Esprit. Voici la servante du Seigneur, qu'il me soit fait selon ta parole. Et le Verbe s'est fait chair, et il a demeuré parmi nous. Je vous salue Marie, pleine de grâce. Le Seigneur est avec vous. Vous êtes bénie entre toutes les femmes, et Jésus, le fruit de vos entrailles, est béni. Sainte Marie, Mère de Dieu, priez pour nous, pauvres pécheurs, maintenant et à l'heure de notre mort. Que ta grâce, Seigneur, se répande dans nos cœurs. Par le message de l'ange, tu nous as fait connaître l'incarnation de ton Fils bien-aimé. Conduis-nous par sa passion et par sa croix jusqu'à la gloire de la résurrection. Par le Christ, notre Seigneur. Amen.
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2: Nouvelle classe, nouveaux professeurs, nouveaux amis. La rentrée, c'est une nouvelle étape qui peut enthousiasmer, mais aussi inquiéter les enfants comme les parents. Comment les accompagner sans les surprotéger et les aider à grandir dans la confiance? C'est le thème de Vivante Église aujourd'hui. Bonjour à tous et à toutes et bienvenue dans ce Vivante Église. Une rentrée, c'est toujours une nouvelle étape. Première entrée à l'école, entrée en sixième, passage au lycée, études supérieures. À chaque fois, nos enfants grandissent, gagnent en autonomie et prennent de nouvelles responsabilités. Et nous, les parents, nous devons nous aussi apprendre à changer notre manière de les accompagner. Car les préoccupations ne manquent pas, les écrans, les téléphones, les réseaux sociaux, le harcèlement, la pression scolaire, l'orientation, l'avenir. Alors comment protéger nos enfants sans les enfermer? Comment poser un cadre qui sécurise tout en leur permettant de grandir? Et surtout, comment les aider à traverser leurs propres inquiétudes? Pour en parler, j'ai le plaisir et la joie en cette rentrée 2026 de recevoir au micro dans ces studios Isabelle et Benoît Dacrevreit. Bonjour Isabelle.
3: Bonjour Nathalie.
2: Vous êtes coach de vie, infirmière de formation et formatrice en santé, en éducation affective, relationnelle et sexuelle. Vous accompagnez notamment des adolescents et des familles. Bonjour Benoît.
4: Bonjour Nathalie.
2: Vous êtes vous-même coach professionnel et conseiller conjugal et familial, et vous accompagnez des couples, des familles et des jeunes aussi dans ces grandes étapes de la vie, des étapes de croissance. Grandir dans la confiance ensemble, c'est ce thème de rentrée. Isabelle, qu'est-ce qui inquiète le plus les familles aujourd'hui?
3: Bonne question. Alors aujourd'hui, moi je dirais ce qui inquiète les parents, c'est l'environnement dans lequel les enfants vont être. C'est-à-dire ce qu'ils vont croiser sur leur chemin qui pourrait leur faire du mal. Et moi, je pense à la violence. Je pense que les parents sont assez inquiets, en tout cas ceux que je croise, même dans nos familles, sont assez inquiets sur l'agression sexuelle. On en parle beaucoup. Et ça les... Je pense que pour certains, ça les mine de l'intérieur, ça les... Ça, c'est vraiment un gros sujet. Bah, c'est un sujet d'actualité. Donc, tout sujet d'actualité vient un peu nous envahir, en fait. Et c'est assez réel. On peut dire quand même qu'on a plus peut-être d'agressions sexuelles qu'il y a peut-être 20, 30, 40 ans. Voilà. Ils ont aussi peur pour leurs enfants, mais ça, je pense que ça a toujours été peur de... Moi, j'entends beaucoup de parents qui disent « Moi, mon enfant, il est très influençable. » C'est, ils ont beaucoup peur que l'enfant ne puisse pas dire non, ne puisse pas se positionner, ne puisse pas... Et on va voir combien c'est important quand même. Bon, d'abord, l'influence, c'est hyper important. Moi, je milite pour l'influence parce que nous, parents, nous sommes influents sur nos enfants. Nous influençons la bonne chose. Regardez Radio Présence. C'est une radio d'influence.
2: C'est une bonne odeur, hein,
3: l'influence avec une aussi. Bonne, hein. Voilà, exactement. L'influence, elle est positive, et c'est comme ça qu'on se construit d'ailleurs.
2: Et qu'on grandit.
3: Qu'on grandit.
2: Et on grandit en confiance.
3: Et on grandit en confiance. Bien sûr, il y a l'influence négative. Et là, il va falloir savoir discerner, de pas, voilà, peut-être pas y aller. Est-ce que ça me fait du bien, etc.
2: Donc les parents ont un rôle à jouer. Benoît, est-ce que vous avez le sentiment que les parents eux-mêmes sont plus inquiets qu'avant ?
4: Alors, Isabelle a parlé de ce contexte anxiogène. C'est vrai qu'aujourd'hui, le contexte dans lequel vivent les parents, les enfants eux-mêmes sont dans un contexte anxiogène, dans une culture qui leur dit que tout va mal. Que ce soit l'écologie, que ce soit les guerres et les violences qui donnent pas l'exemple de relations pacifiques, que ce soit le harcèlement, les problématiques de violence quotidienne. Et en fait, ils sont dans un climat anxiogène. Après, je pense que de tout temps, il y a eu des raisons de s'inquiéter. Et je pense que fondamentalement, les parents sont inquiets et ça fait un peu partie de leur fonction, je dirais. C'est normal de se préoccuper pour ses enfants et d'être attentif au fait que les enfants sont fragiles, ils sont en construction. Donc en effet, ils ont besoin de cadres, ils ont besoin d'être protégés. Et donc l'inquiétude des parents est bien légitime parce que elle est le reflet de ce sens de la responsabilité et de cette conscience de la fragilité des enfants et des jeunes. Fragilité qui est différente selon les âges, qui est sur des sujets différents. Mais voilà, la fragilité du jeune qui va pour la première fois prendre des transports en commun ou aller à l'école tout seul, la fragilité du jeune face à ses choix et ses décisions d'orientation quand il est plus grand. En effet, on s'inquiète pour nos enfants.
2: Donc on peut rassurer Benoît et Isabelle, pour les auditeurs qui sont parents et qui sont au fond des éducateurs, mmh, appelés aussi à accompagner l'enfant dans ce moment de croissance pour grandir dans la confiance. C'est normal d'être un peu inquiet quand,
3: oui,
2: on est parent.
3: Oui.
2: Rassurez-les s'il vous plaît.
4: L'inquiétude est normale et c'est pas un mauvais signe. En revanche, qu'est-ce qu'on va transmettre à l'enfant ?
2: Donc, est-ce qu'il faut travailler quand on est parent sur cette inquiétude qui peut, oui, être parfois un peu débordante et omniprésente et tout absorbée de négatif.
3: Surtout si elle est débordante. Surtout si elle est débordante, si elle est viscérale, si on ne sait plus quoi en faire, si elle est angoissante, si ça nous paralyse, etc. Là, il y a bien sûr quelque chose à faire. D'abord, de la part du parent, des parents. Bah, d'abord, déjà, on en parle parce que déjà, son conjoint pense peut-être pas pareil. Souvent, la maman, elle a un petit peu plus peur que le papa, parfois. Hein. Ça peut être ça aussi. Hein. Donc, déjà, c'est ce dialogue entre les deux. Voilà. Et puis, parfois, bah, on a été nous-mêmes, je sais pas, enfin, agressés ou mis à l'écart à l'école, etc. Donc, en fait, il faut qu'on fasse ce petit travail parce que c'est pas parce que moi j'ai vécu ça que mon enfant va vivre ça. Par contre, je risque de vouloir surprotéger mon enfant si moi-même j'ai pas réglé cette histoire de, je sais pas quoi, de harcèlement, par exemple.
2: Puisqu'on parle aussi, permettez-moi, de protéger, et parfois on surprotège quand on est parent, on entend souvent les parents dire « j'ai peur qu'il y arrive quelque chose, je veux éviter qu'il souffre ». Cette peur est évidemment très compréhensible, Benoît et Isabelle, mais pour les parents qui vous écoutent aujourd'hui, maintenant, en cette rentrée, quels sont les moyens pour éviter de tomber dans cette panique qui peut envahir, au fond, tout un foyer ?
4: Alors,
2: et paralyser tout un foyer.
4: Je rebondis sur cette peur et je voudrais éviter qu'il souffre. Parce que là, il y a une clé. Est-ce qu'on va éviter à nos enfants d'être confrontés à la souffrance, à l'épreuve ? Non, et même vouloir rêver d'un cocon où l'enfant ne vive aucune souffrance, ce n'est pas lui rendre service. En revanche, il ne faut pas lui sauter la souffrance, bien sûr. Mais on va l'accompagner pour qu'il sache et lui faire confiance dans le fait qu'il sache réagir, qu'il sache se confronter aux épreuves à la mesure de ce qu'il est appelé à vivre dans sa croissance. Et donc, l'accompagner dans ce chemin-là. Et c'est ça qui nous fait peur. Parce que nous-mêmes, Nous-mêmes, on a peur de souffrir. Nous-mêmes, on a nos propres... Ça résonne avec nos propres difficultés. J'accompagnais un jeune père qui s'inquiète pour son jeune adolescent parce qu'il a peur qu'il ne se fasse pas de copains, qu'il soit rejeté. Mais ce père lui-même a de la difficulté dans ses relations à être pleinement accepté ou il a le sentiment que il voudrait pouvoir être pleinement lui-même, mais il se suradapte. Et donc ses peurs à lui, finalement, réagissent sur l'inquiétude qu'il a pour son enfant. Inquiétude légitime. Mais comment est-ce que je vais accompagner mon enfant pour franchir cette difficulté? Je vais peut-être faire un travail sur moi pour comprendre comment je gère mes propres peurs. Et au lieu d'avoir une exigence sur notre enfant en disant « je voudrais qu'il évite cette épreuve », et donc qu'il soit pleinement confiant en lui, etc. Il n'y a pas de raison, machin, etc. Non, accueillir que moi-même je suis fragile, donc dans ma fragilité, comment est-ce que je fais? Et dialoguer avec le jeune. Il a le droit d'être fragile lui aussi.
2: Mmh. Au fond, tout le monde a le droit d'être fragile, parents comme enfants.
3: Mais on est tous.
2: Et on est tous fragiles.
3: En fait, c'est pas qu'on a le droit, c'est qu'on est fragile.
2: Parfois, il faut s'autoriser.
3: Un être humain, c'est fragile.
2: Ouais.
3: Et moi, je dirais aussi que épreuves, c'est un peu différent des souffrances, mais les épreuves de la vie vont aussi nous façonner. C'est-à-dire que je traverse quelque chose, j'ai traversé une épreuve. Et je m'en suis sortie. Et c'est ça qu'il faut montrer aux jeunes. C'est comment on a traversé cette épreuve. Et du coup, qu'est-ce que j'ai mis en place pour traverser ces épreuves? Ça peut être la famille qui est un soutien. Ça peut être aussi mon énergie. Ça peut être n'importe quoi. Enfin, bon, voilà. Qu'est-ce que j'ai mis en œuvre pour traverser cette épreuve que je pourrais mettre en œuvre pendant la prochaine épreuve? Hein? Et c'est ça qui est beau de voir nos enfants grandir. C'est qu'ils n'ont pas les mêmes talents que nous. Et c'est donc beaucoup leur renvoyer en disant « Mais qu'est-ce que tu pourrais faire dans cette situation ?» Parce que moi, je ne vois pas de solution pour toi. Mais toi, tu en as peut-être. Et vous allez voir que les enfants sont incroyables. Ils ont des tas d'idées.
4: le jeune oscille entre deux sentiments. Un sentiment d'extrême fragilité, extrême vulnérabilité, où il ne se sent pas à la hauteur. Il a peur de ne pas être à la hauteur. Il a peur de ne pas être à la hauteur des attentes que peuvent avoir ses copains sur lui,
2: et les
4: attentes
2: aussi, pour
4: ses parents ou ses éducateurs sur lui. Donc il se sent pas à la hauteur, nul, machin, il manque de confiance. Et puis, il a quelquefois aussi un peu ce sentiment ou ce fantasme d'invulnérabilité, qu'il est plus fort que tout, etc. Il oscille entre les deux.
2: Ça, c'est la période normale de l'adolescence aussi. L'adolescent est en construction.
4: Exactement. Et le parent... Comment est-ce qu'il va aider le jeune à gérer ça? Si il se présente comme un parent qui n'a jamais de problème, qui a toujours des solutions, qui est sûr de lui en permanence, etc., il devient une statue du commandeur complètement inaccessible. Et donc, il n'aide pas le jeune à se construire en confiance. Le jeune aura toujours l'impression qu'il ne peut jamais être à la hauteur. Il ne pourra jamais être adulte. Si être adulte, c'est être parfait et invulnérable. Or, nous-mêmes, nous ne le sommes pas.
2: Donc, il ne faut pas avoir peur de cette vulnérabilité. C'est ce que nous pouvons entendre dans cette
4: pouvoir dialoguer avec le jeune en consentant à dire aussi nos doutes, nos fragilités, et à dialoguer avec le jeune, parce que ça lui donne le droit d'être fragile et donc de trouver ses solutions lui-même.
2: Alors, bien sûr que la solution du dialogue est importante, mais quand on est en difficulté, quand on est parent, dans une famille, mais en difficulté justement sur ce point très précis que vous abordez, le dialogue. Comment s'y prendre? Je rebondis.
3: Quand on a des difficultés de dialogue déjà avec notre enfant, je pense que c'est là qu'on revient un peu à l'influence. C'est-à-dire que si moi je dialogue avec mes enfants quand je rentre du travail, si je leur pose des questions, si je raconte ma journée, si je dialogue avec mon conjoint sur comment tu vas, c'est fluide entre nous. C'est pas toujours en train de parler, c'est ajusté. Hein, on se parle, on échange, on a des temps de complicité, mais on a aussi des temps de silence, etc. On montre aux jeunes que la communication, elle peut être fluide. Et qu'il y a des moments, on peut aussi s'enfermer dans sa chambre, c'est pas grave. Mais, et puis savoir, je pense que parfois les parents ne voient pas, tout ce que le jeune dit. Parce que ça va pas être sur le sujet, ça va pas être sur le machin. Mais repérons aussi ces moments de dialogue et aussi quels ont été les moments, qu'est-ce qui a favorisé le dialogue? Parce qu'on voit bien que nous, même en couple, quand on est crevé, quand on est malade, quand on est stressé, on va pas parler. Ou pas de la bonne façon. Donc, avec nos jeunes, c'est pareil. Quand ils rentrent du lycée et qu'il en a ras la casquette parce que ça s'est pas super bien passé, parce que ou parce qu'il a envie de faire un break, c'est peut-être pas le moment de discuter avec lui. Donc, faut déjà repérer ça. Mm-hmm. Hein. Et ensuite, après, quand il y a des difficultés, des plus grosses difficultés, qu'on a tenté des tas de choses, après, on peut se faire accompagner dans le couple pour essayer à d'amorcer ça, et peut-être accompagner le jeune aussi. Hein. Oser dire,
2: voilà. C'est de bonnes clés, de bonnes solutions. Mmh. Alors cette rentrée, on peut pas aborder tous les sujets pour cette rentrée. Voilà, on peut pas résoudre aussi toutes les difficultés, toutes les peurs, toutes les angoisses, toutes les inquiétudes des parents. Mais on va essayer, si vous le voulez bien, de poursuivre ce Vivante Église en donnant cette dynamique ou rappelant aussi ô combien la confiance est importante pour que l'enfant qui devient adolescent, qui devient aussi un jeune adulte, cette rentrée marqué par le téléphone portable et l'interdiction du téléphone portable dans les établissements scolaires. Alors, comment apprendre? Et ça, je pense que les parents sont parfois aussi soucieux, inquiets devant ces enfants, ces adolescents, ces plus grands, devant cet écran et ce téléphone. Comment apprendre, en fait, à son jeune à utiliser son téléphone, à bien utiliser, au fond, tous ces écrans et tous ces contacts avec les réseaux sociaux? Qu'est-ce que vous conseillez? Qu'est-ce que vous écouter vos démarches, Isabelle et Benoît.
3: Ce qui est déjà compliqué, c'est même aussi l'utilisation de l'IA. Beaucoup le sujet de
2: l'IA, bien sûr.
3: Mais ce qui est compliqué, je trouve, pour les parents, alors peut-être un petit peu moins maintenant, parce que je commence à vieillir, mais nous, en tout cas, quand nous étions ados, nous n'avions pas de téléphone. Donc déjà, des parents qui ont eu un téléphone quand ils étaient ados, ils arrivent déjà à mieux se rendre compte de l'enjeu et donc ils sont un peu passés par là. Et ils ont d'autres clés que peut-être Isabelle, qui, elle, n'avait pas de téléphone portable quand elle était ado. Et ça fait une vraie différence. Donc, on n'a pas l'expérience d'avoir vécu cette histoire de téléphone quand on était ado. Donc, il faut qu'on invente un truc. Il faut inventer quelque chose. Et après, c'est assez facile à dire vrai, moi, je trouve, c'est que voir comment, moi, j'utilise mon téléphone. Comment mon conjoint utilise son téléphone. Et on voit que nos ados, ils ont les mêmes problèmes que nous.
4: Exactement. Et c'est une clé, c'est l'exemplarité. Et c'est... peut-être que si on éprouve le besoin de protéger nos enfants des écrans et de cette capture de l'attention par l'écran, parce qu'on sent bien qu'on est captivé nous aussi. Et donc, quel est notre propre rapport aux écrans, aux téléphones portables, et que ce soit pour des choses superficielles ou pour le travail aussi. Est-ce que notre téléphone envahit notre espace privé parce que je ne peux pas me permettre de ne pas répondre? Et donc, finalement, le téléphone prend le pouvoir, cet objet, cette communication externe prend le pouvoir. Alors, si mon employeur prend le pouvoir sur la chambre conjugale en s'introduisant dans l'intimité parce que je ne peux pas me permettre de louper un appel, qu'est-ce que je vais penser du groupe de jeunes et des groupes de réseaux sociaux qui s'introduisent dans la chambre du jeune et qui viennent le harceler jusqu'au cœur de son intimité? Comment est-ce que moi je gère les limites que je me pose pour me respecter, et comment est-ce que, du coup, je vais pouvoir apprendre aux jeunes à gérer les limites et se faire respecter et ne pas se faire envahir? Là, il y a une question, et c'est notre éducation passe essentiellement par l'exemple, beaucoup plus par nos paroles.
2: Cet exemple dans la vie ordinaire et quotidienne de tous les jours. On est regardés, les parents sont regardés, les parents sont observés.
3: Je trouve qu'il faut vraiment rappeler que quand on est à la maison, on est protégé. On a des portes, on a des verrous, personne ne peut rentrer, personne ne peut sortir, on est en sécurité. Or, avec le téléphone ouvert, les réseaux sociaux sur Internet, en fait, les jeunes ne se rendent pas compte qu'en fait, ils ne sont plus en intimité, ils ne sont plus en sécurité. Et c'est comment on arrive à refermer, en fait, ces portes la nuit, certains moments de la journée, etc., pour les protéger, de l'extérieur, hein, mais aussi pour, parce que ce qui est important, ce qu'on oublie souvent, c'est qu'en fait, il faut aussi faire l'expérience de la solitude. Et ça, on oublie souvent hein, dans l'éducation que l'expérience de la solitude nous permet de réaliser qu'on existe nous-mêmes. En fait, c'est qu'on a, on a une conscience de soi et avant d'être dans un groupe. Hein, quand on est dans un groupe, on est dans un groupe. Des fois, on oublie qu'on est soi. Hein, c'est ça qui fait qu'on peut faire des conneries. Mais mais voilà, pouvoir avoir des temps où on réfléchit. Moi, je me souviens d'un jeune en, je suis plus troisième, je crois. Il a regardé toute la classe puis il a dit, non mais ne me dites pas que je suis le seul. Moi, le soir, à me dire dans mon lit, mais pourquoi j'existe, mais je suis qui, etc. Et les autres l'ont regardé un peu avec des yeux bizarres. Il a l'air un peu bizarre, celui-là. Mais c'est vrai. Voilà, on est seul dans son lit et on se pose ces questions-là. Ben, ça, c'est important.
2: Alors, avant de nous retrouver, pour la suite de ce Vivante Église et cette pause musicale dans un instant, dernière question. Toujours autour de ce fameux téléphone, voilà, qui est parfois comme un doudou hein, pour certains. Hein, on le lâche pas.
3: C'est même une extension de notre main.
2: Voilà. Peut-être un petit mot pour les parents qui vous écoutent, hein, qui sont effectivement parfois ils n'arrivent pas à contrôler, c'est ingérable ce téléphone, et donc ils sont en panique. Hein, ça crispe toute une famille et jusqu'où parfois des tensions, des disputes. Dernier conseil avant de se retrouver dans.
3: Ben il faut donner un cadre. Moi je sais pas. Il y a pas de téléphone dans la chambre. Il faut trouver un cadre en famille. Je trouve que ça c'est important de dessiner d'un cadre ensemble. Tout le monde donne un peu ses arguments et il y a une négociation hein, parce que papa et maman ils voudraient
2: ça. Donc il y a une forme de contrat. Hein.
3: Mais c'est un contrat et on essaye de s'y tenir.
4: Il y a un cadre et puis expérimenter la déconnexion. Avoir le droit à la déconnexion, c'est l'expérimenter. L'expérimenter à petite échelle au quotidien, quels sont les moments où je n'ai pas besoin du téléphone portable ou que je m'en prive, mais peut-être expérimenter sur des durées plus longues, par exemple une semaine de déconnexion totale en
2: une
4: allant
2: semaine.
4: Faire de la rando,
3: on part en vacances
4: en famille,
2: pour petits et grands,
3: petits et grands,
4: et où on expérimente un autre rythme de vie, j'ai peut-être l'impression de pousser à l'extrême, mais ça peut être des moments précieux en famille de permettre à tout le monde d'expérimenter. Quand on est déconnecté, qu'est-ce que ça rend à nos relations?
2: Et pour une autre connexion peut-être avec la nature.
3: La nature, le jeu, la relation.
2: Ouais, le jeu aussi, tout à fait. Alors on va essayer, on se déconnecte quelques minutes, le temps d'une pause musicale, et puis on se reconnecte juste après pour cette rentrée-là qui est importante. Et c'est une rentrée pour tous, hein, on parle des enfants, des parents, c'est une rentrée pour les associations, pour tous les âges de la vie presque.
3: Oui.
2: On se retrouve juste après.
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4: C'est un retour, effectivement, dans cette émission de Vivante Église. Je suis en compagnie d'Isabelle et Benoît d'Acrevright autour de ce thème. Et c'est un thème de rentrée que nous avons choisi, grandir dans la confiance ensemble. J'ai presque envie, on a parlé des inquiétudes, des peurs. On a parlé aussi, juste avant cette pause musicale aussi, d'un contrat qui pourrait peut-être parfois, dans le dialogue, bien sûr, dans l'écoute mutuelle, être posé en famille. Et on va profiter, si vous le voulez bien, Benoît et Isabelle, de cette rentrée peut-être pour peut-être réfléchir sur le bon contrat pour cette rentrée, ne pas partir, accompagner ses enfants, contrôler peut-être pour arriver à une certaine autonomie, hein, parce que l'enfant est fait pour grandir, voilà, et grandir, c'est le cœur un peu de l'émission. Si on devait retenir dans ce Vivante Église aujourd'hui, pour cette rentrée, c'est la confiance qui est importante.
5: Bien sûr.
4: Voilà. Alors, quel est le bon contrat pour cette rentrée, Benoît et Isabelle, avec aussi vos expériences aussi respectives, puisque vous accompagnez des familles, des couples, des enfants et des adolescents. Isabelle, peut-être ?
5: Le bon contrat, je ne sais pas ce que ça veut dire, le bon contrat.
4: Alors, comme tout contrat, avant de signer, on réfléchit, on se pose, on lit bien son contrat, et puis peut-être on dialogue.
5: Oui, moi je retiendrai, avant d'établir un contrat, on va dialoguer. Et il faut que les deux parties soient d'accord. Donc c'est qu'on ait trouvé un terrain d'entente. Et ça c'est important parce que le parent il va donner son cadre. Alors attention à ses peurs, qui peut être un cadre un petit peu. Parfois le cadre peut être très dur. Hein, ou après c'est normal. Un parent il pense que son enfant est jeune. Il a pas vu grandir son enfant. Hein. Quand on a un jeune de 16 ans, hein, on va peut-être lui donner un cadre, nous parents, spontanément de 13, 14, parce qu'on l'a pas vu grandir encore. Hein. Mais le jeune, il a 16, et donc lui, son cadre, il va être plus large. Donc il va négocier. Enfin, je le souhaite en tout cas, parce que je connais des jeunes qui négocient pas, hein, qui acceptent.
4: Donc mais c'est important, qui va se passer le jeune doit négocier. Ah, il doit un signe, permettez-moi, mais de bonne santé.
5: C'est un signe de bonne santé, ou en tout cas, d'estime de soi. C'est-à-dire que il sait qu'il peut dire ce dont il a besoin.
4: Qui peut s'autoriser.
5: Il peut s'autoriser à dire ce dont il a besoin sans penser qu'il va faire de la peine à ses parents.
6: Hein? Et donc, il faut qu'il sente qu'il peut s'autoriser ça, que le dialogue est ouvert. Si on pose un cadre trop rigide, est-ce que le cadre, il est là pour aider l'enfant à grandir, pour le protéger de risques effectifs, ou est-ce que c'est là pour protéger notre sécurité intérieure, notre tranquillité, pour être sûr qu'il n'affronte aucun danger. Et alors, on rigidifie le cadre et on l'empêche d'en sortir. Or, l'enfant a besoin de sortir du cadre pour se construire son propre cadre.
5: De repousser, en tout cas.
6: De repousser les limites. Il a besoin de conquérir son autonomie et donc d'être capable, si on veut qu'il soit vraiment responsable, il doit être capable de gérer peu à peu son cadre lui-même. Au cours de la vie, il va conquérir cette autonomie et donc il va passer par des étapes. Je crois que c'est important d'avoir en tête ces étapes de l'autonomie parce qu'au début, on sent que notre enfant est totalement dépendant, il faut qu'on lui dise tout, qu'on lui donne tout, qu'on lui apprenne à vivre, il a tout à apprendre et donc il est dans une dépendance totale et on a envie de l'enfant bien obéissant qui fait ce qu'on lui dit parce qu'on sait ce qui est bon pour lui. Et on voudrait qu'il passe directement de cette étape à l'étape du jeune pleinement responsable, qui est capable de prendre en compte les autres, de savoir la conséquence de ses actions sur les autres, etc. Et donc pleinement interdépendant avec les autres dans la relation. Eh ben non, ça ne marche pas comme ça. Parce qu'en fait, en rêvant ça, on a envie qu'il soit autonome à notre manière. Donc on a envie qu'il soit notre clone.
4: Donc là on n'est pas tout bon, c'est pas bon du tout. Hein. Donc chers parents qui écoutez ce Vivante Église aujourd'hui, notez bien. Hein, voilà.
6: Il va commencer par obéir bien sûr, pour apprendre. Et puis à un moment, il va dire non.
4: Et ça, c'est bon signe.
6: Et ça, on le voit.
4: Il va s'autoriser à dire non. Permettez-moi, celui qui ne s'autorise pas à entrer un peu dans cette opposition, dans ce non, qu'est-ce que ça dit? Qu'est-ce que ça dit du foyer? Qu'est-ce que ça dit de papa, maman? Qu'est-ce que ça dit du jeune qui ne s'autorise pas?
6: Il y a une difficulté dans le dialogue, ou en tout cas, aider le jeune. Ça peut être aussi un jeune qui est tellement réservé, tellement qui veut toujours faire plaisir. On lui dit qu'il faut toujours faire plaisir et qu'il faut toujours être bien avec les autres, etc. Donc, il va pas oser aller casser le cadre. Ou alors, un cadre trop rigide, et il va trouver des contournements pour casser le cadre, mais sans le dire, ce qui est pas mieux. Il est normal qu'il veuille sortir du cadre, et surtout qu'il veuille dire « Non, maintenant c'est moi qui décide. J'ai besoin de décider moi-même. J'ai besoin de ne pas faire qu'obéir, mais de sentir que j'ai de l'importance. » C'est une question existentielle. C'est d'affirmation de soi. Et donc l'estime de soi, elle s'appuie sur cette capacité à s'affirmer, à être dans l'affirmation de soi. Et donc, il faut consentir à ce qu'il contredise. C'est pas un mauvais signe. Ça veut dire qu'il commence à exister par lui-même.
4: Et au fond, il commence à grandir.
6: Dialoguer.
5: Ben oui, c'est
6: donc,
5: ça.
6: Et donc, face à ce non, le responsabiliser dans le dialogue.
5: Isabelle ? Oui, en fait, ce dont parle Benoît, c'est le sac de l'autonomie. On va le voir à tous les âges. Que ce soit quand on commence à manger tout petit, on a la même chose. Il se laisse manger, il accepte la cuillère. À un moment donné, il prend la cuillère, il en fout partout. Et puis après, il arrivera à manger proprement et voir à essuyer sa table. Ou à l'adolescence, c'est pareil. Il est responsable de son vélo, il répare son vélo, etc. Il respecte le code de la route. Il y a plein de choses. On ne met pas son casque, finalement,
6: il
5: met son
6: casque. Il y a des choses importantes qui se jouent à ce niveau-là. Et donc, je finis juste les étapes pour les avoir en tête, parce que c'est important de pouvoir... il faut donner le cycle complet. Il y a cette étape donc de la contre-dépendance, de l'opposition, où le jeune va s'affirmer par lui-même, et c'est une question existentielle. Et là, il faut consentir à la contradiction, en faire une occasion de dialogue, et continuer à questionner le jeune, le responsabiliser en fait. Le responsabiliser en lui posant les questions sur les conséquences, donc lui donner la conscience des conséquences de ses actes. Et puis à un moment, il va dire, oui, non mais j'ai même plus envie de contredire, j'ai envie de faire comme je veux. Donc c'est moi tout seul. Moi tout seul, je me débrouille.
4: Je fais ce que je veux quand je veux.
6: Il va prendre ses distances.
4: Voilà, cette liberté.
6: Il va jouer l'indépendance. Il va vouloir faire sans nous.
4: Le grand.
6: Si on cherche à trop voir, il va se cacher pour pouvoir faire par lui-même, etc. Et là, il faut consentir à ce qu'il prenne de la distance et qu'il fasse lui-même, tout en étant là, à disposition. Donc, rester présent, garder le lien, mais sans exiger qu'il fasse avec nous, etc. Il a besoin de faire par lui-même et c'est une question de confiance. Au départ, c'était l'existence, le fait d'exister par lui-même. Là, c'est une question d'avoir confiance en lui, de construire sa confiance en lui en faisant lui-même. Mais, bien sûr, en faisant tout seul, sans prendre en compte les autres, il va découvrir que ça frotte, que ça rentre en conflit, et donc il va redécouvrir la nécessité de prendre en compte les autres et d'être dans l'interdépendance. Et là, il va arriver à une véritable autonomie où c'est lui qui est en interdépendance. C'est pas nous qui lui disons comment faire.
4: Alors, merci, vous avez donné plein de clés dans ce Vivante Église pour la rentrée. Mmh. Les parents ont parfois l'impression de devoir tout gérer, les écrans, les émotions, les relations, les difficultés, les devoirs aussi. Est-ce que les parents doivent vraiment tout porter ou qui peut prendre le relais quand il y a peut-être un épuisement, un découragement ou une perte de confiance en tant que parent?
5: C'est sûr qu'il y a beaucoup de vigilance. En fait, le parent, il doit être vigilant sur pas mal de choses. Ça ne veut pas dire qu'il doit tout porter. Je pense pas les aides de devoir, par exemple. Ça peut être. Je sais pas si c'est masculin, féminin, mais j'ai l'impression que les mamans veulent tout contrôler souvent. Elles veulent avoir, et moi, je me souviens une fois, un de mes fils nous avait dit, sixième, là maintenant c'est fini. Tu ne rentres plus dans ma chambre, tu ne viens pas vérifier mes devoirs. Ça fait un peu bizarre, mais on lui a fait confiance, puis on a vu que ça fonctionnait. Mais on a quand même essayé de vérifier un peu. Alors voilà. En fait, ça va dépendre des enfants. Et des enfants, il faudra s'asseoir pendant tous leurs devoirs parce que ça les aide, d'autres faudra les laisser faire. Je pense qu'il faut s'adapter un petit peu à chacun et tout en mettant beaucoup de confiance là-dedans. Et n'oublions pas que dans la confiance, il faut quand même vérifier.
4: Hein. Important.
5: Ouais, je dis contrôle parce que confiance, contrôle, ça se commence pareil. Hein. Voilà, il y a toujours cette notion de contrôle pour gagner en confiance.
6: C'est-à-dire que c'est pas une question d'oppression, de contrôle oppressant, mais en fait, en s'intéressant,
5: s'assurer.
6: Je dirais, en s'intéressant à ce que fait l'enfant, peut-être qu'il va nous trouver présents, mais en fait, il dit, j'ai de l'importance à vos yeux. Il comprend qu'on n'est pas indifférent. Donc, rester présent, c'est important. En revanche, dans cette phase de l'indépendance où il veut faire sans les parents, ben, on se sent un peu démuni et surtout remonte l'anxiété de l'influence. Si je ne suis plus celui qui dit à l'enfant comment faire, mais qui va lui dire? Et quelles sont les influences qu'il va subir? Et là, on peut manquer de confiance envers l'influence des réseaux sociaux, envers l'influence des copains, quelquefois envers l'influence de l'école en se disant ben, toutes les valeurs qui sont portées ne nous conviennent pas. Qu'est-ce qu'on met en place pour permettre à l'enfant d'avoir des relais, des relais de confiance, où on sait qu'il aura, il sera sous une influence cohérente et il trouvera, où le jeune trouvera d'autres jeunes avec lesquels il se retrouve et où il partage ces mêmes valeurs, cette même confiance, etc. Donc, qu'est-ce qu'on met en place comme autre relais pour ne pas être toujours...
4: Donc, penser à d'autres relais.
5: Oui, moi, je pense à une étude que j'ai lue hier, l'étude PISA, sur les réussites scolaires. Et c'est intéressant de voir qu'en fait, un enfant va être plus dans la réussite scolaire si ses parents lui disent « Qu'as-tu appris aujourd'hui ?» C'est pas le suivre les devoirs. C'est pas montre-moi tes devoirs, être à côté. C'est dis-moi ce que tu as appris aujourd'hui. De faire parler le jeune sur ses apprentissages de la journée.
4: Donc je m'intéresse au jeune.
5: Je m'intéresse au jeune.
4: Je m'intéresse.
5: Et le jeune s'intéresse au savoir et à ce qu'il a appris. Vous voyez ? Et en fait, c'est faire confiance au jeune. Et ça, c'est dans l'étude. Moi, c'était incroyable d'entendre ça, quoi.
4: Ah, c'est intéressant. Alors, on peut pas ouvrir tous les angles. Oui, c'était très. J'en étais très sûre, voilà. Et je pense un peu à tous ces parents qui ont des étudiants. Il y a une rentrée qui est particulière, celle du jeune qui quitte la maison. Et voilà. Et c'est peut-être le petit dernier pour ses études. Alors, comment accompagner un peu ce départ sans tomber dans le contrôle? Voilà. Ça, c'est quand même un petit volet que je souhaitais ouvrir à la fin de ce vivant.
5: C'est un vrai sujet, hein, parce qu'on croit, enfin, je sais pas, mais parfois on croit que ça y est, ils sont partis. En fait, ils sont pas partis du tout. Ils sont toujours là, hein, et on doit continuer à les accompagner à distance.
4: Donc,
5: souvent, c'est peut-être la difficulté.
4: Accompagner, encore dans cet accompagnement, mais on peut dire, donc on fait confiance, mais on contrôle.
5: Mais alors,
4: et à distance.
5: C'est-à-dire,
4: non.
6: C'est pas en contrôle, on est présent.
4: On est présent.
5: C'est être présent,
4: c'est faire confiance.
5: Mais c'est toujours pareil, c'est comment t'es passé ta journée, pouvoir les appeler sans les harceler, j'ai besoin de tes nouvelles, mais voilà, est-ce qu'il en a besoin? Enfin, vous voyez, c'est cette juste distance. Moi, j'ai toujours été surprise de pas m'apercevoir que finalement, ils avaient encore vraiment beaucoup besoin de nous cette première année, en tout cas, où ils quittent le nid. Le lien papa-maman, comment je fais la cuisine, et l'administration, des trucs qui nous paraissent faciles.
4: Alors,
5: pour eux, c'est compliqué.
4: Je pense à des parents, c'est une période, une étape très compliquée. Peut-être que certains parents vivent cette période et ils le vivent plutôt mal. Quel conseil, comment un peu les accompagner, ces parents qui vivent mal ce départ?
6: On a peur qu'ils fassent de travers, ou on a peur qu'ils ne soient pas assez responsables. On a peur que et en
4: encore,
6: fait on va projeter on va projeter cette peur au lieu de d'accompagner toujours ces étapes d'autonomie est-ce qu'il a choisi la bonne voie, est-ce qu'il va faire attention à ses relations, etc. faut consentir à ce qu'il vive par lui-même et permettre de dialoguer. Et plus on cherchera à cadrer et contrôler pour empêcher qu'il prenne des risques, plus il va aller chercher cette indépendance, où il va couper le dialogue pour pouvoir faire parler ma mère. Comment est-ce que je continue de consentir à ce qu'il fasse des choix différents, à ce qu'il se comporte différemment et pouvoir dialoguer avec lui.
5: Et puis l'autre problématique, c'est quand notre enfant part de la maison, c'est que, surtout si c'est le dernier, c'est ce qu'on appelle le nid vide, hein, c'est-à-dire qu'il y a un moment, on croit, hein, parce que c'est pas vrai, mais on croit qu'on n'a plus notre rôle de parent, que c'est fini. Hein, que la maison est vide, que je ne sers plus à rien, parce que je ne lave plus de culottes ni de chaussettes, parce que je ne fais plus à manger pour machin. Et c'est pas vrai, parce que notre rôle éducatif, il est toujours là. Je sais que pour certains, c'est très compliqué. Il peut y avoir une dépression, du nid vide, ça c'est vrai. Faut vraiment se faire accompagner, hein, pour pouvoir continuer de jouer ce rôle de parent à distance.
4: De nos enfants. Voilà, donc garder le lien sans infantiliser le jeune adulte. Oui. Parce que ce départ vers une vie d'étudiant, c'est une étape aussi de croissance dans cette vie d'adulte.
5: Et de juste distance que le jeune prend. Hein. C'est nécessaire de prendre cette... On parlait de juste proximité peut-être avant, mais petit à petit, ce jeune, il va prendre de la distance qui est nécessaire.
6: Pouvoir être dans l'émerveillement et la gratitude, transmettre aux jeunes l'émerveillement qu'on a face au chemin qu'il prend, savoir voir d'abord ce qui est positif pour que lui puisse s'appuyer sur ses points forts et ses points positifs, de manière à pouvoir ensuite lui l'accompagner pour trouver des voies de progression. Mais d'abord le positif. Et parce que c'est ce qui va fonder sa confiance et le responsabiliser.
4: Alors, qu'est-ce qu'on inscrit ? Cette émission arrive à sa fin. Isabelle et Benoît d'Agrovide, je vous remercie d'avoir été présents pour cette rentrée. Et puis, on en profite aussi pour souhaiter une très, très bonne rentrée à vous tous, chers auditeurs, qui rentrez aussi dans vos lieux de travail. Hein, voilà, pour aussi les seniors qui sont engagés aussi parfois dans des associations et des grands-parents qui sont aussi des acteurs vivants auprès de leurs enfants et de leurs petits-enfants. Un mot de fin, on parlait de contrat. Qu'est-ce qu'on met comme mot très court
5: Moi, je dirais une phrase de Saint Paul, c'est « Parents, n'exaspérez pas vos enfants ». Moi, je trouve que ça, c'est une belle ligne de conduite.
4: Mm-hmm. Benoît.
6: Et voilà, moi, l'émerveillement et la gratitude et le pardon, ce sont des dimensions de la relation qui sont... Ils font grandir.
4: Merci infiniment. Et puis on vous souhaite, hein, Benoît et Isabelle d'Agrovright, aussi une très bonne rentrée, car c'est aussi une rentrée pour tous. Au revoir et à très bientôt. C'était Vivante Église. Grandir dans la confiance.
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1: Pour commencer cette nouvelle rentrée radiophonique, je voulais partager avec vous une bonne nouvelle. La Bible est au top.
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1: Depuis 2019, les ventes de Bibles sont en hausse continue en France. Elles ont même explosé il y a 3 ou 4 ans, selon les éditeurs spécialisés. Le directeur des éditions du Cerf explique que depuis ce regain, la maison réimprime sa grande édition, appelée Cathédrale de papier, chaque année, alors qu'elle ne tirait des exemplaires que tous les 3 ans auparavant. Aux éditions Salvator, il est question d'une multiplication par 3 ces dernières années des ventes de la Bible. Enfin, la Bible de Jérusalem, déclinée en plusieurs formats, arrive en tête des 3 premières ventes de la librairie religieuse La Procure à Paris, où l'on n'hésite pas à qualifier la Bible de best-seller. Rappelons que la Bible est actuellement vendue à près de 300 000 exemplaires chaque année en France, le livre le plus acheté. Mais remarquons que nous ne sommes pas devant un phénomène franco-français. La hausse est encore plus marquée chez les anglo-saxons. Au Royaume-Uni, par exemple, les ventes de Bibles sont passées de 192 000 exemplaires en 2019 à 396 000 en 2025. Quant aux États-Unis, on relève 19 millions d'exemplaires vendus en 2025, soit le plus haut niveau depuis 21 ans. Quels sont les facteurs qui peuvent expliquer ce regain d'intérêt pour la Bible? Ne serions-nous pas là devant un signe de plus, j'allais dire, d'un certain renouveau d'intérêt pour la tradition chrétienne? Après la constatation, il nous faut poser quelques questions. Quels facteurs peuvent expliquer ce regain d'intérêt pour la Bible? Selon Jean-François Colosimo, directeur du Cerf, l'une des grandes maisons d'édition catholique, l'explosion correspond à la hausse des adultes demandant le baptême. Et donc, forcément, une hausse des adultes qui s'intéressent de près à la Bible, qui vont l'acheter, la lire et la méditer. Mais ça n'est pas le seul facteur, loin de là. Le directeur du Cerf cite plus largement une impression confuse d'un monde qui vacille depuis la guerre en Ukraine. La quête de sens, l'angoisse de la fin du monde deviennent palpables, dit-il. On veut se rattacher à la transcendance, à une parole absolue, à une parole de vérité. Selon lui, la Bible attire même des non-croyants par sa sagesse. On y retrouve, dit-il, l'humanité dans toute sa gloire, mais aussi dans toute sa noirceur, l'humanité qui se débat pour rester humaine. Et Jean-François Colosimo poursuit: nos contemporains vont chercher dans la Bible la vie qui fait défaut dans le siècle. Ce n'est pas un ouvrage intellectuel pour savants ou philosophes, mais c'est un continu historique dans lequel Dieu parle, s'émeut, pardonne et aime. Mais il y a aussi ce que l'on pourrait appeler un renouveau de la foi et un renouveau d'une soif de lire et méditer les textes bibliques. Si l'on prend par exemple la montée en puissance des églises évangéliques, leur nombre a multiplié en France par 20 depuis les années 50. Ce sont des églises en croissance, très dynamiques. La dernière marche pour Jésus a rassemblé 70 000 personnes. Et ces protestants évangéliques commencent en tout premier lieu par acheter la Bible, dont

Mais il est un quatrième facteur qu'il faut aussi évoquer. Les textes ont retrouvé une certaine autorité aujourd'hui, alors qu'une partie d'exégèse critique avait travaillé à défaire cette autorité. On a mis en doute la valeur historique de ces textes, on a mis en doute la véracité des paroles qu'ils contenaient, en quelque sorte, on a sapé les bases qui pouvaient donner une certaine confiance en ces textes, mais du même coup, l'envie de lire ces textes et de s'en nourrir avait considérablement diminué. En effet, il y eut de grosses attaques contre la fiabilité de la Bible depuis le XIXe siècle et dans les années 1960, nous dit François-René Charles, qui est éditeur chez Salvatore, au séminaire, on vous donnait l'image d'un entonnoir. On verse le Nouveau Testament dedans et il n'en reste qu'un tiers de vrai à la sortie. Mais cette époque semble révolue. Les découvertes archéologiques ont fait leur travail. La stèle de Ponce Pilate, mise à jour en 1961, la synagogue de Capharnaüm, la piscine de Siloé et bien d'autres sites encore. Les fouilles ont conduit à réévaluer les jugements d'une partie de l'exégèse critique des 19e et 20e siècles qui tendaient à considérer certains détails des évangiles comme des constructions tardives ou symboliques. C'est ce que dit Mathieu Lavagna, auteur de l'ouvrage « Les évangiles, disent-ils vrais ?» paru aux éditions Arthège en 2026. Les approches très sceptiques qui dominaient certains courants de la recherche au milieu du XXe siècle sont aujourd'hui, dit-il, moins influentes. Car un nombre croissant de spécialistes reconnaissent que les évangiles constituent nos sources les plus anciennes et les plus importantes pour connaître la vie de Jésus. Cette évolution du regard posé sur les textes sacrés a certainement contribué à ce regain d'intérêt de la part du public. Le marché religieux a réinventé la vente des Bibles avec une grande diversité de formats. Des Bibles d'études enrichies d'éléments interactifs, des Bibles avec des marges en face pour pouvoir annoter les réflexions. Pour les ados, la Zébible, qui s'est imposée comme une référence, c'est une Bible avec un langage actuel, des commentaires contemporains qui sont faits pour qu'un ado comprenne ce qu'il lit. Même si le papier reste ultra dominant, 2024 a marqué un basculement avec 25,9 millions de Bibles numériques diffusées. De plus en plus d'applications et d'initiatives numériques connaissent aujourd'hui un franc succès. La Bible connaît donc une nouvelle jeunesse, mais paradoxalement, comme nous allons le voir, la connaissance des textes bibliques ne cesse de reculer chez les Français. La Bible, le livre le plus acheté en France, est-il le moins lu? Voilà la question très paradoxale qui peut se poser. Un récent sondage, publié à l'occasion d'une expo à l'UNESCO, fait ressortir que parmi la totalité de la population, seul un quart dit lire la Bible. Un sondage CSA sur le même sujet faisait apparaître que seulement 56% des possesseurs de Bible la lisaient en 2001. Et même chez les catholiques, on s'aperçoit que seulement 44% ont une Bible chez eux. Même si, parmi les catholiques pratiquants, 78% possèdent une Bible. Interrogés sur l'intérêt représenté par la Bible, les Français dans leur ensemble sont partagés entre l'intérêt spirituel et religieux, 46%, et l'intérêt culturel, littéraire et historique, 43%. Alors qu'on pourrait penser que l'Ancien et le Nouveau Testament restent une référence culturelle pour les

0: personnes les plus âgées ne le serait pas pour les jeunes générations. Eh bien, le sondage indique le contraire. 35% des personnes de moins de 25 ans pensent que la Bible est une référence culturelle. La réponse chez les plus de 60 ans est seulement de 26%. Le sondage interroge aussi les Français sur l'épisode biblique qu'ils connaissent le mieux. En tête du hit parade arrive Noël et l'Arche de Noé, ex aequo, avec 91% des personnes interrogées. Suit de près la mort et la résurrection de Jésus, 88%, et l'épisode de la multiplication des pains, 66%. Par contre, la conversion de l'apôtre Paul sur le chemin de Damas n'est connue que de 41% des Français. Quant au malheur de Job, seuls 31% d'entre eux en ont entendu parler. Au final, oui, le fait que la Bible redevienne un best-seller est une bonne nouvelle, mais nous mesurons l'immensité du travail qui reste à faire pour que la Bible ne soit pas simplement un objet de décoration, pour que ceux qui en possèdent une plongent dedans et surtout y trouvent le sens de leur vie, le chemin qu'ils cherchent.
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2: L'essentiel de l'actualité, le gouvernement cherche à résorber le déficit de la sécurité sociale. Le plafond annuel des franchises médicales va augmenter dès le 1er octobre. Il passera de 100 à 140 euros, 70 euros maximum pour les consultations et 70 euros pour les médicaments, actes paramédicaux et transports sanitaires. Le gouvernement justifie cette hausse par l'inflation. À partir de 2028, le montant sera réévalué chaque année. C'est la piste d'un acte malveillant qui est privilégié après le déraillement du TER Rouen-Caen vendredi soir. Un morceau de rail de 250 à 300 kilos aurait été volontairement déposé sur la voie à Cléon. Le déraillement a fait 44 blessés, dont une jeune femme en urgence absolue. Volodymyr Zelensky se dit prêt à rencontrer Vladimir Poutine en décembre lors du sommet du G20 à Miami. Le président ukrainien estime qu'ils doivent se parler et prendre des décisions. Cette déclaration intervient alors que Washington tente de relancer les efforts diplomatiques entre les deux pays pour mettre un terme à la guerre. Et en basket, la saison de l'AS Monaco toujours dans l'impasse. La fédération française de basket refuse d'engager le champion de France en titre en National 1, faute de garantie. Monaco avait déjà été exclu des deux championnats professionnels pour des raisons économiques. Le club se retrouve donc pour l'instant sans championnat pour la saison à venir.

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2: Oado, c'est un groupe toulousain dédié à l'aménagement des espaces de travail. Il fête cette année ses 40 ans. Nous découvrons ce matin son histoire.
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2: Et pour nous accompagner dans la découverte d'Oados, nous sommes avec son dirigeant Stéphane Oados. Bonjour.
3: Bonjour.
2: Merci d'avoir accepté mon invitation dans cette émission Écho, le rendez-vous des entreprises en Occitanie. Alors, je le disais en introduction, Oados fête ses 40 ans cette année, une société qui a été fondée par votre mère, Josiane Oados, en 1986. Donc, quelle était l'intuition de départ?
4: L'intuition de départ, c'était que le monde du travail, c'était important et le bien-être au travail, être bien. C'était pas qu'un sujet de la maison, hein, c'est un sujet de fonctionnement tout simplement, puisque aujourd'hui le capital d'une entreprise est constitué de collaboratrices et de collaborateurs, et que la santé, c'est un sujet, on va dire, principal. Hein. Aujourd'hui, vous et moi, nous sommes en bonne santé, donc on est là pour l'interview, sinon rien n'est possible.
2: Oui.
4: Et donc déjà, le mot travail, c'est un mot compliqué. Travail, c'est compliqué. Et donc, du coup, c'était se dire que l'intuition de l'aménagement, si on pouvait s'en occuper, si on pouvait y réfléchir, si on pouvait l'optimiser, ça ne pouvait qu'augmenter les capacités à mieux manager, mieux diriger, être bien.
2: C'était quand même assez novateur parce qu'on ne parlait pas tant que ça du bien-être au travail il y a 40 ans. Hein.
4: Alors, vous ne croyez pas si bien dire, parce qu'en fait, l'histoire, puisqu'Oados s'est créé par une dame qui s'appelle Josiane Oados, d'ailleurs, je pense que cette année, elle a été bien mise à l'honneur, puisqu'elle est nominée d'ailleurs sur les femmes dirigeantes là, d'un concours qui existe pour le mois de novembre, je crois. Et sur le principe, elle était, elle, salariée d'une entreprise qui avait abandonné la partie mobilier. Voilà. Et donc, elle s'était remontée en tant que femme en 1983, en s'associant avec un homme. 1983, s'associer avec un homme, déjà, trois points de suspension. Et forcément, je pense pas, mais ça s'est pas bien passé. Disons qu'on va dire que l'association s'est pas bien passée et elle a décidé de créer sa nouvelle structure. Et là, à ce moment-là, le seul homme qui avait de disponible à qui elle pouvait que rendre service, c'était moi. Et donc, du coup, j'ai essayé de lui rendre ce service.
2: Donc, vous êtes entré dans la société à l'âge de 19 ans.
4: C'est ça, le début.
2: Vous avez démarré avec elle, en fait.
4: Ouais. Alors, nous avions une philosophie de départ qui est aujourd'hui à la mode. Hein, figurez-vous, c'est comme quoi, c'est des cycles. Hein. C'est qu'elle avait, elle avait décidé, puisque moi, je ne faisais que suivre à l'époque, de démarrer avec du mobilier d'occasion. Alors, le mobilier d'occasion, c'était Oados Bureau, mobilier neuf et occasion, le slogan. C'était rigolo. Occasion, ça voulait dire que je partais en avion ou en train à Paris. J'allais chez des brokers, c'est-à-dire des gens que je rachetais du mobilier de Tours à Paris. Oui. Je faisais charger des conteneurs et les conteneurs arrivaient parfois avant moi le temps que je revienne. Et nous exposions du mobilier. Vous savez, ces bureaux en métallique.
2: Ah oui, là, je vois très bien. Oui,
4: ces
2: oui.
4: Armoires à rideaux, ces armoires à porte pliante.
2: Et ça, ça se revendait?
4: Mais figurez-vous qu'il y a, on parle de 1986, oui. 7 février 1986, la création. Donc, on va dire que pendant 2-3 ans, notre axe principal, nos ventes, c'est ça. Et là, si vous saviez le nombre de dirigeants qui ont réussi ou pas réussi d'ailleurs, qui sont venus, que j'ai rencontrés, qui démarraient, et ils venaient chercher des bureaux pas chers. C'était incroyable.
2: Ouais, vous étiez déjà dans une démarche de réemploi des matériaux. Hein. On en parlera, mais
4: on va en parler parce que c'est drôle. Hein, c'est curieux de se dire qu'on était tout juste et surtout le pourquoi on a basculé.
2: Mmh. Alors, la Odos Design, c'est l'entreprise d'origine. Elle est donc experte en aménagement d'espaces de travail. Comment elle a évolué au long de ces 40 années ?
4: On va dire qu'il y a la première phase qui dure de 86 à 96, dans laquelle, là, on parlera de la bascule de Occasion à Neuf, mais on faisait les deux. Mais là, il y a une vraie conquête du marché et aller dire aux gens... vous parliez tout à l'heure de c'était novateur de se penser à être bien. Moi, je me souviens, parce que forcément, à l'âge de 19 ans, si on se met à travailler, on arrête d'étudier. Enfin, forcément, non, mais en tout cas, on n'est plus dans le circuit universitaire ou des grandes écoles.
2: On n'a plus la même disponibilité.
4: Voilà, c'est pas le même choix de vie. Je suis un autodidacte. Donc, du coup, parallèlement, je me suis formé. Et là, ma plus belle expérience perso de formation parallèle, ça a été le Centre des Jeunes Dirigeants. J'ai eu un parcours au Centre des Jeunes Dirigeants de plusieurs fonctions.
2: C'est un parcours qui était proposé par qui ? Par la Chambre de Commerce ?
4: Non, c'est vous qui choisissez d'aller adhérer aujourd'hui au Centre des Jeunes Dirigeants, au MEDEF, au CGPME, enfin je veux dire...
2: Ah oui, selon
4: ce sont des associations. C'est vous qui choisissez là où vous estimez que vous avez un rôle, des choses à apprendre, quoi. J'estimais que j'avais à apprendre ce rôle-là. Et je me rappelle qu'il fallait, très souvent, puisque dans ces associations-là, ou en tout cas dans ces mouvements-là, je rappelle que le CJD, il fallait avoir à l'époque moins de 40 ans. C'était un vrai mouvement novateur d'idées. Enfin, c'était un vrai laboratoire. J'ai appris beaucoup de choses et rencontré des gens incroyables. Et on se présentait souvent. Et j'avais appris à me présenter rapidement. Et je disais que mon métier, c'était générateur de bien-être au travail.
2: Ah oui.
4: Alors, ça faisait sourire tout le monde parce que si on remonte, je pars de 87, 88, 89, 90, 91, 92, etc. Et là, chaque fois, les gens... me regarder en me disant mais qu'est-ce qu'on en a à faire de tout ça, et pourtant j'étais dans un mouvement innovant où il y avait beaucoup de dirigeants open, et malgré tout je sentais bien que je parlais à un endroit qui n'était pas reçu comme je le souhaitais,
2: et pourtant, donc vous avez mis du temps à vous asseoir vraiment sur ce créneau là
4: bon, ça je pense que comme toutes les valeurs de la famille, on parlait tout à l'heure de mariage, comme toutes les valeurs d'une entreprise, si elles sont inscrites à un moment donné et qu'on les a écrites, parce qu'on a toujours été une entreprise qui se réunit, qui compte sur le capital humain pour l'intelligence collective, on va en parler aussi tout à l'heure, j'imagine, mais globalement, on a installé le fait de se dire que pour être bien au travail, eh ben, il fallait bien sûr qu'il y ait du design, et le design, ça restera notre ADN principal. Par contre, il est très important que le design ne gâche pas le confort, que le design ne gâche pas la qualité, que le design ne gâche pas la fonctionnalité, etc. etc. Donc, une fois qu'on a écrit ces valeurs-là avec ma mère, parce que très vite, mon père nous a rejoints pour faire la livraison des meubles, on parlera aussi de ça sur la partie livraison de dernier kilomètre. Une fois qu'on a écrit les valeurs, alors après, qu'on n'en bouge pas.
2: Oui, c'est ça, il fallait rester fidèle à ces valeurs.
4: Forcément, c'est le bouche à oreille qui fait son job, quoi.
2: Oui.
4: Voilà. Si vous changez de stratégie tous les 3 ans parce qu'il y a le vent d'automne, vous voyez, je veux dire, c'est pas possible. Donc, je suis un peu obstiné, et puis c'est surtout le laboratoire de la vie, c'est écouter les clients. Et on s'apercevait bien que les collaborateurs qui passaient du temps au travail avaient besoin qu'on les respecte.
2: Oui, bien sûr.
4: C'est normal.
2: Oui. Le groupe Odos s'est diversifié. Vous avez parlé de ce dernier kilomètre. Donc, il y a eu, si on prend dans l'ordre de création, il y a eu en 2003 Trend Auto, spécialisé dans la distribution de mobilier et de luminaires pour les particuliers. Après, il y a eu So Group en 2008. L'entreprise regroupe les services support des autres sociétés du groupe. Et puis, ce dont vous parliez à l'instant, Stéphane Odos, I Log You, j'aime énormément ce nom, créé en 2008, spécialisé donc dans la livraison, le montage, le transfert, la maintenance de mobilier. Qu'est-ce que vous pourriez nous dire, Stéphane Odos, à propos de ces développements successifs ?
4: Alors, tout à l'heure, vous me posiez la question sur les phases. On a 86-96, c'est la phase... Josiane Odos dirige, Stéphane Odos développe. Voilà. Donc, je vais rencontrer les dirigeants. Et grâce à l'ouvre-porte qui est l'occasion, ou grâce aussi à une conviction profonde à l'ADN dont je parlais, on développe beaucoup. Et là, il se passe un moment clé en 96, 95, c'est que notre concurrent principal, un aménagement de bureau, on est en train de lui grignoter tout son marché. C'est pas très rigolo hein, de dire qu'on travaille pour aller chercher l'autre. Hein, parce que, après tout, c'est bien quand
2: c'est
4: tout le monde va bien.
2: C'est la loi de la concurrence.
4: Oui, bon, enfin, en tout cas, c'est bien quand tout le monde va bien. Donc à ce moment-là, on a un peu mis en danger un confrère qui avait deux métiers. Lui, il avait le métier de l'aménagement de bureau, comme nous. Et il avait le métier de l'aménagement de la maison. Et pour aller depuis tout jeune à Milan, au salon de Milan, vous savez, quand vous allez au salon de Milan, tous les deux ans, vous traversez les halls. Et pour aller au hall mobilier de bureau, vous traversez les halls.
2: Vous passez par la maison.
4: Voilà. Mmh. Et moi, j'étais comme un gamin qui me disait, qu'est-ce qu'un jour, j'aimerais faire tout ça.
2: Ah.
4: Et surtout avec les belles marques, parce que les belles marques, il faut... Voilà. Peu importe, ouais. C'est pas le sujet d'aujourd'hui, mais en tout cas, j'avais ce rêve-là. Et il se trouve qu'un jour, ce concurrent-là nous dit, on va s'entretuer, et il faut pas faire ça. Hein. Et donc, c'était très pertinent de la part de la dirigeante en face, de se dire, on va se mettre ensemble. Et là, on a passé 9 mois à étudier les deux boîtes, et puis on a construit un projet qui fait que nous avons intégré dans notre structure aussi l'aménagement de la maison. Et à ce moment-là, ça s'est appelé Odos et c'était le mobilier à tous les temps. Ma mère avait sa fonction, mon associé avait sa fonction et moi j'avais la mienne. 2 ans pour quasiment se comprendre et comme quoi diriger, c'est pas forcément toujours facile parce que là, on n'a pas eu un mélange d'ADN en fait. Mmh. Ça s'est pas bien passé.
2: Oui. Donc vous êtes revenu à votre métier premier.
4: Et non, du coup, j'ai hérité de l'activité de le mobilier de maison.
2: Ah voilà, c'est ça.
4: Voilà. Oui. C'est comme ça, en fait, qu'on a vécu les 10 autres années, hein, on va dire, ou les 7 autres années, c'est 1996-2003, où là, Odos fait, à l'intérieur de son activité, fait aussi bien du mobilier de bureau que du mobilier de maison. Voilà. Sous le nom d'Odos. Et... un jour, le comité de direction me dit « Steph, si jamais tu crois en mobilier de maison, t'as qu'à créer ta collection,
2: voilà,
4: t'as qu'à créer ta marque. » Voilà. Mmh. Et là, un jour, je trouve un lieu, et tatati et tatata, d'où la marque Train Toto se crée avec une histoire incroyable.
2: Alors, je vous propose, Stéphane Odos, de nous retrouver dans une autre émission, la semaine prochaine, et vous nous raconterez justement la suite de cette histoire, et puis, évidemment, vous nous parlerez de l'activité, hein. Vous avez parlé de design, et il faut qu'on comprenne un petit peu tout ce qu'il y a dans Odos.
4: Donc, avec plaisir, à la semaine prochaine.
2: À la semaine prochaine.
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3: Bonjour chers auditeurs, nous sommes aujourd'hui en compagnie d'Amandine de Pérignon, qui est la conservatrice du musée du Vieux-Toulouse.
4: Bonjour chers auditeurs.
3: Et nous allons aborder avec un invité qu'Amandine va vous présenter, la nouvelle exposition qui a été tout fraîchement inaugurée, qui est l'exposition estivale, qui est consacrée à André-Pierre Lupiac.
4: Oui, effectivement, depuis quelques jours, les visiteurs peuvent voir cette exposition consacrée à André-Pierre Lupiac. Et nous avons souhaité convier le commissaire de cette exposition, celui qui a un peu planché sur le sujet, c'est-à-dire Christian Mange.
5: Bonjour, bonjour à tous.
4: Alors Christian Mange est mon ancien prof de fac et j'ai eu le bonheur de retravailler avec lui donc sur ce projet fort intéressant qu'on vous propose de découvrir ensemble. Christian donc a été prof à l'université de Toulouse Jean Jaurès pendant quelques années et se consacrait à l'histoire de l'art contemporain. Alors donc on vous propose de partir sur les traces d'André-Pierre Lupiac. Peut-être Christian, pouvez-vous nous parler des origines tout simplement de Lupiac?
5: Bien sûr. André Lupiac est né le 12 septembre 1873 à Toulouse, dans le quartier Saint-Cyprien. Précisément place Olivier, où sa famille tenait une auberge. C'est un enfant naturel, non reconnu par son père, le docteur Cancel, un médecin colonial parti en Algérie.
4: Et donc il est né en 1873, ça veut dire que tout petit, il a vécu la grande crue de la Garonne de 1875.
5: Effectivement, il a vécu, il a été éloigné dans la campagne toulousaine.
4: Un épisode marquant, j'imagine. Ouais. Alors je suppose que assez rapidement, il fréquente l'école des Beaux-Arts, n'est-ce pas ?
5: En effet, il entre en 1890 à l'école des Beaux-Arts de Toulouse, où il a pour condisciples des artistes comme Béringuier, Cazel, Vivente et surtout Félix Cambon, qui devient son grand ami durant toute son existence. Il reçoit là une formation académique où il développe son intérêt pour la peinture d'histoire.
4: Et il a fait toute sa scolarité à l'école des Beaux-Arts? Il n'a pas cherché à apprendre ailleurs?
5: Alors, après l'école des Beaux-Arts, il est monté à Paris, où il a été, dans ce qu'on dit sur lui, élève de Jean-Paul Laurence, Benjamin Constant. Mais son séjour à Paris reste bref et il redescend assez rapidement à Toulouse où il décide de mener carrière.
4: Alors quels sont les premiers tableaux qu'ils font connaître finalement et surtout où expose-t-il à cette époque-là? Quels sont les lieux où on peut voir la peinture qui est en train de se produire à Toulouse?
5: Février 1899 est une date importante dans sa carrière puisqu'il réalise à l'âge de 26 ans une exposition personnelle dans le hall de la Dépêche. Il expose là 25 œuvres et on peut dire que déjà sont présentes les caractéristiques essentielles de sa production à venir, son goût pour le paysage et surtout son goût pour les scènes historiques choisies dans l'Antiquité et dans la mythologie.
4: Alors, quelle est son implication dans le réseau de la vie artistique à Toulouse?
5: Il est installé à Toulouse, on est au début du XXe siècle, 1905, deuxième année importante dans sa carrière, à cette date, en effet, il fonde, avec la jeune génération des artistes toulousains, deux institutions qui vont marquer la vie artistique locale, la création de l'Académie Tolosa, une académie de dessin bien connue, qui repose sur l'étude du modèle vivant et en atelier et en plein air, c'est-à-dire l'étude du nu dans la tradition classique de la peinture et dans la modernité impressionniste. Deuxième institution importante, la création de la Société des artistes méridionaux, où Dupiac peut exposer ses œuvres sans contrainte. Il y expose, de 1906 à 1951, plus de 200 œuvres, peintures et dessins. À partir de cette date, la carrière de Dupiac se déploie dans toute sa splendeur jusqu'à son décès en 1956.
4: Alors, dans notre expo, il se trouve qu'effectivement, on évoque cette création de l'Académie Tolosa avec quelques documents et notamment ces photos qui montrent des modèles nus en plein air. Tout ça, c'est assez amusant, assez pittoresque. Et bien sûr, la Société des artistes méridionaux, dont il est souvent question sur les cimaises du musée du Vieux Toulouse, où il a créé de nombreuses affiches pour le salon et dont on présente une des affiches emblématiques de 1913. Alors, comment peut-on caractériser sa peinture ?
5: Dupiac est à la fois un artiste singulier et un artiste tout à fait inscrit dans son temps. Pétri de culture classique, il a le goût de la peinture d'histoire. Il développe dans sa peinture et dans ses dessins le rêve d'une antiquité et d'une mythologie revisitée, peuplée de faunes, de centaures, de bacchantes, de nymphes, de déesses. Sa trilogie urbaine, Athènes, Rome, Byzance. Il ne faut pas le cacher, ces sujets sont souvent prétexte à des scènes sensuelles, voire érotiques. Le nu féminin est très présent dans son œuvre. Autre singularité, Dupiac teinte ses compositions d'une note d'humour. Par exemple, dans une scène mythologique, il introduit le détail d'un papier de cigarette à rouler, la marque Job, pour ne pas la nommer.
3: Célèbre.
4: En quoi Dupiac a été un artiste de son temps, finalement ?
5: Cet artiste a répondu à des commandes monumentales importantes. En 1928, il apporte sa contribution au décor de la salle du conseil municipal de Toulouse, commencée au début du XXe siècle. Ce n'est pas rien. C'est la salle la plus politique de la cité. Il donne là trois peintures. En 1928, il exécute un grand format, son chef-d'œuvre, Le Vent d'Otan, qui complète deux ans plus tard par une nouvelle composition mettant en valeur les Jacobins. Et puis, en 1938, il peint un caisson au plafond, la paix favorisant le commerce. Dans Le Vent d'Otan, on ressent le style qui est alors en vogue durant l'entre-deux-guerres, l'art déco que l'on retrouve dans tous ces grands décors civils que l'on peut voir à Bordeaux, par exemple.
4: Dupiac a-t-il réalisé d'autres décors monumentaux ?
5: Oui, il a réalisé à partir de 1936 la décoration du cœur de l'église Saint-François d'Assise à Toulouse, mais ça sera l'objet d'un prochain entretien.
4: Alors la Première Guerre mondiale est souvent une rupture dans la vie des artistes toulousains. Qu'en est-il pour André-Pierre Dupiac ?
5: Effectivement, la Première Guerre mondiale a constitué pour notre homme une parenthèse artistique. Dupiac est un artiste combattant. Il est mobilisé sur le front de la Marne en 1915 et 1917, avant d'être réformé en 1917 pour bronchite chronique. Il a traversé cette période terrible en artiste. Dans des carnets de dessins sur le terrain, il saisit des choses vues, par exemple des paysages désertés peuplés de tombes. Ce sont des documents modestes, des témoignages, mais tellement émouvants, et on en a exposé un certain nombre dans notre exposition. Et puis, au retour de la guerre à Toulouse, il a eu sans doute besoin d'exorciser ce qu'il a vécu durant la Grande Guerre. Il réalise une série de fusains et pastels extraordinaires. Extraordinaire dans la mesure où il constate que les schémas formels du passé ne peuvent pas dire les horreurs d'une guerre moderne, des millions de morts, l'emploi d'armes nouvelles, les tanks, les avions, les gaz, la vie dans les tranchées. Il faut donc inventer une manière nouvelle de dire une guerre nouvelle, ce qui l'oblige à sortir de sa zone de confort artistique. Je n'en dis pas plus. Ces œuvres très fortes n'ont jamais été étudiées ni montrées, et on peut les voir à notre exposition. Une raison supplémentaire de découvrir au musée du Vieux-Toulouse un artiste méconnu qui mérite vraiment le coup d'œil.
4: Alors, qui mérite le plus que le coup d'œil, effectivement. Et puis, c'est un artiste, un personnage attachant, au-delà de cette production qui est étonnante et c'est vrai, singulière dans le paysage des artistes méridionaux de l'époque. Nous, à travers ces archives, nous sommes attachés à l'homme qu'il était aussi.
5: À l'homme qu'il a été et à la tragédie qu'il a subie durant sa vie, puisqu'il a un fils.
4: Lui-même artiste,
5: André Lupiac, qui est mobilisé sur le front de la Marne, donc durant la guerre de 14-18, et là, ce fils va respirer les fameux gaz moutarde. Il revient, ce fils, à Toulouse en 1919, quai de Tunis. Voilà. Et apparemment indemne, mais quelques années plus tard, en 1923, il meurt. Des suites, donc, de ces gaz moutarde qu'il a avalés dans les tranchées à Verdun. Et pour le père, c'est un choc terrible. Il perd son fils, son seul fils. Il perd plus qu'un fils, il perd quelqu'un avec qui il pouvait parler de la guerre. Il perd un frère d'armes. Et son fils s'était lancé dans une carrière artistique. Et donc il perd aussi quelqu'un avec qui il commençait à peindre. Il perd un frère de pinceau. C'est une perte terrible pour le père et on le verra dans l'exposition. On a mis un tableau très émouvant où on voit le père rendre hommage à son fils en fleurissant une tombe.
4: Oui, c'est vrai que c'est une tragédie dont il se remettra jamais et ça nous a beaucoup touchés. La famille garde les reliques du fils de Lupiac hein, qui sont conservées voilà, religieusement, on peut le dire.
3: Eh bien, on va peut-être en finir là-dessus. J'imagine qu'on peut le voir peut-être dans quelques collections publiques et surtout des collections privées. Donc c'est une chance de venir le voir au musée du Vieux Toulouse. Et l'exposition se tient donc du 19 juin au 20 septembre, toutes les après-midi, de 14h à 18h, sauf les dimanches et jours fériés. Et j'imagine qu'il y a un numéro spécial de l'AUTA qui est dédié à ce grand artiste.
4: Voilà, que nos visiteurs pourront se procurer dans la salle d'expo, puisqu'il est en vente au prix de 5 euros.
3: Bien, merci Monsieur Manger, merci Amandine.
5: Merci.
4: Merci à vous.

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2: 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Il est 7h, très bon début de journée.
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4: Bonjour. Depuis 15 ans, le Portugal a séduit des milliers de Français. Un soleil généreux, un coût de la vie doux, une fiscalité presque romantique et surtout un message simple. Venez vivre ici, vous serez mieux traité qu'en France. Le fameux régime des résidents non habituels, dit RNH, il a été l'instrument de cette séduction. 10 ans d'exonération sur les pensions étrangères au Portugal. Un taux fixe de 20% sur certains revenus professionnels. Et, cerise sur le pastel des nattes, aucun droit de succession pour les héritiers en ligne directe. Le Portugal était devenu un pays où l'on pouvait vivre mieux et mourir sans impôts. Mais la règle française de succession internationale, elle, ne chante pas le fado. Elle joue une autre musique, celle du droit fiscal français, rigoureux, structuré, parfois implacable. Et lorsque les familles se retrouvent entre les deux pays, la douceur portugaise se heurte à la mécanique française. Examinons deux situations très concrètes, très fréquentes et souvent mal comprises. Le premier cas, un Français résidant au Portugal hérite d'un Français résidant en France. Ici, tout est simple. Le défunt vivait en France, il était résident fiscal français, ses biens étaient en France, et l'héritier, lui, vit au Portugal. On pourrait croire que cet héritier portugais d'adoption va bénéficier de la douceur fiscale de Lisbonne. Mais non. La France taxe là où vivait le défunt. Et le défunt vivait en France. Résultat, les biens du défunt sont entièrement taxés en France. Et l'héritier résident au Portugal, français ou non d'ailleurs, doit payer les droits de succession français. Le Portugal, lui, ne taxe rien. Il ignore les biens étrangers. Et donc, les héritiers déclarent et paient auprès de l'administration française compétente. Aucune preuve de résidence portugaise n'est nécessaire. Aucun certificat, aucune démarche particulière. La résidence de l'héritier n'a aucune incidence sur l'imposition française. C'est une succession 100% française. Passons au deuxième cas. Un Français résident en France hérite d'un Français, ou autre nationalité d'ailleurs, résident au Portugal, avec des biens dans les deux pays. Ici, tout se complique. Le défunt vivait au Portugal. Il y était résident fiscal. Il possédait une maison à Lisbonne ou ailleurs et un appartement à Toulouse. Ses héritiers vivent en France. Le Portugal applique sa règle. Les héritiers en ligne directe sont exonérés de l'impôt de timbre successoral. Les biens portugais sont transmis sans impôt. Et les familles se disent « Formidable, le Portugal ne taxe rien ». Mais la France, elle, regarde les héritiers et elle dit « Êtes-vous résidents fiscaux français depuis moins de 6 ans sur les 10 dernières années ?» Et si la réponse est oui, alors l'article 750 du Code général des impôts s'applique. Et la France taxe toute succession y compris les biens portugais, s'ils concernent un résident fiscal français? Si la réponse est non, eh bien, la France ne peut pas taxer les biens portugais. Elle ne taxe que les biens situés en France. C'est une règle simple, mais redoutable. Et comme il n'existe aucune convention fiscale entre les deux pays pour éviter la double imposition, les héritiers peuvent se retrouver avec une taxation française sur des biens déjà exonérés de taxes au Portugal. Et dans tous les cas, la gestion fiscale de la succession relève exclusivement de la France, puisque les héritiers qui déclarent et paient auprès de l'administration fiscale sont des résidents français. Conclusion. Le Portugal a suivi la France avec une fiscalité douce, presque romantique, mais la succession internationale n'est jamais un poème. Elle est une mécanique juridique, froide, précise et souvent surprenante. Et quand le défunt est résident français, la France garde la main. Quand les héritiers sont résidents français, la France tire sur le fil. Et entre les deux, le Portugal offre un décor, mais pas une protection fiscale. Le paradis fiscal n'existe alors que pour les vivants et pour les successions. L'enfer est là, la France ne lâche jamais ses héritiers. À la semaine prochaine.
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3: Il est jeune, il aime lire et il vous le dit. Gabriel, tu nous présentes une bande dessinée écrite par Mathieu Burnia, illustrée par Kera Scott, collection d'Argo Charivari, foudroyant, tome 1, L'armée de Neptune, un récit initiatique. Voici un choix original. Gabriel, peux-tu nous parler d'Icare qui vit sur l'Atlantide ?
4: L'histoire se déroule sur l'île de l'Atlantide, mais attention, ce n'est pas les cités rutilantes des légendes. C'est une civilisation sur les déclins. Autrefois, les Atlantes maîtrisaient l'électricité, avec un K, une énergie qui faisait fonctionner leurs machines et leurs bateaux. Depuis que cette source a disparu, l'île est isolée et la technologie est devenue un souvenir poussiéreux. On suit Icare, un jeune berger orphelin qui vit avec sa grand-mère. Sa vue bascule lorsque tout d'un coup, il découvre qu'il peut créer de l'électricité suite à une très grosse colère. L'armée de Neptune, qui cherche depuis toujours à retrouver cette force terrifiante, va-t-elle sortir de la mer pour venir l'enlever ? Que va devenir Icare ? Et puis, que va-t-il faire après avoir rencontré une mystérieuse jeune fille ? Si vous voulez connaître la suite de cette aventure, foncez.
3: Pourquoi le conseillerais-tu à tes amis ?
4: Je le conseille à mes amis car il y a du suspense et de l'action. Une multitude de rebondissements, je le conseillerais aux lecteurs qui aiment les étincelles, les émotions et le fantastique. Par contre, la fin vous laissera sur vos faims.
3: Comme Gabriel, vous serez sous le charme de cette bande dessinée de Mathieu Burnia et Kera Scott. Un geste de mythologie, d'amour, d'humour, d'amitié. Un joli texte de belles couleurs et de l'aventure. Une histoire à lire en famille. Voici une excellente première bande dessinée. Gabriel, un vrai coup de foudre ?
4: Oui. Lisez foudroyant, ouvrez des étincelles, c'est génial, je suis jeune, j'aime lire et je vous le dis.

De la première lettre de Saint Pierre apôtre. Frères, comme on met un vêtement de travail, revêtez tous l'humilité dans vos rapports les uns avec les autres. En effet, Dieu s'oppose aux orgueilleux, aux humbles il accorde sa grâce. Tenez-vous donc humblement sous la main puissante de Dieu, pour qu'il vous élève quand le jugement viendra. Déchargez-vous sur lui de tous vos soucis, puisqu'il s'occupe de vous. »

0: Dieu éternel, tu as écouté la prière de ton Christ et tu l'as délivré de la mort. Ne permets pas que nos cœurs se troublent. Rassure-nous dans notre nuit. Comble-nous de ta joie et nous attendrons dans le silence et la paix que se lève sur nous la lumière de la résurrection. Par Jésus le Christ, notre Seigneur.
1: Amen.
2: Que le Seigneur Tout-Puissant nous bénisse et nous garde, le Père, le Fils et le Saint-Esprit.
1: Amen.

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3: La jalousie. Voilà un sentiment que nous avons tous ressenti un jour ou l'autre. Lorsque nous étions enfants, nous étions jaloux de notre petit frère, de ses jouets, de peut-être la tendresse que notre mère pouvait lui porter. Puis cette jalousie s'est exprimée différemment à l'adolescence, puis à l'âge adulte. Mais de fait, elle est toujours là, quelque part, tapie dans un coin, prête à ressurgir. Et elle nous empoisonne l'existence. Elle détériore énormément les liens, que ce soit les liens d'affection, mais aussi les liens sociaux. Si l'homme vivait seul sur une île déserte, il ne connaîtrait pas la jalousie. Il ne pourrait se comparer à quelqu'un d'autre. Il ne pourrait envier ni sa réussite, ni son talent, ni sa beauté, ni son argent. Il ne connaîtrait pas non plus la haine, la violence, la guerre, les conflits. Et on se prend parfois à rêver d'être un nouveau Robinson Crusoe. Mais si l'homme était seul, il ne connaîtrait pas non plus l'amour, l'amitié, la tendresse. En un mot, il ne connaîtrait pas la vie. Dès la Genèse, on trouve cette affirmation. Dieu dit « Il n'est pas bon que l'homme soit seul. Pour être pleinement ce qu'il est, il a besoin des autres, de tisser avec eux des relations ou des liens d'affection. » Si beaucoup de nos contemporains se sentent seuls aujourd'hui et vivent mal cette solitude, ils ne sont pas à proprement parler seuls, comme cet homme que nous évoquions sur son île déserte. Par contre, ils se sentent seuls, car ils n'ont plus ou très peu de relations avec les autres. En réalité, ils souffrent plus d'isolement que de solitude. C'est-à-dire qu'ils sont entourés par des personnes, ils croisent des personnes, mais ils ne tissent aucun lien avec, et cet isolement est presque pire que la solitude. Revenons à notre homme seul sur son île déserte. Effectivement, il s'agit d'un mythe. Ça n'est pas réaliste, parce que l'homme est un être relationnel qui a besoin notamment d'aimer et d'être aimé. Et c'est bien là que le problème de la jalousie surgit. Il y a sans doute, comme nous le verrons, plusieurs types de jalousie. La jalousie ne consiste pas uniquement à s'exercer à l'égard de l'être aimé qu'on a peur de perdre. Elle peut aussi jaillir d'un sentiment d'injustice. Pourquoi lui et pas moi? D'un sentiment de manque, d'une envie d'être à la place de quelqu'un d'autre. Avant d'aller plus loin, demandons-nous ce que signifie le mot jalousie, car l'étymologie des mots est très révélatrice la plupart du temps. Eh bien, l'origine du mot jaloux vient du grec « zélos » qui signifie « l'ardeur, l'empressement », en un mot, le zèle. À la base, il n'y a donc pas de notion d'affectivité ou d'amour. En fait, le mot « jaloux » dans son acception moderne est beaucoup plus récent. Il semble qu'il fasse son entrée dans la langue française au XVIe siècle, en provenance d'Italie. L'italien « gelosia » se transforme en « jaloux ». Remarquons que ce terme de « jalousie » s'applique aussi à ce treillis de bois ou de métal qui garnit une fenêtre et permet de voir sans être vu. Cela explique peut-être une certaine attitude du jaloux, qui épie l'autre par peur d'être trompé ou d'être trahi.

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1: Dans le dictionnaire Larousse, concernant la définition de la jalousie, il est écrit « La jalousie est un sentiment fondé sur le désir de posséder la personne aimée et sur la crainte de la perdre au profit d'un rival. » Mais il nous semble que cette définition soit quelque peu restrictive, car d'un point de vue psychologique, ce ressenti est identifié dans de nombreuses formes de relations ayant un enjeu affectif. Il se retrouve employé pour qualifier un état émotionnel dans les relations amoureuses, bien entendu, mais aussi dans les relations familiales, dans les relations amicales. Par conséquent, il peut être dit que toute relation avec un enjeu affectif est propice au ressentiment de la jalousie. Ça ne veut pas dire que ce sentiment soit présent dans toutes les relations et chez tout le monde. Certaines personnes témoignent qu'elles en sont dépourvues. Elles n'ont pas l'impression d'avoir ressenti de sentiment de jalousie, jamais. D'autres, de temps en temps, et selon les situations. D'autres encore reconnaissent que dans une situation particulière, entraînant une rivalité, elles ont ressenti de la jalousie. Et puis, il y a celles pour qui la jalousie est constante, qu'elle est une sorte de seconde nature, un réflexe concernant toute relation. Et alors, du coup, cette jalousie est un véritable fardeau pour celles qui la ressentent, autant que pour les personnes qu'elle vise. La jalousie est donc une souffrance pour celui qui la vit, mais aussi pour celui qui en est la victime. Parce que ce sentiment empêche une relation de confiance. Parce que ce sentiment introduit le doute, la méfiance. Et ici, il faut faire un distinguo entre l'envie et la jalousie, qui ne sont pas exactement la même chose. En 1957, dans un ouvrage intitulé « Envie et gratitude », Mélanie Klein, psychologue, psychanalyste réputée, d'origine autrichienne et, pour finir, britannique, née en 1882, décédée en 1960, écrit « L'envie, c'est le sentiment de colère qu'éprouve un sujet quand il craint qu'un autre ne possède quelque chose de désirable et n'en jouisse. L'impulsion envieuse tend à s'emparer de l'objet ou à l'endommager. » En d'autres termes, dans l'envie, il ne s'agit pas de la peur de perdre un bien qui est déjà en notre possession, comme dans la jalousie, mais de posséder un bien qui est possédé par quelqu'un d'autre. Avant de nous tourner vers la Bible qui aura sur ce sujet beaucoup de choses à nous dire, laissons la place aux spécialistes des affections, des sentiments, des frustrations et autres, je veux dire aux psychologues. Et nous allons nous tourner vers le plus fameux d'entre eux, Sigmund Freud. En 1922, il a écrit « Les trois couches ou étapes de la jalousie qui méritent les noms de jalousie ». Premièrement, la couche concurrentielle. Deuxièmement, la couche projetée. Troisièmement, la couche délirante. L'auteur utilise le terme de couche ou d'étape pour bien nous faire comprendre qu'il existe aussi différents degrés dans la jalousie. C'est ce que nous verrons dans notre prochain rendez-vous.
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1: Nous nous penchons cette semaine sur un thème qui nous rejoint tous et qui est celui de la jalousie. Après avoir essayé de définir d'une manière un peu précise ce qu'est la jalousie, notamment par rapport à l'envie, nous laissons volontiers la place aux spécialistes de la question, à savoir les psychologues et les psychanalystes. En 1922, Sigmund Freud, le grand psychanalyste, le père de la psychanalyse, a écrit « Les trois couches ou étapes de la jalousie sont les suivantes. Première couche, la jalousie concurrentielle ou normale. Deuxième couche, la jalousie projetée. Enfin, la troisième, la jalousie délirante. » Et Freud utilise le terme de « couche » ou quelquefois d'étapes, pour montrer qu'il existe différents degrés dans la jalousie. Ça n'est pas un sentiment ou une réaction monolithique et universelle. Commençons, si vous le voulez bien, par la jalousie concurrentielle que Freud appelle la jalousie normale. Elle s'exprime la plupart du temps lors d'une séparation amoureuse. Elle s'apaise sur un temps plus ou moins long par l'acceptation de la rupture. Freud écrit à ce propos. Sur la jalousie normale, il y a peu de choses à dire. Il est facile de voir qu'elle se compose essentiellement du deuil, de la douleur causée par l'objet d'amour que l'on croit avoir perdu et d'une humiliation narcissique. Pour autant que ce dernier élément se laisse séparer des autres. Elle comprend encore des sentiments hostiles dirigés contre le rival qui a été préféré et un apport plus ou moins grand d'autocritique qui veut rendre responsable le moi propre de la perte d'amour. Dans ce processus de séparation, on retrouvera donc des émotions telles que la tristesse, la colère ou la culpabilité. Tout cela peut former un tout qui provoque un état qu'on pourrait appeler dépressif. Avec une telle tristesse, un tel désespoir, que parfois même on peut en venir à l'idée du suicide. À moins qu'on en vienne davantage à l'idée de supprimer le rival. S'il n'y avait pas de jalousie, il n'y aurait pas de crime passionnel. Mais, effectivement, là, ce sont des comportements quasi excessifs. Heureusement, toute séparation amoureuse ne s'achève pas obligatoirement par un suicide ou un crime. Tout est affaire d'intensité et de capacité de la personne. C'est-à-dire, a-t-elle quel degré d'estime de soi a-t-elle? Quel degré de confiance en elle a-t-elle? Car tout cela va engendrer des réactions quelque peu différentes. Pour cette jalousie dite normale, en principe, le temps permet au sujet de guérir et de panser ses affections. Il est intéressant de voir que dans cet état, Freud n'estime pas que l'on est en face d'un cas psychologique grave ou voire psychiatrique. La jalousie n'est pas une maladie mentale. Elle n'est pas un comportement anormal, puisqu'il taxe lui-même ce type de jalousie comme une jalousie normale. Il y a donc des réactions qui sont tout à fait compréhensibles, qui s'expliquent et qui montrent au contraire la capacité de réaction de la personne, qui montre dans une certaine mesure sa personnalité. Tout cela n'efface pas, bien sûr, les conséquences d'une telle séparation amoureuse, telle que Freud la décrit, un deuil, une douleur profonde causée par cette perte de celui ou celle à qui l'on tenait tant.

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1: Le second type de jalousie, selon toujours Sigmund Freud, est la jalousie projective. Qu'en dit-il ? La jalousie projetée provient d'impulsions à l'infidélité qui ont succombé au refoulement. Cela mérite quelques explications. Jalousie projetée, c'est-à-dire qu'il s'agit d'une projection inconsciente de soi-même sur l'autre, c'est-à-dire sur la personne avec qui le lien affectif existe. La projection est un mécanisme de défense. En d'autres termes, le sujet jaloux dit de l'autre ce qu'il ne peut pas tolérer inconsciemment de lui-même. Il lui reproche ce que lui-même se reproche. Il faut comprendre que ce mécanisme de défense est inconscient dans le sujet jaloux. Mais même si le sujet est inconscient, c'est-à-dire que cet agissement est involontaire de la part du sujet jaloux, cela ne le rend pas pour autant non responsable. Quand Freud nous dit « La jalousie projetée provient d'impulsions à l'infidélité qui ont succombé au refoulement », qu'est-ce que cela signifie ? Eh bien, le refoulement, c'est un autre mécanisme psychologique, tout à fait inconscient également, qui est celui de refouler une pensée qui est indésirable ou irrecevable pour la morale personnelle de l'individu. Autrement dit, une pensée me vient et je la rejette, je la refoule, car quelque part je me dis, je ne peux pas penser une chose pareille. Alors cette pensée, elle est mise aux oubliettes dans l'inconscient de la personne. À noter que ce refoulement n'est pas un mensonge, car le mécanisme est la plupart du temps inconscient. Mais ces idées refoulées vont ressurgir quelquefois. Et notamment, ce n'est pas notre sujet aujourd'hui, mais à travers les rêves. Selon Freud, les rêves que nous faisons, et qui sont parfois très bizarres, sont nourris par des idées ou des pensées refoulées dans l'inconscient, qui attendent que nous soyons en état de somnolence, donc moins vigilants pour exercer la barrière de la morale, et ces pensées en profitent pour revenir sous cette forme de symbole ou d'image à travers le rêve. Mais lorsque le surgissement n'est pas soutenable par le sujet, alors, celui-ci va l'attribuer à la personne de son choix, avec qui il existe un enjeu affectif. C'est ce qu'on appelle une projection. Ainsi, dans la jalousie projective, il existe un désir refoulé chez le sujet jaloux, qui va s'exprimer en termes de reproche fait à la personne concernée. Ce reproche se fonde sur la jalousie. Il traduit ce que le sujet jaloux se reproche à lui-même, ce qu'il s'interdit, ce qu'il refoule. Nous constatons ici que dans le cas de la jalousie projetée, les mécanismes psychologiques sont plus complexes, d'autant plus complexes qu'ils sont inconscients.
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1: Notre étude de la jalousie nous a permis, jusqu'à maintenant, de bien distinguer jalousie et envie, et puis, grâce à l'analyse de Freud, de distinguer également trois formes différentes de jalousie, selon lui. Nous avons parlé de la jalousie normale, de la jalousie projective. Il nous reste à dire un mot, mais un mot seulement, du troisième type de jalousie, qui est la jalousie délirante. Freud explique qu'il existerait un enjeu affectif entre le sujet jaloux et le sujet jalousé, et que le sujet jaloux invoquerait sa jalousie auprès de l'être aimé pour exprimer indirectement son attirance affective, c'est-à-dire d'être aimé et apprécié par le rival. Autrement dit, j'exprime ma jalousie pour que tu mesures l'affection que je te porte. C'est une preuve d'amour. Mais cette forme de jalousie semble complexe parce qu'elle entre dans les méandres de la psychanalyse et finalement demeure à nos yeux quelque chose peut-être de très théorique, en tout cas de très technique. Revenons alors, si vous le voulez bien, à la jalousie projective parce qu'elle existe dans bon nombre de relations de couple et de relations amoureuses. Parmi les affects que renferme la jalousie, on peut identifier le besoin d'exclusivité de la personne aimée. Ce besoin entraîne des mécanismes comme la possession, le contrôle sur la personne sur qui s'exerce la jalousie. Bien sûr, par peur de la perdre. Mais cette peur va induire une méfiance, une suspicion continuelle envers la personne qui pourrait se détourner vers une autre, perçue alors comme un potentiel rival. Si, en apparence, la jalousie est dirigée vers le sujet aimé, c'est néanmoins un jeu à trois acteurs. Le sujet jaloux, le sujet aimé et le sujet rival, qu'il soit réel ou imaginaire. Imaginaire, oui, parce que créer un rival est une sorte de nécessité pour le sujet jaloux. Sans lui, la jalousie n'a pas raison d'exister. Il est clair aussi que le sujet jaloux se situe dans une dépendance affective par rapport au sujet aimé, dépendance qui peut entraîner des bouleversements émotionnels difficilement dépassables. La jalousie est le signe d'une dépendance affective et en même temps, lorsqu'elle entre en jeu, elle crée une nouvelle dépendance. Si l'estime de soi et la confiance en soi sont absentes du sujet jaloux, alors ce dernier va avoir besoin de l'autre. Il va avoir besoin de son regard, de sa présence, car c'est grâce à ce sujet qu'il pourrait continuer à construire son estime de soi et sa confiance en soi. Dans ce processus, on voit bien que l'autre apparaît comme une sorte d'auxiliaire qui vient combler la partie manquante du sujet jaloux. De ce fait, le sujet jaloux imagine la séparation comme une rupture, pour lui comme une perte de soi-même, quasiment comme une mort. Dans ce jeu de la jalousie, l'amour et la haine sont toutes deux présentes. Pierre Janet, le psychologue réputé, écrit en 1923 que la jalousie se compose d'accaparement vis-à-vis d'un objet ou d'une personne et d'hostilité vis-à-vis des autres personnes qui seraient capables, elles aussi, de rechercher et peut-être de posséder l'objet aimé. Dans la concurrence inévitable, un homme normal s'efforce de triompher en s'élevant au-dessus de son rival. Mais quand un individu se sent faible et qu'il a une peur terrible de l'effort, il n'entend pas la concurrence de cette manière. Il veut triompher, non en s'élevant lui-même, mais en abaissant son rival. De là, les manies du dénigrement, de la récrimination, de la méchanceté et les délires de la haine. Nous nous apercevons que Ce monde de la jalousie, avec tous ses composants, est extrêmement complexe, mais sans doute inscrit très profondément dans le cœur de l'homme. Cette situation est quasi universelle, à des degrés plus ou moins affirmés. Et c'est sans doute la raison pour laquelle la jalousie apparaît très clairement et souvent dans les récits bibliques, particulièrement ceux de la Genèse, comme nous le verrons.

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1: La jalousie dans la Bible est une attitude extrêmement grave. Elle n'est pas simplement un ressentiment vis-à-vis d'un être aimé que l'on a peur de perdre. Elle est bien plus que cela. Et surtout, elle a des conséquences catastrophiques. Ne serait-ce que ce petit verset, extrait du livre de la Sagesse, chapitre 2, verset 24, nous le fait comprendre. C'est par la jalousie du diable que la mort est entrée dans le monde. Ils en font l'expérience, ceux qui prennent parti pour lui. La mort est entrée dans le monde parce que le diable a exercé ou a manifesté, a incarné, a concrétisé sa jalousie. Il ne supportait pas d'être un peu moins que Dieu. Et donc, il a laissé grandir en lui ce sentiment que, puisqu'il ne pouvait pas l'emporter sur Dieu, eh bien, il allait faire tomber dans ce piège de la jalousie l'homme et la femme, autrement dit l'humanité, qui représente la créature la plus haute de Dieu, en tout cas dans son cœur. Dieu éprouve pour l'humanité un amour sans limite. Eh bien, pour se venger en quelque sorte de Dieu, pour se venger d'être inférieur à lui, la jalousie du diable veut faire tomber l'humanité entière. Et c'est bien sur la jalousie, dans le récit du chapitre 3 de la Genèse, que le serpent compte et parie lorsqu'il dit « Dieu sait que le jour où vous en mangerez, vos yeux s'ouvriront, vous serez comme des dieux possédant la connaissance de ce qui est bon ou mauvais. » Cette parole ne peut que susciter la jalousie dans le cœur de la femme et de l'homme. Nous ne sommes pas égaux à Dieu, mais nous pourrions le devenir. Le fait que la jalousie se soit ainsi installée dans le cœur de l'humanité a des conséquences dramatiques, comme le souligne l'épître de Jacques au chapitre 4, versets 1 à 3. D'où viennent les guerres? D'où viennent les batailles parmi vous? N'est-ce pas précisément de vos passions qui combattent dans vos membres? Vous convoitez et vous ne possédez pas, alors vous tuez. Vous êtes jaloux et ne pouvez obtenir, alors vous bataillez et faites la guerre. On voit clairement dans cet épître de Jacques que la jalousie est à la racine des plus grands maux qui détruisent l'humanité, la guerre et le meurtre. Eh bien, c'est justement d'un meurtre dont nous allons parler dans notre prochain rendez-vous, celui d'Abel par son frère Caïn.
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1: La jalousie est un thème très présent dans la Bible. Ce qui signifie que c'est un réel sujet pour l'homme. Dans l'Ancien Testament, je pense à des jalousies célèbres, comme celle entre les deux frères jumeaux Ésaü et Jacob, ou bien plus tard, entre Joseph et ses frères. Et nous voyons dans toutes ces histoires comment la jalousie met en route de manière négative et parfois même dramatique, les uns contre les autres. Mais je voudrais que nous nous attardions aujourd'hui sur, je dirais, l'image, le symbole même de la jalousie dans la Bible, qui est le meurtre d'Abel par Caïn. Pour essayer de bien comprendre, je vous propose de relire rapidement les quelques versets qui sont consacrés à cet événement. Nous sommes au chapitre 4 de la Genèse. L'homme s'unit à Ève, sa femme. Elle devint enceinte et elle mit au monde Caïn. Elle dit alors, « J'ai acquis un homme avec l'aide du Seigneur. » Dans la suite, elle mit au monde Abel, frère de Caïn. Peut-être arrêtons-nous là pour l'instant, il y a déjà quelques éléments qui sont intéressants et qui mettent en place, comme par avance, ce qui va se passer. Ève a donc d'abord, dans cette histoire, un fils aîné, qu'elle appelle Caïn, Caïn. En fait, le nom de Caïn vient de la racine du verbe qu'elle va utiliser ensuite, « j'ai acquis ». C'est donc ainsi qu'il est nommé, car Ève, sa mère, déclare « j'ai acquis un homme avec Dieu ». Beaucoup de sens sont possibles de ces quelques mots, mais ils disent en tout cas une relation particulière de la mère avec son fils aîné, mais aussi un lien avec Dieu qu'elle envisage pour lui dès la naissance. Elle atteste que cet enfant Caïn est un cadeau que Dieu lui a fait. Prenons ensuite le second fils. Eh bien, le second fils n'a pas droit à un tel discours. Il nous est dit qu'Ève enfanta encore son frère Abel. C'est tout. Il n'y a rien d'autre à propos de la naissance d'Abel. Rien n'est dit de son rapport à sa mère ni à Dieu. Et le nom d'Abel signifie buée ou vanité ou encore fumée. C'est ce mot que l'on trouve au début du livre de Coëlette. Abel des abalim, c'est-à-dire vanité des vanités, tout est Abel, tout est vanité. Qui semble vouloir dire que Abel est inconsistant aux yeux de sa mère, et qu'il est comme transparent, donc elle ne lui prête pas beaucoup d'attention, et ne lui manifeste sans doute pas beaucoup d'affection. Et à chaque fois que l'on parle d'Abel dans ce récit, il est présenté comme son frère, le frère de Caïn, comme s'il n'existait pas lui-même en tant que tel et que Caïn avait toute la place. Nous avons déjà là un élément. Mais allez-vous me dire si il y avait un favoritisme de la maman vis-à-vis de l'aîné par rapport au cadet? La jalousie, elle aurait dû fonctionner dans l'autre sens, c'est-à-dire qu'Abel aurait dû être jaloux de Caïn. Or, c'est l'inverse qui va se passer. Oui, mais il y a une raison que nous allons découvrir de suite. Premier point, Abel devint berger et Caïn cultivait la terre. Il y a déjà donc une différence importante entre les deux frères. Les cultivateurs sont, à une certaine époque, en tout cas l'époque où ce texte a dû être rédigé, ils sont en position de force, ils ont des champs, ils ont des vergers, ils sont donc propriétaires terriens, ils bâtissent des villes, ils font du commerce, alors que les bergers apparaissent plutôt en périphérie des villes, ils vivent à la campagne, avec leurs troupeaux, et ils n'ont pas cette importance sociale que peuvent avoir les cultivateurs. C'est donc encore un point qui aurait pu renforcer une certaine jalousie d'Abel vis-à-vis de Caïn. Caïn a donc la bonne place pour l'instant, mais tout va basculer, comme nous allons le voir.

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1: Au verset 3 de ce chapitre 4 de la Genèse, il nous est dit « Au temps fixé, Caïn présenta des produits de la terre en offrande au Seigneur. De son côté, Abel présenta les premiers-nés de son troupeau en offrant les morceaux les meilleurs. Le Seigneur tourna son regard vers Abel et son offrande. Mais vers Caïn et son offrande, il ne le tourna pas. Caïn en fut très irrité et montra un visage abattu. Le Seigneur dit à Caïn, « Pourquoi es-tu irrité? Pourquoi ce visage abattu? Si tu agis bien, ne relèveras-tu pas ton visage? Mais si tu n'agis pas bien, le péché est accroupi à ta porte. Il est à l'affût, mais tu dois le dominer. » Faisons une nouvelle pause dans ce texte. Au temps fixé, Caïn et Abel présentent une offrande à Dieu. Alors nous ne savons pas quel est ce temps fixé, mais apparemment, ce temps a été fixé par Dieu lui-même. On peut supposer qu'il avait demandé que l'un et l'autre lui fassent une offrande des fruits de leur travail. Car rien ne laisse penser dans le texte que ce geste soit spontané. Chacun présente donc un sacrifice à Dieu, une offrande. Mais voilà que seule l'offrande d'Abel est acceptée, alors que Dieu détourne son regard de l'offrande de Caïn. Et voilà la grande bascule. Caïn, qui était jusqu'alors le préféré de notamment sa mère, Caïn qui avait la bonne place et qui, nous pouvons l'imaginer, dominait son frère en tant que aîné, voilà que la situation se retourne complètement, qu'Abel semble avoir la préférence de Dieu. Mais comment comprendre, pour nous, tout à coup cette préférence? Après tout, tous les deux ont offert les fruits de leur travail. Pourquoi l'un est accepté et l'autre pas? Car il n'y a pas de concurrence en principe. Ils auraient pu offrir leur offrande chacun et que les deux offrandes aient été agréables à Dieu. Pourquoi sommes-nous face à cette différence de traitement? Pourquoi l'offrande de Caïn n'est-elle pas agréable à Dieu alors que celle d'Abel l'est? Et ici, les hypothèses sont nombreuses. Mais ce ne sont que des hypothèses pour essayer de comprendre ce qui se passe. Première hypothèse, Caïn n'a pas offert le meilleur des fruits de son travail. Car le texte biblique nous dit, de son côté, Abel présenta les premiers-nés de son troupeau en offrant les morceaux les meilleurs. Et il n'est rien dit de semblable à propos de Caïn, mais seulement il présenta des produits de la terre. Donc, peut-être que Caïn n'a pas offert au Seigneur ce qu'il aurait dû lui offrir, à savoir les plus beaux fruits de la terre. Mais nous reviendrons sur les autres hypothèses dans notre prochain rendez-vous.
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1: Nous étudions quelque peu en détail le récit du meurtre d'Abel par son frère Caïn. Pourquoi? Parce qu'il nous semble être comme le récit typique, le récit le plus symbolique de ce que la jalousie peut entraîner entre deux personnes qui étaient proches, puisqu'ici il s'agit de frères. Nous avons vu que dans un premier temps, Caïn est le préféré, en tout cas de sa mère, Ève, de Dieu. On ne le sait pas trop, mais la mère le pense. Il a la place la plus importante. Il est cultivateur, il possède des champs, il possède des vergers, il est propriétaire terrien. Alors qu'Abel semble, aux yeux de sa mère en tout cas, beaucoup plus transparent. Il existe à peine. Et d'ailleurs, il est berger, c'est-à-dire qu'il vit davantage en périphérie, loin des villes. Il vit avec ses troupeaux de moutons et il ne possède, quant à lui, aucune terre. Dans ce premier temps, donc, Caïn a la bonne place. Et nous nous disions qu'il aurait été logique que s'il y eut jalousie entre les deux, ce soit de la part d'Abel vis-à-vis de Caïn. Eh bien non, c'est l'inverse qui va se produire. Pourquoi ? Parce qu'il va y avoir un renversement total de situation. Lorsque l'un et l'autre font une offrande à Dieu, celle d'Abel plaît à Dieu, celle de Caïn lui déplaît. Et là, c'est le drame pour Caïn. Voilà que c'est désormais Abel qui semble être le préféré. Et pas seulement le préféré de la maman, ça c'est une chose, mais le préféré de Dieu, c'est bien plus important. Caïn se retrouve donc démuni, ayant perdu cette place en or qui était la sienne. Alors nous essayons de comprendre pourquoi il y a cette différence de la part de Dieu envers les deux offrandes. Nous avons vu, première hypothèse, Caïn n'a peut-être pas offert le meilleur de ce qu'il avait. Car la Bible ne dit rien de la qualité des produits offerts par Caïn. Par contre, elle souligne que Abel offre les premiers-nés de son troupeau et qu'il choisit pour offrir à Dieu les meilleurs morceaux. C'est donc peut-être une hypothèse. La seconde hypothèse est la suivante. Dieu, connaissant la situation entre Caïn et Abel et cette préférence pour Caïn de la part de sa mère, il aurait voulu, en ce sens, rétablir l'équilibre, faire œuvre de justice et faire comprendre à Caïn que Abel compte aussi, qu'il a du prix aux yeux de Dieu, au moins autant que Caïn. Donc, peut-être nous avons là une démarche de la part de Dieu qui aurait été une démarche tout simplement de justice. Une autre hypothèse qui m'avait été donnée par le père Dubuis, dominicain, grand spécialiste de la Bible et qui fut pendant de longues années au couvent des dominicains à Jérusalem. Lorsqu'un jour je discutais justement de cette question avec lui, il me donna une autre hypothèse. « Bien sûr, me dit-il, la loi n'est pas encore donnée. Mais même si elle n'est pas donnée, on peut en avoir l'intuition. C'est-à-dire que Abel, qui connaît Dieu, a l'intuition déjà, même si ça n'a pas été réellement formulé par Dieu, a l'intuition de ce qui lui plaît. Et il va lui offrir une vie en sacrifice, celle du premier agneau de son troupeau. Or, nous savons que le sacrifice proprement dit, de fait, il s'opère par l'offrande de la vie, d'un être vivant, et non pas par l'offrande d'un poireau ou d'une carotte. Certes, on peut offrir les fruits de la terre, et cela se faisait, par exemple, à la fête de Pentecôte, on apportait les prémices de la récolte. Mais ça n'a pas le sens d'un sacrifice. Et Caïn qui offre des légumes, alors vous allez me dire, il offre des légumes parce qu'il n'a que ça, parce que c'est sa production. Il offre quelque chose qui ne plaît pas à Dieu dans le sens du sacrifice. C'est-à-dire que Caïn n'a pas eu ce pressentiment de ce que contiendrait la loi de Dieu. Évidemment, cette explication est un petit peu intellectuelle peut-être, mais c'est une des hypothèses que nous pouvons avancer pour comprendre pourquoi Dieu a agi ainsi. Néanmoins, la suite du texte va nous montrer qu'il n'était pas dans le projet de Dieu d'ensemencer la jalousie dans le cœur de Caïn, mais bien plutôt de lui donner une certaine leçon pédagogique. Caïn n'est pas condamné par Dieu, qui, comme nous allons le voir, lui laisse une porte ouverte.

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1: Si tu agis bien, ne relèveras-tu pas ton visage, dit Dieu à Caïn. Mais si tu n'agis pas bien, le péché est accroupi à ta porte. Il est à l'affût, mais tu dois le dominer. Nous voyons bien que Dieu ouvre une porte pour un meilleur avenir à Caïn. Il est peut-être à terre, mais il se relèvera. Il est peut-être blessé dans son orgueil, mais il doit apprendre l'humilité pour grandir sur les chemins de Dieu. Et il doit découvrir ce qu'est réellement la fraternité, l'amour fraternel. C'est tout un contexte humain que cette histoire nous fait connaître. Les hommes sont frères, et il n'y a pas un plus grand que l'autre aux yeux de Dieu. Pourtant, ils essayent de se dominer les uns les autres, et la domination de l'un sur l'autre ne peut qu'engendrer quelque chose de mauvais. Si le puissant ne s'humilie pas, s'il n'ouvre pas son cœur à son frère, alors la jalousie va régner entre les hommes, et comme nous l'avons vu dans l'épître de Saint Jacques, elle sera la cause de bien des malheurs. Malgré l'avertissement de Dieu, Caïn va succomber à la jalousie. C'est dire que la parole de Dieu, elle éclaire les consciences, mais elle ne peut s'y substituer. Dieu nous invite à réfléchir sur nos pulsions, sur nos désirs de puissance, mais réfléchir à nous ensuite de mettre cette réflexion en pratique, à nous de changer profondément. Apparemment, Caïn refuse d'entendre, il confond son frère avec un ennemi. Alors qu'Abel n'est pour rien dans toute cette histoire. La jalousie a fait son chemin dans le cœur de Caïn. Alors, nous dit le verset 8, il dit à son frère Abel, « Sortons dans les champs. » Et quand ils furent dans la campagne, Caïn se jeta sur son frère Abel et le tua. C'est un crime de jalousie, c'est un crime passionnel. Or, et il serait bon que l'homme le comprenne une fois pour toutes, supprimer physiquement son adversaire ne change rien à la situation. Au contraire, c'est l'état du meurtrier qui empire. Ce texte nous rappelle donc que la jalousie est un mal, parfois inévitable, qui fait partie de l'histoire de toutes les familles, de toutes les communautés. Il nous rappelle aussi que Dieu essaie de prévenir ce mal par sa parole, mais qu'il ne se substitue pas aux hommes qui doivent dominer ce mal qui peut être en eux. Enfin, le texte nous dit que quand Dieu intervient, c'est auprès de la victime pour

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Bonjour à vous toutes et à vous tous. Vous êtes à l'écoute de Jazz à tous les étages. Alors, comme à chacun de nos rendez-vous, bienvenue à vous tous.

Nous venons d'entendre le saxophoniste Oded Tsur qui vient de produire son tout dernier album Translator's Note sur le label Enja, une petite merveille.

Adam Balditch vient de produire cette perle qui s'intitule Brothers et qui vient de sortir sur le label Act.

jazz à tous les étages ne vous offre que le meilleur du jazz, et c'est encore le cas avec cet album de Charles Pazzi qui vient de sortir sur le prestigieux label Blue Note.

0: 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Mary Lou Mambo, ladies and gentlemen.
1: Après la délicieuse voix de Liz Wright sur son tout dernier album paru sur Universal, c'est la non moins sublime voix de Diane Reeves que l'on vient d'entendre, tout droit issue d'un concert donné au Festival International de Marcillac.

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venons d'écouter Django Reinhardt sur un double album qui vient de sortir sur le label West et qui retrace le parcours musical de Django Reinhardt durant les années de guerre. Cet album était immédiatement suivi du Manouche Party de Daniel Givon qui fait le plein de swing et qui vient de paraître sur le label Frémo et Associés.

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1: Chers amateurs de jazz, de blues et de bonne musique, je vous dis à la semaine prochaine, même heure, même antenne. C'est André de Chabannes qui a produit cette émission. Que Dieu vous bénisse et salut à vous tous.

0: Demain je sortirai. Demain je manierai devant moi, comme ça. Je saluerai les gens que je croiserai en mettant les mains comme cela pour les personnes plus vieilles que moi, en faisant comme si, pour tous ceux de mon âge, comme si je les connaissais depuis avant l'orage, et puis comme ça pour tous les jeunes cons qui ne me répondront pas et qui auront leur raison. J'aurai un souhait de bonbons, un espoir de friandise et un sourire encore masqué mais sincère pour les enfants. Ils ne remarqueront pas la tendresse dans mes yeux, tant pis. Je donnerai une caresse aux chiens et aux chats qui le réclameront, sans risque, sans crainte, sans gants, faute de pouvoir caresser leur maîtresse. Demain je sortirai par n'importe quel temps. Le vent, bien entendu, m'emportera vers la mer longue et lente. Là-bas, je mettrai mes pas sur le sable mouillé et j'y dessinerai un chemin de liberté. J'achèterai un pain bien fait, un de ceux dans lequel on trouve encore le boulanger, la farine et le blé, la pousse, le four, la sole et la couleur du cuit. Assis sur un rocher, je me ferai de belles tartines de sérénité, sans rien de plus dessus que le sentiment d'être vivant, un besoin d'avenir et celui de tes mains. Ce sera gourmand, comme l'air, comme la pluie, comme ces trois moineaux quémandant quelques miettes. Demain je sortirai, demain je manierai, je sonnerai chez toi, tu m'ouvriras ta porte et tes bras, tu souriras et on s'embrassera. Demain.
1: Laudetur Jesus Christus.
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2: 23h.
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simple, serein, le visage doux, Lama Jampa Legdan a les yeux remplis d'étoiles. Lama Jampa est tibétain. Né à Darjeeling, il a suivi une éducation monastique avant de venir en France dans les années 90 en tant qu'interprète. Aujourd'hui, coordinateur spirituel, il contribue à perpétuer la culture et la philosophie tibétaine.

0: Bonjour la matrompa.
1: Bonjour Tachitele. Oui, Tachitele, c'est un mot qui veut dire bonjour, mais un mot qui est vraiment, on souhaite à la fois la bienvenue, on souhaite bonheur à tous.
0: Quand je dis lama, c'est-à-dire vous avez le titre de lama?
1: Ça c'est un lama, c'est un mot très compliqué en fait. Moi je suis lama plus en sens, par exemple mon grand-père, ils étaient tous lama, et puis actuellement donc mon oncle qui détient donc cette lignée de lama, et donc il y a 4 ans donc il m'a transmis donc cette lignée, donc depuis donc je détiens cette lignée de lama, de la famille. Hein. Donc, sinon, j'ai été moine pendant plus de 20 ans. J'ai fait mes études dans le sud de l'Inde, dans un monastère de Serra.
0: Donc, moine et lama, c'est pas la même chose?
1: Cela veut dire un lama peut être à la fois moine, soit moine ou bien laïque. Par exemple, dans mon cas, donc moi je suis un lama laïque, donc je ne suis pas un moine. Hein, donc un moine n'est pas forcément un lama.
0: Qu'est-ce qui va différencier le lama moine et le lama laïque?
1: En fait, le lama moine, c'est lorsqu'on considère quelqu'un comme un moine, il faut remonter au texte même de Bouddha Shakyamuni, parce que Bouddha, il a donné plusieurs enseignements. Dans un de ses enseignements, ce qu'on appelle le Vinayaka, donc c'est un corvée de la discipline, de l'enseignement porté sur la discipline de la vie monastique. Et donc, selon donc, ce texte, un moine pleinement ordonné, donc un moine ou une personne ordonnée doit respecter donc les 3 vœux, ce qu'on appelle de racines, 4 vœux de racines. Donc par exemple, le premier c'est ne pas tuer, et puis ne pas voler, et ne pas mentir, et puis le 4e c'est ne pas s'engager dans aucun acte de sexualité. Donc pour les moines par exemple, toute forme de sexualité est interdite, tandis que pour les laïcs, donc on a donc le droit de se marier. Par exemple les lamas laïcs, si on veut, on a le droit de se marier. Moi je suis né en Inde, dans l'Himalaya, près de Darjeeling, donc mes origines sont tibétaines.
0: Alors, on va revenir un petit peu sur ce qui s'est passé au Tibet. Donc, qui dit exil, dit population en déplacement, parce qu'elles ont dû fuir quelque chose. Donc là, en l'occurrence, c'est l'impérialisme chinois. Que s'est-il passé au Tibet?
1: Maintenant, ça fait plus de 50 ans que le Tibet a été envahi par la Chine. Donc, historiquement, nous, de notre côté, en tant que Tibétains, le gouvernement tibétain en exil, historiquement, le Tibet a été un pays libre, indépendant, parce que nous avons... par exemple, une identité, une culture, une religion, une langue, des monnaies, et puis un drapeau. Donc, tout est différent de ceux de la République Chine. Hein. Et depuis, malheureusement, depuis les années 50, donc la Chine a envahi le Tibet. Et puis, depuis la situation, tout le monde connaît un petit peu ce qui s'est passé, et puis ce qui se passe actuellement donc au Tibet. La Chine a commencé à envahir le Tibet dans les années 50, et puis en 1959, ils ont contrôlé donc le Tibet entier. Ils étaient arrivés à Lhasa, et puis vu que la situation ne s'améliorait pas, et puis donc le Dalai Lama avec quelques donc personnes importantes ont décidé de quitter le Tibet et venir en exil en Inde, parce que sa vie était également en danger. Et puis, depuis que le Dalai Lama a quitté le Tibet, donc il y a eu simplement beaucoup de Tibétains, jusqu'à maintenant plus de 100 000 Tibétains qui ont quitté le Tibet pour venir en exil. Et puis depuis donc l'arrivée du Dalai Lama, ça fait maintenant plus de 50 ans, donc grâce à vraiment sa volonté, sa force, et puis sa motivation, son travail basé sur l'altruisme, et donc il a pu construire donc un gouvernement en exil. Il a pu vraiment construire des camps réfugiés tibétains où les enfants comme nous, ceux qui sont nés en exil, nous avons la possibilité de vraiment d'apprendre et de sauvegarder dans cette culture.
0: Donc grâce à ce gouvernement en exil, vous avez pu vivre et grandir en suivant les traditions et les coutumes et la culture tibétaine.
1: Exactement, oui, c'est vraiment avant tout c'est grâce au Sassandete, le Dalai Lama, qui travaille jour et nuit pour sauver donc cette culture et cette identité. Et puis il y a bien sûr donc l'ensemble de gouvernement et puis de d'autres lamas et puis d'autres personnes laïques, donc vraiment l'ensemble des Tibétains qui travaillent pour vraiment garder et sauvegarder cette culture, cette vraiment tradition tibétaine.
0: Alors en quelques mots, si on devait parler de la tradition et de la culture tibétaine, en quoi est-elle différente du reste de l'Asie?
1: Il y a beaucoup de traditions et cultures qui se ressemblent en Asie, hein, surtout dans les pays bouddhistes. Mais lorsqu'on parle de la culture tibétaine, c'est vraiment depuis le 8e siècle, depuis donc l'arrivée du bouddhisme de l'Inde au Tibet. Donc cette culture a vraiment pris une force très importante en ce qui concerne donc la philosophie bouddhiste, donc vraiment une sorte de développement spirituel, cette force spirituelle. Les Tibétains ont très bien compris que, étant donné que nous voulons être heureux et ne pas être malheureux, il est essentiel de vraiment développer une sorte de notre qualité intérieure et spirituelle. Parce que sans développer nos qualités spirituelles, si on cherche le bonheur uniquement vers le bien matériel, vers l'extérieur, donc c'est pratiquement impossible. Parfois, voire, ça nous emporte plus de soucis, hein. Donc, depuis vraiment, cette tradition, culture tibétaine est basée sur cette philosophie de non-violence, vraiment de compassion et de sagesse.
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0: Donc comme tu disais tout à l'heure, on parle beaucoup de l'intégration, de l'immigration aujourd'hui en France, notamment avec notre nouveau gouvernement. Qu'est-ce qui a été difficile pour vous, votre arrivée en France? Comment avez-vous vécu l'intégration en France?
1: L'intégration, enfin même si personnellement je connais pas beaucoup de politique, mais je suis quand même un petit peu. C'est vrai que moi je suis arrivé comme ça dans un centre bouddhiste. Et au début je connaissais pas bien ni l'Occident, ni les Occidentaux, ni la politique occidentale. Mais maintenant je commence à comprendre, à m'y intéresser aussi. Et puis j'ai subi pas mal de débats politiques avant l'élection présidentielle, donc c'était très intéressant. Et je crois que c'est important quand on vient dans un pays où nous sommes accueillis de manière très chaleureuse, on nous donne quand même beaucoup de possibilités de faire quelque chose, de construire quelque chose. Et donc il faut respecter ce pays, il faut respecter ce pays, a une culture, une tradition. Et donc, il faut s'intégrer à un pays où on vit actuellement. Cela veut dire tout en gardant notre culture. Si nous sommes immigrés, il faut tout de même, on peut continuer à garder sa culture, mais quand on vient dans un pays où on a été accueilli, c'est très important d'intégrer à ce pays et respecter donc les règles.
0: Est-ce que vous ressentez quelquefois une sorte de discrimination?
1: Discrimination, parfois il y en a, discrimination, mais je ne sais pas, parfois oui, c'est, mais pas tout le monde, hein, pas tout le monde, certaines personnes sont un peu, ils font un peu des discriminations, mais c'est aussi à nous, par exemple, nous en tant qu'étrangers, c'est très important aussi de les respecter. Hein, par exemple, nous, il faut respecter, il y a des règles dans un pays, et puis quand on respecte la loi, le peuple, donc c'est bien pour tout le monde.
0: On va s'intéresser un petit peu à la culture tibétaine, notamment au bouddhisme. Donc on l'a vu, le bouddhisme est arrivé au Tibet vers le 8e siècle. Je crois que dans le bouddhisme tibétain, il existe différentes branches du bouddhisme. La branche Bompa, Sakyapa, Nyingmapa, Kelungpa, J'en oublie.
1: Oui, c'est ça. En fait, à l'époque de Bouddha, il n'y avait pas toutes ces traditions. Hein. Donc, c'est depuis donc, le 8e siècle, à l'époque de 33e roi tibétain, roi Songtsen Gampo. Donc, c'est vraiment à cette époque que tout a commencé. Il a fait vraiment beaucoup de travail pour que le bouddhisme arrive au Tibet et cette vraiment philosophie épanouisse au Tibet. Que cette philosophie puisse être bénéfique à tous les Tibétains et aussi tous les êtres. Et depuis donc, les Tibétains ont adopté donc cette vraiment religion ou soi-disant philosophie comme leur propre vraiment culture et tradition, leur vraiment propre religion. Parce que avant, on avait donc la religion bonne. Donc bien sûr que donc Bön est une religion aussi très importante au Tibet. Elle est encore très présente, très vivante au Tibet ou en Inde. Mais le bouddhisme fait vraiment partie. La culture tibétaine est vraiment basée sur cette philosophie bouddhiste. Et puis après, il y a eu vraiment le bouddhisme est devenu une sorte de pratique religion du pays. Et puis il y a eu beaucoup de pratiquants tibétains qui ont pratiqué cette philosophie, qui ont atteint dans différents états réalisation spirituelle. Et je crois après, il y a eu donc quatre traditions, à savoir Kagyu, Nyingma, Sakya, Gelug. C'est parce que ce n'est pas parce que ce sont des quatre traditions différentes. Ce sont des traditions qui portent le même message de l'enseignement de Bouddha. Mais moi, je pense personnellement, s'il y a eu quatre traditions, c'est parce que c'est selon donc la manière de pratiquer, et puis l'expérience acquise par tel et tel pratiquant individu. Donc, il y a eu donc ces différentes lignes.

Le bouddhisme tibétain, quelle que soit la tradition, par exemple, même si le bouddhisme est une philosophie très vaste et profonde, mais le message, si on le résume, on peut le résumer en deux, c'est-à-dire au niveau de ce qu'on appelle tawa, c'est la vue philosophique, c'est l'interdépendance. Donc, dans le bouddhisme, on parle beaucoup de l'interdépendance, c'est-à-dire vraiment, en fin de compte, dans notre vie, tout est lié. Tous les phénomènes sont liés les uns et les autres. On est tous vraiment dépendants les uns et les autres. Donc, notre bonheur vient des autres. Et vraiment, tout existe, tout vit d'une façon interdépendante. Et puis, la conduite, c'est la même chose, hein, adoptée par les quatre traditions. C'est simplement une conduite, c'est une sorte de éthique morale ou simplement une conduite qui est basée sur ahimsa, la non-violence. Hein, c'est vraiment, donc, c'est vraiment, si, comme dit souvent, ça s'intitule le Dalai Lama, si on peut apporter le bien-être aux autres, donc ça c'est très bien, c'est quelque chose de formidable, mais si on ne peut apporter le bien-être aux autres, au moins ne jamais penser, ne jamais nuire aux autres. Donc ça c'est la conduite bouddhiste, vraiment basée sur la non-violence.

0: L'amour, oui, l'amour, c'est ce qu'on appelle le champa, donc un mot tibétain, maitri, un mot sanskri. L'amour, principalement, on parle de l'amour, la compassion et la sagesse. L'amour, c'est un sentiment qu'on peut développer par la force de la méditation, mais c'est pas un amour ordinaire. Hein. C'est l'amour, c'est vraiment un sentiment intérieur très fort, un état d'esprit de vouloir apporter le bien-être à tous les êtres sensibles. Par exemple, quand on développe la méditation, l'amour, c'est vraiment je veux que tout le monde voit tous les êtres soient heureux. Ça, c'est un sentiment. Lorsqu'on parle de la compassion, donc d'avoir l'amour, la compassion, ils se ressemblent, mais au niveau des définitions, et ils sont un petit peu quand même différents. C'est-à-dire la compassion, c'est également un sentiment de solidarité. C'est un sentiment, un état d'esprit qui veut que les autres, tous les êtres, soient libérés de leurs souffrances. Par exemple, quand je développe une force de compassion, un sentiment de compassion en moi, donc là, je souhaiterais que, par exemple, tous les êtres soient simplement libérés de leurs souffrances. Je souhaite que tous les êtres n'aient plus de problèmes, plus de souffrances. Donc vraiment, c'est un état d'esprit de vouloir ici soulager, libérer la souffrance de tous les êtres.
1: Ça peut paraître très utopique.
0: Ça,
1: en tout cas, pour nous, pour les Occidentaux, entendre parler de compassion infinie ou d'amour inconditionnel, c'est un stade ou un état d'esprit qui paraît inaccessible ou très difficile à atteindre.
0: C'est-à-dire, dans la philosophie bouddhiste, on dit, par exemple, on parle de Bouddha ou Bouddhaïté. L'autre part, le bouddhisme, c'est plus une philosophie, je pense. Et c'est une voie spirituelle constituée de philosophie. C'est un art de vivre ou de mieux vivre. C'est un chemin spirituel qui permet à chacun de méditer. Méditer, cela veut dire vraiment réfléchir, tourner son esprit vers soi-même et quelque part découvrir soi-même. Parce que souvent on a tendance à juger les autres, mais lorsqu'on pratique ce chemin-là, ça nous permet souvent de juger soi-même et analyser donc tout ce qui est le fonctionnement des pensées émotionnelles et ces pensées positives et négatives. Donc dans le bouddhisme, il est dit de manière très claire et évidente et précise que tous les êtres sensibles, nous possédons une sorte de graine de pensées positives, par exemple à savoir l'amour, la compassion, la sagesse, tolérance et patience. Mais malheureusement, donc ces pensées ne sont pas encore développées, complètement épanouies. Donc par la pratique de la méditation, on peut et il faut donc développer ces pensées positives. Et au contraire, inversement, tous les êtres sensibles, tous les êtres donc humains possèdent donc l'ensemble de pensées négatives, ce qu'on appelle les kleshas en sanskrit, l'ensemble de facteurs perturbateurs de l'esprit. Et ce sont par exemple la colère, donc la haine, la jalousie, l'orgueil. Donc toutes ces formes de pensées amènent de la souffrance. Comme je dis souvent, je respecte toutes les religions. Toutes les religions portent le même message de la paix, de la compassion et de la solidarité et de la paix. Et donc chaque religion a sa place. Chaque religion est bénéfique d'une manière ou de l'autre. Mais lorsqu'on parle de la philosophie bouddhiste, c'est peut-être une religion, ou peut-être plus une philosophie. Parce que par exemple, dans le bouddhisme, pour nous, Bouddha n'est pas un dieu. Pour nous, Bouddha est simplement un être humain, mais éveillé, qui a atteint l'illumination complète, l'éveil complet. Hein? Et donc, lorsqu'on pratique le bouddhisme, notre but n'est pas forcément de devenir un jour un dieu. Notre but est de rester nous-mêmes, des êtres humains, nous-mêmes, mais sans aucune souffrance. Hein? Par exemple, lorsqu'on devient Bouddha, cela ne veut pas dire qu'on change tout. Lorsqu'on devient Bouddha, lorsqu'on attend donc ce qu'on appelle Nirvana, donc cet état bonheur, c'est on ressent à ce moment-là, on a fait déjà ce travail spirituel et donc par la force de la méditation, on a déjà éliminé, écarté de façon définitive toutes les pensées négatives qui amènent de la souffrance. Et donc, lorsqu'on a purifié toutes ces pensées négatives, écarté toutes ces pensées négatives et développé inversement dans toutes les pensées positives, à savoir la patience, la tolérance, l'amour, la compassion, la sagesse, tout ce qu'on ressent à ce moment-là, c'est que de bonheur. Donc, c'est le bonheur éternel. Donc, si on peut ressentir un bonheur éternel et sans ressentir aucune souffrance, donc cela nous suffit.
1: Et comment est-ce qu'on y parvient? La méditation est un outil important pour arriver à cette libération?
0: Oui, c'est très important. Donc, il y a 2-3 jours, j'ai fait une conférence sur la méditation. Et c'est vrai que maintenant, moi, ça fait plus de 11 ans que je suis en France. Je connais assez bien maintenant les mentalités occidentaux. Et donc, c'est très important que maintenant, comme dit sa sainteté, le Dalai Lama, il dit maintenant, il faut être bouddhiste du 21e siècle. Donc, moi, je dis souvent, qu'est-ce que veut dire d'être bouddhiste du 21e siècle? Donc, c'est-à-dire, pour toutes les personnes ayant une croyance religieuse, c'est pareil. Il faut être chrétien du 21e siècle, il faut être musulman du 21e siècle, il faut être des pratiquants du 21e siècle. Cela veut dire, probablement, à mon avis, c'est vraiment essayer d'intégrer plus donc les pratiques dans la vie de tous les jours. Hein. Par exemple, dans mon cas personnel, si je me suis dit, je suis un bouddhiste, si j'attends vraiment que pratiquer dans un temple bouddhiste, c'est pas vraiment une manière de pratiquer dans le 21e siècle. C'est-à-dire, je peux pratiquer une méditation ou une prière dans un temple de Bouddha, dans un temple bouddhiste, mais l'essentiel, c'est vraiment où que je sois, quelle que soit mon activité, avec qui que je sois, là, vraiment, dans la vie de tous les jours, il faut pratiquer, il faut penser, pratiquer le bouddhisme. C'est-à-dire vraiment d'être tolérant, s'ouvrir plus vers les autres, pratiquer la patience, la compassion et la sagesse avec les autres. Par la force de méditation, on peut tous vraiment faire un progrès.

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5: Il y a différents termes qui reviennent dans le bouddhisme tibétain. On va parler de réincarnation. De quoi s'agit-il ?
6: La réincarnation, c'est simplement c'est succession d'une vie, succession de l'esprit, hein, de la pensée. Donc, quand on parle de la réincarnation dans le bouddhisme, cela veut dire il y a, par exemple, lorsqu'on parle d'un être vivant ou un être humain, il y a deux choses principales. D'une part, il y a donc le corps physique, et puis d'autre part, il y a ce qu'on appelle l'âme ou bien donc la conscience, donc l'esprit qui habite ce corps. Et donc nous naissons, et ensuite après la naissance, donc fait que les choses sont impermanentes, éphémères, donc il y a toute une évolution des choses, on grandit, on vieillit, on tombe malade, à la fin on meurt. Donc lorsqu'on parle de réincarnation, au moment de la mort, lorsque la personne est vraiment morte, cela veut dire qu'il y a simplement la séparation de la conscience et du corps. Donc le corps physique, et donc on laisse, et la conscience, lorsqu'on parle de la réincarnation, la conscience transmise d'une vie à l'autre. Donc cette conscience qui va au bardo, c'est un état qu'on explique comme étant intermédiaire, donc qui est un état après la naissance, après la mort et avant la naissance, et cette conscience continue et qui va pénétrer dans la matrice d'une mère. Donc lorsque cet enfant est né avec plus ou moins de la même continuité de la conscience, donc lorsqu'on parle de la réincarnation, c'est simplement donc une vie continuité d'une vie ou précisément continuité d'une conscience.
5: Combien de temps va rester l'esprit ou l'être dans la phase transitoire du bardo ? Combien de temps on va y séjourner avant de revenir dans une nouvelle incarnation ?
6: Ça, c'est vrai que je pense pas qu'on a cette preuve scientifique, mais selon le texte bouddhiste enseigné par les maîtres tibétains, indiens et Bouddha lui-même, donc ce transit peut durer d'une semaine à 7 semaines, c'est-à-dire le minimum période, c'est une semaine. Donc au bout d'une semaine, donc cet esprit trouve cet être de bardo, trouve donc selon son karma et le karma des parents une matrice. Donc on peut très vite au bout d'une semaine retrouver une naissance. Donc si on n'y arrive pas à ce moment-là, on est obligé de rester 2 semaines, 3 semaines. Donc le période minimum c'est 1 semaine, maximum c'est 7 semaines, qui est équivalent de 40 jours.

0: on pense à la réincarnation, on dit oui, mais pourquoi est-ce qu'il y a tant de misère dans le monde? Pourquoi est-ce qu'en Afrique, des gens meurent de faim, des gens meurent de soif? Est-ce qu'on peut expliquer ça à travers le karma?
1: Mais selon donc, le bouddhisme, c'est chacun, par exemple, il y a d'abord donc, la réincarnation et puis ensuite l'environnement. Par exemple, on peut, pour renaître en tant qu'un être humain, il faut créer des causes et conditions, causes vraiment particulières, précises. Par exemple, l'une des causes principales de renaître en tant qu'un être humain, c'est la pratique pure de l'éthique. Et ça, c'est vraiment, comme on dit, donc vraiment, cette pratique de la principale de la discipline ou de l'éthique pure permettrait à une personne de renaître en tant qu'un être humain. Mais, soit disons, cette pratique, si elle n'est pas accompagnée par une deuxième pratique qui est celle de la générosité, donc à ce moment-là, on peut très bien naître en tant qu'un être humain, mais de se retrouver quand même dans un environnement plusieurs mois où il y a la pauvreté, donc la misère. Donc il ne suffit pas de renaître en tant qu'un être humain. Comme vous venez de mentionner, il y a des pays, certains pays d'Afrique, où il y a vraiment beaucoup de pauvreté, la misère, même dans certains états de l'Inde ou Népal, il y a une sorte de pauvreté extrême. Donc ces personnes-là, ils sont des êtres humains normaux, mais selon l'explication bouddhiste, donc il ne suffit pas de renaître en tant qu'un être humain, mais il faut également pratiquer à la fois donc cette éthique pure et aussi de la générosité pour qu'on puisse renaître en tant qu'un être humain dans une vie donc suivante en tant qu'un être humain et également se retrouver dans un environnement paisible, dans un environnement où il n'y a pas de vraiment misère, vraiment où on peut également avoir des conditions matérielles favorables.
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0: En cette rentrée, chers auditeurs, je vous propose de suivre le parcours d'un personnage hors du commun, une femme qui est passée de la servitude à la sainteté. Si je précise que née au Soudan, elle a été religieuse en Italie. Vous avez peut-être une idée. Elle est fêtée le 8 février. Et j'ajoute surtout que son nom sera à l'honneur le 26 septembre 2026. Grâce à qui ? Grâce à notre pape Léon XIV. Lors de son voyage en France, il s'arrêtera à Paris, bien sûr. Mais où ? Eh bien précisément, dans un lieu où les personnes en exil sont accueillies. La maison diocésaine Bakita. Oui, c'est Sainte Joséphine Bakita qui nous attend.

0: Le groupe des Georgia Sea Island Singers interprète de façon très authentique « Throw me anywhere, Lord ». Où que je sois jeté dans ce monde, Seigneur, tu es à mes côtés. On imagine bien Joséphine Bakita fredonner ce vieux spiritual comme une autre façon de dire « Que ta volonté soit faite ». Mais tous ceux qui le chantent ont probablement ruminé ce verset de Jérémie au chapitre 29.
1: « Je vous visiterai, j'accomplirai pour vous ma parole de bonheur en vous ramenant en ce lieu. Car moi, je connais les pensées que je forme à votre sujet. Oracle du Seigneur, pensées de paix et non de malheur, pour vous donner un avenir et une espérance. »
0: Espérance, une vertu qui caractérise vraiment Joséphine. D'ailleurs, le pape Benoît XVI en avait fait le personnage emblématique de l'espérance chrétienne dans son encyclique Spe Salvi. Aujourd'hui, c'est Daniel qui vient nous porter main forte. Merci Daniel de prêter votre voix à l'antenne.
1: Bonjour.
0: Mais le trait de caractère qui m'impressionne le plus chez Joséphine est sa capacité de pardon. Pourquoi ? Eh bien, pour le savoir, entrons dans le récit de la vie de Sainte Joséphine Bakita.

0: Ce sont les Moses Hogan Singers qui ont porté « Soon it will be done », bientôt. Il en sera fait des malheurs de ce monde. Plus de fouets ni de pleurs. Je veux retourner à la maison pour être avec Dieu. Rappelons-nous de la promesse de l'Apocalypse au chapitre 21.
1: Voici la demeure de Dieu avec les hommes. Il demeurera avec eux, et ils seront ses peuples et lui-même. Dieu avec eux sera leur Dieu. Il essuiera toutes larmes de leurs yeux, et la mort ne sera plus. Il n'aura plus ni deuil, ni cri, ni douleur.
0: Douleur, une sensation familière à Joséphine, qui a gardé pas moins de 144 cicatrices de sa vie de servitude. Pourtant, pour elle, dans le Soudan de la fin du XIXe siècle, tout allait pour le mieux, et elle s'en souvient.
2: Ma famille habitait vraiment au centre de l'Afrique, dans une bourgade du Darfour. Elle était formée de mon père, de ma mère, de trois frères, de quatre sœurs et de quatre autres enfants que je n'ai pas connus parce qu'ils sont morts avant ma naissance. J'avais une sœur jumelle. Je vivais parfaitement heureuse, sans savoir ce qu'était la souffrance. Un jour, ma mère a voulu aller dans les champs où nous avions beaucoup de plantations et de bétail pour voir si tous les ouvriers faisaient bien leur travail. Elle voulait que tous les enfants la suivent. La grande, qui se sentait indisposée, demanda de rester à la maison avec la plus petite sœur. Mais tandis que nous étions au champ, nous avons entendu le bruit d'une bousculade, des cris et des gens qui couraient. Nous avons tout de suite pensé que c'était les négriers. Nous sommes rentrés tout de suite à la maison. Et quelle ne fut pas notre douleur d'entendre la petite, toute épouvantée et tremblante, raconter comment les ravisseurs avaient emmené ma grande sœur. Elle avait juste eu le temps de se cacher derrière le mur d'une maison. Autrement, elle aussi aurait été enlevée. Je me souviens encore de toutes les larmes qu'a versées maman et nous tous. Le soir, quand mon père est rentré du travail, il s'est mis dans une terrible colère et tout de suite, avec ses ouvriers, il a fait des recherches partout, mais inutilement. On n'a jamais plus rien su de notre pauvre sœur. Ce fut ma première douleur. Combien d'autres allaient m'attendre encore? J'avais environ 9 ans lorsqu'un matin, je suis allé, avec une de mes compagnes, de 12 ou 13 ans, faire une promenade dans nos champs, un peu éloignés de la maison. Après avoir joué, nous avions l'intention de ramasser des herbes. Tout à coup, nous avons vu déboucher d'une haie deux étrangers avec des mines patibulaires. Arrivés à notre hauteur, l'un d'eux a dit à ma compagne « Laisse cette petite venir dans les bois pour me chercher un paquet. Elle reviendra vite. Continue ta route et elle te rejoindra tout de suite. » Je ne me doutais de rien. Je me suis mise à obéir, comme toujours avec les adultes. Dès que je suis entrée dans le bois, à la recherche de ce paquet que je ne trouvais pas, j'ai vu les deux hommes derrière moi. L'un m'a saisi brusquement avec une main et, de l'autre, a tiré un gros couteau de sa ceinture. Il l'a appuyé sur mon flanc et m'a dit d'une voix impérieuse « Si tu cries, tu es morte. Avance, suis-nous !» L'autre me poussait dans le dos avec le canon d'un fusil. Je fus poussé avec violence dans les bois épais, par des sentiers cachés et toujours d'un pas rapide. J'étais morte de fatigue, j'avais les pieds et les jambes en sang à cause des pierrailles et des épines. Je ne pouvais pas m'arrêter de sangloter, mais ces cœurs durs ne ressentaient aucune pitié. Finalement, on a fait une halte pour reprendre souffle. Ils ont cueilli quelques fruits et m'en ont donné. Mais je ne pouvais rien avaler. Je n'avais rien que ma famille en tête. J'appelais maman et papa avec une angoisse dans l'âme qu'on ne peut pas dire. Mais personne ne m'entendait. Pire encore, ils m'ordonnaient de faire silence avec de terribles menaces. Et malgré la fatigue, ils me firent reprendre le voyage qui dura toute la nuit.

0: Le groupe Berea nous a accompagnés durant ce voyage avec Joséphine en se demandant « Combien de temps, mon père, devrons-nous encore souffrir ici ?» Ce ne sera pas long avant que le Seigneur nous ramène à la maison. Nous serons libérés par Jésus. Nous lutterons pour notre liberté. Ce spiritual est aussi un chant de lutte, comme l'indiquent les dernières paroles. Mais le refrain est littéralement le psaume 12, verset 3.
1: Combien de temps aurai-je l'âme en peine et le cœur attristé? Combien de temps mon ennemi sera-t-il le plus fort?
0: Maintenant, retrouvons Joséphine et ses ravisseurs qui ont cheminé toute la nuit.
2: Aux premières lueurs de l'aube, nous sommes arrivés dans leur village. L'un d'eux me fit entrer dans un réduit plein d'outils et de ferraille, mais où il n'y avait ni sac ni lit. La terre nue devait servir à tout. Il me donna un quignon de pain noir et il me dit « Reste là !» Et en sortant, il referma la porte à clé. Je suis resté là plus d'un mois. Un petit trou en haut était ma fenêtre. La porte ne s'ouvrait que pour de brefs instants, pour m'apporter une maigre nourriture. Combien j'ai pu souffrir en ce lieu. On ne peut pas l'exprimer avec des mots.

0: La voix profonde d'Odetta pourrait exprimer même sans mots la solitude de l'orpheline, loin de la maison, qui espère monter au pays céleste. Le psaume 9b, verset 14, nous garantit l'aide du Seigneur.
1: Mais tu as vu, tu regardes le mal et la souffrance, tu les prends dans ta main. Sur toi repose le faible, c'est toi qui viens en aide à l'orphelin.
0: Et saint Paul nous le rappelle dans sa première lettre aux Thessaloniciens, chapitre 4.
1: Ensuite, nous les vivants, nous qui sommes encore là, nous serons emportés sur les nuées du ciel, en même temps qu'eux, à la rencontre du Seigneur. Ainsi, nous serons pour toujours avec le Seigneur.
0: Joséphine Paquita nous ouvre son cœur quand elle nous confie.
2: Je me souviens encore de ces heures d'angoisse, quand, fatigué de pleurer, je tombais épuisé sur le sol, dans une légère torpeur, tandis que mon imagination me ramenait parmi ceux qui me sont chers, loin. Là, je voyais mes parents bien-aimés, mes frères et sœurs, et je les embrassais, avec transport et tendresse, en leur racontant ce qui m'était arrivé. D'autres fois, j'avais l'impression de jouer avec mes amis dans nos champs. Je me sentais heureuse. Mais hélas, revenue à la cruelle réalité de cette horrible solitude, j'étais saisie d'un sentiment d'abattement et j'avais l'impression d'avoir le cœur déchiré.

Un matin, la porte s'ouvre plus tôt que d'habitude. Le patron me présente à un marchand d'esclaves qui m'achète et m'ajoute à ses autres esclaves. Il y avait 3 hommes et 3 femmes, parmi lesquels une petite fille à peine plus âgée que moi.

0: Dans les airs, au-dessus de moi, j'entends une musique. Dieu doit vraiment être quelque part. Avec sincérité, la voix lyrique de Joy Jan Jones transmet une ferme espérance et une intime conviction de la présence de Dieu, proclamée par Jésus en Jean chapitre 20. Heureux ceux qui croient sans avoir vu. Ce chant fait écho à la petite éclaircie que va vivre notre héroïne. Écoutons-la.
1: On a pris la route très tôt. Le fait de voir la campagne, le ciel, l'eau, de pouvoir respirer l'air libre me redonne un peu de vie, même si je ne savais pas où j'allais finir. Le voyage durera 8 jours de suite, toujours à pied, par les bois, par les montagnes, par les vallées et les déserts. Au fur et à mesure qu'on passait par des villages, la caravane grossissait. On était disposés de manière suivante. D'abord les hommes, ensuite les femmes, tous attachés par le cou, avec une grosse chaîne serrée par des cadenas fermés à clé, en fil de 2 ou 3. Malheur si quelqu'un se penchait ou s'arrêtait, gare à son cou et à celui de son compagnon. Autour du cou de chacun, on voyait des grosses plaies qui faisaient pitié.

Sur le dos des plus robustes, on attachait de gros fardeaux, comme s'ils étaient des bêtes de somme. Nous, les plus petites, nous n'avions pas de chaîne. Nous marchions au bout de la file, au milieu des patrons. On ne s'arrêtait que quelques heures pour se reposer ou prendre de la nourriture. Alors, ils enlevaient les chaînes des coups et les mettaient aux pieds des gens, à distance d'un pas l'un de l'autre pour empêcher qu'on s'enfuit. Ils faisaient comme ça, pour nous, les petites, mais seulement la nuit. Finalement, nous sommes arrivés au marché des esclaves. Les premiers à être vendus furent les plus faibles et en mauvaise santé de peur que, si leur état empirait, le gain de leur vente ne soit perdu.

0: Le cœur du Wiley College nous fait vivre ce mélange de peine et de colère. Si loin, si seul, et au fond de moi, je n'entendais personne prier. Colère de Joséphine devant le cynisme et la cruauté de ses marchands. Peine pour ses compagnons d'infortune. Saint Paul, dans sa lettre aux Romains au chapitre 12, donne le cap à tenir pour sortir de l'impasse.
1: Ne ralentissez pas votre élan, restez dans la ferveur de l'esprit, servez le Seigneur, ayez la joie de l'espérance, tenez bon dans l'épreuve, soyez assidus à la prière.
0: Oui, peine et colère, mais le Seigneur veille et Joséphine ne tarde pas à le sentir.
2: Nous deux, les plus petites, on était souvent côte à côte parce qu'on était liés par les pieds à la même chaîne. Et dans les moments où on ne nous observait pas, on se racontait l'une et l'autre comment on avait été enlevés. On parlait de nos proches. Le désir de retourner dans nos familles était de plus en plus fort en nous. On pleurait sur notre triste sort. Mais en même temps, on faisait le projet de s'enfuir. Nous ne le connaissions pas encore, mais le bon Dieu veillait sur nous. Et voici comment.

0: Le patron nous avait mises dans deux chambres séparées et il nous enfermait toujours dedans, surtout quand il devait s'éloigner de la maison. C'était presque l'heure du dîner. De retour du marché, il avait conduit à la maison un petit mulet chargé de tiges de maïs. Alors, il est venu nous enlever la chaîne et nous a ordonné d'éplucher les tiges et d'en donner au mulet. Ensuite, il est parti, oubliant de fermer la porte. Nous étions seuls, sans chaîne. Providence de Dieu, c'était le bon moment.
1: Le bon moment, nous saurons la semaine prochaine ce que la Providence a offert à Joséphine. Avant de nous quitter, voici le détail du chant qui a souligné le récit de Sainte Joséphine Bakita, déjà chargée d'espérance. « I woke up this morning with my mind stayed on freedom ». Le révérend T. Booker proclame fermement « Ce matin, je me suis réveillée avec l'esprit rivé au Seigneur. Je vais parler, marcher avec l'esprit rivé au Seigneur. Rien de mal ne peut m'arriver. Alléluia !» En écho, nous recevons les psaumes 31.
2: « Je vais t'instruire, te montrer la route à suivre, te conseiller, veiller sur toi. »
1: Ainsi que le psaume 87.
2: « Moi je crie vers toi, Seigneur, dès le matin, ma prière te cherche. »

exilé dans un pays étranger. Le récit de Joséphine vient en écho à cette triste réalité de notre monde du XXIe siècle. Et pour rendre hommage à la force de l'espérance et de l'amour du prochain, incarné par notre Joséphine Bakita, nous allons nous quitter en écoutant le chœur du Rochester College. C'est merveilleux. My God is so high. Mon Dieu est si haut.

0: My God is so high, mon Dieu est si haut, vous ne pouvez monter au-dessus de lui. Il est si bas, si humble, vous ne pouvez descendre au-dessous de lui. Il est si vaste, vous ne pouvez en faire le tour. Vous devez entrer par et à travers l'agneau, la porte. Et oui, c'est l'évocation directe de la lettre de saint Paul aux Éphésiens, au chapitre 3.
1: Que le Christ habite en vos cœurs par la foi. Restez enracinés dans l'amour, établis dans l'amour. Ainsi, vous serez capables de comprendre, avec tous les fidèles, quelle est la largeur, la longueur, la hauteur, la profondeur. Vous connaîtrez ce qui dépasse toute connaissance, l'amour du Christ. Alors vous serez comblés jusqu'à entrer dans toute la plénitude de Dieu.
0: Un très grand merci à vous, chers auditeurs. Nous sommes heureux de vous avoir retrouvés. Merci, Daniel, d'avoir donné vie à la parole. Merci à Emmanuel pour la lecture animée et combinée avec la parfaite maîtrise technique, comme toujours.

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1: Bienvenue à vos chers amis, auditrices, auditeurs. Bonjour. Depuis quelques jours, Saint Augustin nous introduit progressivement au cœur du mystère de Marie. Dans la première chronique, nous avons contemplé Marie comme la femme de la foi. Cette femme qui accueille la parole de Dieu avec une confiance totale. Dans la deuxième chronique, nous avons découvert Marie comme mère du Christ et mère de l'Église. Cette mère que Jésus nous donne au pied de la croix. Eh bien, aujourd'hui, nous allons plus loin encore. Nous allons entrer dans une intuition extraordinaire qui traversera toute l'histoire de l'Église. Une intuition qui sera reprise par les grands théologiens du Moyen-Âge, par les papes et finalement par le Concile Vatican II. C'est quoi cette intuition? Elle est simple. Marie n'est pas seulement membre de l'Église, Marie est l'image de l'Église. Autrement dit, lorsque nous regardons Marie, nous découvrons ce que l'Église est appelée à devenir. Lorsque nous contemplons Marie, nous découvrons notre propre vocation chrétienne. Saint Augustin l'exprime ainsi, Marie est sainte, Marie est bienheureuse, mais l'Église est plus grande que Marie, car Marie n'est qu'un membre de l'Église. Cette phrase peut surprendre, mais Augustin ne diminue pas Marie. Au contraire, il nous montre que Marie est la réalisation parfaite de ce que l'Église est appelée à être. Eh bien voilà, c'est de quoi nous allons parler aujourd'hui. Nous allons découvrir comment Marie devient le miroir de l'Église et le miroir de notre propre vie chrétienne. Et dans la deuxième partie de notre émission, nous allons accueillir le père Hilary, prêtre, auteur et grand témoin de la spiritualité mariale, qui nous partagera son regard sur l'actualité du message de Bernadette de Lourdes et sur la manière dont Marie continue d'agir dans l'Église aujourd'hui. Eh bien, merci à Jonathan qui va nous accompagner à la technique. Nous allons marquer une petite pause avant d'aborder la première partie.

Eh bien, l'une des grandes intuitions de saint Augustin, comme je le disais, consiste à regarder Marie non seulement comme une personne, mais comme un signe vivant, un signe prophétique, un signe qui révèle le mystère de l'Église. Pour saint Augustin, Marie est ce que l'Église est appelée à devenir. Pourquoi ? Parce que en Marie apparaissent déjà toutes les caractéristiques de l'Église. La première comparaison est célèbre. Marie est vierge et mère. Or, l'Église, elle aussi, vierge dans la foi, mère dans les sacrements. Saint Ambroise disait déjà, l'Église est vierge par la foi qu'elle garde intacte et mère par les enfants qu'elle engendre au baptême. Saint Augustin reprend cette idée, mais comment il exprime ? Il exprime en disant ceci, Marie enfante le Christ physiquement. L'Église enfante le Christ spirituellement dans les âmes. C'est magnifique cela. Toute la grandeur de Marie consiste à porter Jésus. Mais l'Église aussi porte Jésus. Elle le porte dans l'Eucharistie, dans la parole, dans les saints, dans la mission. Saint Augustin affirme, vous êtes devenu le corps du Christ et ses membres. L'Église prolonge dans l'histoire l'incarnation commencée en Marie. Nous retrouvons ici la première chronique, nous avons déjà parlé de cela. Marie écoute la parole de Dieu. Marie, femme d'écoute, eh bien, elle garde la parole, elle la médite, elle la met en pratique. Or, c'est précisément ce que l'Église doit faire. Le Concile Vatican II dira, l'Église écoute religieusement la parole de Dieu. Marie est donc la première image de cette Église qui écoute. La croix est le lieu où se révèle pleinement le cœur de l'Église. Marie demeure fidèle, elle reste debout, elle ne fuit pas, elle aime jusqu'au bout. Eh bien, qu'est-ce que nous avons à retenir dans cette intuition de saint Augustin et que d'autres pères de l'Église vont reprendre après? Marie est le plus beau visage de l'Église. L'Église devient belle lorsqu'elle ressemble à Marie. Ce que Marie est personnellement, l'Église l'est spirituellement. Marie est l'Évangile vécu parfaitement. En regardant Marie, nous découvrons notre propre vocation chrétienne. Eh bien, si Marie est l'image de l'Église, alors chaque époque découvre à travers elle un appel à revenir à l'essentiel de l'Évangile. C'est précisément ce que nous montre l'histoire de Bernadette à Lourdes, une jeune fille simple, pauvre, fragile, mais disponible. Eh bien, pour nous aider à approfondir cette présence maternelle de Marie dans la vie de l'Église, nous accueillons le père Hilary, eh bien, dans la deuxième partie, après la pause musicale, et qui va nous parler de Bernadette, une petite pauvre qui a changé le monde. Quoi?

0: bien, nous sommes dans la deuxième partie de notre chronique mariale. Stella Maris, c'est l'invité du jour. Et depuis le début de ce mois, notre invité, c'est un prêtre. Nous avons déjà reçu à deux rendez-vous le père René Agnero. Et aujourd'hui, c'est un autre prêtre que nous allons recevoir, que nous avons déjà reçu d'ailleurs dans cette émission comme invité. Il s'agit du père Hilary. Père Hilary, bonjour.
1: Bonjour, Père Clément.
0: Voilà, Père Hilary, vous êtes déjà passé ici, vous êtes Sri Lankais d'origine. Est-ce que vous avez d'autres précisions à apporter, à rappeler à nos auditeurs pour vous présenter?
1: Oui, c'est-à-dire, je suis arrivé en France pour des raisons politiques, avec toute ma famille, c'était un exode. Et je suis arrivé en 1985, voilà, on est en France. Et pour nous, c'était vraiment la guidance de la Vierge Marie. Et c'est pour ça qu'on a atterri à Nevers, où il y avait la chasse de Sainte Bernadette. Mais au début, on n'a pas compris pourquoi. Mais on a quand même atterri le 2 juillet 1985. C'était une date importante pour nous. C'était la fête de la Vierge Malumada au Sri Lanka. C'était une Vierge vénérée et mondialement, et notamment au Sri Lanka.
0: Mmh. Bien, donc vous êtes à Nevers depuis quelques années.
1: Voilà, voilà. Donc, je suis à Nevers depuis 1985.
0: Et quand on parle de Nevers, on parle de Bernadette. Bernadette nous rappelle Nevers, Nevers nous rappelle Bernadette.
1: Tout à fait.
0: Voilà.
1: Pour nous, Bernadette, c'est un peu mystère. Elle était un peu cachée, et aussi elle était cachée également dans notre vie à nous, pour nous faire découvrir l'importance de la Vierge Marie.
0: Alors, Père Hilary, je vous ai invité aujourd'hui pour nous parler de cette belle figure que nous connaissons, mais c'est beau d'entendre des témoignages concrets de personnes qui vivent dans le milieu, qui entendent et pour voir un peu l'actualité du message de Bernadette aujourd'hui. Eh bien, vous vivez dans ce milieu et, où Bernadette a terminé sa vie. Que ressentez-vous personnellement au contact de cette présence spirituelle, Père Hilary?
1: Quand il s'agit de Bernadette, elle nous a dévoilé les quatre points importants chaque fois qu'on va à la Grotte de Lourdes. D'abord la pauvreté, la prière, la pénitence et le partage. Je pense que ces quatre points sont les points importants dans la vie de Bernadette. D'abord, elle-même, elle était pauvre. Elle a été choisie en tant que pauvre. Elle-même, elle va dire que voilà, si elle était choisie, elle était la pauvre des pauvres. Voilà. Et deuxièmement, c'est la prière. Et donc, elle faisait la prière dans sa famille. C'est important pour nous, pour montrer la dimension de la prière dans la famille. Et troisièmement, la pénitence. C'est un message qui a été adressé par la Vierge Marie. Et la Vierge, elle a même dit trois fois, pénitence, pénitence, et prier pour nous pauvres pécheurs. Il y a aussi quelque chose d'important pour nous. Elle n'a pas dit, la Vierge, toi, tu es pauvre pécheresse. Elle a dit, priez pour nous pauvres pécheresses. C'est-à-dire, on est solidaires dans le péché. Et donc, chacun de nous est chargé d'enlever le mal dans l'humanité. Mmh. Et quatrièmement, c'est le partage, la charité elle-même.
0: Là, si on peut résumer, en vous écoutant, on retrouve les quatre P qu'on peut retrouver à Lourdes et dans la vie de Bernadette. Eh bien, Père Hilary, Bernadette, oui, était pauvre, vous l'avez dit, et malade, peu considérée socialement. Mais selon vous, pourquoi Dieu a-t-il choisi une telle personne pour son message?
1: Et ce qui est formidable dans sa vie, elle était très, très consciente qu'elle était pauvre. Ça veut dire qu'elle dépendait de quelqu'un. Il dépendait des parents, il dépendait du soleil. Voilà, avant tout, c'est le divin. Donc, c'est important pour nous, les contemporains d'aujourd'hui, nous qui cherchons à être indépendants, et on oublie l'essentiel. Mmh. Quand on oublie l'essentiel, on oublie notre Créateur, mmh. l'origine de notre création, l'origine de notre existence. Tandis que Bernadette, elle, pour nous, elle nous indique ce qui est important dans notre vie essentielle, on vit notre propre pauvreté. On parle des pauvretés des autres, le problème que nous avons, chacun de nous, et on oublie assez souvent notre propre pauvreté. C'est la raison pour laquelle on n'arrive pas à transformer une vie spirituellement. C'est parce qu'il n'y a pas d'âme. Et là où l'âme reconnaît que c'est un, l'âme pécheresse, et comme vous aviez dit à plusieurs reprises, dans la vie des saints, la place de Marie, c'est parce qu'eux-mêmes, ils ont compris que voilà, cette âme a besoin d'être enveloppée par l'amour maternel de la Vierge Marie.
0: Quand la Vierge Marie disait à Bernadette d'aller dire au curé de construire là une église pour rappeler le culte, eh bien, le curé était réticent parce que ne croyait pas à la parole d'une pauvre fille ignorante. Et puis, quand le curé lui dit, mais tu ne vas pas me convaincre d'aller construire une église là-bas, et il y a une phrase qui est devenue célèbre de Bernadette. Je suis chargé de vous le dire, pas de vous le faire croire, pas vous convaincre. Alors, Père Hilary, que nous enseigne cette phrase dans une société où chacun veut imposer ses idées?
1: Voilà, c'est vraiment une sacrée leçon pour apprendre à vivre dans une obéissance totale. Et en même temps, à travers ce projet, le curé, il a oublié quelque chose, c'est un projet humain. Et un projet humain a besoin des autres. Ça ne peut pas se construire tout seul dans l'air, voilà, une chapelle. Mais on a besoin d'autres. Et donc, à partir du moment où on a un projet pour le bien de l'humanité, et ça révèle vraiment le projet divin, le projet de la divinité. Donc finalement, Bernadette a été choisie et pour que le projet divin soit réalisé au cœur de l'humanité.
0: Oui. C'est beau de pouvoir le noter. Je voudrais aborder tout de suite une autre qualité. Dans une autre émission, nous avons reçu un invité, le père René, qui parlait des qualités et des vertus de la Vierge Marie. Et je voudrais revenir avec vous, père Hilary, sur la vertu de l'humilité. Que nous dit l'humilité de Bernadette? Vous voyez, les apparitions ont profondément marqué l'Église. Mais elles n'ont pas transformé Bernadette en une vedette. Dans le temps d'ailleurs même, elle allait se cacher dans ce monastère et pour vivre cachée. Alors, et qu'est-ce que cette humilité nous enseigne aujourd'hui dans un monde de l'image, des réseaux sociaux et la recherche de reconnaissance? Et voilà, et le pape aussi, le pape Léon, éveille notre conscience sur l'intelligence artificielle. Et aujourd'hui, nous développons les images, les vedettes. Qu'est-ce que cela nous enseigne, père Hilary, vous qui êtes observateur des réalités sociales?
1: Saint Bernard nous disait, l'humilité est le seul chemin de la vérité. L'humilité accepte la souffrance. Comme disait Bernadette, j'aime bien souffrir, c'est parce que je souffre pour Dieu. Et donc elle a compris quelque chose d'important. Le fait de souffrir, et nous, on sauve le monde. Et donc, on est né sur la terre pour sauver le monde et sauver le salut des âmes. Et voilà, comme disait Bernadette, je ne comprends pas tout, mais je crois tout. Voilà l'humilité qu'elle avait. Comme disait Sainte Mère Teresa, dans la vie, pour comprendre l'humilité, il faut être humilié. Mm-hmm. Mais le problème contemporain d'aujourd'hui, on ne veut pas être humilié, mais on veut dominer l'autre. Pour ne pas être humilié. Et tandis que le Christ lui-même, il est l'imitation pour nous, pour sauver l'humanité, accepter également d'être humilié. Ce n'est pas pour être anéanti, comme disaient les apôtres, Saint Paul, qui disait qu'on n'est jamais anéanti, mais simplement on est transformé. Mais le monde aujourd'hui n'écoute pas, c'est parce que justement, il y a manque d'humilité. On est tellement rempli d'égoïsme et d'orgueil. Et aussi, estime de soi-même, voilà, qui veut être brillé. Et du coup, l'humilité ne prend pas sa propre valeur. Tandis que l'humilité elle-même est une force salvatrice. Ce que Sainte Bernadette, elle nous montre même aujourd'hui.
0: Eh bien, Père Hilary, le temps nous surprend toujours hein, dans ces entretiens. Pour finir, quel est selon vous le premier grand message que Bernadette adresse aux hommes et femmes du XXIe siècle?
1: Sainte Bernadette, elle avait une phrase clé dans sa vie. Je n'oublie jamais un instant sans penser à Dieu. Le problème d'aujourd'hui, il n'y a pas d'amour. Là, il y a de l'amour. Il y a une pensée permanente envers le Créateur. Sainte Bernadette, elle a bien saisi dans sa vie. Une pensée permanente, toujours envers celui qui me fait vivre, qui est le Créateur du ciel et de la terre.
0: Père Hilary, merci. Merci pour ces mots du cœur et qui nous rappellent l'actualité du message de Bernadette aujourd'hui dans un monde qui en a tant besoin. Et vous avez un dernier mot?
1: Bien sûr, vous venez de souligner le cœur. Le problème, on donne trop d'importance pour le corps, mais pas pour le cœur. Et Bernadette, elle nous apprend à entrer dans la profondeur du cœur, là on trouve les vraies valeurs et aussi la vraie mission dans ce monde d'aujourd'hui.
0: Nous allons revenir encore sur l'actualité du message de Bernadette dans un deuxième entretien que nous aurons avec vous tout prochainement. Père Hilary, merci.
1: Merci Père Clément.

Merci au père Hilary pour ce point fort de la vie de Bernadette que nous pouvons retrouver dans notre propre vie. Et comme vous l'avez su, le père Hilary vit actuellement à Nevers, où Bernadette a achevé son parcours terrestre. Eh bien, après avoir contemplé Marie comme image de l'Église, une question se pose. Que signifie concrètement ressembler à Marie aujourd'hui? Car il suffit non seulement de regarder Marie, mais il suffit aussi de savoir qu'est-ce que nous recevons de sa vie. Il faut entrer dans son école. Faire de notre cœur une demeure pour Dieu. Marie accueille le Christ. Nous sommes appelés à faire de même. Chaque fois que nous prions, chaque fois que nous recevons l'Eucharistie, chaque fois que nous ouvrons l'Évangile, le Christ veut prendre chair dans notre vie. Marie visite Élisabeth. Elle ne reste pas enfermée sur elle-même. Elle se met en route. L'Église est appelée à sortir, à visiter, à rejoindre, à consoler, à servir. Une paroisse mariale est une paroisse qui va vers les autres. Saint Augustin ose dire, ce que Marie a fait dans sa chair, l'Église le fait dans les âmes. C'est une mission magnifique. Chaque chrétien est appelé à porter le Christ autour de lui, par ses paroles, par ses présences, par sa charité. Bernadette nous aide beaucoup à comprendre cela. Marie choisit une petite pauvre. Pourquoi? Parce que Dieu aime passer par les petits. L'Église ressemble à Marie lorsqu'elle demeure humble, lorsqu'elle sert au lieu de dominer, lorsqu'elle témoigne au lieu de s'imposer. Eh bien voilà notre mission. Chacun de nous peut être comme Marie. Marie, aide-moi à vivre aujourd'hui comme un membre vivant de l'Église. Puis, on peut choisir un geste concret, visiter quelqu'un, encourager une personne, rendre un service, prier pour une intention. Ainsi, nous deviendrons peu à peu une Église au visage marial. Eh bien, Marie n'est pas seulement un modèle à admirer, elle est un chemin à suivre. L'Église devient crédible lorsqu'elle ressemble à Marie. Chaque chrétien est appelé à porter le Christ au monde. L'humilité est le secret, oui, le secret de la fécondité spirituelle. L'avenir de l'Église naît toujours dans la prière. Eh bien, je voudrais finir avec vous toujours par cette prière. Ô Marie, Mère de l'Église, toi qui as accueilli la parole, toi qui as porté le Christ, toi qui as prié avec les apôtres, apprends-nous à devenir une Église fidèle à l'Évangile. Donne-nous ta foi, donne-nous ton humilité, donne-nous ton courage, donne-nous ton amour du Christ. Que nos familles, nos paroisses et nos communautés reflètent quelque chose de ton visage maternel. Et qu'à travers nous, le monde puisse découvrir ton Fils Jésus. Amen. Merci à Jonathan qui nous accompagne à la partie technique. Que Dieu vous garde et vous bénisse. Amen.

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0: réconforte son épouse et son fils. Prends-les dans tes bras pour les consoler.
1: Vierge Marie, je viens te confier Anaïs. Éclaire son médecin, qu'elle guérisse, je vous en supplie. Rendez-lui sa santé. Merci.
2: Au nom du Père, et du Fils, et du Saint-Esprit.
3: Amen.
2: Chers pèlerins, bonjour et bienvenue dans ce lieu béni, ici à la grotte de Massabielle. Aujourd'hui, nous fêtons le Saint Nom de Marie, et c'est aussi ici que Marie a révélé un de ses noms. Je suis l'Immaculée Conception. Nous allons méditer ensemble les mystères joyeux du rosaire. Bienvenue aussi à tous ceux qui nous suivent par les réseaux. Et je vous propose de prier tout spécialement pour notre Saint-Père, le Pape Léon. D'abord parce qu'il va bientôt venir ici même à Lourdes, dans 2 semaines. Et puis, avant-hier, nous fêtions aussi ses 41 ans d'ordination diaconale. C'était le 10 septembre 1981. Et après-demain, nous fêterons aussi son anniversaire de naissance. Il fêtera ses 71 ans pour le 14 septembre, la fête de la Croix glorieuse. Je crois en Dieu, le Père Tout-Puissant, Créateur du ciel et de la terre, et en Jésus-Christ, son Fils unique, notre Seigneur, qui a été conçu du Saint-Esprit, est né de la Vierge Marie, a souffert sous Ponce Pilate, a été crucifié et mort, et a été enseveli, est descendu aux enfers, le troisième jour est ressuscité des morts, est monté aux cieux, est assis à la droite de Dieu, le Père Tout-Puissant, d'où il viendra juger les vivants et les morts. Je crois en l'Esprit Saint, à la Sainte Église catholique, à la communion des saints, à la rémission des péchés, à la résurrection de la chair, à la vie éternelle.
3: Amen.
2: Et nous prions à toutes ces intentions. Notre Père qui es aux cieux, que ton nom soit sanctifié, que ton règne vienne, que ta volonté soit faite sur la terre comme au ciel.
4: Donne-nous aujourd'hui notre pain de ce jour. Pardonne-nous nos offenses, comme tu pardonnes aussi à ceux qui nous ont offensés. Et ne nous laisse pas entrer en tentation, mais délivre-nous du mal.
2: Je vous salue Marie, pleine de grâce, le Seigneur est avec vous. Vous êtes bénie entre toutes les femmes, et Jésus, le fruit de vos entrailles, est béni.
4: Sainte Marie, Mère de Dieu, priez pour nous pécheurs, maintenant et à l'heure de notre mort. Amen.
2: Je vous salue Marie, pleine de grâce, le Seigneur est avec vous. Vous êtes bénie entre toutes les femmes, et Jésus, le fruit de vos entrailles, est béni.
4: Sainte Marie, Mère de Dieu, priez pour nous pauvres pécheurs, maintenant et à l'heure de notre mort. Amen.
2: Je vous salue Marie, pleine de grâce, le Seigneur est avec vous. Vous êtes bénie entre toutes les femmes, et Jésus, le fruit de vos entrailles, est béni.
4: Sainte Marie, Mère

0: Amen. Ô Marie conçue sans péché.
1: Priez pour nous qui avons recours.
0: Premier mystère joyeux, l'Annonciation de l'Évangile de Jésus-Christ selon saint Luc. L'ange entra chez Marie et dit : Je te salue, comblée de grâce, le Seigneur est avec toi. Seigneur, viens combler de grâce notre Saint-Père, le pape Léon, comme tu as comblé la Vierge Marie de grâce. Sois avec lui comme tu as été avec elle. Notre Père qui es aux cieux, que ton nom soit sanctifié, que ton règne vienne, que ta volonté soit faite sur la terre comme au ciel.
1: Donne-nous aujourd'hui notre pain de ce jour. Pardonne-nous nos offenses, comme nous pardonnons aussi à ceux qui nous ont offensés. Et ne nous laisse pas entrer en tentation, mais délivre-nous du mal. Amen.
2: Je vous salue Marie, pleine de grâce. Le Seigneur est avec vous. Vous êtes bénie entre toutes les femmes, et Jésus, le fruit de vos entrailles, est béni.
1: Sainte Marie, Mère de Dieu, priez pour nous pauvres pécheurs, maintenant et à l'heure de notre mort. Amen.
2: Je vous salue Marie, pleine de grâce. Le Seigneur est avec vous. Vous êtes bénie entre toutes les femmes, et Jésus, le fruit de vos entrailles, est béni.
1: Sainte Marie, Mère de Dieu, priez pour nous pauvres pécheurs, maintenant et à l'heure de notre mort. Amen.
2: Je vous salue Marie, pleine de grâce. Le Seigneur est avec vous. Vous êtes bénie entre toutes les femmes, et Jésus, le fruit de vos entrailles, est béni.
1: Sainte Marie, Mère de Dieu, priez pour nous pauvres pécheurs, maintenant et à l'heure de notre mort. Amen.
2: Je vous salue Marie, pleine de grâce. Le Seigneur est avec vous. Vous êtes bénie entre toutes les femmes, et Jésus, le fruit de vos entrailles, est béni.
1: Sainte Marie, Mère de Dieu, priez pour nous pauvres pécheurs, maintenant et à l'heure de notre mort. Amen.
2: Je vous salue Marie, pleine de grâce. Le Seigneur est avec vous. Vous êtes bénie entre toutes les femmes, et Jésus, le fruit de vos entrailles, est béni.
1: Sainte Marie, Mère de Dieu, priez pour nous pauvres pécheurs, maintenant et à l'heure de notre mort. Amen.
2: Je vous salue Marie, pleine de grâce. Le Seigneur est avec vous. Vous êtes bénie entre toutes les femmes, et Jésus, le fruit de vos entrailles, est béni.
1: Sainte Marie, Mère de Dieu, priez pour nous pauvres pécheurs, maintenant et à l'heure de notre mort. Amen.
2: Je vous salue Marie, pleine de grâce. Le Seigneur est avec vous. Vous êtes bénie entre toutes les femmes, et Jésus, le fruit de vos entrailles, est béni.
1: Sainte Marie, Mère de Dieu, priez pour nous pauvres pécheurs, maintenant et à l'heure de notre mort. Amen.
2: Je vous salue Marie, pleine de grâce. Le Seigneur est avec vous. Vous êtes bénie entre toutes les femmes, et Jésus, le fruit de vos entrailles, est béni.
1: Sainte Marie, Mère de Dieu, priez pour nous pauvres pécheurs, maintenant et à l'heure de notre mort. Amen.
2: Je vous salue Marie, pleine de grâce. Le Seigneur est avec vous. Vous êtes bénie entre toutes les femmes, et Jésus, le fruit de vos entrailles, est béni.
1: Sainte Marie, Mère de Dieu, priez pour nous pauvres pécheurs, maintenant et à l'heure de notre mort. Amen.
2: Je vous salue Marie, pleine de grâce. Le Seigneur est avec vous. Vous êtes bénie entre toutes les femmes, et Jésus, le fruit de vos entrailles, est béni.
1: Sainte Marie, Mère de Dieu,

0: Amen. Ô Marie conçue sans péché. Deuxième mystère joyeux, la visitation de l'évangile de Jésus-Christ selon saint Luc. Quand Élisabeth entendit la salutation de Marie, l'enfant tressaillit en elle. Alors Élisabeth fut remplie d'Esprit Saint et s'écria d'une voix forte : Tu es bénie entre toutes les femmes, et le fruit de tes entrailles est béni. Seigneur, comme Élisabeth a été remplie d'Esprit Saint en présence de Marie et de Jésus, que sa sainteté le pape Léon soit lui aussi rempli d'Esprit Saint pour accomplir la mission que tu lui as confiée. Notre Père qui es aux cieux, que ton nom soit sanctifié, que ton règne vienne, que ta volonté soit faite sur la terre comme au ciel.
1: Donne-nous aujourd'hui notre pain de ce jour. Pardonne-nous nos offenses, comme nous pardonnons aussi à ceux qui nous ont offensés. Ne nous laisse pas entrer en tentation, mais délivre-nous du mal. Je vous salue, Marie, pleine de grâce. Le Seigneur est avec vous. Vous êtes bénie entre toutes les femmes, et Jésus, le fruit de vos entrailles, est béni.
2: Sainte Marie, Mère de Dieu,
3: c'est vrai, pardon.
2: Maintenant et à l'heure de notre mort.
3: Je vous salue, Marie, pleine de grâce. Le Seigneur est avec vous. Vous êtes bénie entre toutes les femmes, et Jésus, le fruit de vos entrailles, est béni.
2: Sainte Marie, Mère de Dieu, priez pour nous pauvres pécheurs, maintenant et à l'heure de notre mort.
3: Je vous salue, Marie, pleine de grâce. Le Seigneur est avec vous. Vous êtes bénie entre toutes les femmes, et Jésus, le fruit de vos entrailles, est béni.
2: Sainte Marie, Mère de Dieu, priez pour nous pauvres pécheurs, maintenant et à l'heure de notre mort. Amen.
3: Je vous salue, Marie, pleine de grâce. Le Seigneur est avec vous. Vous êtes bénie entre toutes les femmes, et Jésus, le fruit de vos entrailles, est béni.
2: Sainte Marie, Mère de Dieu, priez pour nous pauvres pécheurs, maintenant et à l'heure de notre mort. Amen.
3: Je vous salue, Marie, pleine de grâce. Le Seigneur est avec vous. Vous êtes bénie entre toutes les femmes, et Jésus, le fruit de vos entrailles, est béni.
2: Sainte Marie, Mère de Dieu, priez pour nous pauvres pécheurs, maintenant et à l'heure de notre mort. Amen.
3: Je vous salue, Marie, pleine de grâce. Le Seigneur est avec vous. Vous êtes bénie entre toutes les femmes, et Jésus, le fruit de vos entrailles, est béni.
2: Sainte Marie, Mère de Dieu, priez pour nous pauvres pécheurs, maintenant et à l'heure de notre mort.
3: Je vous salue, Marie, pleine de grâce. Le Seigneur est avec vous. Vous êtes bénie entre toutes les femmes, et Jésus, le fruit de vos entrailles, est béni.
2: Sainte Marie, Mère de Dieu, priez pour nous pauvres pécheurs, maintenant et à l'heure de notre mort. Amen.
3: Je vous salue, Marie, pleine de grâce. Le Seigneur est avec vous. Vous êtes bénie entre toutes les femmes, et Jésus, le fruit de vos entrailles, est béni.
2: Sainte Marie, Mère de Dieu, priez pour nous pauvres pécheurs, maintenant et à l'heure de notre mort.
3: Je vous salue, Marie, pleine de grâce. Le Seigneur est avec vous. Vous êtes bénie entre toutes les femmes, et Jésus, le fruit de vos entrailles, est béni.
2: Sainte Marie, Mère de Dieu, priez pour nous pauvres pécheurs, maintenant et à l'heure de notre mort. Amen.
3: Je vous salue, Marie, pleine de grâce. Le Seigneur est avec vous. Vous êtes bénie entre toutes les femmes, et Jésus, le fruit de vos entrailles, est béni.
2: Sainte Marie, Mère de Dieu, priez pour nous

0: Amen. Ô Marie conçue sans péché. Troisième mystère joyeux, la nativité. L'ange du Seigneur se présenta devant les bergers, et la gloire du Seigneur les enveloppa de sa lumière. Ils furent saisis d'une grande crainte. Seigneur, que ta gloire enveloppe aussi le pape Léon de ta lumière, comme elle a enveloppé les bergers. Qu'il soit lui aussi saisi d'une sainte crainte de Dieu, qu'il soit un bon berger pour toutes tes brebis. Notre Père qui es aux cieux, que ton nom soit sanctifié, que ton règne vienne, que ta volonté soit faite sur la terre comme au ciel.
1: Donne-nous aujourd'hui notre pain de ce jour. Pardonne-nous nos offenses, comme nous pardonnons aussi à ceux qui nous ont offensés. Et ne nous laisse pas entrer en tentation, mais délivre-nous du mal. Amen.
2: Je vous salue Marie, pleine de grâce. Le Seigneur est avec vous. Vous êtes bénie entre toutes les femmes, et Jésus, le fruit de vos entrailles, est béni.
3: Sainte Marie, Mère de Dieu, priez pour nous pécheurs, maintenant et à l'heure de notre mort.
2: Je vous salue Marie, pleine de grâce. Le Seigneur est avec vous. Vous êtes bénie entre toutes les femmes, et Jésus, le fruit de vos entrailles, est béni.
3: Sainte Marie, Mère de Dieu, priez pour nous pécheurs, maintenant et à l'heure de notre mort. Amen.
2: Je vous salue Marie, pleine de grâce. Le Seigneur est avec vous. Vous êtes bénie entre toutes les femmes, et Jésus, le fruit de vos entrailles, est béni.
3: Sainte Marie, Mère de Dieu, priez pour nous pécheurs, maintenant et à l'heure de notre mort. Amen.
2: Je vous salue Marie, pleine de grâce. Le Seigneur est avec vous. Vous êtes bénie entre toutes les femmes, et Jésus, le fruit de vos entrailles, est béni.
3: Sainte Marie, Mère de Dieu, priez pour nous
2: Je vous salue Marie, pleine de grâce. Le Seigneur est avec vous. Vous êtes bénie entre toutes les femmes, et Jésus, le fruit de vos entrailles, est béni.
3: Sainte Marie, Mère de Dieu, priez pour nous pécheurs, maintenant et à l'heure de notre mort. Amen.
2: Je vous salue Marie, pleine de grâce. Le Seigneur est avec vous. Vous êtes bénie entre toutes les femmes, et Jésus, le fruit de vos entrailles, est béni.
3: Sainte Marie, Mère de Dieu, priez pour nous pécheurs, maintenant et à l'heure de notre mort. Amen.
2: Je vous salue, Marie, pleine de grâce. Le Seigneur est avec vous. Vous êtes bénie entre toutes les femmes, et Jésus, le fruit de vos entrailles, est béni.
3: Sainte Marie, Mère de Dieu, priez pour nous pauvres pécheurs, maintenant et à l'heure de notre mort. Amen.
2: Je vous salue Marie, pleine de grâce. Le Seigneur est avec vous. Vous êtes bénie entre toutes les femmes, et Jésus, le fruit de vos entrailles, est béni.
3: Sainte Marie, Mère de Dieu, priez pour nous pauvres pécheurs, maintenant et à l'heure de notre mort. Amen.
2: Je vous salue Marie, pleine de grâce. Le Seigneur est avec vous. Vous êtes bénie entre toutes les femmes, et Jésus, le fruit de vos entrailles, est béni.
3: Sainte Marie, Mère de Dieu, priez pour nous pécheurs, maintenant et à l'heure de notre mort. Amen.
2: Je vous salue Marie, pleine de grâce. Le Seigneur est avec vous. Vous êtes bénie entre toutes les femmes, et Jésus, le fruit de vos entrailles, est béni.
3: Sainte Marie, Mère de Dieu, priez pour nous pécheurs, maintenant et à l'heure de notre mort. Amen.

0: Amen. Ô Marie conçue sans péché.
1: Priez pour nous qui avons recours à vous.
0: Quatrième mystère joyeux, la présentation de Jésus au temple. De l'évangile de Jésus-Christ selon saint Luc. Sous l'action de l'Esprit, Siméon vint au temple. Au moment où les parents présentaient l'enfant Jésus, Siméon le reçut dans ses bras et il bénit Dieu. À l'exemple de Siméon, que notre Saint-Père, le pape Léon, puisse recevoir Jésus en esprit, le prendre toujours dans ses bras, comme il tient la Sainte Hostie pendant la messe, et qu'il bénisse Dieu sans cesse. Notre Père qui es aux cieux, que ton nom soit sanctifié, que ton règne vienne, que ta volonté soit faite sur la terre comme au ciel.
1: Donne-nous aujourd'hui notre pain de ce jour. Pardonne-nous nos offenses, comme nous pardonnons aussi à ceux qui nous ont offensés, et ne nous laisse pas entrer en tentation, mais délivre-nous du mal.
2: Je vous salue Marie, pleine de grâce, le Seigneur est avec vous. Vous êtes bénie entre toutes les femmes, et Jésus, le fruit de vos entrailles, est béni.
1: Sainte Marie, Mère de Dieu, priez pour nous pauvres pécheurs, maintenant et à l'heure de notre mort.
2: Je vous salue Marie, pleine de grâce. Le Seigneur est avec vous. Vous êtes bénie entre toutes les femmes et Jésus, le fruit de vos entrailles, est béni.
1: Sainte Marie, Mère de Dieu, priez pour nous pauvres pécheurs, maintenant et à l'heure de notre mort.
2: Je vous salue Marie, pleine de grâce. Le Seigneur est avec vous. Vous êtes bénie entre toutes les femmes et Jésus, le fruit de vos entrailles, est béni.
1: Sainte Marie, Mère de Dieu, priez pour nous pauvres pécheurs, maintenant et à l'heure de notre mort. Amen.
2: Je vous salue Marie, pleine de grâce. Le Seigneur est avec vous. Vous êtes bénie entre toutes les femmes, et Jésus, le fruit de vos entrailles, est béni.
1: Sainte Marie, Mère de Dieu, priez pour nous pauvres pécheurs, maintenant et à l'heure de notre mort. Amen.
2: Je vous salue Marie, pleine de grâce. Le Seigneur est avec vous. Vous êtes bénie entre toutes les femmes, et Jésus, le fruit de vos entrailles, est béni.
1: Sainte Marie, Mère de Dieu, priez pour nous pauvres pécheurs, maintenant et à l'heure de notre mort.
2: Je vous salue Marie, pleine de grâce. Le Seigneur est avec vous. Vous êtes bénie entre toutes les femmes, et Jésus, le fruit de vos entrailles, est béni.
1: Sainte Marie, Mère de Dieu, priez pour nous pauvres pécheurs, maintenant et à l'heure de notre mort.
2: Je vous salue Marie, pleine de grâce. Le Seigneur est avec vous. Vous êtes bénie entre toutes les femmes, et Jésus, le fruit de vos entrailles, est béni.
1: Sainte Marie, Mère de Dieu, priez pour nous pauvres pécheurs, maintenant et à l'heure de notre mort. Amen.
2: Je vous salue Marie, pleine de grâce. Le Seigneur est avec vous. Vous êtes bénie entre toutes les femmes, et Jésus, le fruit de vos entrailles, est béni.
1: Sainte Marie, Mère de Dieu, priez pour nous pauvres pécheurs, maintenant et à l'heure de notre mort.
2: Je vous salue Marie, pleine de grâce. Le Seigneur est avec vous. Vous êtes bénie entre toutes les femmes, et Jésus, le fruit de vos entrailles, est béni.
1: Sainte Marie, Mère de Dieu, priez pour nous pauvres pécheurs, maintenant et à l'heure de notre mort.
2: Je vous salue Marie, pleine de grâce. Le Seigneur est avec vous. Vous êtes bénie entre toutes les femmes, et Jésus, le fruit de vos entrailles, est béni.
1: Sainte Marie, Mère de Dieu, priez pour nous pauvres pécheurs, maintenant et à l'heure de notre mort. Amen.

0: Amen. Ô Marie conçue sans péché.
1: Priez pour nous qui avons recours à vous.
0: Cinquième mystère joyeux, le recouvrement de Jésus au temple. De l'évangile de Jésus-Christ selon saint Luc. Les parents de Jésus, ne le trouvant pas, retournèrent à Jérusalem. C'est au bout de 3 jours qu'ils le trouvèrent dans le temple. Sa mère lui dit, « Mon enfant, pourquoi nous as-tu fait cela ? Vois comme ton père et moi, nous avons souffert en te cherchant. Seigneur, donne au pape Léon la force de toujours te chercher et de te trouver dans la prière et dans la charité, malgré les épreuves et les tentations. »

0: Salut Marie, pleine de grâce, le Seigneur est avec vous. Vous êtes bénie entre toutes les femmes, et Jésus, le fruit de vos entrailles, est béni.
1: Sainte Marie, Mère de Dieu, priez pour nous pauvres pécheurs, maintenant et à l'heure de notre mort. Amen.
0: Je vous salue Marie, pleine de grâce, le Seigneur est avec vous. Vous êtes bénie entre toutes les femmes, et Jésus, le fruit de vos entrailles, est béni.
1: Sainte Marie, Mère de Dieu, priez pour nous pauvres pécheurs, maintenant et à l'heure de notre mort. Amen.
0: Je vous salue Marie, pleine de grâce. Le Seigneur est avec vous. Vous êtes bénie entre toutes les femmes, et Jésus, le fruit de vos entrailles, est béni.
1: Sainte Marie, Mère de Dieu, priez pour nous pauvres pécheurs, maintenant et à l'heure de notre mort. Amen.
0: Je vous salue Marie, pleine de grâce. Le Seigneur est avec vous. Vous êtes bénie entre toutes les femmes, et Jésus, le fruit de vos entrailles, est béni.
1: Sainte Marie, Mère de Dieu, priez pour nous pauvres pécheurs, maintenant et à l'heure de notre mort. Amen.
0: Je vous salue, Marie, pleine de grâce. Le Seigneur est avec vous. Vous êtes bénie entre toutes les femmes, et Jésus, le fruit de vos entrailles, est béni.
1: Sainte Marie, Mère de Dieu, priez pour nous pauvres pécheurs,
0: Je vous salue Marie, pleine de grâce. Le Seigneur est avec vous. Vous êtes bénie entre toutes les femmes, et Jésus, le fruit de vos entrailles, est béni.
1: Sainte Marie, Mère de Dieu, priez pour nous pauvres pécheurs, maintenant et à l'heure de notre mort. Amen.
0: Je vous salue Marie, pleine de grâce. Le Seigneur est avec vous. Vous êtes bénie entre toutes les femmes, et Jésus, le fruit de vos entrailles, est béni.
1: Sainte Marie, Mère de Dieu,
0: Je vous salue Marie, pleine de grâce. Le Seigneur est avec vous. Vous êtes bénie entre toutes les femmes, et Jésus, le fruit de vos entrailles, est béni.
1: Sainte Marie, Mère de Dieu, priez pour nous pécheurs, maintenant et à l'heure de notre mort. Amen.
0: Je vous salue Marie, pleine de grâce. Le Seigneur est avec vous. Vous êtes bénie entre toutes les femmes, et Jésus, le fruit de vos entrailles, est béni.
1: Sainte Marie, Mère de Dieu, priez pour nous pécheurs, maintenant et à l'heure de notre mort. Amen.

0: Sainte, ô Marie conçue sans péché.
1: Priez pour nous, qui avons recours à
0: vous. Prions le Seigneur. Tu as voulu, Seigneur, qu'à l'annonce de l'ange, ton Verbe prit chair dans le sein de la Vierge Marie. Réponds à nos supplications. Puisque nous la croyons vraiment Mère de Dieu, fais que nous trouvions secours dans sa prière auprès de toi, par Jésus-Christ, ton Fils, notre Seigneur, qui vit et règne avec toi dans l'unité du Saint-Esprit, Dieu pour les siècles des siècles.
2: Amen.
0: Le Seigneur

0: Notre-Dame de Lourdes.
1: Priez-vous.
0: Notre-Dame de Lourdes.
1: Priez-vous.
0: Notre-Dame de Lourdes.
1: Priez-vous.
0: Sainte Bernadette.
1: Priez-vous.

Seigneur, tu es le port tranquille de tous ceux que les flots de la vie agitent. Tu donnes l'espérance à ceux qui désespèrent. Tu es le salut des malades, le soutien des miséreux, le guide des aveugles. Tu es l'appui des épuisés.

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1: Amis et fidèles auditeurs, bienvenue et merci d'être à l'écoute de cette nouvelle édition de notre programme. En recevant samedi les participants à la rencontre Fratelli Tutti organisée par la Commission pontificale pour l'Amérique latine, le Saint-Père a plaidé pour un nouveau modèle de coopération nord-sud fondé sur la responsabilité partagée, le dialogue et la dignité humaine. Et face aux défis technologiques et sociaux, Léon XIV a appelé les Amériques à reconstruire un avenir pour tous, les précisions dans la semaine du pape. Nous irons en République démocratique du Congo où les sœurs de Sainte Thérèse de l'Enfant Jésus de Bassankoussou sont invitées à la fidélité au charisme de leur congrégation 15 ans après la disparition de Monseigneur Ignace Matondo Kwanzambi, fondateur de la dite congrégation. L'actualité sociale et politique sur le continent nous mènera aujourd'hui en Érythrée, au Bénin. Nous écouterons ensuite le président des conférences épiscopales réunies de l'Afrique de l'Ouest, CEREAO, Mgr Alexis Toibly Yulo, dans un propos conclusif des premières journées ouest-africaines de la jeunesse qui se sont refermées ce samedi 12 septembre à Accra, au Ghana. Et nous lèverons définitivement l'encre de cette présente édition sur une note de méditation dominicale aujourd'hui, conduite par le père jésuite Adrien Lentiampa. À tous et à chacun, bonne condition d'écoute.
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1: Et déjà pour commencer, la semaine du pape avec Françoise Niamien.
2: Et pour cette synthèse des activités du pape Léon XIV, sachez qu'il a reçu en audience samedi les participants à la rencontre Fratelli Tutti du CELAM et de l'USCCB organisée par la Commission pontificale pour l'Amérique latine. Dans son discours, Léon XIV a plaidé pour un nouveau modèle de coopération nord-sud fondé sur la responsabilité partagée, le dialogue et la dignité humaine. Face aux défis technologiques et sociaux, Léon XIV a appelé les Américains à reconstruire un avenir pour tous. Aussi, ce même samedi, dans son discours adressé aux participants au colloque de la Communio Internationalis Benedictinarum, le pape a rendu hommage à la vocation des bénédictines, à leur prière et à leur présence silencieuse, tout en les encourageant à poursuivre leur engagement en faveur de la communion, de la formation et de la paix. Notons également que le Saint-Père a procédé samedi à des nominations référendaires au tribunal suprême de la signature apostolique. Et ce même samedi, il a nommé archevêque coadjuteur de l'archidiocèse de Rabat au Maroc, le révérend père Mario Léon Dorado, jusqu'à présent préfet apostolique du Sahara occidental. Jeudi, le pape a reçu 147 nouveaux évêques du monde entier à l'issue des jours de formation au Vatican. Une expérience unique de fraternité selon Léon XIV, où les nouveaux évêques ont pu partager leurs espoirs et leurs rêves pour les églises que le Seigneur confie à leurs soins de pasteurs. Dans son adresse, le pape leur a notamment souligné qu'aucun évêque ne marche seul. Mercredi, lors de l'audience générale, le pape Léon XIV a poursuivi sa catéchèse consacrée aux documents du Concile Vatican II. En s'appuyant sur la constitution pastorale Gaudium et Spes, le souverain pontife a médité sur la dignité humaine, présentée à la fois comme un don de Dieu et une responsabilité pour chaque personne. À la veille de la fête de la Nativité de la Vierge, le pape a célébré la messe lundi en fin d'après-midi au sanctuaire de la Vierge du Bon Conseil de Genazzano tenu par les religieux augustins. Occasion pour le pape de revenir dans son homélie sur la présence silencieuse mais essentielle de Marie. Comme elle, nous sommes nous aussi prédestinés à être conformes à l'image du Fils, a-t-il conseillé. Et pour terminer, dans un vidéo message en anglais et en français, le pape Léon XIV s'est adressé à des milliers de jeunes qui étaient réunis à Accra au Ghana à l'occasion de la première édition des Journées de la Jeunesse catholique de l'Afrique de l'Ouest qui s'est déroulée du 7 au 12 septembre. Dans ce message, le Saint-Père les a encouragés et appelé les jeunes de l'Afrique de l'Ouest à être bâtisseurs de ponts entre les peuples, les cultures et les religions et témoins de l'amour, de la justice et de la paix.
1: Merci Françoise. Autre nouvelle de l'Église sur le continent. Direction la RD Congo où Monseigneur Liber Mpongo, évêque de Bassankoussou dans la province de l'Équateur, a présidé l'Eucharistie mercredi dernier en la cathédrale Saint-Pierre et Paul. C'était à l'occasion du 15e anniversaire de la mort de Monseigneur Ignace Matondo Kwanzambi, ancien évêque de Bassankoussou et fondateur de la Congrégation des Sœurs de Sainte-Thérèse de l'Enfant Jésus de Bassankoussou. Il a invité les religieuses à rester fidèles au charisme de leur congrégation. Les précisions de notre correspondant local.
3: Monseigneur Ignace Matondo Kwanzambi est mort en 2011 comme évêque de Molégbé où il avait été transféré par le pape après son ministère à Bassankoussou. Au diocèse de Bassankoussou, l'évêque avait fondé la congrégation des frères Balangwa Christou, c'est-à-dire les fous du Christ, et la congrégation des sœurs de Sainte Thérèse de l'Enfant Jésus. Comme prêtre de la congrégation des missionnaires de Skeut, il avait fondé auparavant à Kinshasa le mouvement des jeunes de la lumière, dit Bilenge ya Mwinda en langue lingala. L'évêque actuel de Bassankoussou, Monseigneur Liber Mpongo, a rappelé la mémoire de son prédécesseur en invitant les fidèles à vivre l'enseignement du Christ transmis par la vie et l'action de Monseigneur Ignace Matondo Kwanzambi, notamment en faveur de la jeunesse qu'il a initiée à suivre le Christ. Monseigneur Ignace Matondo insistait aussi sur la fraternité universelle. Les religieuses en particulier tiendront de leur fondateur le charisme de l'unité. La supérieure générale, sœur Félicité Mbombé, l'a rappelé à l'occasion de la profession des vœux perpétuels de 5 religieuses. Les sœurs de Sainte Thérèse de l'Enfant Jésus de Bassankoussou ont organisé une conférence et des témoignages sur leur fondateur qui les instruisait à se former pour en former d'autres dans l'amour réciproque, la réconciliation et pour construire l'avenir dans la suite du Christ en portant chaque jour leur croix. Jean-Baptiste Malengue Kalonzou pour Radio Vatican.
4: Dans quelques instants, l'actualité sociopolitique.
1: L'Érythrée a accusé samedi son voisin éthiopien de déstabiliser la corne de l'Afrique dans un climat de plus en plus tendu entre les deux pays, faisant craindre un nouveau conflit. Alors que l'Érythrée a fait preuve d'une stricte patience stratégique, Addis Abeba déplore les autorités d'Asmara, s'est engagée depuis plus de 3 ans dans une escalade incessante de sa rhétorique guerrière, remise en cause des traités internationaux et a activement hébergé, entraîné et financé des groupes supplétifs subversifs et sectaires poursuivant un objectif explicite de changement de régime en Érythrée, ont-elles également indiqué. Plusieurs milliers de personnes se sont réunies samedi pour rendre un dernier hommage au défunt roi traditionnel d'Ouganda, Oyonimba Kabamba, Iguru Rukidi IV, qui fut le plus jeune monarque du monde, sur fond de lutte pour la succession. Roi de Toro, l'un des 4 principaux royaumes traditionnels réunis à la fin du 19e siècle dans le protectorat britannique de l'Ouganda, le roi Oyo est décédé fin août aux États-Unis d'un cancer à 34 ans. Couronné à l'âge de 3 ans, il était considéré au moment de son décès comme le plus jeune roi régnant au monde par les Guinness des records. La cérémonie a eu lieu dans l'enceinte de la cathédrale Saint-Jean de la ville de Fort Portal, dans l'ouest de l'Ouganda. La première ministre Rubina Nabanja, ou bien encore le chef de l'armée de terre ougandaise, le général Kayanja Mahanga, étaient présents à la cérémonie. La rentrée scolaire prévue lundi prochain au Bénin n'aura pas lieu dans 10 communes et les classes ont été délocalisées dans des zones plus sécurisées. Il s'agit là d'une mesure destinée à protéger les élèves face à la menace d'attaque de groupes djihadistes, a indiqué samedi une source au ministère de l'enseignement primaire. Les premières journées ouest-africaines de la jeunesse se sont bel et bien refermées ce samedi 12 septembre à Accra, au Ghana. Pour Mgr Alexis Toibly Yulo, président des conférences épiscopales réunies de l'Afrique de l'Ouest, CEREAO, cette rencontre se solde par un bilan positif. Dans l'entretien qu'il nous a accordé, l'évêque de San Pedro en Côte d'Ivoire se réjouit de voir une jeunesse catholique ouest-africaine enthousiaste, debout et consciente de sa responsabilité dans la construction de la paix en Afrique.
5: La première impression, c'est une impression de satisfaction. De satisfaction à plusieurs niveaux. D'abord, le nombre de participants. Pour une première édition, nous avons enregistré 3071 participants. Et je crois que ça, c'est déjà suffisant pour qu'on soit heureux et qu'on rende grâce à Dieu. 3071 participants, dont 2890 jeunes à proprement dit, 138 prêtres, 43 religieuses. Et les évêques aussi étaient là, en plus des évêques du Ghana. Satisfaction par rapport au nombre de participants, mais aussi satisfaction par rapport à la qualité des journées. Les jeunes étaient très assidus aux catéchèses, avec une participation active. Et ils étaient heureux d'être là, en plus de la formation catéchétique spirituelle. Ils ont participé avec ardeur aux différents offices, prières, adorations. C'était merveilleux. On a vu des jeunes qui ont soif de Dieu. Et puis, nous avons aussi célébré nos différentes cultures, les cultures des différents pays de l'Afrique de l'Ouest. Donc, c'est aussi un rendez-vous à dimension culturelle et artistique. Vraiment satisfaction. Et je bénis le Seigneur qui nous a permis de vivre ces journées pleines et intenses. Et je remercie tous ces jeunes qui sont venus rencontrer le Christ autour du thème que voici. Prenez courage, jeunes catholiques, acteurs et artisans de paix et d'espérance en Afrique de l'Ouest.
2: Une satisfaction au-delà de quelques difficultés organisationnelles.
5: Nous félicitons les organisateurs. Ils ont fait ce qu'ils pouvaient, ils ont donné le meilleur d'eux-mêmes. Bien sûr, il y a eu des difficultés. Vous savez, il n'y a pas d'organisation de cette envergure-là qui ne comporte pas de difficultés. Et il y avait quelques ratés, il faut le dire, au niveau de la logistique et tout. Il y avait quelques ratés, mais bon, c'est la première édition. Mais ce que nous saluons, c'est plutôt leur détermination à bien faire ce qu'ils avaient à faire. Et la joie, l'enthousiasme des jeunes a fait que on n'a pas beaucoup senti ce côté de quelques ratés. On n'a pas senti cela à cause même de l'enthousiasme, la joie des jeunes qui ont transcendé ces difficultés.
2: Le thème de ces journées, prenez courage, les jeunes comme acteurs et agents de paix et d'espérance en Afrique de l'Ouest. Monseigneur, pensez-vous que le message à travers les différents enseignements, les différentes catéchèses, a été bien perçu par les pèlerins? Et sont-ils prêts à être le relais dans leur vécu quotidien?
5: Je pense que à travers les catéchèses, ils ont reçu la nourriture qu'il faut. Maintenant, c'est à eux de faire fructifier dans leur vie quotidienne, dès quand ils vont retourner, de faire fructifier dans leur existence quotidienne toute cette nourriture qu'ils ont reçue ici, à travers les catéchèses. C'est pourquoi nous prions justement pour que cette édition porte du fruit, que ça ne s'arrête pas avec la messe de clôture, mais que ça porte du fruit. Et c'est surtout cela le plus important. Nous avons semé, mais quel fruit ça va donner? Donc nous prions pour que cette édition, tous ces enseignements qu'ils ont reçus, toutes ces grâces qu'ils ont reçues ici, qu'ils les fassent fructifier dans leur vie quand ils vont retourner dans leurs différents pays pour être vraiment, comme dit le thème, artisans de paix et surtout d'espérance. D'espérance. Ces jeunes-là doivent bâtir une Afrique nouvelle, une Afrique debout, une Afrique qui donne l'espoir. Ces jeunes-là doivent aider l'Afrique à se remettre debout. Et je crois que c'est possible. Alors nous prions pour que ces journées-là portent des fruits dans ce sens.
1: Monseigneur Alexis Toibli Yuglo, président de la CEREAO, dans des propos recueillis par Françoise Niamia. Concluons cette présente édition avec la méditation du 24e dimanche du temps ordinaire de l'année liturgique A, méditation réalisée par le père jésuite Adrien Lintiampa.
6: Seigneur, lorsque mon frère commettra des fautes contre moi, Combien de fois dois-je lui pardonner? Jusqu'à 7 fois? Chers frères et sœurs, cette question de Pierre à Jésus est empreinte de certaines gravités et de lourdeurs. Elle découle certainement de l'enseignement de Jésus sur le pardon et la correction fraternelle quelques versets avant. Si ton frère a commis un péché contre toi, va lui faire des reproches, c'est la seule. S'il t'écoute, tu as gagné ton frère. Et cet enseignement sur la vie fraternelle est lui-même précédé par un appel à la radicalité qui peut choquer notre sensibilité. Si ta main ou ton pied est pour toi une occasion de chute, coupe-le. Si ton œil est occasion de chute pour toi, arrache-le. L'interrogation de Pierre, qui exprime une certaine perplexité, résulte donc de l'appel à la radicalité chrétienne. La réponse de Jésus n'est pas pour apaiser cette perplexité. Je ne te dis pas jusqu'à 7 fois, mais jusqu'à 70 fois 7 fois. Autant dire que la radicalité de notre foi chrétienne est sans mesure. Nous expérimentons nous aussi la même perplexité face à la radicalité à laquelle nous invite notre foi chrétienne. En réalité, nous ne pouvons pas comprendre et vivre cette radicalité si nous ne nous mettons dans la perspective même de Dieu. Voilà pourquoi l'appel au pardon infini est directement suivi d'une parabole qui en appelle au royaume des cieux. Ainsi, le royaume des cieux est comparable à un roi. Si donc le Christ nous appelle à la radicalité, c'est pour nous placer dans la logique du royaume des cieux, qui fonctionne selon la logique du Père, lui qui se montre patient et miséricordieux envers nous sans compter. Les psaumes qui est proposé à notre méditation en ce dimanche nous les rappellent. Le Seigneur est tendresse et pitié, lent à la colère et plein d'amour. Lui qui ne maintient pas sans fin ses reproches, il n'agit pas envers nous selon nos fautes, ne nous rend pas selon nos offenses. Voilà pourquoi saint Paul, dans la deuxième lecture de ce dimanche, nous rappelle que si le Christ est mort, c'est pour nous libérer du péché et de la mort, pour que nous devenions artisans de vie et d'amour autour de nous. La radicalité de notre vie chrétienne repose ainsi sur notre appartenance au Christ. Si nous vivons, nous vivons pour le Seigneur. Ainsi, dans notre vie comme dans notre mort, nous appartenons au Seigneur. La radicalité à laquelle nous invite l'Évangile se présente ainsi comme la marque du royaume des cieux qui est notre destinée. C'est pourquoi dans notre vie chrétienne, il est important de savoir et plus encore d'expérimenter la miséricorde de Dieu pour que de cette miséricorde sur laquelle repose notre vie devant Dieu, nous puissions nous-mêmes vivre au jour le jour. Car si nous pouvons faire preuve de miséricorde envers nos frères et sœurs, c'est parce que nous savons nous-mêmes que notre vie tout entière ne repose finalement que sur la miséricorde et la patience de Dieu. La première lecture de ce jour nous enseigne « Pense au commandement et ne garde pas rancune envers le prochain. Pense à l'alliance des Très-Hauts et sois indulgent pour qui ne sait pas. Demandons donc au Seigneur la grâce d'expérimenter sa miséricorde dans notre vie, pour que, conscient de notre fragilité, nous accordons à nos frères et sœurs miséricorde et indulgence, comme nous sommes nous-mêmes objets de miséricorde et d'indulgence de Dieu. Demandons-nous surtout la grâce de ne jamais laisser siéger indéfiniment dans nos cœurs rancune et colère, chose abominable où le pécheur est passé maître. Amen.
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1: C'est par ici que nous mettons un point final à cette édition de notre programme aujourd'hui. Merci de l'avoir suivi. Au revoir et à la prochaine.

Hymne du matin de Nicétas, évêque de Remesiana en Serbie au IVe siècle. Céleste hauteur de la lumière, tu es le véritable astre du matin. Non pas celui dont le rayon tremblant vient annoncer le retour de l'aurore, non. Ta clarté dépasse l'éclat fulgurant du soleil. Ta lumière, c'est le jour et la vie de nos âmes. Créateur des mondes, écoute ma prière. Épanche sur moi un rayon de cette grâce qui transforme nos corps eux-mêmes en les remplissant de ton esprit. Donne à ces corps l'ineffable privilège de porter Dieu. Ne permets pas que je sois victime des perfides embûches de l'ennemi ravisseur. Parmi les petitesses et les mille sollicitudes de cette vie, fais que je conserve l'innocence et le respect de tes lois. Que la pudeur veille attentivement sur le temple que je suis et que rien n'y offense ton regard. Tel est le vœu de mon âme suppliante, telle est ma prière matinale. Astre du matin, dans l'ombre de ce monde, sois ma lumière.

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1: Le génie du christianisme vous propose aujourd'hui la tradition dogmatique dans l'Église catholique. Et pour évoquer ce sujet ô combien important, nous avons la chance de recevoir le père Hervé Godin. Bonjour père.
2: Bonjour Emeline.
1: Alors vous êtes professeur de théologie au séminaire Saint-Jean à Nantes, curé de la paroisse Saint-Vincent des Vignes, et vous avez une solide formation d'historien, et il faut bien tout ça pour répondre à une question qui paraît très simple, mais pas si simple que ça. Qu'est-ce que c'est que la tradition ?
2: Effectivement, la tradition, ça se vit dans l'histoire. Et Newman avait cette phrase absolument extraordinaire. Il disait « Étudier l'histoire, c'est cesser d'être protestant ».
1: Alors, pourquoi Newman, pour commencer à parler de la tradition, peut-être rappeler qui est cette grande figure ?
2: Oui, effectivement, Newman, en fait, c'est un des grands théologiens de la jonction du 19e et du 20e siècle, qui est né dans l'anglicanisme. Et qui était chercheur à Oxford, professeur à Oxford, spécialiste des pères de l'Église, et qui a vécu une première conversion à l'âge de 16 ans dans ce qu'on appelle le mouvement évangélique. Alors, pas ce qu'on connaît sous ce nom-là aujourd'hui, mais qui, on pourrait dire, était un peu un mouvement charismatique à l'intérieur de la tradition protestante anglaise. Et puis, il a découvert qu'en fait, les deux seules choses importantes, les deux êtres réels qu'on pouvait expérimenter, c'était, comme il le dit lui-même, « myself and my creator », moi-même et mon créateur. Et à partir de là, il va vivre la relation à Dieu comme étant fondamentale. Voilà. Et la tradition, d'ailleurs, s'inscrit là-dedans. La tradition n'est pas quelque chose de conceptuel, de figé, de... quelque chose qui serait de l'ordre d'une grande idée, mais c'est un principe qui se déploie et qui se nourrit à l'intérieur d'une tradition, d'une relation. Alors venons-en donc à la démonstration de Newman. Newman, en fait, comme tous les Anglais, déteste l'Église catholique, puisque le crime ultime, c'est d'être papiste en Grande-Bretagne. Et puis, il travaille les pères de l'Église, et donc il va essayer, et à un moment donné, il essaie de se poser une question à l'intérieur du mouvement des Tracts, qui est un mouvement qu'il avait fondé pour réfléchir sur les grandes questions de vie spirituelle et de théologie. Il essaie de réfléchir à la question de la tradition, il dit, mais finalement, le dépôt de la foi, c'est-à-dire ce que le Seigneur nous a donné, ce que rappelle saint Paul, vous savez, dans sa lettre aux Corinthiens, quand il dit « Je vous ai transmis ce que j'ai moi-même reçu la nuit qu'il était livré, le Seigneur prit du pain », etc. Ce récit très ancien de l'institution. Newman dit « Mais comment ça fonctionne, finalement ?» Et donc, il va se lancer dans une grande démonstration qu'il veut polémique pour essayer de montrer que l'Église catholique, malgré ses prétentions, a trahi le dépôt de la foi et a ajouté tellement d'éléments qu'elle a corrompu la pureté doctrinale, et que cette pureté doctrinale, l'Église des Pères, comme il le dit lui-même, subsiste seulement dans l'Église anglicane qui s'est expurgée des ajouts romains. Et donc il lance une grande démonstration intellectuelle qui donnera lieu en 1845 à la publication d'un livre qui s'appelle « L'essai sur le développement de la doctrine », dans lequel il essaye de montrer donc que l'Église catholique romaine a corrompu la tradition, et que par conséquent, pour le montrer, il essaye de montrer d'abord qu'est-ce que c'est que la tradition et comment une idée naît et se développe. Il va donner 7 critères de non-contradiction, de continuité, etc. Et en fait, il a surtout une image qui sera peut-être plus facile à retenir pour nos auditeurs, qui est l'image d'un arbre. Il dit, en fait, un arbre, c'est un processus vivant qui s'enracine, qui se déploie et qui porte du fruit. Et donc, il y a quelque chose qui est de l'ordre d'une continuité, mais d'une continuité dynamique. C'est pas un rameau figé, sinon ce serait un cep mort, mais c'est quelque chose qui se déploie. Et donc, Newman fait son travail d'analyse sur l'idée, comment se développe une idée, comment elle se déploie, quelle est la différence entre un développement et une corruption, etc. Puis ensuite, il va appliquer sa démonstration à l'Église catholique. Et en fait, il se rend compte, à son grand dam, que l'Église catholique est la seule à avoir garder intact le dépôt de la tradition. Et donc, Newman va être le grand théologien de la tradition en réalité. Ça va être un des inspirateurs d'ailleurs du Concile Vatican II. Et c'est aussi un des grands maîtres de Joseph Ratzinger, qui a été, comme on le sait, surtout pendant son pontificat comme pape Benoît XVI, un des grands défenseurs de la tradition.
1: Ce qui est intéressant dans cette histoire, qui est presque effectivement amusante, et qui montre d'ailleurs l'honnêteté extraordinaire de John Henry Newman, parce qu'il aurait pu, dans cette volonté de démontrer que l'Église anglicane avait raison, ne pas aller jusqu'au bout de sa démonstration, ouais. Ne pas se convertir et finalement devenir un des grands cardinaux et un des grands docteurs de l'Église, me semble-t-il.
2: Il est docteur de l'Église, exactement.
1: Voilà, de notre Église catholique. C'est que cette tradition, c'est finalement pas un texte auquel on pourrait se référer façon mode d'emploi ou, pardonnez-moi, recette de cuisine, qui suffirait d'appliquer génération après génération pour être dans le vrai. Ça suppose quand même aussi une forme de liberté et une forme aussi de réflexion personnelle à tous les niveaux pour s'approprier cette tradition dogmatique.
2: Mais il faut jamais oublier, et je pense que c'est important de le redire, que la foi chrétienne repose fondamentalement sur le dogme de l'incarnation. Dieu s'est fait homme pour que l'homme devienne Dieu, disent les pères. C'est-à-dire que la foi chrétienne n'est pas une idée, ce n'est pas un concept, ce n'est pas une loi, ce n'est pas un ensemble de préceptes, ce n'est pas un cadre doctrinal fixé. C'est la rencontre avec une personne, ce qu'avait dit magnifiquement Benoît XVI, d'ailleurs au début de Deus Caritas Est, sa première encyclique, quand il dit « À l'origine du fait d'être chrétien, il n'y a pas une grande idée, il y a une rencontre avec une personne, cette personne qui est le Christ. » Et donc, qui dit rencontre dit relation, dit évidemment qu'on va rentrer à l'intérieur de quelque chose, d'un processus qui se déploie, d'un processus vivant, et de quelque chose qui va épouser aussi, puisque c'est une relation et qu'il y a deux termes dans une relation, qui va épouser aussi le contexte à qui cette personne s'adresse. Jésus-Christ est le même hier, aujourd'hui et demain, mais les hommes qu'il vient sauver ne sont pas exactement les mêmes, puisqu'ils vivent dans des contextes culturels, dans des contextes géographiques et historiques différents. Et donc, la tradition, c'est précisément cette capacité à accueillir l'éternité de la foi dans l'aujourd'hui de notre temps. Si vous voulez, c'est une forme de... c'est la logique de l'incarnation, c'est-à-dire qu'en fait c'est Dieu qui rentre comme un kairos, quoi, qui rentre dans l'histoire. Eh bien, ce qui est vrai dans la personne du Christ est vrai aussi de la doctrine qu'il est venu révéler, à savoir cette irruption des moyens du salut dans l'aujourd'hui de l'histoire. Et donc finalement réduire la tradition à quelque chose de figé, à un concept, une idée, etc., c'est une dérive gnostique, c'est-à-dire que c'est un refus de l'incarnation. Et j'ajouterais que il y a un autre grand théologien de la tradition, qui est un des pères de l'Église, qui est saint Irénée de Lyon, qui a été évêque de Lyon entre 177 et 200. Et saint Irénée est le premier grand théologien systématique de l'Église latine. Et c'est lui qui va mettre en place, on pourrait dire, le vocabulaire de la tradition, parce qu'il s'affronte justement à des gnostiques, c'est-à-dire des gens qui essayent de reconstituer une foi désincarnée, basée sur une philosophie néoplatonicienne et sur une philosophie qui finalement refuse la réalité de la chair, la réalité de l'histoire, la réalité du temps. Et la réponse de Saint-Irénée, ça va être entre autres de dire que la tradition se vit dans la fidélité à ceux qui ont reçu la charge de transmettre la foi, c'est-à-dire les apôtres. C'est à Saint-Irénée qu'on doit, dans le grand livre L'Adversus Hereses, là, le contre les hérésies, qu'on doit la liste des successeurs de Pierre. Vous savez, cette liste qu'on entend dans le canon romain à la messe, là, Pierre, Lin, Lai, Clément, etc. Eh bien, lui, il en dresse la liste jusqu'au pape Victor, qui est le pape de son époque, précisément parce qu'il entend montrer que ce qui avait été donné par le Christ à ceux qui l'avaient connu dans les jours de sa chair sur la terre, eh bien, a été transmis intact aux générations successives. Et que cette fidélité est comme une chaîne, en réalité. Et si on retire le maillon de la chaîne, eh bien, on brise l'unité. Tant qu'on reste attaché à cette chaîne, eh bien, on a la garantie de posséder intact ce dépôt de la foi qui nous sauve.
1: Donc, une forme de relation, alors verticale, j'allais dire, dans le présent, entre aujourd'hui et l'éternité de Dieu, mais aussi horizontale d'une certaine manière, historique. Il faut impérativement que cette tradition vivante s'articule avec tous ceux qui nous ont précédés. Petite question, là aussi, avec d'une béotienne. Quand on parle de relation, vous avez cité Saint-Irénée, Saint-John Newman, est-ce que cette relation ne peut être le fait que des grands saints, des grands théologiens, ou est-ce que chaque fidèle est finalement appelé à vivre dans l'aujourd'hui cette relation? Alors, il ne s'agit pas de refaire soi-même tous les dogmes et de repenser peut-être ça à zéro, mais est-ce que dans le cadre de l'Église catholique, en tout cas, il y a cet appel à une forme d'intelligence de la foi et pas simplement suivre ce qui est dit?
2: Alors,
1: très exigeant en même temps, si c'est le cas.
2: Oui, oui. En réalité, être chrétien, c'est d'abord être un héritier. C'est-à-dire, c'est recevoir cet héritage. Ce que dit saint Paul, encore une fois, « Je vous ai transmis ce que j'ai moi-même reçu ». Et donc, à l'origine d'être chrétien, il y a le fait d'avoir hérité. Nous sommes associés au même héritage, dira saint Paul aussi, par rapport au peuple juif, sur la question du salut. Et cet héritage, en fait, il vient rencontrer notre intelligence. Ce qui veut dire qu'il n'appartient pas à chaque fidèle de reconstruire à partir de rien l'ensemble du dépôt révélé. Il ne nous appartient pas, on n'est pas les maîtres de la tradition individuellement comme chrétiens, mais ce n'est pas pour autant que notre intelligence doit être morte. C'est-à-dire qu'il ne s'agit pas, encore une fois... d'appliquer un texte ou d'obéir à une loi. Il s'agit de recevoir pour grandir, et recevoir ces ferments de vie. Il y a un théologien qui l'a magnifiquement illustré, c'est saint Vincent de Lérins. Saint Vincent de Lérins qui, au Moyen-Âge, va essayer de théoriser lui aussi cette question de la tradition dans un ouvrage qui s'appelle le Communitorium. Et en fait, il définit la tradition comme ce qui a été toujours cru partout, par tous et toujours. C'est-à-dire que, alors c'est sans doute pas une définition suffisante, mais en tout cas ça donne quelques critères pour pouvoir accueillir le fait, enfin comme le fera Newman quelques siècles plus tard, pour distinguer ce qui est de l'ordre d'une corruption parce que ça s'est ajouté, de ce qui est de l'ordre d'un développement parce qu'en fait c'est le débouché normal de la foi finalement.

0: Nous avons l'immense bonheur d'écouter le père Hervé Godin, qui nous éclaire, alors à la fois grâce à sa formation d'historien, de théologien, peut-être aussi à sa pratique en tant que curé, sur le concept de tradition dogmatique. Et on a bien compris que le dogme, contrairement à l'image que l'on peut s'en faire, n'est pas un texte qui suffit de suivre, d'appliquer, d'obéir aveuglément, mais ça requiert de notre part une forme d'intelligence et une forme finalement de compréhension. C'est vrai que c'est assez compliqué de saisir que le dogme peut se développer, et l'image de l'arbre que vous preniez est extrêmement parlante, mais comment fait-on pour finalement être dans l'orthodoxie? Parce que le développement et la liberté de penser, on peut aussi mal penser, ne pas très très bien comprendre ce qui est dit, et là il y a peut-être une force qui explique l'histoire de l'Église et tous ces conciles et toutes ces hérésies qui apparaissent. Comment on peut essayer de démêler un tout petit peu le vrai du faux dans ces logiques?
1: Alors avant la pause, on parlait de Newman, oui, et de Saint-Irénée, et j'aurais les recroiser à nouveau, parce que paradoxalement, ce sont deux hommes qui ont beaucoup de points en commun en réalité. Saint-Irénée dit à un moment donné dans l'Adversus Hereses que dans le Verbe incarné, Dieu s'est proportionné à nous. Et je trouve cette idée magnifique, c'est-à-dire que Dieu qui est insaisissable, incirconscriptible, comme disent les Grecs, qui est infini, eh bien, serait resté éternellement étranger à notre capacité à l'accueillir, puisque nous n'avons pas les instruments suffisants au niveau intellectuel pour pouvoir dire quelque chose sur Dieu. Et donc, dans sa condescendance et dans son amour, Dieu s'est proportionné à nous dans le mystère de l'incarnation, c'est-à-dire qu'il s'est révélé dans un visage humain qui est celui du Christ, tout en restant Dieu, bien sûr. Et on peut dire de la même manière que le Verbe éternel de Dieu, par qui toutes choses ont été faites, etc., s'est proportionné à nous dans un Verbe humain. C'est le mystère de la révélation avec, justement, à travers ce Verbe humain, quelque chose qui à la fois révèle, autant qu'il cache d'ailleurs, le mystère du Verbe éternel de Dieu. Et donc, ça c'est l'idée de Newman. Et puis l'idée c'est l'idée de Saint-Irénée. Et l'idée de Newman, c'est précisément de dire que à l'intérieur de l'histoire, Dieu se fait connaître dans une fidélité et dans une croissance. Et je crois que Newman dira, et c'est une phrase qui pour nous aujourd'hui paraît complètement aberrante, mais il dit à un moment donné, c'est dans je crois que c'est de mémoire, c'est dans l'Apologia Pro Vita Sua, son autobiographie spirituelle, il dit « ce sont les dogmes qui m'ont fait chrétien ». Aujourd'hui, on imagine mal nos contemporains dire ça, mais ce que veut dire Newman à travers cette idée, c'est que notre intelligence, puisqu'elle a été créée par Dieu, est faite pour la vérité. Or, qu'est-ce que c'est que le dogme? Eh bien, c'est la vérité éternelle formalisée à l'intérieur de la définition juste, qui bien sûr n'épuise pas cette vérité, puisqu'on ne la possède jamais, qui ne l'enferme pas, mais qui en même temps permet de la désigner. Et donc le moyen pour le fidèle, et le fidèle moyen que nous sommes, c'est-à-dire pas pour les théologiens, c'est précisément d'être dans cette fidélité qui permet de dire le vrai en utilisant les mots que la tradition précisément nous donne. Parce qu'on ne peut pas réinventer à partir de notre propre fond les moyens de saisir la révélation. C'est impossible, c'est illusoire et surtout c'est dangereux parce qu'effectivement c'est le meilleur moyen de plonger dans l'hérésie. Parce que si chacun se met à réinventer la définition des mots, eh bien dans ce cas-là on ne peut plus parler. On voit bien d'ailleurs que c'est un des soucis de notre société dans d'autres domaines. La perte du sens des mots rend le dialogue et la communication impossible. Il faut connaître le sens des mots pour pouvoir dire le vrai. Eh bien, dans le domaine de la foi en particulier, c'est nécessaire. Et voilà pourquoi l'Église, qui est notre mère, a reçu mission de nous donner ce vocabulaire. Pour prendre une analogie, de même que notre maman nous a appris à parler et nous a donné le vocabulaire qui permet à chacun d'entre nous de s'exprimer, de porter un raisonnement, des idées, etc. Et bien de la même manière, l'Église nous donne le vocabulaire qui va permettre de dire le vrai, de dire le bien et de rencontrer ainsi Dieu avec certitude.
0: Ah, est-ce qu'on peut prendre par exemple le credo et les formulations du credo au cours de l'histoire? Il me semble qu'il y a plusieurs formes de credo, oui. Qu'il y a des traductions qui sont sans cesse renouvelées pour justement essayer à chaque fois de trouver le mot juste dans une civilisation donnée qui permet effectivement de mieux formuler des choses relativement complexes. Je pense en particulier à la Trinité ou à la logique consubstantielle, si on se souvient du changement en cours de route, voilà, qui est parfois un peu complexe.
1: Avec l'arrivée de la nouvelle traduction du Missel, on a eu ce petit moment un peu étonnant où il a fallu qu'on s'adapte à cette nouvelle traduction du credo, qui est finalement le fruit d'un travail considérable pour retrouver la pureté de sens de ce qui est dit. Donc on dit dans le credo désormais que le Fils est consubstantiel au Père. Voilà. Et cette consubstantialité, elle dit à travers le langage de la philosophie d'ailleurs, donc un langage hérité, puisque c'est pas un langage de révélation, ça va être l'œuvre des premiers conciles, et notamment le concile de Nicée, célébré en 325, de trouver la manière juste, sous l'inspiration de l'Esprit Saint, pour dire la vérité. Et donc typiquement, la précision du vocabulaire permet de sortir de l'approximation et permet de garder la foi intacte et complète. On se souvient que l'hérésie, étymologiquement, l'hérésie, c'est le choix. C'est-à-dire qu'en fait, on durcit une proposition au détriment de toutes les autres. Et donc, on absolutise un élément de la définition, ce qui fait qu'on rend la définition fausse. Voilà. C'est ça, une hérésie. Et donc, en gardant le dépôt de la foi intact, complet et précis, eh bien, l'Église garantit que nous puissions véritablement rencontrer le Seigneur et pas une idole, c'est-à-dire une représentation qu'on se fait de Dieu.
0: Et finalement, à vous entendre, j'ai l'impression que chaque génération doit remettre sur l'ouvrage cette relation et ses définitions. Vous le disiez en première partie d'émission, Dieu reste le même, mais l'humanité change, le langage change. Est-ce que ça explique, j'allais dire, les conciles, alors pas réguliers, on n'est pas dans un mode démocratique avec un concile tous les 20 ans pour se mettre à jour, mais cette nécessité ressentie à un moment ou un autre par les fidèles ou par le pape lui-même, de dire, bon là c'est le moment de revoir, ou plus exactement, de bien vérifier qu'on reste fidèle aux principes dans le monde dans lequel on vit maintenant.
1: Plus que revoir, c'est plutôt de bien vérifier. J'aurais cité ici de mémoire un discours de Benoît XVI qui avait fait un peu de bruit, comme beaucoup de ses discours d'ailleurs. C'était en 2005, au moment des vœux à la Curie romaine. Benoît XVI avait écrit un très très long discours, très beau. 2005, on était au moment de l'anniversaire de la clôture du Concile Vatican II. Et il avait fait lui qui avait été témoin du concile, hein, il avait fait un espèce de bilan, héritage du concile, et il avait mis, il avait posé la question de savoir pourquoi est-ce que le concile Vatican II avait été si difficilement reçu à certains endroits et encore aujourd'hui parfois. Et c'est là qu'il avait articulé deux manières de lire différentes, ce qu'on appelle les herméneutiques, deux façons d'interpréter différentes. Une première herméneutique qui est une herméneutique de la rupture, qui, au nom du progrès, au nom de l'adaptation au monde, au nom de l'ouverture au monde, prétend réinventer à partir de son propre fond, eh bien, ce qui est vrai. Et donc, c'est l'herméneutique qui a prévalu, notamment dans les masses médias. Et on a parlé à propos d'elle de l'esprit du concile. Et donc, c'est toute la ligne progressiste qui s'imagine que demain est forcément mieux qu'hier et que par conséquent, il faut oublier hier pour s'ouvrir enfin à la modernité et accéder à la lumière. Enfin, c'est la transcription à l'intérieur de l'Église de l'idéologie des Lumières qui prétendent faire table rase du passé.

Prière de Saint Hilaire, évêque de Poitiers, au IVe siècle. Avant de te connaître, Seigneur, je n'existais pas. J'étais malheureux. Le sens de la vie m'était inconnu. Dans mon ignorance, mon être profond m'échappait. Grâce à ta miséricorde, j'ai commencé d'exister. Je sais maintenant clairement que je ne tiens mon existence que de ta bonté. Je sais que toi, tu ne m'as pas donné la vie pour mon malheur. Aussi longtemps que le permet la vie que tu m'as donnée, Père Saint, Dieu Tout-Puissant, je veux te proclamer comme le Dieu éternel et comme l'éternel Père.